0: telle, dans une telle bassesse chez tout le monde. Un tel point que tout le monde ne pense même pas à la spiritualité. Et il prie pour tout le monde. Comme nous prions, il rebâtit Jérusalem rapidement de nos jours. Que cela soit un honneur pour le monde entier. Comme il est dit dans la prière de Rosh Hashanah, règne sur le monde entier dans ta gloire. Et puisque la collectivité ne ressent pas le manque, comment peuvent-ils prier? Mais cet homme qui a mérité au moins d'atteindre l'aspect du manque, c'est-à-dire qu'il a atteint l'exil, c'est pourquoi il peut demander la délivrance. Tandis que ces gens qui ne ressentent pas qu'il y a l'exil, comment peuvent-ils demander? Comment peuvent-ils demander qu'on les fasse sortir de l'exil? Il s'ensuit que le fait que l'homme ressente qu'il se trouve en exil, cela s'appelle déjà monter de degré. Et il lui incombe de demander le remplissage pour toute la généralité. Et c'est cela, comme c'est mentionné, quiconque qui est tombé sur Jérusalem mérite et voit sa joie. C'est-à-dire, le fait qu'il ressente l'exil de la Shrina et qu'il soit en deuil, il mérite et voit sa joie. Du fait que du point de vue des Kélim, lui seul possède les Kélim aptes à la délivrance. Car la notion de Kélim signifie manque pour le remplissage. C'est pourquoi, lorsqu'il est en deuil, du fait qu'il ressent comment la Shrina est en exil, que l'on ne voit pas sa grandeur, mais que celui qui veut accepter sur lui le royaume des cieux, du fait que lui est grand et souverain, il lui vient des pensées et des images, et ces pensées-là le repoussent en dehors de la Gdusha, et seulement par la surmontée et la contrainte au-dessus de la connaissance, il peut tenir bon. Et chaque fois qu'il veut croire que sa providence, béni soit-il, est dans l'aspect de bon et bienfaisant, il lui viennent des pensées qui disent du mal du Créateur. Et cela lui fait du mal. Pourquoi il est obligé d'entendre la langue du mal? Et il croit que cela vient seulement du fait que les nations du monde dominent la Kdusha. C'est-à-dire qu'il y a dissimulation, que celui qui veut entrer pour travailler le travail sacré, alors la citra dissimule l'importance de la Kdusha. Il s'ensuit que précisément l'homme qui est en deuil a besoin de la miséricorde des cieux, qu'il ait la capacité de surmonter le mal en lui. Mais il est en deuil et pleure que le Créateur l'aide. Cependant, il est certain qu'il doit prier pour toute la collectivité. Sinon, cela s'appelle qu'il prie seulement pour son propre bénéfice, c'est-à-dire que seul lui sortira de l'exil. Et si vraiment l'homme demande pour le bénéfice du Créateur, que la gloire du royaume des cieux soit révélée dans le monde, comment peut-il demander seulement pour lui-même? C'est pourquoi l'homme doit demander des cieux, que la gloire du royaume des cieux soit révélée au monde entier. Et c'est comme on dit nos sages, quiconque demande miséricorde pour son ami, alors qu'il a besoin de la même chose, il est exaucé en premier. Et dans l'aspect du travail, il faut comprendre, si l'homme demande miséricorde pour son ami, il est exaucé en premier. Cela semble comme si ce qu'il demandait, miséricorde, ce n'est pas du fait qu'il a intérêt à éveiller la miséricorde sur son ami, mais que c'est comme une ruse du fait que nous sachons dire qu'il l'était au son premier. C'est pourquoi il demande miséricorde pour son ami. Et il faut encore plus que cela comprendre pourquoi est-il exaucé en premier ? Du ciel, ne peuvent-ils pas donner à tous deux qu'ils reçoivent la récompense à la prière ensemble ? Plutôt, il faut que ce soit comme si c'est l'un après l'autre, et non les deux ensemble. Il faut comprendre ce qu'il y a dans le fait que les exaucés en premier. Mais comme c'est mentionné, le fait que l'homme demande miséricorde pour son ami dans l'aspect du travail, il faut expliquer. Lorsque l'homme commence à marcher sur le chemin pour parvenir par l'accomplissement de la Torah des mitzvot à l'adhésion au Créateur, cela s'appelle que tous ses actes soient pour le nom du ciel et non pour son propre bénéfice. Alors vient le moment où le corps commence à s'opposer à ce travail-là et il lui apporte des pensées selon laquelle ce travail-là n'est pas pour lui, du fait que la nature du corps est pour son propre bénéfice et lui veut maintenant travailler pour le bénéfice du Créateur. C'est pourquoi le corps, appelé désir de recevoir, lui montre toujours qu'il ne vaut pas la peine de travailler pour le bénéfice du Créateur. Et du fait que, sans plaisir, l'homme ne peut faire aucun mouvement, car telle est la nature de la création. Et cela provient du fait que son désir est de faire du bien à ses créatures. Et c'est cela la cause de la création. Pourquoi, si l'homme n'a pas de plaisir dans le travail, il ne peut pas travailler? C'est pourquoi tout ce que l'homme fait, il ne fait que pour en profiter, c'est-à-dire qu'il reçoit une récompense pour l'effort qu'il donne. C'est pourquoi, dans l'olishma, c'est-à-dire lorsque l'homme croit en la récompense à la punition, il y a du carburant pour l'homme au moment du travail, du fait qu'il regarde la récompense qu'il recevra ensuite, ce qui n'est pas le cas lorsque l'homme travaille afin de donner, c'est-à-dire qu'il ne veut pas recevoir quelconque récompense pour l'effort. Comment peut-il travailler sans plaisir? Et sur cela, le dit le Saint Zohar qu'il faut venir comme ça. Le Saint Zohar dit que nous devons travailler sur le fait que le Créateur est maître et souverain, ce qui signifie du fait que la grandeur du Créateur, car nous voyons ce qui se trouve dans la nature, qu'il y a un plaisir pour le petit lorsqu'il sert le grand, car c'est l'usage du monde, qu'il y a en l'homme la force de servir un homme important, et en particulier servir un grand roi procure à l'homme un grand plaisir. Et pour cela, l'homme n'a pas besoin de travailler, car cela se trouve dans la nature de la création. Mais sur quoi l'homme doit-il travailler? Car cela se trouve dans la, que la connaissance et le ressenti qu'il s'agit d'un homme important soit présent. Alors déjà, l'homme est capable de servir. C'est pourquoi, précisément au moment où l'homme veut travailler du fait de la grandeur du Créateur, alors viennent à lui de mauvaises pensées qui ne lui permettent pas de ressentir la grandeur du Créateur, mais lui montrent vraiment l'inverse. Et en vérité, cette dissimulation-là domine sur l'ensemble du collectif. C'est-à-dire, cependant, chez ces personnes qui ne travaillent pas du fait de la grandeur du Créateur, le corps n'a pas besoin de lui dissimuler la grandeur du Créateur. Et c'est du fait que toute la lumière, que tant qu'on ne donne pas la raison de travailler du fait de la grandeur du Créateur, le corps ne travaille pas gratuitement, car il ressent la récompense. Et non celui qui donne la récompense. Il s'en suit selon cela, que précisément chez les personnes qui veulent travailler uniquement du fait de la grandeur du Créateur, alors il y a opposition. Et l'on court, et les nations du monde dissimulent l'aspect d'Israël dans le monde, dans l'homme est de là, chez celui chez qui se trouve principalement la médisance sur la grandeur du Créateur, précisément chez ces personnes qui veulent parvenir à l'adhésion au Créateur. Et ces personnes qui ressentent cet aspect appelé la Shrina dans la poussière, pour eux, il y a un besoin de demander du Créateur qui nous fait sortir de l'exil qui se trouve vraiment entre les pays. C'est-à-dire que les pays la dominent et elle corrige toute sa grandeur et son empressement. C'est pourquoi ces personnes-là qui ressentent que la Shrina est dans la poussière doivent prier pour l'honneur du ciel, qu'il se révèle au monde entier, mais que tout le monde n'a pas besoin de cela, c'est-à-dire de relever de la Shrina de la poussière. C'est pourquoi il est exaucé en premier, du fait qu'il a besoin de cette chose. Cependant, ensuite, il Cependant, cela amène aussi à la révélation de toute la génération. Cependant, tant qu'ils n'ont pas les kelim aptes à cela, cela ne peut pas être aussi révélé chez eux. Et c'est selon ce que dit nos sages, il a accompli une mitzvah, heureux est-il, car il a fait manger lui-même le monde entier du côté du mérite. C'est pourquoi cet homme qui ressent la stimulation sur la spiritualité, c'est-à-dire sur le désir de donner du fait de la grandeur du Créateur, c'est pourquoi il incombe de demander la miséricorde pour toute la génération, comme c'est mentionné. Et du fait qu'il a besoin de cette chose, c'est pourquoi il est exaucé en premier. C'est pourquoi il a dit à ce sujet, quiconque est tombé sur Jérusalem mérite et voit sa joie. Et la raison en est pourquoi il a besoin de cette chose, et non pour le collectif. C'est pourquoi celui qui demande miséricorde pour son ami, ils ne peuvent pas recevoir tous deux en même temps la récompense à leur prière, du fait que seul lui a besoin de cette chose, c'est-à-dire de ce salut, qui est de ressentir la grandeur du Lagdusha, appelé la Shrina de la poussière, la relevée. Cependant, il n'est pas ainsi de ceux qui travaillent, qui sont dans la prime Aleph, c'est-à-dire dans le premier aspect, c'est-à-dire qui travaillent pour une récompense. C'est pourquoi ils regardent la récompense. Et il y a une règle. Celui qui donne est important. Il s'ensuit que ceux qui croient qu'ils recevront la récompense, que le Créateur leur paiera leur récompense, déjà il est important à leurs yeux. Il n'en est pas ainsi de ceux qui ne travaillent pas pour une récompense, alors ils doivent ressentir maintenant la grandeur du Créateur. Mitzotil. Et sur cela vient la dissimulation, qui repose sur la doucha, qui ne voit pas sa grandeur. Et sur cela, il nous était donné de demander au Créateur qu'il enlève la dissimulation. Comme il est dit, nous ne dissimulerons pas ta face. Et selon ce qui était dit, nous comprendrons qu'est-ce que Israël n'a pas su et qu'est-ce que mon peuple n'a pas compris. Car voici Israël, ce sont les gens qui travaillent sur l'intention d'atteindre l'adhésion au Créateur, qui méritent de parvenir au degré de Yachar Kel, droit vers le Créateur, et non pour leur propre intérêt. Et ils appartiennent à l'aspect de l'instanciation, appelé connaissance, qu'ils doivent parvenir à une connaissance claire qu'il faut parvenir à atteindre la grandeur du Créateur. Et c'est cela qui vient précisément de la croyance sur la connaissance. Car sur la connaissance, il y a de la naissance du monde qui dissimule la grandeur de la Gdusha et abaisse le royaume des cieux jusqu'à la poussière. Et précisément par le renforcement, par le surmontement dans la croyance au-dessus de la connaissance. Et l'homme fait de ses actions par contrainte au moment où lui viennent de mauvaises pensées sur la Sitra, qui parlent en mal et disent qu'il ne vaut pas la peine de travailler pour la paix, pour l'intérêt du Créateur, que la raison de ce travail-là ne soit que du fait de la grandeur du Créateur. Alors, l'homme n'a rien à d'autre faire si ce n'est de croire en la croyance dans les sages, ce qu'ils croient nous disent, que précisément dans ce travail-là, où l'homme travaille au-dessus de la connaissance, il y a un plaisir pour le Créateur. Comme disait mon père et maître de mémoire béni, car l'essentiel du travail est ce que l'homme donne quelque chose, que l'homme que donne quelque chose au Créateur, et cela précisément au moment où il va au-dessus de la connaissance. Explication. La connaissance lui dit qu'il ne vaut pas la peine de faire des actions dans le but de donner. Et l'homme surmonte et agit au-dessus de la connaissance. Cela est considéré que l'homme donne quelque chose au Créateur. Ce qui n'est pas le cas au moment où le Créateur lui donne un éveil d'en haut, alors l'homme n'a pas à être à faire quelconque action dont on pourrait dire qu'il donne quelque chose au Créateur, du fait que l'homme s'annule devant le Créateur, comme une bougie devant une torche, sans quelconque choix. Si c'est ainsi, dans cet état-là, l'homme ne donne rien du fait qu'il n'a pas de choix, mais précisément au moment où il doit aller au-dessus de la connaissance, puisque la connaissance lui dit autrement, alors il est possible de dire qu'il donne quelque chose au Créateur. Et il a dit qu'il faut croire que ce travail-là est plus important devant le Créateur que les autres yeux, que les autres travaux. Et le prophète a dit, le bœuf connaît son acquéreur, que cela concerne l'aspect d'Israël, qui sont l'aspect des bœufs du groupe. Car Israël est l'aspect de l'Irosh pour la tête. À eux appartient la connaissance, comme il se souvient. C'est pourquoi il est dit, Israël n'est pas connu. Ils ne savent pas, ils ne se sont pas occupés de donner un travail afin d'arriver à la connaissance du Créateur. Et a dit le prophète que le prophète a dit qu'ils ne se sont pas occupés de cela. Et aussi le prophète a parlé de la collectivité, c'est-à-dire à ton peuple, dont le travail est seulement afin de recevoir une récompense à cause de cela qu'ils s'occupent de la Torah et des Mitzvot. Et ils n'ont pas réfléchi à la notion de l'âne et la mangeoire de son maître. La notion de l'âme nous a parlé de l'amour de notre pays. Alors, l'adolescent lui a dit, la notion de l'âne, nous en avons parlé plus haut, c'est le fait du désir de recevoir, qui s'appelle seulement amour pour soi. Alors le prophète leur a dit, l'âne, c'est celui qui regarde la mangeoire de son maître, c'est-à-dire la récompense. Il n'a pas réfléchi que le Créateur leur a donné la récompense. C'est-à-dire que par la réflexion, ils recevront l'amour du Créateur. Comme il y a de l'amour pour celui qui donne des cadeaux aux gens. Et ils n'ont pas prêté attention au donneur. Ils ont seulement pensé qu'ils auraient une récompense. Il s'ensuit que par les actions qu'ils ont faites à cause de la récompense qui était sans amour et crainte, c'est-à-dire qu'ils n'ont pas du tout pensé au travail de... C'est-à-dire qu'ils n'ont pas du tout pensé à la mangeoire de son maître, c'est-à-dire à penser au maître de maison, que le Créateur est le donneur. Et ils ont séparé les mitzvot du donneur de la Torah et des mitzvot, et ils n'ont pas pensé pendant le travail au donneur du travail. Et même lorsqu'ils pensaient à la récompense, ils n'ont pas non plus pensé que le donneur est de la récompense. C'est-à-dire que le prophète se tient inverti tant à l'aspect d'Israël, qui travaille sur l'intention, qu'il ne prête pas l'intention comme il faut pour parvenir à l'adhésion du Créateur. étant attente à ceux qui travaillent seulement dans l'aspect de l'action, et leur intention est seulement afin de recevoir une récompense, et ils ne prêtent pas attention à penser qui est le donneur de la récompense. C'est pourquoi mon peuple n'a pas réfléchi. Et de ce fait, il leur manque l'amour du Créateur. Et selon ce qui a été dit, il leur ressort que l'homme doit rendre compte à lui-même avant qu'il n'ait prié sur quoi prier. C'est pourquoi mon père et maître de mort béni a dit que l'homme doit prier pour une seule chose. Et cela inclut beaucoup de choses. Et c'est qu'il demande au Créateur de lui donner le désir de travailler dans le but de donner et non pour son propre profit. Du fait qu'afin qu'il ait un désir de donner, il est obligé d'avoir la croyance en le Créateur et de croire en la grandeur du Créateur. Cependant, sa prière, ce qu'il veut que le Créateur lui donne le désir de donner, dans le sens c'est que l'homme dit au Créateur, je veux, au moment où je m'occupe de la Torah et des Mitzvot, que l'intention soit qu'il croit qu'il y a un plaisir pour le Créateur dans mes actions. C'est-à-dire, bien que l'homme ne ressente aucun goût ni ressenti lors de son effort, qu'il ait la force de dire à son corps, au moment où le corps prétend, n'est-ce pas que tu vois que tu n'as aucun goût dans l'étude de la Torah, et de même dans la prière. Alors l'homme veut avoir la force de dire au corps, puisque je travaille seulement pour que le Créateur ait du plaisir, qu'importe si je ressens un goût en cela ou non. Si je travaillais pour mon propre profit, tu as raison dans ce que tu me dis, que tu ne ressens aucun goût. Pourquoi travailles-tu? À l'exemple d'un aliment dont l'homme ne profite pas. Il ne mange pas. Mais moi, je travaille pour le profit du Créateur. Si c'est ainsi, qu'importe quel goût je goûte, c'est cela qu'il demande au Créateur. Et cela s'appelle soumission sans condition. Passons au cours du 7 août 2003. J'ai entendu un article de Shlavei HaSulam, des degrés de l'échelle. Volume 5. Parmi les articles qui appartiennent au Talmud de Babylone, au traité Ta'anit, appelé « Que signifie quiconque qui prend le deuil de Jérusalem mérite de la voir dans sa joie ?» Qu'est-ce que ça s'appelle dans le travail? Le désir de recevoir. Le désir de recevoir qui a été créé comme l'unique chose dans la création, sans qu'il soit nécessaire de créer quelque chose, que ce soit d'autre. Et l'homme, il n'a pas été créé en un seul degré, avec une seule avioute, avec une seule profondeur, mais il contient les degrés Shor, Shalef, Bet, Gimel, Dalet. Et les degrés le désir de recevoir est petit, où l'homme ne ressent pas le désir de recevoir lui-même, mais il le ressent comme sa nature. Ça, ce sont les degrés qui s'appellent chez nous minéral, végétal, animal. Et du fait qu'il ne ressent pas celui qui reçoit en lui, alors il n'a pas besoin de correction. Il n'a pas besoin de parvenir à ressembler avec l'équivalence de forme au Créateur. Par contre, le désir de recevoir dans l'aspect de Gimel Daled, ça c'est un désir de recevoir qui amène à la créature un ressenti que c'est elle le donneur. Et c'est pour ça qu'on a besoin de la correction. Et c'est... Et ça c'est le travail de l'homme. Travailler, c'est-à-dire travailler selon combien il s'éveille en désir de recevoir. Désir de recevoir, on n'en est pas les maîtres. On ne peut pas l'éveiller en nous, pour nous, par nous-mêmes, d'une manière directe. Mais ensuite, grâce à la société, grâce aux dons mutuels, mais peu importe comment ce sera, selon la grandeur du désir, l'homme est obligé, dans la mesure où il ressent que son désir de recevoir est un désir de recevoir, c'est-à-dire qu'il dérange, le Créateur, qu'il y a quelqu'un qui a créé le désir de recevoir et dirige son désir de recevoir. Et dans la mesure où l'homme connaît son désir de recevoir, dans cette mesure-là, il est connecté à faire des corrections.
1: Et
0: ce travail-là est déjà, il commence déjà à être chez nous. Après, comme ça, une bonheur de progression pendant des dizaines d'années où on ressent le désir de recevoir, grandir et imiter et agir. Le désir de recevoir qui arrive à nous, il arrive ensuite, après la brisure. Et la brisure est une condition à ce que, sans qu'il y ait le bon lien entre le donneur et le conséquent, qu'il soit seulement possible grâce à la brisure, il n'est pas possible de faire quoi que ce soit avec le désir de recevoir. Pour faire amener la créature en état d'elle, et on peut demander la correction. Et elle se fait de la brisure. Ce que nous, on a besoin de faire, on a besoin d'arriver à la correction de la création. Avec ces mêmes kélim qui se révèlent à nous comme des kélim brisés, à chaque profond, chaque mélange entre eux, on arrive à ressentir c'est quoi le rose et le rouge chez eux. Et maintenant, comparez-le à plusieurs autres cas, comme Zeir Anpin, où il fait pas forcément, où il fait du graffiti avec la poussière du créateur. C'est-à-dire qu'il a réussi à arriver au donneur de la souffrance du créateur. Et alors, on ressent où ils peuvent transformer ce mal en bien. Et donc notre histoire, elle nous explique comment vraiment on prépare le désir de recevoir pour la correction. Que pendant des milliers d'années, quand l'humanité existait, le désir de recevoir qui était dans le corps de l'homme, aussi matériel et aussi spirituel, grandissent. Le désir de recevoir qui grandit, il grandit de la Yud-Shoresh, Alef-Bet, et là, lorsqu'il arrive à la Yud-Gimel, et ensuite à la Yud-Dalet, sur le chemin, il a une brisure, parce que il se trouve encore dans un état de Ketnout. Alors, on a comme ça une notion de la famille de Yaakov, la rentrée dans l'exil en Égypte, le ressenti de l'exil d'Égypte, la sortie du pays d'Égypte. Encore un tas d'étapes et de degrés qui seront avec la plus petite aviot, la aviot Aleph, il y a un clic qui reçoit la lumière, qui peut travailler avec elle dans certaines mesures dans Prima Bête, qui construit les anciens temples jusqu'à ce que commence à rentrer dans la Viyut. Gimel, Dalet. Ça, c'est la brisure du premier temple, la brisure du deuxième temple. Oh, c'était aussi que c'était dans l'histoire de ce qui s'est passé. Ce qui s'est passé, c'est que simplement, on a eu où justement les gens qui avaient un degré corrigé de la vie haute précédente, disons Rabbi Akiva, qui se sont maintenus dans la condition de tu aimerais ton prochain comme toi-même, comme une règle pour la Torah, et on s'obtenait en cela, parce que, mais du fait que le désir de recevoir a grandi, qu'il a explosé, alors on est passé de degré en degré en leur temps, et ils n'ont pas pu de faire de correction sur le nouveau degré de désir de recevoir, et alors il y a eu la ingratitude qui s'est développée entre eux. Cette chose-là, elle n'existe ni dans le matériel, ni dans le minéral, végétal, animal, parce que vraiment, et ça n'existe pas non plus dans les degrés de minéral, végétal, animal qui sont dans l'homme. Mais en vérité, seulement au degré du parlant, il y a ce sujet de la haine gratuite. Pourquoi? Parce que l'homme a été créé dès le début, dans sa racine, dans Adam Rishon, où il était aussi comme résultat d'une faute, qu'il y a une faute qui s'est faite dans son âme, la brisure. Alors, là et là-bas, c'est Malchut qui s'est connecté avec Bina. Et seulement dans l'homme, Malchut et Bina avaient deux qualités ensemble, ou l'un en face de l'autre. L'homme se trouve dans le désir de recevoir qui change tout le temps. Du fait que il y a Bina qui donne à Malchut et Malchut qui donne à Bina, et l'homme peut tout le temps faire grandir son désir de recevoir grâce à Bina, grâce à son ressenti qu'il y a en lui, et non seulement le faire grandir, mais aussi le faire changer selon toutes sortes de formes et de moyens qu'il a dans son environnement et dans la société qui l'entoure. Du fait que le désir de recevoir dans minéral, végétal, animal, dans les animaux et les végétaux, va le changer. Ça, il est déjà établi, c'est déjà pensé d'avance, c'est ce qu'il y aura et de quelle façon il va exister ce dessin-là. Selon, par contre, précisément chez l'homme, où il a ce ressenti d'autrui, où il peut changer son désir de recevoir selon la grandeur et aussi selon le caractère. Et ça, ça existe en l'homme pour qu'il dirige sa forme du désir de recevoir avec l'aspect de Prima Bet qui est en lui. Depuis le début, Malchut et Bina se trouvent dans un état de... dans un état de forme inverse à la Kedusha. C'est-à-dire que Malchut et Bina agissent toutes deux uniquement pour au bénéfice de l'homme. Et l'homme se trouve alors dans le développement humain, il décide de recevoir. Il utilise autant qu'il peut pour son propre bénéfice et l'exploite autant que possible. Cette qualité-là de Bina qu'il y a en lui, c'est-à-dire qu'il exploite la société autrui à son propre bénéfice. Et lorsque ce mélange de Bet et Dalet grandit dans son aviut, dans l'homme, alors il utilise... il utilise et passe du désir de l'argent, ensuite à l'honneur, et ensuite aux connaissances intellectuelles. Tout ça, c'est selon la grandeur de la viut, le bet et dalet connecté en lui. Aussi, la viut est petite, alors il exploite autrui, il exploite la société, dans une moindre mesure. Et selon la mesure ou la joute du mélange des qualités bêtises est grande à lui, alors il exploite la société dans une plus grande mesure. C'est-à-dire que la joute Shoresh Aleph Bet dans Bet et Dalet qui se trouve en lui, ça donne à l'homme un développement grâce auquel il exploite la société, l'environnement. Mais là, il ne ressent encore que son environnement et sa société. Cependant, si la viut de Bet Dalet sont connectés en lui, l'aspect de Malchut et Bina commence à grandir au degré de Gimel et Dalet de la viut, alors l'homme commence à ressentir non seulement l'environnement qui l'entoure, mais à vouloir l'exploiter et pour son propre bénéfice, mais il commence à s'éveiller à ressentir la force supérieure pour l'exploiter pour son propre bénéfice. Alors, ce qui s'appelle s'éveille en lui le point dans le cœur. Il commence à chercher une source de désir plus grande que ce qui a disparu en fait. Il ressent qu'il est obligé de le révéler et d'y arriver de manière directe. Ça veut dire quoi de manière directe? C'est, comme on dit, de recevoir du plaisir non seulement des délices, mais également de celui qui donne les délices. Et à partir de là, l'homme parvient déjà à une étape totalement différente de son développement, parce que il aspire à et au plaisir et à source des plaisirs qui ne se trouvent pas dans son atteinte. Et c'est comme ça qu'il parvient à l'étude de la Kabbale. Et par la suite, il ne peut plus progresser dans l'acquisition du désir et ce remplissage dans la Kabbale de réception, si ce n'est par la méthode de la Kabbale. Du fait qu'il y a ici une condition qui peut faire grandir son désir seulement selon la mesure de la correction. Dans les degré précédent, il y avait en elle pas tellement de brisure en fait. Le degré précédent, il n'avait pas vraiment.

0: Mais
1: Ani ve'em me'oto chomer.
0: moi et eux font partie de la même chambre.
1: Ani ve'em
0: Et moi et eux,
1: ayu yachat ve'yu
0: on
1: yachat.
0: était ensemble et eux ensemble aussi.
1: Ve'afilu be'enoshut yesh eizo
0: Et
1: netiot
0: même dans l'humanité, il y a
1: le'shavir
0: une
1: achat
0: sorte
1: ma'shini
0: de tendance
1: le'achat
0: à être
1: ha'shini
0: égal les uns avec les
1: la'asot
0: autres,
1: b'ne'em
0: à aimer les uns les autres, à s'occuper de
1: kesher
0: nous,
1: hadadi
0: à avoir un certain
1: ha'tovim
0: lien
1: le'kulam.
0: mutuel
1: Ma'shim ken
0: de
1: klopei
0: donner,
1: ha'vre
0: etc. Par
1: ha'chokim
0: contre, par rapport au
1: hem
0: Créateur,
1: chokim
0: les lois sont des lois
1: mima
0: qui
1: she
0: changent
1: mekerlim ben
0: du
1: bnei adam.
0: fait de ce qui
1: Non,
0: s'éveille
1: le
0: dans
1: kesher
0: l'être
1: ben bnei adam,
0: humain.
1: le
0: Du fait
1: kesher
0: que le lien entre
1: entre
0: êtres humains,
1: le
0: c'est un, comme un lien
1: kesher
0: entre les
1: entre
0: parties du kli, et le lien
1: adam le
0: entre
1: boré, le kesher
0: l'homme au
1: shel
0: créateur, c'est
1: kli
0: un
1: vaor.
0: lien du kli et la lumière. Et c'est pour ça, lorsque l'homme doit faire grandir son désir de recevoir, ne pas avoir, comme ça, être optimiste qui le dirige, mais qu'il se remplit grâce au Créateur. Là, déjà agissent d'autres lois, que la lumière doit agir sur l'homme, et seulement grâce à l'attraction de la lumière, l'homme peut travailler avec son kli par rapport au Créateur, dans les degrés qui sont par rapport au Créateur. Et là, on arrive à des désirs en qui, en eux, en fait, principalement, c'est faite la brisure, et en eux, on doit recevoir une action de correction. Que ce qu'on va faire, en ton prochain comme toi-même, ça, on va le faire pour corriger notre lien au Créateur, pour ressembler à lui. Et si ce n'était pas ça, alors au moins on n'aurait pas été obligé de faire le lien et de la correction entre, dans les relations entre nous. Et la correction est dans le fait que ce désir de recevoir, qui est très grand, Guimedalet, comme ça, ou faute des massars qui sont ouverts, qui sont comme des livres, comme l'intention dans le but de donner. Et donc, à partir de ce mélange de Bet Dalet, il a envie de continuer de parler de Bnei Dalet qui sont ici, de Marcoutis Dalet qui sont lui. Et donc, il veut clarifier la lointeté entre nous, la vue de forme. Et c'est vrai qu'il commence à travailler tous, sauf que ça fait pas mal de temps. J'ai l'impression que c'est plus ou moins déserté. Tout ça, c'est grâce au Créateur qui seul grâce était. Seul, on commence déjà à ressentir bien profondément de mon verre. Donc là arrive un ordre d'action où l'homme, par son désir, reçoit dans sa correction. D'abord, il passe à travers le Tzimtzoum et il ne veut rien recevoir pour soi-même, ne pas utiliser, ne pas dans Bet, ni pas dans Dalet. Ensuite, qu'est-ce qui nous amène? On nous amène les désirs de Bina, qui était l'utilisation de l'autrui, comme on a dit tout à l'heure, que ça, pour le coup, c'est comment s'utiliser vraiment de ces qualités-là pour le bénéfice du Créateur, mais encore sous le défi elle-même. Ça veut dire que dans le même temps, il n'y a pas d'exercice. Et donc, pour la qualité du Créateur, c'est un exercice du fait que les qualités de don qui a mélangé avec Bina et Malchut, sauf dans Shoresh Aleph Bet, qui s'appelle

0: avoir comme des intentions. C'est pas le don en soi, parce qu'ils n'ont rien à donner, parce qu'en fait, ces degrés-là, je recherche l'alphabet qui sont dans l'homme, et ils ne sont pas le désir de recevoir, parce qu'ils ne ressentent pas de plaisir, et ils ne reçoivent pas les plaisirs. Donc, seulement le plaisir que l'homme reçoit, qui reçoit du Créateur, ce plaisir-là, il peut le faire appartenir au Créateur. Et donc, c'est pour ça que seulement dans les plaisirs qui sont après il t'avait une âme qui était corrigée. Alors, dans les plaisirs où il ressent en eux le Achap, dans le Kim de Malchut, vraiment, ce qu'il aime là, et il a besoin d'être dirigé et de les ressentir dans le but donné. Et donc, ça s'appelle qu'il fait un cela conjointement entre honte et cuisine, et avec cela, on va s'adapter pour les recevoir. Et ici, se fait toute la correction que l'homme a besoin d'avoir un massar, de préparer un massar, c'est-à-dire une intention dans le but de donner sur tous les kelim de réception, que la qualité de Bina soit celle qui établit comment est-ce qu'on utilise le kelim de réception, et sous quelle grandeur et avec quel avius. Ça s'appelle que il prend la ligne gauche, le désir de recevoir qui est en lui, et seulement dans la mesure du désir de recevoir, et en fait, dans la droite, dans son désir de donner, dans cette mesure-là, il l'utilise, et ça s'appelle le résultat à partir le résultat qui s'appelle la ligne médiane. Et du fait que l'on a des kelim de réception dans la Yud-Gim et les Dalet, alors on a deux sortes de brisures. La brisure dans le milieu de Chassadim et la brisure dans le milieu de Chochma. Et par rapport à cela, ça s'appelle la brisure des deux temples. Par rapport à cela, on a aussi une différence dans la correction des kelim. Comme on l'étudie, dans la brisure des kelim, les kelim qui sont brisés, ils ne se sont pas brisés uniquement dans leur review de Gimel et Dalet, mais ils ont été brisés dans tous les niveaux. Du fait que tous les niveaux, tous les kelim sont reliés l'un à l'autre, et il n'y a même pas de kli qui soit plus petit, qui ne soit pas relié dans son travail, dans son lien en plus grand kli. Et c'est pour ça que tout le lien entre eux, tout le travail mutuel entre eux a été corrompu. Tout le monde sont devenus dans le but de recevoir. Et la correction, donc, ça commence au degré très petit de l'homme qui arrive à la question de quel est le sens de notre vie. Et commence à se corriger vraiment dans des degrés beaucoup avant avoir son entrée dans la spiritualité, ce qui s'appelle dans le degré de la préparation. Où il ne corrigera pas, il ne corrige pas encore son rapport au Créateur. Là, ils sont dans des désirs tels que on ne ressent pas le Créateur, ce sont des désirs petits. Ça s'appelle des désirs de ce monde-ci. C'est-à-dire de tels désirs, mais sur la brise des Kélim, dans lequel, comme dans le désir du minéral, végétal, animal, on ne ressent pas la réalité d'une force étrangère. Parce que seul l'homme ressent ce qui se trouve en dehors de lui, ce qui est étranger à lui. Et il haït celui qui est proche ou aime celui qui est proche. Et par ça, il peut faire grandir et changer son désir de recevoir lorsqu'il voit quelque chose chez les autres. Lorsqu'il ressent la souffrance d'un autre, il peut s'inclure en lui, en recevoir du plaisir ou en souffrir. Donc, les degrés du désir de recevoir dans lesquels l'homme ressent seulement soi-même, c'est appelé désir de recevoir animal. C'est pour la nourriture et le sexe. C'est comme ça que ça s'exprime chez nous, où c'est seulement des plaisirs corporels, ou le désir de recevoir qui aussi ne ressent pas le créateur, mais déjà ressent l'autrui dans son désir de recevoir dans la mesure de l'honneur, de l'argent, etc. Et en cela, l'homme se le remplit grâce à l'environnement. Ces désirs-là, ils s'appellent encore des désirs de ce monde-ci. Pourquoi? Parce que dans ce travail-là, il n'y a pas de différence entre le désir de ce monde-ci et le travail et le monde spirituel. Mais la différence, c'est qu'il y a seulement que quand eux agissent dans l'homme, en eux, l'homme ne ressent pas la réalité du Créateur. Et il ne ressent pas autrui dans les désirs corporels, ou il ressent autrui seulement sans le Créateur dans les désirs humains. Et ces deux sortes de désirs-là, ça veut dire que l'homme se trouve dans ce monde-ci. C'est-à-dire que le ressenti du Créateur ne se trouve pas en lui. Il ressent seulement ressent l'environnement, mais l'environnement qui lui est proche. Alors que le désir de recevoir le Gimeldal grandit en lui, l'intérieur. Alors l'homme commence à s'éveiller avec le lien avec le Créateur, parce que ces désirs-là, Gimeldal, ils sont nés en nous, déjà comme résultat du fait que le désir de recevoir a voulu parvenir à l'adaptation au désir de donner, c'est-à-dire à l'aspect à la prina gimel, la prina dalet, parmi les quatre prinotes. Et alors, lorsque l'homme commence à ressentir un désir de recevoir, qu'il cherche quelque chose en dehors de ce qui se trouve, de ce qu'il y a dans son corps, de ce qu'il y a dans son environnement, alors il commence à s'en détacher, soi-disant dans son corps ou de son environnement, chercher quelque chose, et vraiment il s'éveille à ce qu'on appelle la spiritualité. Et ici, puisque son désir de recevoir, l'amène déjà au lien avec le Créateur, alors agissent les lois qu'on appelle les Kélim, qui fonctionnent au moyen de lumière. En vérité, c'était comme ça aussi avant. Mais avant, on ne voyait pas dans ces degrés-là, dans ces compréhensions-là, on avait besoin de telles investigations, mais puisque la source qui attire l'homme, la source de la force et du délice, ne se trouve pas dans le cadre, pas dans l'environnement que l'homme atteint, mais au-delà de lui. Et donc, il est dit que l'homme aspire au monde spirituel. Et pourquoi est-ce que l'homme qui aspire au désir spirituel, il les trouve d'une manière révélée? Et celui qui aspire au désir humain, au plaisir humain, les trouve aussi de manière révélée. Et tandis que quand il aspire à jouir du Créateur, il ne trouve pas de manière révélée. C'est du fait que seulement envers le Créateur, vraiment, on a une notion de désir de recevoir. Et les désirs de recevoir précédents, dans les plaisirs corporels et les plaisirs humains. Ils ne sont pas encore appelés des désirs de vrais degrés de désir de recevoir. Et c'est pour ça que l'homme n'a pas besoin de leur prêter attention et de s'en occuper, de les corriger. Mais son attention est de l'orienter vers la manière de corriger sa relation avec le Créateur. Et c'est pour ça que toute cette période-là, où il se trouve dans la vie au Tchor et Chal et Bet, et le développement de son désir de recevoir, jusqu'à ce que s'éveille en lui un désir de recevoir pour ce qui se trouve en dehors de ce monde-ci, ça s'appelle le temps de la préparation. Et c'est pas vraiment des corrections, et ni vraiment un travail, ni des remplissages, mais des degrés de la brisure qui sont également nés par la brisure et ils se trouvent en nous, mais c'est pas qu'on a besoin de les corriger à les relier au Créateur d'une manière directe. Ensuite, on les corrige par les méfaits et les erreurs qui s'inversent au mérite. Et toute la véritable correction ne commence qu'à partir du moment où l'homme ressent qu'il aspire à quelqu'un qui se trouve vraiment en dehors de son entier, de son monde. C'est-à-dire que c'est le Créateur, entre-temps il sait évidemment pas de qui il s'agit, il ne ressent pas vers qui il s'éveille, il ne ressent pas grâce à qui il s'éveille, il ne ressent pas vers qui il est attiré, il ne ressent pas qui est cette source qui veut se remplir, ou même à laquelle il veut ressembler. Le lien entre lui et le Créateur est dissimulé. Et dissimulé du fait que ici doit être vraiment la correction. Et ce lien-là peut être révélé à l'homme et travaillé par rapport à l'homme seulement dans la mesure où l'homme, dans ce lien-là, fait fait du mieux, c'est-à-dire qu'il établit correctement le lien, c'est-à-dire conformément à la manière dont le Créateur se rapporte à lui. C'est-à-dire que le lien ne peut pas exister ici sous une forme corrompue. Et sur sa intime tsum, et l'exigence que depuis le petit degré appelé Yébour, l'entrée de l'homme dans un lien avec le Créateur, jusqu'à toute la gadlout du niveau de ce lien, il est obligé de construire uniquement sous une forme correcte. Et parce qu'il construit à partir de vestiges de la brisure et il existe toutes les données permettant de le construire et grâce à la brisure, on a toutes les conditions, toutes les données, on peut atteindre toutes les compréhensions de cela. C'est que il ne manque que la lumière supérieure. Quelque chose par rapport à quoi on peut mesurer tous les vestiges de la brisure qui sont en nous et leur donner la forme correcte, c'est-à-dire voir en eux l'utilisation correcte inverse à la forme sous laquelle ils se révèlent en nous. Parce que l'homme, dans la nature où il se trouve, il ne peut pas sortir de sa nature à lui, mais lui se trouve dans la nature. La nature détermine sa pensée et son comportement, et ses désirs, et la direction de son aspiration, et la manière dont il aspire à la lumière. Et la lumière qui apparaît de loin, comme une lumière environnante, qui agit sur les kelim brisés, sur la manière dont il se trouve après la brisure. Du fait que la lumière vient d'un endroit ou de don, alors elle est claire sur les kelim brisés, leur donne la compréhension de l'écart de quel écart existe entre eux et les murs environnants. Et cet écart-là, au début, aussi tous ces discernements-là passent à travers les mêmes degrés de discernement appelés Shorosh Alef Bet Gimel Dalet, où l'homme aspire à...
1: Il pense qu'il peut se remplir, qu'il peut utiliser la spiritualité à son propre bénéfice, sous la forme habituelle où il utilisait le vyut de racine, Aleph et Bet, dans tous les délices corporels, humains. Il essayait de tous les acquérir dans le but de recevoir pour lui-même. C'est ainsi qu'il exploitait tout l'environnement. Maintenant également, cet environnement spirituel qu'il espère atteindre, il a également l'intention de l'utiliser à son propre bénéfice. Mais la lumière qui éclaire, l'éclaire sous deux formes inverses. Parfois, elle éveille dans l'homme une convoitise pour le monde spirituel, fait grandir chez l'homme le désir de recevoir. Et parfois, elle montre à l'homme à quel point cette convoitise est hors de son atteinte. Par de tels jeux de la lumière avec les kélim, l'homme commence à ressentir que sa relation avec la spiritualité doit véritablement être différente de la manière dont il utilisait ses désirs précédents dans ce monde sous la forme révélée. Il avait devant lui tant les kélim d'autrui que les délices qui se trouvent en autrui. Et la lumière lui enseigne que la véritable forme du plaisir se trouve dans la qualité de la lumière elle-même. Cela est appelé l'homme commence à recevoir la grâce de la sainteté. Cela signifie qu'il voit à quel point ses kélim, à mesure qu'ils grandissent, lui apportent davantage de souffrance. Il cherche alors comment être sauvé de la souffrance.
2: בצורה כזאת היה אפשר להגיע לכלים דהשפעה בזמן
3: de cette façon il sera possible d'atteindre des récipients de dons en étant ancien, comme l'écrit le Baal HaSulam, lorsque le désir de recevoir n'était pas grand, donc à travers des tourments, à travers une vie de chagrin, pain, sel et eau, et dormir par terre et s'engager dans la Torah, on peut atteindre la correction du désir à travers le fait de l'avoir. Et dans notre désir, où le désir de recevoir a déjà grandi, alors par la lumière, sans aucune souffrance, nous pouvons nous amener à enseigner à notre raison la compréhension que cette forme de don est préférable à la forme de réception. Mais encore, c'est comme une conscience de la fuite de la souffrance.

0: Et ça, c'est ce qu'une personne apprend naturellement. Mais une chose supplémentaire qui se trouve ici et qui n'était pas là dans les temps précédents, lorsque les gens se supprimaient, se réduisaient dans la voie de la ressemblance au Créateur, c'est que nous, par l'éveil à la connexion avec le Créateur, nous avons vraiment, depuis la grandeur des récipients de nos réceptions, ce qui à notre époque est vraiment le début de l'élévation de la brisure et la demande de la correction et du remplissage. Ce qui se trouve en nous, en supplément, c'est ce que les sages de la Gemara ont corrigé, ce qu'écrit le Bala Sulam dans l'introduction à un test, qui est que nous avons la lumière qui réforme, que nous pouvons utiliser la force de la lumière elle-même qui nous a amené pas à ce que nous aspirions récipients de dons, parce que nous voulons être sauvés des problèmes que nous avons avec nos problèmes de nos récipients de réception, mais plutôt pour que nous y aspirions spécifiquement aussi du fait de la grandeur, de l'importance, du caractère unique que nous avons dans ce concept de don. C'est-à-dire que la lumière nous amène la grandeur de la source. Tout comme dans les phases, quatre phases dans la lumière directe, où la lumière apporte à la phase 1 la compréhension de qui est la phase racine, et aussi que la phase 1 veuille être similaire à elle et qu'elle se soit faite en phase 2. Et il s'avère donc que
1: corriger notre relation avec le Créateur, nous rapprocher de lui, adhérer à lui, ce qui n'est possible que par l'équivalence de forme. Et c'est ce que nous pouvons faire. Au moyen de la lumière qui ramène vers le bien, nous pouvons l'atteindre par le travail, dans l'étude par les livres corrects et par le groupe, dans toutes les conditions qui comprennent en elles tous les degrés de l'oviut, racine 1, 2, 3, 4. Il en ressort alors que ces kelim dans lesquels la brisure a précisément eu lieu, c'est-à-dire les kelim de 3 et 4, la brisure sur les quatre premiers anges, Melachim, les lumières de Chochma, la brisure sur les quatre seconds rois, Gimel de Oviut, appelés lumière de Chassadim, c'est pas vraiment Chassadim, c'est ainsi qu'on les appelle. Ils vont étudier ce qu'il en est exactement. Il ne peut pas avoir de brisure sur la lumière de Chassadim. Ainsi, c'est principalement sur ces deux aspects que nous devons travailler. Et il en ressort qu'afin de parvenir au travail au degré des, à ce grand degré d'épaisseur, il faut préparer le travail au niveau de ce monde, que ces degrés, là aussi, se sont aussi brisés, appartiennent au même degré, et les degrés de racine 1 et 2, comment les organiser pour la correction consistant en ce que l'homme utilise sa vie sous sa forme corporelle et sous sa forme humaine uniquement selon ce qui est nécessaire à son existence. Il serait même heureux de ne pas les utiliser pour lui-même. Et tout toutes les autres actions, il les accomplit en vue de son rapprochement avec le Créateur. Concernant les délices animaux, nous comprenons ce que le corps de l'homme exige. Concernant les délices de l'argent, l'honneur, les connaissances, nous avons déjà ici un travail envers la société. C'est un travail dans lequel l'homme est absolument obligé d'ordonner également à ce degré sa relation avec les délices de l'argent, de l'honneur, des connaissances. J'appelais au début le travail, par exemple, l'argent, la dîme. Ensuite, il conserve ce qui est nécessaire et le reste, comme écrit le Baal Soulam, dans le nom de la Torah, il distribue au monde entier afin d'amener le monde entier à l'état corrigé, proche du Créateur. Par la diffusion de la sèche de la Kabbale, selon ce que nous faisons, la manière dont nous l'accomplissons et l'utilisons concernant l'honneur. Il se réalise dans sa proche société, s'abaissant lui-même et en faisant grandir à ses yeux la figure de la société afin de recevoir de la société la reconnaissance, l'importance du Créateur. Et concernant les connaissances, au moyen de son aspiration à connaître la spiritualité, le monde supérieur, le Créateur, sa nature, il ordonne de telle sorte qu'il veuille s'en occuper afin de parvenir véritablement au don, au Créateur. Au moyen de la lumière supérieure qu'il éveille comme résultat de l'étude, il en ressort. Toute la spiritualité de l'homme se revêt dans ce monde, dans ce qui se trouve autour de lui, dans sa relation avec ce monde, soit par son animal auquel il donne ce dont il a besoin sans tenir compte davantage, soit par l'humain qui est en lui, dans sa relation avec l'environnement. Il veut utiliser les autres, la société, tout ce qui existe, afin d'orienter toutes ces forces, toutes ces qualités vers un lien mutuel avec le Créateur. Et cela est appelé tous les résultats de la brisure qui se trouvent en lui, comme résultat de la brisure, sous la forme, dans le but de recevoir, il les inverse dans le but de donner. Cela est appelé quiconque souffre de la destruction de Jérusalem. Jérusalem est appelé Irashlema, la crainte complète, c'est-à-dire Malchut est parvenu à la hauteur de Bina, s'est brisé et se trouve dans l'inverse. Tout ce lien entre Bina et Malchut dans l'intention, dans le but de recevoir. Ainsi, quiconque souffre de cet état parvient, depuis sa souffrance, depuis son travail, à la joie de Jérusalem. Il corrige les kélim et les remplit de lumière. Lorsque ce kli, avec une intention dans le but de donner, est rempli de lumière, c'est le don envers le Créateur. La joie de Jérusalem signifie une ville parfaite, un kli entier, une crainte parfaite, la foi, la qualité de Bina, sur toute Malchut. Et tous ces aspects, tant Jérusalem détruite que Jérusalem reconstruite, constituent en fait les deux extrémités du chemin que l'homme doit parcourir durant le temps où il se trouve dans ce monde, dans cette vie, revêtu dans son corps. Et depuis cela, il doit révéler tous les aspects qui se trouvent sur le chemin. J'ai des questions? Oui. Après que Bina s'est mélangé à Malchut, est-ce que cela est encore implé que l'être créé est une existence à partir de l'absence? Tu demandes, nous avons un désir de recevoir, comme nous l'étudions, a été créé, Yesh Me'ain. Dans le Créateur, il n'y a pas de désir de recevoir. Le Créateur est uniquement le désir de donner. Chez nous, il y a fondamentalement un désir de recevoir, c'est nous. Quant au désir de donner que nous acquérons, ce n'est pas le désir de donner du Créateur. Je ne peux pas découper du Créateur une de ses qualités et la joindre à moi. Une telle chose n'existe pas, c'est une nature. Plutôt, lorsque le Créateur me donne, par son don vers moi, comme un grand donne à un petit, il me change par son don, au point que mon désir de recevoir devient semblable à lui. Semblable à lui. Il ne devient pas un désir de donner. Plutôt, il accomplit ses actions extérieures comme s'il était un désir de donner. Impossible de les distinguer, à moins de regarder ce qu'il est intérieurement. Soit c'est le Créateur qui est le désir de donner, il possède intérieurement et extérieurement la même forme, la même qualité. Soit c'est l'être créé qui possède intérieurement son désir naturel de recevoir et qui s'est inversé extérieurement, qui a pris sur lui une forme extérieure semblable au désir de donner. Le désir de donner que l'homme acquiert au-dessus de son désir de recevoir n'est pas une existence à partir de l'absence, c'est une existence à partir de l'existence. Il a reçu du Créateur, il a appris du Créateur comment se comporter avec son désir de recevoir de telle sorte qu'il paraisse être un désir de donner. Mais lorsque le désir de recevoir acquiert cette forme extérieure, il mérite véritablement tout ce qui existe dans le désir de donner. Il devient réellement semblable, non seulement selon ses actions, c'est appelé « de tes actions, nous te connaissons ». Il parvient également à la compréhension intérieure de qui est le Créateur, à l'atteinte intérieure de qui est le Créateur, et cela suffit au véritable statut semblable à celui du Créateur. Mais en même temps, ce désir de recevoir reste une existence à partir de l'absence et il ne disparaîtra jamais. Nous ne pouvons pas parler avec vous en dehors du cadre du temps. Le désir de recevoir n'existait pas, puis le Créateur l'a créé, puis corrompu, puis corrigé, et nous parviendrons à la fin de la question. Par rapport à nous, nous examinons les choses selon l'axe du temps, l'histoire et le futur. Nous parviendrons à la fin de la correction et nous serons semblables au Créateur et ainsi de suite. Nous regardons cela comme quelque chose qui passe, qui change de forme, qui parfois existait, parfois n'existait pas, mais en vérité, la spiritualité sera au-dessus du temps. Et comme nous parlons depuis l'absence de temps où cela arrive, n'arrive pas dans la spiritualité, une telle chose n'existe pas. Dans la spiritualité, tout se trouve simplement dans un seul état. On ne peut pas dire qu'il y a un temps. Il n'y a pas de temps. Aujourd'hui, nous ne pouvons pas véritablement percevoir, mais bien qu'il existe une chose dont nous disons « Yesh Me'ayin », qu'elle n'existait pas autrefois et ensuite est devenue une existence. Auparavant, il y avait l'absence, n'existait pas. Mais comment cette chose peut-elle être et non pas selon un axe du temps où elle n'existait pas et puis existe. Mais les deux existent ensemble sous une forme éternelle, ça. Nous ne pouvons pas. Notre esprit, qui est constitué d'une seule qualité, de la qualité de Malchut, et qui est en plus corrompu, c'est quelque chose qu'on ne peut pas percevoir. Cette chose vient selon la mesure où nous corrigeons nos kélim. Alors, depuis nos kélim, nous comprendrons que cette chose est, qu'en général, les notions spirituelles existe au-dessus du temps Et lorsque nous construirons nous des qualités corrigées, nous vivrons nous aussi conformément à ces qualités corrigées au-dessus du temps. Nous n'aurons alors pas besoin de nous expliquer les uns aux autres ce que cela signifie. Ce sera notre forme de vie, une telle relation vers la vie. Du fait que l'homme corrige son cli, il mérite de ressentir qu'il n'y a pas tant, pas de vie de mort, qu'il existe une sorte d'écoulement éternel, jusqu'à ce qu'il parvienne à un état où il n'y a même plus d'écoulement et tout est un seul état éternel. Et nous devons y parvenir ici, déjà, dans ce monde, selon les corrections qui sont en nous, c'est ainsi que nous ressentirons et que nous vivrons véritablement toute notre vie et le résultat de notre santé intérieure, vie, mort, monte et descente. Oui, n'existe, n'existe pas. Dans la mesure où l'homme parvient à être semblable au Créateur, il cesse de penser à lui-même, cesse de ressentir s'il existe ou n'existe pas, et il s'élève vers l'éternité. Alors, toutes ces questions disparaissent. Est-ce une existence à partir de l'existence, une existence à partir de l'absence? Ce sont des choses dont les questions n'existent uniquement maintenant chez nous. Rabash écrit dans l'article que si un homme prend des qualités comme si les prenait d'amis, alors il demande que signifie prendre les qualités du Créateur, travailler avec elles. Qu'est-ce que cela signifie? Comment l'homme prend-il les qualités du Créateur et travaille avec? Les qualités du Créateur nous parviennent par la lumière qui ramène vers le bien. Nous-mêmes, qui nous trouvons dans les qualités brisées, tant Malchut que Bina, nous ne pouvons pas comprendre à partir de cela comment travailler avec la forme inverse de celle qui se trouve en nous. L'inversion n'est pas non plus atteinte, si ce n'est lorsque on nous présente l'inversion, ce qui est je vois le noir, aucune atteinte du blanc, ni aucun désir qu'il soit blanc ne viendra. Moi, je dois voir la différence entre eux, reconnaître la différence, puis les comparer à l'intérieur de mes kélim. Depuis cette comparaison, comparaison émotionnelle, comparaison intellectuelle, j'avancerai en conséquence vers l'une de ces formes, soit vers le noir, soit vers le blanc. C'est pourquoi même si nous nous trouvons dans la brisure et possédons les kélim de Malchut et les kélim de Bina sous la forme, dans le but de recevoir, nous ne pouvons pas, à partir de cela, comprendre ce qu'est une forme de don. Là, ne nous, c'est tout simplement pas donné. De temps en temps, nous ressentons peut-être qu'on ne comprend pas ce que signifie « afin de donner ». C'est déjà une grande révélation qui nous est donnée. La lumière commence à éclairer dans, comme la lumière, pas quelque chose qui nous attire au moyen des délices, nous montre qu'il y en a un délice pour nous, plutôt commence à nous montrer en dehors du délice ce qu'elle est pour nous, qui il est, que le Créateur nous montre son caractère. C'est déjà une grande révélation. Nous voyons alors à quel point nous sommes méprisables et véritablement immergés dans le but de recevoir. Et cette révélation qui vient à l'homme vient selon la mesure où l'homme se prépare à exiger de la lumière supérieure ce qu'il veut recevoir d'elle. S'il court après les délices qui se trouvent dans la lumière spirituelle, dans la lumière supérieure, alors afin de corriger, d'effectuer pour lui une correction du chemin, de la direction, la lumière supérieure l'éclaire au lieu de délices par des souffrances. Il commence ainsi à orienter l'homme plus correctement, afin que l'homme n'aspire pas aux délices, mais cherche à quoi puis-je aspirer, je souffre. Et la lumière commence à montrer à l'homme qu'en dehors des délices et des souffrances, il y a ici une chose plus élevée, la qualité du don, le Créateur lui-même, son caractère. C'est ainsi qu'il nous oriente, il nous oriente à exiger de lui, non pas le délice spirituel que nous imaginons dans nos kelim animaux, comme un délice semblable à ce que nous avons dans ce monde. Plutôt, la lumière nous enseigne ainsi à comprendre que le véritable délice se trouve dans l'acquisition de la qualité du don. Pour celui qui acquiert cette qualité elle-même, c'est déjà un délice. C'est déjà la forme du Créateur. Nous, dans ce monde, nous pensons qu'il y a un désir et qu'à l'intérieur du désir, il y a un délice, deux choses. Et c'est véritablement ainsi que les choses se passent dans, dans le désir de recevoir. C'est véritablement ainsi que ça se réalise. Cependant, dans le désir de donner, il n'en est pas ainsi. Le désir de donner lui-même est le délice. Mais puisque l'homme construit son désir de donner au-dessus du désir de recevoir, nous parlons ici des degrés de la correction. Dans quelle mesure une partie plus ou moins grande du désir de recevoir participe afin de devenir semblable au donneur. Et comme nous l'étudions, l'essentiel, ce sont les kélim, la lumière supérieure se trouve dans un repos absolu. C'est pourquoi l'homme doit aspirer au kélim correct, au ressenti correct qui doit se trouver chaque fois en lui, envers le Créateur. Le début de la correction est appelé « Quiconque prend le deuil de Jérusalem, l'homme comprend ce qu'est son deuil, de quoi porte précisément le deuil, de quel aspect appelé Jérusalem, et ce qu'est la destruction de Jérusalem, quelle est en fait cette notion spirituelle dont il faut prendre le deuil. Cela signifie que je veux qu'elle existe en moi sous sa forme correcte. Si l'homme construit un tel kli, alors bien entendu, rien de plus n'est exigé de côté de l'homme. Il mérite alors que ce kli soit corrigé selon la grandeur de la souffrance qui est en lui. La grandeur de la souffrance est déjà orientée face à son ego, son désir de se voir, toutes ses qualités qui sont véritablement appelées Jérusalem dans sa destruction. Et lorsqu'il en souffre, cette souffrance est appelée chez nous l'élévation de Man. Il mérite alors que, d'en haut, la lumière corrige pour lui ce Man et qu'il ait la correction du Massar sur ces mêmes Kélim dont il souffre, qu'il se trouve sous la forme de la destruction, qui se trouve dans le désir, dans le but de recevoir. Alors, pour notre état, qu'est-ce que cela signifie? Avoir le désir correct? Nous avons besoin de deux choses. Premièrement, souffrir de ce que nous nous trouvons dans des Kélim brisés. Cela signifie que nous ne pensons et n'aspirons qu'à nous remplir nous-mêmes. Et deuxièmement, nous devons faire grandir en nous la grandeur du Créateur, la grandeur de la qualité du don afin que la grandeur de la qualité

dont nous apporte l'aspiration à Jérusalem reconstruite. Cela signifie qu'il ne suffit pas de souffrir du mauvais état, nous devons également aspirer au bon état. C'est un travail selon deux Rishimo qui doivent se trouver en nous. Rishimo de Viyut, Rishimo de Itapshut, Rishimo du Kli, Rishimo de la lumière. Rishimo du Kli, dans quel état le Kli se trouve par rapport à celui où il devrait se trouver? Le Rishimo de la lumière, dans quelle mesure la forme de ma relation avec le Créateur doit être telle que le Créateur soit l'idéal, l'idéal le plus parfait, oui. Si la qualité du don est en elle-même un délice, alors quel est son remplissage? Encore? Si la qualité du don est en même, elle-même le délice, alors quel est son remplissage? Si la qualité du don en elle-même, le remplissage de la qualité du don est le don, rien de plus. Rien d'autre n'est nécessaire. Si je donne, c'est mon délice, c'est mon délice. Seulement afin de me trouver au degré du donneur, je dois évidemment savoir à qui je donne, comment il jouit de mon don. Je dois inclure en moi ses kelim, ses manques. Je dois m'unir au Créateur et acheter de lui tous ses kelim, tous les délices qu'il possède du fait qu'il me remplit. C'est un nourrisson qui parvient au degré de sa mère et ressent toutes les choses qui existent dans la mère envers lui, tant dans les kelim que dans les délices. Comment elle ressent envers lui qu'il reçoit tout d'elle et jouit d'elle à 100%. Cela signifie que du fait que l'être créé veut rendre au Créateur ce délice, même en tant que petit, il est obligé de connaître, de reconnaître le Créateur comme grand, dans toute la grandeur du Créateur. Ainsi, l'aspect du don nous paraît consister à donner, à offrir et c'est tout, penser à rien. À l'inverse, la forme du don oblige l'homme à parvenir à des kelim immenses. Et précisément, la forme de la réception n'oblige pas. Dans la réception, dès qu'il reçoit, les kelim se bouchent et il n'y a pas besoin de plus. Ça me suffit. Il commence à craindre que cela disparaisse. Le kli s'est déjà bouché avec le délice qu'il voulait. Et s'il n'y avait pas un délice supplémentaire, c'est fini. C'est précisément la qualité du don qui oblige l'homme à grandir sans fin, sans limite, sous une forme véritablement constante et être continuellement en ascension. Alors comment convertit-il constamment la grandeur du Créateur? Comment maintenir constamment la grandeur du Créateur pendant qu'il grandit? En grandissant aux dépens de l'équilibre du Créateur, il doit ressentir comment le Créateur, ce qu'il prépare, de quoi il jouit, comment il est disposé envers moi. Il acquiert du Créateur ses kelim. Et mes kelim, il n'y a pas de kelim. Quel kelim y a-t-il dans le créé en dehors du point dans le cœur? Toute la grandeur de Malchut au-delà du point dans le cœur vient uniquement du compte avec le donneur. Et comment ça corrige la prière? De quoi parlons-nous? Du développement de Prina Aleph, des quatre faces, de la manière dont elle se développe. Quelle grandeur? Sa grandeur est la grandeur de sa reconnaissance du donneur. C'est une croissance qualitative dans la compréhension, dans l'instruction, et non dans la grandeur du kli. S'il pèse quelques tonnes ou
Dans la spiritualité, il n'existe pas une telle chose que je veuille un gramme, deux grammes, trois grammes de la même chose. Je veux quelque chose qui est le point d'un délice. Si je veux davantage, c'est en profondeur, une sorte de délice plus profonde, plus grande, plus raffinée, plus liée au donneur. Tous les délices, à l'exception des délices qui se trouvent réellement dans le point, les délices corporels et humains, à l'exception de ces petits délices, tous les autres délices viennent aux dépens du donneur, de mon lien avec le Créateur, viennent du fait que je me trouve proche de lui. Disons, on t'a pris pour servir dans un palais en tant que agent d'entretien. On te donne un petit salaire afin que tu te maintiennes en vie. Et tous les autres délices dépendent de la mesure où tu reconnais de plus en plus l'endroit où tu te trouves, combien l'endroit tu trouves est important et combien, afin de grandir l'importance de l'endroit où tu travailles, nous voyons également dans ce monde, c'est ainsi. Il y a des hommes qui se trouvent, par exemple, près du pouvoir. Ils ne possèdent pas un salaire, ils possèdent le ressenti de l'importance, du délice, de ce à quoi ils appartiennent. Ils sont en haut, ils sont sommités du peuple, où ils se trouvent, où ils travaillent, à quoi ils appartiennent. Et ça ressemble à ce qui se passe avec les délices au-dessus de ce monde. Tous ces délices viennent au dépend de la grandeur du Créateur à nos yeux. Tous les autres délices que nous pouvons recevoir par notre corps ou par notre société, par l'environnement, ce monde, sont comme un point, comme le paiement de 100 dollars, disons que tu reçois un travail, rien de plus. Cela te suffit. Tu dois véritablement te contenter de cela et ne pas exiger davantage. Tout exigeance supplémentaire doit être dépendant de l'importance de l'endroit où tu travailles et de ce quoi tu appartiens. Et là, si tu fais véritablement grandir l'importance des endroits, les délits sont infimes, tout dépend de l'importance. Tu peux te trouver près du roi et ne même pas considérer ces 100 dollars. Son importance te remplit. Tu ressens à quel point celui qui a des repas fait est parfait. Même dans la corporalité, dans l'ego, nous voyons que cela fonctionne ainsi et qu'un grand salaire n'est pas nécessaire. Même dans ce monde, dans un cas semblable, on exige de l'homme la loyauté. C'est le paiement de la part de l'homme pour le fait qu'on lui donne la reconnaissance de son appartenance à de grandes choses, au pouvoir, par exemple. Les lois sont inverses, c'est-à-dire selon l'utilisation, mais ce sont les mêmes lois. La correction de la brisure est seulement un moyen de parvenir à une plus grande reconnaissance de la grandeur du Créateur. Toute la brisure réside dans l'absence de la reconnaissance de la grandeur. Et toute sa correction réside dans la reconnaissance de la grandeur. Le massar, que nous appelons une intention dans le but de donner, se construit en nous comme résultat du respect du Créateur. À mesure où je le respecte plus que le désir de recevoir en moi. Sur la mesure où je lui accorde plus de poids qu'à moi-même, l'importance, la grandeur, l'élévation, la force, cela signifie que je dépends de la relation à mes yeux, lui et moi. Oui. Disons que l'on voit la grandeur du Créateur, on peut véritablement voir à quel point on ne le perçoit pas, qu'il est infini et grand. Et disons que l'on voit
la grandeur de ses actions. Mais comment est-il possible de voir la grandeur des intentions?

Tension, c'est la lumière. Je peux la mesurer uniquement selon les kelim. Je n'ai pas d'autre possibilité. La mesure où les kelim peuvent se joindre à l'intention dans le but de donner. La mesure où la ligne gauche peut s'inclure dans la ligne droite constitue en fait ma capacité à me trouver dans une intention. Je mesure tout selon les kelim. La lumière elle-même, je ne sais absolument pas ce qu'elle est. Il y a un certain phénomène dans mes kelim que j'appelle lumière. C'est tout. C'est pourquoi tout notre travail se fait par les kelim. La lumière est une action, non? La lumière est son action. L'intention et l'action. Je ne comprends pas ta question. Tu prononces des mots qui ne me sont absolument pas compréhensibles. La lumière et l'action, je ne comprends pas. Lorsque je regarde la grandeur du Créateur, que je regarde ses actions, alors ces actions sont la lumière. Je ne comprends pas ce que tu dis. Écoute ce que tu dis. Je regarde la grandeur du Créateur et ses actions. Qui regarde? Comment regarde? Je ne comprends pas ces mots. De quel état parles-tu? Qui regarde? Est-ce que tu vois? Cela produit une impression sur toi? Je ne sais pas. De quelle réalité tu parles? Si tu veux parler correctement, tout d'abord, pas depuis les kelim, c'est tout. Le Créateur là-bas. Le ressenti de la lumière, pas le kli. Ce n'est pas le ressenti de l'action du Créateur. Le kli ressent certains phénomènes en lui. Il les appelle lumière. Que demandes-tu à ce sujet? C'est comme si, du point de vue du kli, cela signifie des actions et des intentions. Par exemple, l'ami, je le vois dans la corporalité, il fait combien des actions? Je vois ses actions, je ne connais pas ses intentions. Tu vois les actions extérieures de quelque chose, que ce soit des hommes, une société, un monde, le Créateur, peu importe à quoi tu l'attribues, tu dis, tu peux voir les actions, et en dehors des actions, il existe probablement des intentions, mais tu ne les vois pas. Que demandes-tu? Est-il possible? Cela signifie que nous connaissons la grandeur de l'état dans son ensemble, nous voyons la grandeur des actions. Est-il possible de parvenir un jour à un état où on voit la grandeur des intentions? On ressent la grandeur des intentions. Le kli ressent les intentions. Le kli ressent la grandeur des intentions, ce n'est possible selon la condition de tes actions, nous te connaissons. Comment puis-je évaluer la mère qui me donne et me donne et me donne? Je ne fais que recevoir, recevoir, recevoir, je ne possède aucune qualité de don en retour. Plutôt lorsque je commence moi-même à reconnaître ce que signifie donner, où je grandis sous une forme animale et même désir de ce que c'est ma mère, c'est en moi. Je commence à me rappeler ce qu'elle a fait pour moi. Je reconnais combien elle m'aime et à véritablement ce qu'elle a fait. Et ses intentions pour moi. Je peux reconnaître les intentions de quelqu'un si je possède les mêmes intentions. Dans le désir de recevoir, il ne peut pas y avoir d'adhésion. Chacun son désir de recevoir. Chacun se trouve constamment dans son propre désir de recevoir. Ça ne change pas. Maintenant, le désir de donner, l'intention au-dessus du désir de recevoir change
du fait

0: Et
1: que
0: je change mon intention, ce qui est appelé changer mon désir de donner, je peux comprendre l'autre, comprendre ses intentions. Maintenant, les intentions et les actions ne s'appliquent pas au Créateur, plutôt par rapport à nous. Il est dit qu'une de ses actions peut apparaître mauvaise, puis ses intentions se révèlent comme bonnes. Puisque nous les atteignons dans nos kilim, où notre ressenti se divise entre le kli et l'intention, il y a une action de réception alors que l'intention est en fait le don. Et toute la forme de l'action est un don. Nous sommes composés de deux parties qui peuvent être inverses l'une à l'autre. Cependant, dans le Créateur, une telle chose n'existe pas. Mais puisque nous percevons dans nos kilim ce qui vient de lui, nous divisons également ce qui vient de lui en deux parties. La manière dont cela est ressenti dans nos kilim et la manière dont cela est ressenti dans notre conscience, notre perception de l'intention. Alors nous pensons véritablement, ah, il agit mal, mais pense au bien. Mais de son côté, une telle chose n'existe pas. De son côté, il existe seulement une action unique et directe. Quand puis-je recevoir directement de lui ce qui vient ainsi de lui vers moi? Lorsque je parviens à la même intention que lui et que mon kli perçoit immédiatement son intention, son expression correcte et directe, je ne l'interprète absolument pas selon mes kilim de réception, mais uniquement selon mes intentions de don. C'est comme avec un médecin. J'ai subi une opération. Je me souviens, avant l'opération, il s'est assis sur moi. 2 mètres. Vous vous souvenez, Simcha, Jérusalem, un gars comme ça, 120 kilos, grand. Et fort. Il me dit maintenant, tu vas avoir un ressenti un peu désagréable. Il s'est assis ici sur ma cage thoracique. Il m'a fait mourir. Hein. J'avais ici tout brisé, les côtes et toutes sortes de choses. Mais je n'ai ressenti aucune haine envers lui. Je me souviens. Maintenant, je vais te faire un trou dans la poitrine. J'ai une cicatrice ici. Il m'a fait un trou. Les médecins, ils n'ont jamais pas de. Ils font les choses d'une manière. Fishman aurait mieux fait. Oui, oui. Vraiment. Non, non, sans compassion, mais ils n'ont pas de main. Même ceux qui deviennent chirurgiens, certains. Non, non, non, non, non. Pas de main. Je ne sais pas. En général, j'ai vu ensuite comme ils travaillent. Je fais beaucoup plus. Plus technique, mieux. Alors, il a pris une sorte de barre de fer comme un burin et il me l'a enfoncé ici, il a fait un trou, véritablement, sans anesthésie, sans rien. J'étais dans un état où il était impossible d'attendre. Je me souviens, c'était quelque chose, j'ai perdu connaissance, je suis revenu, mais je n'ai ressenti aucune haine envers lui, je m'en souviens, aucune haine. Ensuite, on en a parlé ensemble. Il était étonné que je me souvienne de tout ce qui s'était passé. Généralement, l'homme perd totalement connaissance. Mais je m'en souviens. Pour moi, c'était un discernement très important. Il te cause des douleurs telles... Tu veux mourir. Mourir et fuir toute cette notion. Tu ne ressens pas de haine envers lui. Cela signifie que l'intention domine totalement l'action. Même sur le plan de ce monde. Partageons nos impressions et qu'est-ce que nous prenons pour réaliser en dizaine? Bon, eh ben, le Créateur est bon, et nous, pour être dans la même direction avec lui, il faut changer l'intention, notre intention. En gros, pour cela, nous avons une société, un mécanisme, et c'est notre travail. J'ai noté dans la mesure où l'homme connaît son désir, est obligé de corriger. Beaucoup d'émotions, et on a ressenti vraiment le désir, ce que le Rav fait pour nous. J'étais impressionné de quel point il faut toujours chercher, avoir cette foi en Créateur, et sur cet écart entre l'état qu'on désire et qu'on, dans lequel on est, je peux contrôler. Je travaille pour moi-même, pour la société, ainsi de suite. Notre travail est de connaître la grandeur du Créateur et de permettre à la grandeur du Créateur de nous mener tout au long de l'évolution spirituelle. Ça nous amène chaque fois à ces deux discernements. Regretter qu'on se sert de nos kélim égoïstes et vouloir révéler les kélim de dons que le Créateur nous donne sans arrêt. On se trouve, on se développe afin que la grandeur du Créateur nous accompagne. L'intention de Bina décide, contrôle tous les kélims, domine tous les kélims, comment les orienter vis-à-vis de l'épaisseur ou de la pureté. Tout le travail est là, cette attitude. Ce qui nous manque, c'est la grandeur, l'importance du don, du Créateur, du donneur. Cette reconnaissance, c'est le travail qu'on doit faire. Et de là, on aura une prière que le Créateur nous donne ce désir. Yaakov a écrit, je peux connaître les intentions uniquement si j'ai les mêmes intentions. Dans le désir de recevoir, ce n'est pas possible d'être en adhésion. Leib a écrit, douleur, souffrance, remplissage, l'un sert l'autre d'une manière intégrale. Chacun nous aide à nous rapprocher du Créateur. Très riche, il y avait une question, et pour nous alors avoir un véritable désir? Le Rav a dit, il nous faut deux choses. Regretter qu'on se trouve dans l'équilibre brisé, c'est-à-dire qu'on cherche seulement à nous remplir, et deux, agrandir le Créateur, l'attribut du don, que la qualité du don doit nous amener à, c'est-à-dire, ça ne suffit pas de regretter le mal, il faut également désirer le bien. Comme on a entendu, la lumière supérieure se trouve dans le repos absolu et nous devons obtenir des véritables kélim. Chaque fois, le désir, c'est-à-dire de renouveler ce désir vis-à-vis de la force supérieure.
1: J'étais vraiment impressionné par l'article où il dit que les gens qui veulent travailler afin de donner, ont besoin de la grandeur du Créateur, mais il faut demander pas pour soi-même, pour qu'ils sortent de l'exil et il faut demander de prier pour les autres. Et c'est un point très important. Nous devons arriver à un tel point spécifiquement pour les autres. J'ai entendu que nous devons aspirer à la qualité du don, car c'est... Nous ne pouvons pas être ensemble dans le désir de recevoir. Il n'y a que le don que nous pouvons devenir unifiés en un. J'étais impressionné par l'article où le Rav a dit la prière qu'il veut que le Créateur lui donne le désir de donner, c'est-à-dire lorsque la personne se tourne au Créateur, je veux, en m'engageant dans la Torah et le Mitzvot, que mon intention soit, croit que le Créateur se réjouit de mes actions. Nous passons à la prochaine partie du cours, mais d'abord chantons une chanson.

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1: פרדון, מיקרויטה איתה, פרדון. Je reprends la lecture. Donc le livre de Lamentation, Megillat Eicha, rouleau Eicha, chapitre 1. Comment est-elle assise solitaire la ville si peuplée? Elle est devenue comme une veuve, celle qui était grande parmi les nations, princesse parmi les provinces, est devenue tributaire. Elle pleure, pleure la nuit, et sa larme est sur sa joue. Elle n'a pas de consolateur parmi tous ses amants. Tous ses amis l'ont trahi. Ils sont devenus ses ennemis. Yehuda est exilé dans la misère et dans la grande servitude. Elle habite parmi les nations. Elle n'a pas trouvé de repos. Tous ses poursuivants l'ont atteinte entre les détroits. Les chemins de Tzion sont en deuil, car il n'y a personne qui vienne à la fête. Toutes ses portes sont désolées, ses prêtres gémissent, ses vierges sont affligées, et elle-même est amère. Ses oppresseurs sont devenus les maîtres, ses ennemis sont en paix, car le Créateur l'a affligée à cause de la multitude de ses transgressions. Ses enfants sont partis en captivité devant l'oppresseur. Toute la splendeur a quitté la fille de Tzion. Ses princes sont devenus comme des cerfs qui ne trouvent pas de pâturage. Ils sont partis sans force devant le poursuivant. Yerushalayim se souvient, au jour de sa misère et de ses dépenses, de tous ses biens précieux qu'elle avait au jour d'autrefois, quand son peuple est tombé aux mains de l'oppresseur, et qu'il n'y avait personne pour l'aider, ses ennemis l'ont vu, ils se sont moqués de sa chute. Yerushalayim a gravement péché, c'est pourquoi elle est devenue impure. Tous ceux qui l'honoraient la méprisent quand ils ont vu sa nudité. Elle aussi gémit et se détourne. Son impureté est sans ses pans, elle n'a pas pensé à sa fin. Elle est tombée de façon étonnante. Il n'y a pas de consolateur pour elle. Vois, Créateur, ma misère, car l'ennemi s'est grandi. L'oppresseur a tendu la main sur tous ses biens précieux. Elle a vu des nations entrer dans son sanctuaire, celles dont tu avais ordonné qu'elles n'entrent pas dans ton assemblée. Tout ton peuple gémit, cherchant du pain. Ils ont donné leurs biens précieux pour de la nourriture, afin de ranimer leur âme. Vois, Créateur, et regarde, car je suis devenu méprisable. Cela ne vous concerne-t-il pas, vous tous qui passez sur le chemin? Regardez et voyez s'il est une douleur comme ma douleur, celle qui m'a été infligée, celle que le Créateur a causée au jour de sa colère ardente. D'en haut, il a envoyé un feu dans mes os et il l'a fait descendre. Il a tendu un filet à mes pieds. Il m'a fait Il m'a rendu désolée, languissante tout le jour. Il a attaché le joug de mes fautes par sa main. Elles se sont enroulées, montées sur mon cou. Il a affaibli ma force. Le Créateur m'a livré entre des mains contre lesquelles je ne peux pas me relever. Le Créateur a rejeté tous mes puissants au milieu de moi. Il a proclamé contre moi un temps pour briser mes jeunes hommes. Le Créateur a foulé au pressoir la Vierge, fille de Yehuda. Pour cela, je pleure. Mon œil verse de l'eau, car il s'est éloigné de moi, celui qui me console, celui qui ranime mon âme. Mes enfants sont désolés car l'ennemi a prévalu. Tion a étendu ses mains. Il n'y a pas de consolateur pour elle. Le Créateur a ordonné à Yaakov que ses adversaires l'entourent. Jérusalem est devenue comme une femme impure parmi eux. Le Créateur est juste, car j'ai désobéi à sa parole. Écoutez donc, vous tous, les peuples, et voyez ma douleur. Mes vierges et mes jeunes hommes sont allés en captivité. J'ai appelé mes amants, ils m'ont trompé. Mes prêtres et mes anciens ont expiré dans la ville, car ils cherchaient de la nourriture pour eux, afin de ranimer leur âme. Vois, Créateur, que je suis dans la détresse. Mes entrailles bouillonnent. Mon cœur se retourne en moi, car j'ai été très rebelle. Au dehors, l'épée prive de ses enfants à la maison. C'est comme la mort. Ils ont entendu que je gémis. Il n'y a pas de consolateur pour moi. Tous mes ennemis ont entendu mon malheur. Ils se sont réjouis que tu l'aies fait. Tu as amené le jour que tu as proclamé qu'ils deviennent comme moi. Que toute leur méchanceté vienne devant toi et traite-les comme tu m'as traité à cause de toutes mes fautes, car nombreux sont mes soupirs et mon cœur est malade. Chapitre 2. Comment le Créateur, dans sa colère, a-t-il assombri la fille de Tsion? Il l'a jetée du ciel à la terre de la splendeur d'Israël et n'a pas rappelé le marchepied de ses pieds au jour de sa colère. Le Créateur a tout englouti sans pitié les demeures de Yaakov. Il a détruit dans sa fureur les forteresses de la fille de Yehuda. Il l'a jetée à terre. Il a profané le royaume de ses princes. Dans l'ardeur de sa colère, il a brisé toute la force d'Israël. Il a retiré sa droite devant l'ennemi. Il a brûlé en Yaakov comme un feu de flamme qui dévore tout autour. Il a tendu son arc comme un ennemi. Il a dressé sa droite comme un adversaire. Il a tué tout ce qui était agréable à l'œil dans la tente de la fille de Tsion. Il a répandu sa colère comme un feu. Le Créateur a été comme un ennemi. Il a englouti Israël.

0: Il a englouti tous ses palais, il a détruit ses forteresses, il a multiplié dans la fille de Yehuda la lamentation et la plainte. Il a ravagé comme un jardin sa clôture, il a détruit son lieu de rendez-vous, le Créateur a fait oublier à Tzion la fête et le Shabbat, et dans la fureur de sa colère, il a méprisé roi et prêtre. Le Créateur a rejeté son autel, il a abandonné son sanctuaire, il a livré entre les mains de l'ennemi les murailles de ses palais. Ils ont fait retentir leur voix dans la maison du Créateur comme un jour de fête. Le Créateur a résolu de détruire la muraille de la fille de Tzion. Il a tendu le cordeau, il n'a pas retiré sa main de la destruction. Il a plongé dans le deuil l'enceinte et la muraille, ensemble elles se sont affligées. Ses portes sont enfoncées dans la terre, il a détruit et brisé ses verrous, son roi et ses princes parmi les nations. Il n'y a plus de Torah, même ses prophètes n'ont pas trouvé de vision venant du Créateur. Ils sont assis à terre, silencieux, les anciens de la fille de Tzion, ils ont jeté la poussière sur leur tête, ils se sont ceints de sac, les vierges de Yerushalayim ont baissé la tête jusqu'à terre. Mes yeux se consument en larmes, mes entrailles bouillonnent, mon foie s'est répandu à terre à cause de la ruine de la fille de mon peuple lorsque l'enfant et le nourrisson défaillent sur les places de la ville. À leur mère, ils disent « Où est le blé et le vin ?» en défaillant comme des blessés sur les places de la ville, en répandant leur âme dans le sein de leur mère. « Que puis-je témoigner ? Que puis-je te comparer, fille de Yerushalayim ? À quoi t'assimiler et te consoler, vierge, fille de Tzion ? Car grande comme la mer est ta brisure qui te guérira. Tes prophètes ont eu pour toi des visions de vanité et de folie. Ils n'ont pas dévoilé ton iniquité pour amener ton exil. Ils t'ont donné des oracles de vanité et de séduction. Ils ont battu des mains contre toi. Tous les passants sur le chemin, ils ont sifflé et secoué la tête sur la fille de Yerushalayim. Est-ce là la ville dont on disait « parfaite en beauté, joie de toute la terre » ? Ils ont ouvert la bouche contre toi. Tous tes ennemis, ils ont sifflé et grincé des dents. Ils ont dit « nous l'avons englouti ». Oui, c'est le jour que nous attendions. Nous l'avons trouvé, nous l'avons vu. Le Créateur a accompli ce qu'il avait résolu. Il a exécuté sa parole qu'il avait ordonnée depuis les temps anciens. Il a détruit sans pitié. Il a réjoui l'ennemi à ton sujet. Il a élevé la corne de tes adversaires. Leur cœur a crié vers le Seigneur. Muraille de la fille de Tzion, fais couler comme un torrent de larmes jour et nuit. Je te donne aucun répit que la prunelle de ton œil ne cesse pas. Lève-toi, chante la nuit au début des veilles. Répands comme l'eau de ton cœur devant la face du Créateur. Élève vers lui tes paumes pour la vie de tes nourrissons qui défaillent de faim à l'entrée de toutes les rues. Vois, Créateur, et regarde, à qui as-tu fait ainsi? Des femmes mangeraient-elles leurs fruits, des enfants choyés? Seraient-ils tués dans le sanctuaire du Créateur, prêtres et prophètes? Ils sont couchés à terre dans les rues, jeunes hommes et vieillards, mes vierges et mes jeunes hommes, gens sont tombés par l'épée. Tu as tué au jour de ta colère, tu as égorgé sans pitié, tu as appelé comme en un jour de fête mes effrayés de toutes parts, et il n'y eut au jour de la colère du Créateur ni rescapé ni survivant. Ceux que j'ai choyés et élevés, mon ennemi les a consumés. Chapitre 3. Moi, l'homme, j'ai vu la misère sous le bâton de sa fureur. Moi, il m'a conduit et fait marcher dans les ténèbres et non dans la lumière. Oui, contre moi, il revient et il retourne sa main tout le jour. Il a usé ma chair et ma peau, il a brisé mes os, il a bâti contre moi. Il m'a entouré d'amertume et de peine. Il m'a fait habiter dans les ténèbres comme les morts du monde. Il a fermé autour de moi et je ne sortirai pas. Il a alourdi mes chaînes. Mais même quand je crie et j'appelle, il ferme ma prière. Il a muré mes chemins avec des pierres taillées. Il a tordu mes sentiers. Ours en embuscade, pour moi le lion dans les cachettes. Il a détourné mes chemins et m'a déchiré. Il m'a mis dans la désolation. Il a tendu son arc et m'a placé comme la cible de la flèche. Il a fait pénétrer dans mes reins les fils de son carquois. Je suis devenu la risée de tout mon peuple, leur chanson tout le jour. Il m'a rassasié d'amertume, il m'a enivré d'absinthe. Il a brisé mes dents avec du gravier, il m'a roulé dans la cendre. Tu as éloigné la paix de mon âme, j'ai oublié le bien. Et j'ai dit, ma force est perdue ainsi que mon esprit du Créateur. Souviens-toi de ma misère et de mon errance, de l'absinthe et du poison. Tu t'en souviendras et mon âme s'inclinera pour moi. Ceci je ramènerai à mon cœur, c'est pourquoi j'espérerai. Les bontés du Créateur ne sont pas épuisées, car ses miséricordes ne cessent pas. Elles se renouvellent chaque matin, grande est ta fidélité. Ma part, c'est le Créateur, dit mon âme, c'est pourquoi j'espérerai en lui. Bon est le Créateur pour celui qui l'attend, pour l'âme qui le cherche. Il est bon d'attendre en silence le salut du Créateur. Il est bon pour l'homme de porter un joug dans sa jeunesse. qu'il asseye, s'il s'asseye solitaire et silencieux, car il l'a imposé sur lui, qu'il mette sa bouche dans la poussière, peut-être y a-t-il de l'espoir, qu'il tende la joue à celui qui le frappe, qu'il se rassasie d'opprobre, car le Créateur ne rejette pas toujours, car s'il l'afflige, il a aussi compassion selon la grandeur de ses bontés, car ce n'est pas de son cœur qu'il afflige et qu'il attriste les enfants de l'homme, pour écraser sous ses pieds tous les prisonniers de la terre, pour détourner le droit d'un homme devant la face du Très-Haut, pour fausser la cause d'un homme dans son procès, le Créateur ne l'a pas vu. Qui donc a parlé? Et cela est arrivé, si le Créateur ne l'a pas ordonné. De la bouche du Très-Haut ne sortent-elles pas le mal et le bien? Pourquoi l'homme vivant se plaindrait-il? Que chacun se plaigne de ses propres fautes. Examinons nos voies et scrutons-les et retournons jusqu'au Créateur. Élevons nos cœurs avec nos mains vers le Créateur dans les cieux. Nous avons transgressé et nous nous sommes rebellés. Tu n'as pas pardonné. Tu t'es couvert de colère et tu nous as poursuivis. Tu as tué, tu n'as pas eu pitié. Tu t'es couvert d'un nuage pour que la prière ne cesse pas. Tu nous as rendus objets de rebut et de mépris au milieu des peuples. Tous nos ennemis ont ouvert la bouche contre nous. La peur et la fausse se sont venues sur nous, la ruine et la destruction. Des torrents d'eau coulent de mes yeux à cause de la ruine de la fille de mon peuple. Mon œil coule sans cesse, sans repos, jusqu'à ce que le Créateur regarde et voie des cieux. Mon œil fait du tort à mon âme à cause de toutes les filles de ma ville. Ils m'ont traqué comme un oiseau, mes ennemis sans cause. Ils ont mis fin à ma vie dans la fosse. Ils ont jeté une pierre sur moi. Les eaux ont monté sur ma tête et j'ai dit, je suis retranché. J'ai invoqué ton nom, Créateur, depuis la fosse la plus profonde. Ma voix, tu l'as entendue. Ne ferme pas ton oreille à mon soulagement, à mon cri. Tu t'es rapproché le jour où je t'ai invoqué. Tu as dit, ne crains pas. Tu as plaidé, Créateur, les causes de mon âme. Tu as racheté ma vie. Tu as vu, Créateur, mon injustice. Juge mon droit. Tu as vu toute leur vengeance, toutes leurs pensées contre moi. Tu as entendu leurs outrages, Créateur, toutes leurs pensées contre moi. Les paroles de mes adversaires et leurs méditations contre moi tout le jour. Regarde leurs assises et leurs levées. Je suis leur chanson. Rends-leur, Créateur, une rétribution selon l'œuvre de leurs mains. Voici la traduction fidèle, conforme à toutes les règles et instructions fournies. Tu leur donneras tristesse du cœur. Ton malheur est sur eux. Tu les poursuivras dans ta colère et tu les détruiras de dessous les cieux du Créateur. Chapitre 4. Comment l'or s'est-il terni? Le bon or a-t-il changé? Les pierres de sainteté se sont-elles dispersées à la tête de toutes les rues? Les fils de Tsion précieux, estimés à de l'or pur, comment ont-ils considéré comme des vases de terre, œuvre des mains du potier? Même les chacals ont présenté la mamelle. Ils ont allaité leurs petits. La fille de mon peuple est devenue cruelle comme les autruches dans le désert. La langue du nourrisson s'est attachée à son palais par la soif. Les enfants ont demandé du pain. Nul ne le leur a rompu. Ceux qui mangeaient des délices sont dévastés dans les rues. Ceux qui étaient élevés sur la poupre ont embrassé les tas d'ordures. La faute de la fille de mon peuple est devenue plus grande que le péché de Sédom. Elle a été renversée comme en un instant et des mains ne se sont pas attardées sur elle. Ces nazirs étaient plus purs que la neige, plus blancs que le lait. Leur corps était plus vermeil que les perles. Leur taille était comme le saphir. Leur visage est devenu plus sombre que le noir. On ne les reconnaissait pas dans les rues. Leur peau s'est collée à leurs os. Elle est devenue sèche comme du bois. Mieux valait les tuer par l'épée que les tuer par la faim, car cela se consume, transpercé par le manque des produits des champs. Les mains des femmes compatissantes ont cuit leurs enfants. Ils leur ont servi de nourriture lors de la brisure de la fille de mon peuple. Le Créateur a achevé sa colère. Il a déversé l'ardeur de sa fureur. Il a allumé un feu dans Tsion et il a dévoré ses fondements. Les rois de la terre n'ont pas cru, ni tous les habitants du monde, qu'un adversaire et un ennemi entreraient dans les portes des Yerushalayim. À cause des fautes de ses prophètes, des iniquités de ses prêtres, qui ont traversé au milieu d'elles le sang des justes, ils ont erré comme des aveugles dans les rues, souillés de sang, de sorte qu'on ne pouvait toucher leurs vêtements. Écartez-vous, impurs, leur criait-on. Écartez-vous, écartez-vous, ne touchez pas, car ils se sont enfuis. Ils ont aussi erré. Ils ont dit parmi les nations, ils ne séjourneront plus. La face du Créateur les a dispersés. Il ne les regardera plus. La face des prêtres n'a pas été respectée. Les anciens n'ont pas été pris en grâce. Nos yeux se sont encore consumés en attendant en vain notre secours. Dans notre atteinte, nous avons attendu vers une nation qui ne sauve pas. Ils ont guetté nos pas pour que nous ne puissions marcher dans nos rues. Notre fin s'est rapprochée. Nos jours sont accomplis, car notre fin est venue. Nos poursuivants ont été plus rapides que les aigles du ciel. Sur les montagnes, ils nous ont pourchassés dans le désert et nous ont tendu des embuscades. Le souffle de nos narines, loin du Créateur, a été pris dans leur piège. Lui dont nous disions, à son ombre, nous vivrons parmi les nations. Réjouis-toi. Et sois dans l'allégresse, fille d'Édom, toi qui habites dans le pays d'Outz. Aussi sur toi passera la coupe. Tu t'enivreras et tu te mettras à nu. Ton iniquité est achevée, fille de Tsion. Il ne t'exilera plus. Il a visité ton iniquité, fille d'Édom. Il a découvert tes péchés. Chapitre 5. Souviens-toi, Créateur, de ce qui nous est arrivé. Regarde et vois notre opprobre. Notre héritage a passé à des étrangers, nos maisons à des étrangers. Nous sommes devenus orphelins, sans père. Nos mères sont comme des veuves. Nous avons bu notre eau à prix d'argent. Notre bois nous vient à prix d'achat. Sur notre cou, nous sommes poursuivis. Nous sommes fatigués. Il ne nous est pas accordé de repos. À Mitzraïm, nous avons tendu la main à Achour pour être rassasiés de pain. Nos pères ont péché, ils ne sont plus et nous portons leurs iniquités. Des esclaves dominent sur nous, il n'y a personne pour nous délivrer de leurs mains. Au péril de notre vie, nous apportons notre pain à cause de l'épée du désert. Notre peau brûle comme un four à cause de la fièvre de la famine. Des femmes ont été humiliées à Tsion, des vierges dans les villes de Yehuda. Des princes ont été pendus par leurs mains. La face des anciens n'a pas été honorée. Des jeunes gens ont porté la meule. On n'a pas lu tout.
1: Ah, si.
0: À 17h30, il y aura une pause. Et le repas de Hummus. On parle de demain, le programme de vendredi et de samedi. Alors, samedi, le cours normal, la Seouda normale, 5h45 à 6h15, heure d'Israël. Le cours de l'après-midi, comme d'habitude, 15h45, 16h préparation, 16h, 17h30. Donc pour samedi, c'est un repas normal. C'est comme toutes les semaines. Et il manquait quelques phrases à dire.

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1: Chers amis, pour le 9 av qui se passe aujourd'hui, on va avoir un cours du 7 août 2003, article basé sur qu'est-ce que quiconque est en deuil sur Jérusalem mérite et voit sa joie dans le travail. On va lire ensemble l'article dans la dizaine. On a 33 minutes, s'il vous plaît. Qu'est-ce que quiconque est en deuil sur Jérusalem mérite et voit sa joie dans le travail? Nos sages ont dit, quiconque est en deuil sur Jérusalem mérite et voit sa joie. Or, il est difficile de comprendre cela simplement. Il y a sûrement eu beaucoup de justes qui étaient en deuil sur Jérusalem. Et pourtant, Jérusalem n'a pas encore été reconstruite. Et comment est-il mérité de voir Jérusalem dans sa voie? Sûrement, selon le sens simple, qu'il y a des réponses. Et il faut expliquer cela selon le travail. Il est connu que Malchut est appelé Jérusalem. C'est pourquoi, lorsque nous disons la destruction de Jérusalem, l'explication sera à propos du temple qui a été détruit. C'est-à-dire que cela s'appelle la Shrina dans la poussière ou la Shrina en exil. Autrement dit, le fait que l'homme doit accepter sur lui-même le joug du royaume des cieux et croire que le Créateur dirige le monde avec une providence de l'aspect de bon bienfaisant, du fait que cela est dissimulé à l'homme. Malchut, c'est celle qui donne aux âmes et à Bia que toutes les abondances qui viennent d'en haut aux créatures sont de l'aspect de Malchut. Il s'ensuit selon cela que Malchut n'est pas honoré chez les créatures du fait qu'ils ne voient pas son importance, ce qu'elle nous donne. Et cela s'appelle Jérusalem dans sa destruction. C'est-à-dire, à la place où elle devait donner du bien et du plaisir aux créatures, afin que tous voient sa grandeur, on voit que tout chez elle est détruit, et qu'elle n'a rien à donner. Comme il est dit, et voici ces mots, et le deuil de Jérusalem, et la vie endeuillée et détruite, et méprisée et déserte. C'est-à-dire que tout est détruit et ruiné, ce qui s'appelle la Shrina dans la poussière. C'est pour ça qu'au moment où l'homme doit accepter sur lui le joug du royaume des cieux, il y a une grande opposition de la part du corps. C'est pourquoi, si l'homme surmonte et accepte sur lui le joug du royaume, bien qu'il ne voit aucune importance et qu'il est en deuil de cela, pourquoi est-ce ainsi? C'est-à-dire, pourquoi l'importance de Jérusalem est-elle tellement dissimulée de nous? Et il prie à ce sujet, pourquoi Malchut n'a pas d'importance? Et il demande au Créateur de relever Jérusalem de cette poussière dans laquelle elle se trouve. Et dans la mesure où l'homme souffre de sa destruction, il mérite que le Créateur entende sa prière. Mais l'homme mérite de la voir dans sa joie, c'est-à-dire qu'elle lui donne en effet du bien et du plaisir. Il s'ensuit que l'explication sera, cet homme qui souffre et en deuil sur Jérusalem, pourquoi est-elle acharnée dans la poussière? Cet homme-là est celui qui mérite de voir sa joie, car il n'y a pas de lumière sans cli. Et puisque lui possède le cli, c'est-à-dire le manque, du fait que la Shrina est dans la poussière et qu'il souffre de cela, c'est pourquoi il mérite et voit la consolation de Jérusalem. Et selon ce qui a été dit, il faut expliquer ce qui est écrit, le bœuf connaît son possesseur Et là, la mangeoire de son maître. Israël ne connaît pas. Mon peuple ne réfléchit pas. Et il faut comprendre quelle est la différence entre le bœuf et l'âne dans le travail. De même, quelle est la différence entre Israël et mon peuple dans le travail? Mon père et maître de mort béni a dit, la différence entre le bœuf et l'âne, que bœuf désigne l'aspect de esprit, qui est l'aspect de la croyance au-dessus de la connaissance. Et c'est cela, le bœuf connaît son possesseur. C'est-à-dire, et âne, et l'aspect du cœur. C'est-à-dire le désir de recevoir. Et c'est cela, et l'âne, la mangeoire de son maître. Selon cela, il faut distinguer ici deux aspects. Un, ceux qui travaillent pour une récompense, c'est-à-dire qu'ils accomplissent la Torah et les mitzvot afin de recevoir une récompense. Il s'ensuit que la question principale est combien de récompenses vais-je recevoir et quelle sera la récompense si cela vaut la peine de donner pour cette récompense l'effort dans la Torah et les mitzvot. Deux, ceux qui veulent travailler dans le but de donner, du fait de ce qui est écrit dans le Saint Zohar, parce qu'il est grand et souverain. C'est-à-dire qu'il travaille seulement du fait de la grandeur du Créateur. C'est-à-dire qu'il a un grand mérite, car il sert un grand roi. Il s'ensuit que ceux qui travaillent dans le but de donner et doivent déjà savoir pour qui ils travaillent. C'est-à-dire, s'il est véritablement un roi grand et important, qu'il vaut la peine de travailler pour lui. Cependant, au moment où on commence à travailler dans le but de donner, et que toute la raison pour laquelle ils ont la force pour le travail, elle est du fait de l'importance du Créateur. Alors, le travail commence à être dans l'aspect de Shrina dans la poussière. C'est-à-dire, à l'endroit où la spiritualité, c'est-à-dire travailler pour l'utilité du Créateur, devrait à chaque fois devenir plus importante, viennent à l'homme de telles pensées qui montrent le contraire. Et l'homme, à l'endroit où il devrait à chaque fois avancer et travailler avec plus de joie, du fait qu'il sert un roi grand et important, et lui viennent des images sans importance, c'est-à-dire qu'il ne ressent pas sa grandeur, il saute-t-il. Et cela lui cause des descentes à chaque fois. C'est-à-dire, même s'il surmonte les descentes, en tout cas, il ne peut pas toujours tenir bon et lutter contre ses pensées. Et que lui montrent ses pensées? L'aspect de la Shrina dans la poussière. Lui qui veut travailler dans la joie, du fait qu'il sert un roi grand et important, ce qui devrait lui apporter de la joie, il ressent vraiment le contraire, c'est-à-dire un aspect de rejet, c'est-à-dire comme s'il était repoussé du travail. Et c'est ce qu'on appelle la Shrina dans la poussière. Lui qui ressent maintenant comme si on le repoussait dehors, c'est-à-dire qu'il ressent au moment où il veut accepter sur lui le joug du royaume des cieux. Alors vient à lui la question de Pharaon qui a demandé qui est le Créateur dont j'écouterai sa voix. Et cela s'appelle que la royauté, c'est-à-dire la Shrina, est en exil chez Pharaon, roi d'Égypte, qui est la bassesse du royaume des cieux. Mais alors, il ne reste à l'homme que de demander que soit reconstruite la royauté. C'est-à-dire que la royauté ne reste pas dans la forme de bassesse. Car de cette bassesse, l'homme ne peut pas recevoir de joie. Lorsqu'il voit qu'elle n'a aucune importance. Mais cela s'appelle que l'homme doit prier sur la destruction du temple. C'est-à-dire, pourquoi tout le monde ne peut pas voir la réception du royaume des cieux comme une bonne chose, c'est-à-dire travailler pour l'utilité du Créateur, que ce soit avec honneur, c'est-à-dire que ce soit un travail honorable. Et c'est pourquoi, lorsque l'homme prie sur l'exil de la Shrina, il ne doit pas prier seulement sur le fait que chez lui, elle est dans la poussière. Mais l'homme doit prier, pourquoi est-elle dans une telle bassesse chez tout le monde? À tel point que tout le monde ne pense même pas à la spiritualité. Et il prie pour tout le monde. Comme nous prions, il rebâtit Jérusalem rapidement de nos jours. Que cela soit un honneur pour le monde entier. Comme il est dit dans la prière de Rosh Hashanah, règne sur le monde entier dans ta gloire. Et puisque la collectivité ne ressent pas le manque, comment peuvent-ils prier? Mais cet homme qui a mérité au moins d'atteindre l'aspect du manque, c'est-à-dire qu'il a atteint l'exil, c'est pourquoi il peut demander la délivrance. Tandis que ces gens qui ne ressentent pas qu'il y a l'exil, comment peuvent-ils demander? Qu'on les fasse sortir de l'exil? Et s'ensuit que le fait que l'homme ressente qu'il se trouve en exil, cela s'appelle déjà monter de degré. Et il lui incombe de demander le remplissage pour toute la généralité. Et c'est cela, comme s'il mentionnait, quiconque qui est tombé sur Jérusalem mérite et voit sa joie. C'est-à-dire, le fait qu'il ressente l'exil de la Shrina et qu'il soit en deuil, il mérite et voit sa joie. Du fait que du point de vue des Kelim, lui seul possède les Kelim aptes à la délivrance. Car la notion de Kelim signifie manque pour le remplissage. C'est pourquoi, lorsqu'il est en deuil, du fait qu'il ressent comment la Shrina est en exil, que l'on ne voit pas sa grandeur, mais que celui qui veut accepter sur lui le royaume des cieux, du fait que lui est grand et souverain, il lui vient des pensées et des images, et ces pensées-là le repoussent en dehors de la Gusha, et seulement par la surmontée et la contrainte au-dessus de la connaissance, il peut tenir bon. Et chaque fois qu'il veut croire que sa providence, béni soit-il, est dans l'aspect de bon et bienfaisant, il lui viennent des pensées qui disent du mal du Créateur. Et cela lui fait du mal. Pourquoi il est obligé d'entendre la langue du mal? Et il croit que cela vient seulement du fait que les nations du monde dominent la Kedusha. C'est-à-dire qu'il y a dissimulation, que celui qui veut entrer pour travailler le travail sacré, alors la Sitra dissimule l'importance de la Kedusha. Il s'ensuit que précisément l'homme qui est en deuil a besoin de la miséricorde des cieux, qu'il ait la capacité de surmonter le mal en lui. Mais il est en deuil et pleure que le Créateur l'aide. Cependant, il est certain qu'il doit prier pour toute la collectivité. Sinon, cela s'appelle qu'il prie seulement pour son propre bénéfice, c'est-à-dire que seul lui sortira de l'exil. Et si vraiment l'homme demande pour le bénéfice du Créateur, que la gloire du royaume des cieux soit révélée dans le monde, comment peut-il demander seulement pour lui-même? C'est pourquoi l'homme doit demander des cieux, que la gloire du royaume des cieux soit révélée au monde entier. Et c'est comme on dit nos sages, quiconque demande miséricorde pour son ami, alors qu'il a besoin de la même chose, il est exaucé en premier. Étant l'aspect du travail, il faut le comprendre. Si l'homme demande miséricorde pour son ami, il est exaucé en premier. Cela semble comme si ce qu'il demandait, miséricorde, ce n'est pas du fait qu'il a intérêt à éveiller la miséricorde sur son ami, mais que c'est comme une ruse du fait que nous sachions dit qu'il l'était exaucé en premier. C'est pourquoi il demande miséricorde pour son ami. Et il faut encore plus que cela comprendre pourquoi pourquoi est-il exaucé en premier? Du ciel, ne peuvent-ils pas donner à tous deux qu'ils reçoivent la récompense à la prière ensemble? Plutôt, il faut que ce soit comme si c'est l'un après l'autre, et non les deux ensemble. Il faut comprendre ce qu'il y a dans le fait que les exaucés sont premiers. Mais comme c'est mentionné, le fait que l'homme demande miséricorde pour son ami dans l'aspect du travail, il faut expliquer. Lorsque l'homme commence à marcher sur le chemin pour parvenir par l'accomplissement de la Torah des mitzvot à l'adhésion au Créateur, cela s'appelle que tous ses actes soient pour le nom du ciel et non pour son propre bénéfice. Alors vient le moment où le corps commence à s'opposer à ce travail-là et il lui apporte des pensées selon laquelle ce travail-là n'est pas pour lui. Du fait que la nature du corps est pour son propre bénéfice et lui veut maintenant travailler pour le bénéfice du Créateur. C'est pourquoi le corps, appelé désir de recevoir, lui montre toujours qu'il ne vaut pas la peine de travailler pour le bénéfice du Créateur. Et du fait que, sans plaisir, l'homme ne peut faire aucun mouvement, car telle est la nature de la création. Et cela provient du fait que son désir est de faire du bien à ses créatures. C'est cela la cause de la création. Pourquoi, si l'homme n'a pas de plaisir dans le travail, il ne peut pas travailler? C'est pourquoi tout ce que l'homme fait, il ne fait que pour en profiter. C'est-à-dire qu'il reçoit une récompense pour l'effort qu'il donne. C'est pourquoi dans l'olishma, c'est-à-dire lorsque l'homme croit en la récompense à la punition, il y a du carburant pour l'homme au moment du travail, du fait qu'il regarde la récompense qu'il recevra ensuite, ce qui n'est pas le cas lorsque l'homme travaille en fin de donner, c'est-à-dire qu'il ne veut pas recevoir quelconque récompense pour l'effort. Comment peut-il travailler sans plaisir? Et sur cela, le dit le Saint Zohar qu'il faut venir comme ça. Le Saint Zohar dit que nous devons travailler sur le fait que le Créateur est maître et souverain, ce qui signifie du fait que la grandeur du Créateur, car nous voyons ce qui se trouve dans la nature, qu'il y a un plaisir pour le petit lorsqu'il sert le grand. Car c'est l'usage du monde, qu'il y a en l'homme la force de servir un homme important, et en particulier servir un grand roi procure à l'homme un grand plaisir. Et pour cela, l'homme n'a pas besoin de travailler, car cela se trouve dans la nature de la création. Mais sur quoi l'homme doit-il travailler? Car cela se trouve dans la connaissance et le ressenti

Créateur. Et c'est du fait que toute la lumière, que tant qu'on ne donne pas la raison de travailler du fait de la grandeur du Créateur, le corps ne travaille pas gratuitement, car il ressent la récompense, et non celui qui donne la récompense. Ils sont suivis selon cela, que précisément chez les personnes qui veulent travailler uniquement du fait de la grandeur du Créateur, alors il y a opposition, et l'on court, et les nations du monde dissimulent l'aspect d'Israël dans le monde, de l'homme, et de là, chez qui se trouve principalement la médisance sur la grandeur du Créateur, précisément chez ces personnes qui veulent parvenir à l'adhésion au Créateur. Et ces personnes qui ressentent cet aspect appelé la Shrina dans la poussière, pour eux, il y a un besoin de redemander du Créateur qui nous fait sortir de l'exil, qui se trouve vraiment entre les pays. C'est-à-dire que les pays la dominent et elle corrige toute sa grandeur et son empressement. C'est pourquoi ces personnes-là qui ressentent que la Shrina est dans la poussière doivent prier pour l'honneur du ciel, qui se révèle au monde entier, mais que tout le monde n'a pas besoin de cela, c'est-à-dire de relever de la Shrina de la poussière. C'est pourquoi il est exaucé en premier, du fait qu'il a besoin de cette chose. Cependant, ensuite, il... Cependant, ensuite, cela amène aussi à la révélation de toute la génération. Cependant, tant qu'ils n'ont pas les kelim aptes à cela, cela ne peut pas être aussi révélé chez eux. Et c'est selon ce que dit nos sages, il a accompli une mitzvah, heureux est-il, car il a fait manger lui-même et le monde entier du côté du mérite. C'est pourquoi cet homme qui ressent la dissimulation sur la spiritualité, c'est-à-dire sur le désir de donner du fait de la grandeur du Créateur, c'est pourquoi il incombe de demander la miséricorde pour toute la génération, comme c'est solutionné. Et du fait qu'il a besoin de cette chose, c'est pourquoi il est exaucé en premier. C'est pourquoi il a dit à ce sujet, quiconque est tombé sur Jérusalem mérite et voit sa joie. Et la raison est pourquoi il a besoin de cette chose, et non pour le collectif. C'est pourquoi celui qui demande miséricorde pour son ami, ils ne peuvent pas recevoir tous deux en même temps la récompense à leur prière, du fait que seul lui a besoin de cette chose, c'est-à-dire de ce salut, qui est de ressentir la grandeur du Lagdusha, appelé la Shrina de la poussière, la relevée. Cependant, il n'est pas ainsi de ceux qui travaillent, qui sont dans la première Aleph, c'est-à-dire dans le premier aspect, c'est-à-dire qui travaillent pour une récompense. C'est pourquoi ils regardent la récompense. Et il y a une règle. Celui qui donne est important. Il s'ensuit que ceux qui croient qu'ils recevront la récompense, que le Créateur leur paiera leur récompense, déjà il est important à leurs yeux. Il n'en est pas ainsi de ceux qui ne travaillent pas pour une récompense, alors ils doivent ressentir maintenant la grandeur du Créateur. Mitzotil. Et sur cela vient la dissimulation, qui repose sur la doucha, qui ne voit pas sa grandeur. Et sur cela, il nous était donné de demander au Créateur qu'il enlève la dissimulation. Comme il est dit, nous ne dissimulerons pas ta face. Et selon ce qui était dit, nous comprendrons qu'est-ce que Israël n'a pas su et qu'est-ce que mon peuple n'a pas compris. Car voici Israël, ce sont les gens qui travaillent sur l'intention d'atteindre l'adhésion au Créateur, qui méritent de parvenir au degré de Yachar Kel, droit vers le Créateur, et non pour leur propre intérêt. Et ils appartiennent à l'aspect de l'instanciation, appelé connaissance, qu'ils doivent parvenir à une connaissance claire qu'il faut parvenir à atteindre la grandeur du Créateur.

0: cœur. Et c'est cela qui vient précisément de la croyance sur la connaissance. Car sur la connaissance, il y a de la naissance du monde qui dissimule la grandeur de la Kdusha et abaisse le royaume des cieux jusqu'à la poussière. Et précisément par le renforcement, par le surmontement dans la croyance au-dessus de la connaissance. Et l'homme fait ses actions par contrainte au moment où lui viennent de mauvaises pensées sur la Sitra, qui parlent en mal et disent qu'il ne vaut pas la peine de travailler pour l'intérêt du Créateur. Que la raison de ce travail-là ne soit que du fait de la grandeur du Créateur. Alors, l'homme n'a rien à d'autre faire si ce n'est de croire en la croyance dans les sages, ce qu'ils croient nous disent, que précisément dans ce travail-là, où l'homme travaille au-dessus de la connaissance, il y a un plaisir pour le Créateur, comme disait mon père et maître de mémoire béni, car l'essentiel du travail est ce que l'homme donne quelque chose, que l'homme que donne quelque chose au Créateur, et cela précisément au moment où il va au-dessus de la connaissance. Explication. La connaissance lui dit qu'il ne vaut pas la peine de faire des actions dans le but de donner. Et l'homme surmonte et agit au-dessus de la connaissance. Cela est considéré que l'homme donne quelque chose au Créateur, ce qui n'est pas le cas au moment où le Créateur lui donne un éveil d'en haut. Alors, l'homme n'a pas à faire quelconque action dont on pourrait dire qu'il donne quelque chose au Créateur, du fait que l'homme s'annule devant le Créateur, comme une bougie devant une torche, sans quelconque choix. C'est ainsi, dans cet état-là, l'homme ne donne rien du fait qu'il n'a pas de choix, mais précisément au moment où il doit aller au-dessus de la connaissance, puisque la connaissance lui dit autrement, alors il est possible de dire qu'il donne quelque chose au Créateur. Et il a dit qu'il faut croire que ce travail-là est plus important devant le Créateur que les autres yeux, que les autres travaux. Et le prophète a dit, le bœuf connaît son acquéreur, que cela concerne l'aspect d'Israël, qui sont l'aspect des bœufs du groupe. Car Israël est l'aspect de l'Irosh pour la tête. À eux appartient la connaissance, comme vous souvenez. C'est pourquoi il est dit, Israël n'est pas connu. Ils ne savent pas, ils ne se sont pas occupés de donner un travail afin d'arriver à la connaissance du Créateur. Et a dit le prophète que le prophète a dit qu'ils ne se sont pas occupés de cela. Et aussi le prophète a parlé de la collectivité, c'est-à-dire à ton peuple, dont le travail est seulement afin de recevoir une récompense à cause de cela qu'ils s'occupent de la Torah et des Mitzvot. Et ils n'ont pas réfléchi à la notion de l'âne et la mangeoire de son maître. La notion de l'âme nous a parlé de l'amour de notre pays. Alors, l'adolescent lui a dit, la notion de l'âne, nous en avons parlé plus haut, c'est le fait du désir de recevoir, qui s'appelle seulement amour pour soi. Alors le prophète leur a dit, l'âne, c'est celui qui regarde la mangeoire de son maître, c'est-à-dire la récompense. Il n'a pas réfléchi que le Créateur leur a donné la récompense. C'est-à-dire que par la réflexion, ils recevront l'amour du Créateur. Comme il y a de l'amour pour celui qui donne des cadeaux aux gens. Et ils n'ont pas prêté attention au donneur. Ils ont seulement pensé qu'ils auraient une récompense. Il s'ensuit que par les actions qu'ils ont faites à cause de la récompense qui était sans amour et crainte, c'est-à-dire qu'ils n'ont pas du tout pensé au travail de C'est-à-dire qu'ils n'ont pas du tout pensé à la mangeoire de son maître, c'est-à-dire à penser au maître de maison, que le Créateur est le donneur. Et ils ont séparé les mitzvot du donneur de la Torah et des mitzvot, et ils n'ont pas pensé pendant le travail au donneur du travail. Et même lorsqu'ils pensaient à la récompense, ils n'ont pas non plus pensé que le donneur est de la récompense. C'est-à-dire que le prophète se tient inverti, tant à l'aspect d'Israël, qui travaille sur l'intention, qui ne prête pas l'intention comme il faut pour parvenir à l'adhésion du Créateur. Et tant à ceux qui travaillent seulement dans l'aspect de l'action, et leur intention est seulement afin de recevoir une récompense, et ils ne prêtent pas attention à penser qui est le donneur de la récompense. C'est pourquoi mon peuple n'a pas réfléchi. Et de ce fait, il leur manque l'amour du Créateur. Et selon ce qui a été dit, il leur ressort que l'homme doit rendre compte à lui-même avant qu'il n'ait prié sur quoi prier. C'est pourquoi mon père et maître de mort béni a dit que l'homme doit prier pour une seule chose, et cela inclut beaucoup de choses. Et c'est qu'il demande au Créateur de lui donner le désir de travailler dans le but de donner, et non pour son propre profit. Du fait qu'afin qu'il ait un désir de donner, il est obligé d'avoir la croyance en le Créateur, et de croire en la grandeur du Créateur. Cependant, sa prière, c'est ce qu'il veut que le Créateur lui donne le désir de donner, dont le sens est que l'homme dit au Créateur, je veux, au moment où je m'occupe de la Torah et des Mitzvot, que l'intention soit qu'il croit qu'il y a un plaisir pour le Créateur dans mes actions. C'est-à-dire, bien que l'homme ne ressente aucun goût ni ressenti lors de son effort, qu'il ait la force de dire à son corps, au moment où le corps prétend, n'est-ce pas que tu vois que tu n'as aucun goût dans l'étude de la Torah, et de même dans la prière. Alors l'homme veut avoir la force de dire au corps, puisque je travaille seulement pour que le Créateur ait du plaisir, qu'importe si je ressens un goût en cela ou non. Si je travaillais pour mon propre profit, tu as raison dans ce que tu me dis, que tu ne ressens aucun goût. Pourquoi travailles-tu? À l'exemple d'un aliment dont l'homme ne profite pas. Il ne mange pas. Mais moi, je travaille pour le profit du Créateur. Si c'est ainsi, qu'importe quel goût je goûte, c'est cela qu'il demande au Créateur. Et cela s'appelle soumission sans condition. Passons au cours du 7 août 2003. J'ai entendu un article de Shlavei HaSulam, des degrés de l'échelle. Volume 5. Parmi les articles qui appartiennent au Talmud de Babylone, au traité Ta'anit, appelé « Que signifie quiconque prend le deuil de Jérusalem mérite de la voir dans sa joie ?» Qu'est-ce que ça s'appelle dans le travail? Le désir de recevoir. Le désir de recevoir qui a été créé comme l'unique chose dans la création, sans qu'il soit nécessaire de créer quelque chose, que ce soit d'autre. Et l'homme.
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0: Il n'a pas été créé en un seul degré, avec une seule avioute, avec une seule profondeur, mais il contient les degrés Shor, Shalef, Bet, Gimel, Dalet. Et les degrés où le désir de recevoir est petit, où l'homme ne ressent pas le désir de recevoir lui-même, mais il le ressent comme sa nature. Ça, ce sont les degrés qui s'appellent chez nous minéral, végétal, animal. Et du fait qu'il ne ressent pas celui qui reçoit en lui, alors il n'a pas besoin de correction. Il n'a pas besoin de parvenir à ressembler avec l'équivalence de forme au créateur. Par contre, le désir de recevoir dans l'aspect de Gimel et Daled, ça c'est un désir de recevoir qui amène à la créature un ressenti que c'est elle le donneur. Et c'est pour ça qu'on a besoin de la correction. Et c'est... Et ça c'est le travail de l'homme. Travailler, c'est-à-dire travailler selon combien il s'éveille en désir de recevoir. Désir de recevoir, on n'en est pas les maîtres. On ne peut pas l'éveiller en nous, pour nous, par nous-mêmes, d'une manière directe. Mais ensuite, grâce à la société, grâce au don mutuel. Mais peu importe comment ce sera, selon le grandeur du désir, l'homme est obligé, dans la mesure où il ressent que son désir de recevoir est un désir de recevoir, c'est-à-dire qu'il dérange, le Créateur, qu'il y a quelqu'un qui a créé le désir de recevoir et dirige son désir de recevoir. Et dans la mesure où l'homme connaît son désir de recevoir, dans cette mesure-là, il est connecté à faire des corrections.
1: Et
0: ce travail-là est déjà, il commence déjà à être chez nous. Après, comme ça, une bonne heure de progression pendant des dizaines d'années où on ressent le désir de recevoir, grandir et imiter et agir. Le désir de recevoir qui arrive à nous, il arrive ensuite, après la brisure. Et la brisure est une condition à ce que, sans qu'il y ait le bon lien entre le donneur et le conséquent, qu'il soit seulement possible grâce à la brisure, il n'est pas possible de faire quoi que ce soit avec le désir de recevoir. Pour faire amener la créature à un état d'elle, et on peut demander la correction, et elle se fait de la brisure. Ce que nous, on a besoin de faire, on a besoin d'arriver à la correction de la création, avec ces mêmes kélim qui se révèlent à nous comme des kélim brisés, à chaque profond, à chaque mélange entre eux, on arrive à ressentir. C'est quoi le rose et le rouge chez eux? Et maintenant, comparez-le à plusieurs autres cas, comme Zeir Anpin, où il ne fait pas forcément, où il fait du graffiti avec la poussière du créateur. C'est-à-dire qu'il a réussi à arriver au donneur de la souffrance du créateur. Et alors, on ressent où ils peuvent transformer ce mal en bien. Et donc notre histoire, elle nous explique comment vraiment on prépare le désir de recevoir pour la correction. Que pendant des milliers d'années, quand l'humanité existait, le désir de recevoir qui est dans le corps de l'homme, aussi matériel et aussi spirituel, grandissent. Le désir de recevoir
1: qui grandit
0: de la vie de Shoresh, Aleph Bet, c'est là, lorsqu'il arrive à la vie de Gimel, et ensuite à la vie de Daret, sur le chemin, il a une brisure, parce que il se trouve encore dans un état de Alors, on a comme ça une notion de la famille de Yaakov, la rentrée dans l'exil en Égypte, le ressenti de l'exil d'Égypte, la sortie du pays d'Égypte. Encore un tas d'étapes et de degrés qui seront avec la plus petite aviot, la aviot Aleph, il y a un clic qui reçoit la lumière, qui peut travailler avec elle dans certaines mesures dans Prima Bête, qui construit les anciens temples jusqu'à ce que commence à rentrer dans la viout, une guillemets, la viout d'Alet. Ça, c'est la brisure du premier temple, la brisure du deuxième temple. C'était dans l'histoire de ce qui s'est passé. Ce qui s'est passé, c'est que simplement, on a eu un où justement les gens qui avaient un degré corrigé de la vie haute précédente, disons Rabbi Akiva, qui se sont maintenus dans la condition de tu aimeras ton prochain comme toi-même, comme une règle pour la Torah, et on soutenait en cela. Parce que, mais du fait que le désir de recevoir a grandi, qu'il a explosé, alors on est passé de degré en degré en leur temps, et ils n'ont pas pu de faire de correction sur le nouveau degré de désir de recevoir, et alors il y a eu la ingratitude qui s'est développée entre eux. Cette chose-là, elle n'existe ni dans le matériel, ni dans le minéral, végétal, animal. C'est vraiment. Et ça n'existe pas non plus dans les degrés de minéral, végétal, animal qui sont dans l'homme. Mais en vérité, seulement au degré du parlant, il y a ce sujet de la haine gratuite. Pourquoi? Parce que l'homme a été créé dès le début, dans sa racine, dans Adam Rishon, où il était aussi comme résultat d'une faute, qu'il y a une faute qui s'est faite dans son âme, la brisure. Alors, là et là-bas, c'est Malchut qui s'est connecté avec Bina, et seulement dans l'homme, Malchut et Bina avaient deux qualités ensemble, ou l'un en face de l'autre. L'homme se trouve dans le désir de recevoir qui change tout le temps. Du fait que l'on. Où il y a Bina qui donne à Marot et Marot qui donne à Bina. Et l'homme peut tout le temps faire grandir son désir de recevoir grâce à Bina, grâce à son ressenti qu'il y a en lui, et non seulement le faire grandir, mais aussi le faire changer selon toutes sortes de formes et de moyens qu'il a dans son environnement et dans la société qui l'entoure.
1: du fait que le désir de recevoir dans minéral, végétal, animal, dans les animaux et les végétaux, va le changer. Ça, il est déjà établi, c'est déjà pensé d'avance, ce qu'il y aura, de quelle façon il va exister ce dessin-là. Selon, par contre, précisément chez l'homme, où il a ce ressenti d'autrui, où il peut changer son désir de recevoir selon la grandeur et aussi selon le caractère. Et ça, ça existe en l'homme pour qu'il dirige sa forme du désir de recevoir avec l'aspect de prima bête qui est en lui. Depuis le début, Malchut et Bina se trouvent dans un état de... dans un état de forme inverse à la Kedusha. C'est-à-dire que Malchut et Bina agissent toutes deux uniquement pour au bénéfice de l'homme. Et l'homme se trouve alors dans le développement humain, il décide de recevoir. Il utilise autant qu'il peut pour son propre bénéfice et l'exploite autant que possible. Cette qualité-là de Bina qu'il y a en lui, c'est-à-dire qu'il exploite la société autrui à son propre bénéfice. Et lorsque ce mélange de Bet et Dalet grandit dans son aviut, dans l'homme, alors il utilise... Il l'utilise et passe du désir de l'argent, ensuite à l'honneur, et ensuite aux connaissances intellectuelles. Tout ça, c'est selon la grandeur de la viut, le bet et dalet connecté en lui. Aussi, la viut est petite, alors il expose autrui, il expose la société, dans une moindre mesure. Et selon la mesure ou la voûte du mélange des qualités bêtes est grande à lui, alors il exploite la société dans une plus grande mesure. C'est-à-dire que la voûte Shoresh Aleph Bet dans Bet et Dalet qui se trouve en lui, ça donne à l'homme un développement grâce auquel il exploite la société, l'environnement. Mais là, il ne ressent encore que son environnement et sa société. Cependant, si la viut de Bet Dalet connecté en lui, l'aspect de Malchut Bina commence à grandir au degré de Gimel et Dalet de la viut, alors l'homme commence à ressentir non seulement l'environnement qui l'entoure, mais à vouloir l'exploiter et pour son propre bénéfice, mais il commence à s'éveiller à ressentir la force supérieure pour l'exploiter pour son propre bénéfice. Alors, ce qui s'appelle s'éveille en lui le point dans le cœur. Il commence à chercher une source de désir plus grande que ce qui a disparu en fait. Il ressent qu'il est obligé de le révéler et d'y arriver de manière directe. Ça veut dire quoi de manière directe? C'est, comme on dit, de recevoir du plaisir non seulement des délices, mais également de celui qui donne les délices. Et à partir de là, l'homme parvient déjà à une étape totalement différente de son développement, parce que il aspire à et au plaisir et au sous des plaisirs qui ne se trouvent pas dans son atteinte. Et c'est comme ça qu'il parvient à l'étude de la Kabbale. Et par la suite, il ne peut plus progresser dans l'acquisition du désir et ce remplissage dans la Kabbale de réception, si ce n'est par la méthode de la Kabbale. Du fait que il y a ici une condition qui peut faire grandir son désir seulement selon la mesure de la correction. Dans les degrés précédents, il y avait en elle pas tellement de brisure en fait. Le degré précédent, il n'avait pas vraiment le ressenti d'autrui. Le ressenti d'autrui véritable, il se ressent à partir du fait de ce qui se trouve complètement, complètement en dehors de moi, qui est en fait le Créateur. Et le ressenti d'autrui, le ressenti de ce qui me ressemble, c'est... un ressenti différent, c'est un ressenti qui, des mêmes kelim, des mêmes désirs, auxquels je suis relié ensemble, dans un seul kli, mais moi et eux font partie de la même chambre, et moi et eux, on était ensemble, et eux ensemble aussi. Et même dans l'humanité, il y a une sorte de tendance à être égal les uns avec les autres, à aimer les uns les autres, à s'occuper de nous, à avoir un certain lien mutuel, de donner, etc. Par contre, par rapport au Créateur, les lois sont des lois qui changent du fait de ce qui s'éveille dans l'être humain. Du fait que le lien entre être humain, c'est comme un lien entre les parties du clé, et le lien entre l'homme créateur, c'est un lien du clé et la lumière. Et c'est pour ça, lorsque l'homme doit faire grandir son désir de recevoir, ne pas avoir comme cet optimiste qui le dirige, mais qu'il se remplit grâce au Créateur. Là, déjà, agissent d'autres lois que la lumière doit agir sur l'homme et seulement grâce à l'attraction de la lumière, l'homme peut travailler avec son kli par rapport au Créateur, dans les degrés qui sont par rapport au Créateur. Et là, on arrive à des désirs en qui, en eux, en fait, principalement, c'est fait la brisure, et en eux, on doit recevoir une correction. Que ce qu'on va faire, en ton prochain comme toi-même, ça on va le faire pour corriger notre lien au Créateur, pour ressembler à lui. Et si ce n'était pas ça, alors au moins on n'aurait pas été obligé de faire le lien et la correction entre dans les relations entre nous. Et la correction est dans le fait que c'est de recevoir qui est très grand. Il y a comme ça ou faute des massards qui sont ouverts, qui sont comme des livres, comme l'intention dans le but de donner. Et donc, à partir de ce mélange de bête et d'alet, il a envie de continuer de marcher, de parler de système de bina et d'alet qui sont ici, de marcher de d'alet qui sont lui. Et donc, il veut clarifier la lointeté entre nous, la vue de forme. Et c'est là qu'il commence à travailler tous, sauf que ça fait pas mal de temps. J'ai l'impression que c'est plus ou moins déserté. Tout ça, c'est grâce au Créateur qui seul grâce était. Seul, on commence déjà à ressentir bien profondément de mon verre. Donc là arrive un ordre d'action où l'homme, par son désir, reçoit dans sa correction. D'abord, il passe à travers le Tzimtzum et il ne veut rien recevoir pour soi-même, ne pas utiliser, ne pas dans Bet, ni pas dans Dalet. Ensuite, qu'est-ce qui nous amène? On nous amène le désir de Bina, qui était l'utilisation de l'autrui, comme on a dit tout à l'heure, que ça, pour le coup, c'est comment s'utiliser vraiment de ces qualités-là pour le bénéfice du Créateur, mais encore sous le défi lui-même. Ça veut dire que dans le même temps, il n'y a pas d'exercice. Et donc, pour la qualité du Créateur, c'est un exercice du fait que les qualités de don qui est mélangé avec Bina et Malchut, sauf dans Shoresh Aleph Bet, qui se plaît encore comme des intentions, c'est pas le don ça, en soi, parce qu'ils n'ont rien à donner, parce qu'en fait, ces degrés-là, à Shoresh Aleph Bet, qui sont dans l'homme, et ils ne sont pas le désir de recevoir, parce qu'ils ne ressentent pas de plaisir. Ils ne reçoivent pas les plaisirs. Et donc, seulement le plaisir que l'homme reçoit, qui reçoit du Créateur, ce désir-là, ce plaisir-là, il peut le faire appartenir au Créateur. Et donc, c'est pour ça que seulement dans les plaisirs qui sont après il te veinam, qui était corrigé, alors, dans les plaisirs où il ressent en eux le achap, dans le kim de Malchut, vraiment, là, ce qu'il aime là, et il a besoin d'être dirigé et de les ressentir dans le but donné. Et donc, ça s'appelle qu'il fait un cela conjointement entre honte et cuisine, et avec cela, on va s'adapter pour les recevoir. Et ici, se fait toute la correction que l'homme a besoin d'avoir un massard, de préparer un massard, c'est-à-dire une intention dans le but de donner sur tous les kelim de réception, que la qualité de Bina soit celle qui établit comment est-ce qu'on utilise les kelim de réception, sous quelle grandeur et avec quel avius. Ça s'appelle que il prend la ligne gauche, le désir de recevoir qui est en lui, et seulement dans la mesure du désir de recevoir, et en fait, dans la droite, dans son désir de donner, dans cette mesure-là, il l'utilise, et ça s'appelle le résultat à partir le retard qui s'appelle la ligne médiane. Et du fait que l'on a des kelim de réception dans un yud gimel et les dalet, alors on a deux sortes de brisures. La brisure dans le milieu de chassadim et la brisure dans le milieu de chorma. Et par rapport à cela, ça s'appelle la brisure des deux temples. Par rapport à cela, on a aussi une différence dans la correction des kelim. Comme on l'étudie dans la brisure des kelim, les kelim qui sont brisés, et ils ne se sont pas brisés uniquement dans leur review de Gimel et Dalet, mais ils ont été brisés dans tous les niveaux, du fait que tous les niveaux, tous les kelim sont reliés l'un à l'autre, et il n'y a même pas de kli qui soit plus petit, qui ne soit pas relié dans son travail, dans son lien en plus grand kli. Et c'est pour ça que tout le lien entre tout le travail mutuel entre a été corrompu, tout le monde sont devenus dans le but de recevoir, et la correction, donc ça commence au degré très petit de l'homme, qui arrive à la question de quel est le sens de notre vie. Et commence à se corriger vraiment dans des degrés beaucoup avant de s'entrer dans la spiritualité, ce qui s'appelle dans le degré de la préparation. Où il ne corrigera pas, ou il ne corrige pas encore son rapport au Créateur. Là, ils sont dans des désirs tels que on ne ressent pas le Créateur, ce sont des désirs petits. Ce s'appelle des désirs de ce monde-ci. C'est-à-dire de tels désirs, issus de la brèche de Kélim, dans lequel, comme dans le désir du minéral, végétal, animal, on ne ressent pas la réalité d'une force étrangère. Parce que seul l'homme ressent ce qui se trouve en dehors de lui, ce qui est étranger à lui. Et il haït celui qui est proche ou aime celui qui est proche. Et par ça, il peut faire grandir et changer son désir de recevoir lorsqu'il voit quelque chose chez les autres. Lorsqu'il ressent la souffrance d'un autre, il peut s'inclure en lui, en recevoir du plaisir ou en souffrir. Donc, les degrés du désir de recevoir dans lesquels l'homme ressent seulement soi-même, c'est appelé désir de recevoir animal, c'est pour la nourriture et le sexe, c'est comme ça que ça s'exprime chez nous, où c'est seulement des plaisirs corporels, ou le désir de recevoir qui aussi ne ressent pas le Créateur, mais déjà ressent l'autrui dans son désir de recevoir dans la mesure de l'honneur, de l'argent, etc. Et en cela, l'homme se le remplit grâce à l'environnement. Ces désirs-là, ils sont encore des désirs de ce monde-ci. Pourquoi? Parce que dans ce travail-là, il n'y a pas parce que dans le travail, il n'y a pas de différence entre le désir de ce monde-ci, le travail et le monde spirituel. Mais la différence, c'est qu'il y a seulement, quand eux agissent dans l'homme, en eux, l'homme ne ressent pas la réalité du Créateur. Et il ne ressent pas autrui. Dans les désirs corporels, où il ressent entre lui seulement, sans le Créateur, dans les désirs humains. Et ces deux sortes de désirs-là, ça veut dire que l'homme se trouve dans ce monde-ci. C'est-à-dire que le ressenti du Créateur ne se trouve pas en lui. Il ressent seulement... Il ressent l'environnement, mais l'environnement qui lui est proche. Lorsque le désir de recevoir le Gimel Dalet grandit en lui, l'intérieur, alors l'homme commence à s'éveiller avec le lien avec le Créateur, parce que ces désirs-là, Gimel Dalet, ils sont nés en nous, déjà comme résultat du fait que le désir de recevoir a voulu parvenir à l'adaptation au désir de donner, c'est-à-dire à l'aspect à la prina gimel, la prina dalet, parmi les quatre prinotes. Et alors, lorsque l'homme commence à ressentir un désir de recevoir, qu'il cherche quelque chose en dehors de ce qui se trouve, de ce qu'il y a dans son corps, de ce qu'il y a dans son environnement, alors il commence à s'en détacher soi-disant dans son corps ou de son environnement, chercher quelque chose, et vraiment il s'éveille à ce qu'on appelle la spiritualité. Et ici, puisque son désir de recevoir, il l'amène déjà au lien avec le Créateur, alors agissent les lois qu'on appelle les Kélim, qui fonctionnent au moyen de lumière. En vérité, c'était comme ça aussi avant. Mais avant, on ne voyait pas dans ces degrés-là, dans ces compréhensions-là, qu'on avait besoin de telles investigations. Mais puisque la source qui attire l'homme, la source de la force et du délice, ne se trouve pas dans le cadre, pas dans l'environnement que l'homme atteint, mais au-delà de lui. Et donc, il est dit que l'homme aspire au monde spirituel. Et pourquoi est-ce que l'homme qui aspire au désir spirituel, il les trouve d'une manière révélée? Et celui qui aspire au désir humain, au plaisir humain, les trouve aussi de manière révélée? Et tandis que quand il aspire à jouir du Créateur, il ne trouve pas de manière révélée. C'est du fait que seulement envers le Créateur, vraiment, on a une notion de désir de recevoir. Et les désirs de recevoir précédents, dans les plaisirs corporels et les plaisirs humains, ils ne sont pas encore appelés des désirs de vrais degrés de désir de recevoir. Et c'est pour ça que l'homme n'a pas besoin de leur prêter attention et de s'en occuper, de les corriger. Mais son attention est de l'orienter vers la manière de corriger sa relation avec le Créateur. Et c'est pour ça que toute cette période-là, où il se trouve dans la vie de Chor et Shal et Bet, et le développement de son désir de recevoir, jusqu'à ce que s'éveille en lui un désir de recevoir pour ce qui se trouve en dehors de ce monde-ci, ça s'appelle le temps de la préparation. Et c'est pas vraiment des corrections, et ni vraiment un travail, ni des remplissages, mais des degrés de la brisure qui sont également nés par la brisure et ils se trouvent en nous, mais c'est pas qu'on a besoin de les corriger à les relier au Créateur d'une manière directe. Ensuite, on les corrige par les méfaits et les erreurs qui s'inversent au mérite. Et toute la véritable correction ne commence qu'à partir du moment où l'homme ressent qu'il aspire à quelqu'un qui se trouve vraiment en dehors de son monde. C'est-à-dire que c'est le Créateur, entre-temps il sait évidemment pas de qui il s'agit, il ne ressent pas vers qui il s'éveille, il ne ressent pas grâce à qui il s'éveille, il ne ressent pas vers qui il est attiré, il ne ressent pas qui est cette source qui veut se remplir, ou même à laquelle il veut ressembler, le lien entre lui et le Créateur est dissimulé. Et dissimulé du fait que ici doit être vraiment la correction. Et ce lien-là peut être révélé à l'homme et travaillé par rapport à l'homme seulement dans la mesure où l'homme, dans ce lien-là, fait du bien, c'est-à-dire que il établit correctement le lien, c'est-à-dire conformément à la manière dont le Créateur se rapporte à lui. C'est-à-dire que le lien ne peut pas exister ici sous une forme corrompue. Et ça, c'est un timtsum, et l'exigence que depuis le petit degré appelé Yébour, l'entrée de l'homme dans un lien avec le Créateur, jusqu'à toute la gadlout du niveau de ce lien, il est obligé de construire uniquement sous une forme correcte. parce qu'il construit à partir de vestiges de la brisure, et il existe toutes les données permettant de le construire, et grâce à la brisure, on a toutes les conditions, toutes les données, on peut atteindre toutes les compréhensions de cela, c'est que il ne manque que la lumière supérieure. Quelque chose par rapport à quoi on peut mesurer tous les vestiges de la brisure qui sont en nous et leur donner la forme correcte, c'est-à-dire voir l'utilisation correcte inverse à la forme sous laquelle ils se révèlent en nous. Parce que l'homme, dans la nature où il se trouve, il ne peut pas sortir de sa nature à lui, mais lui se trouve dans la nature. La nature détermine sa pensée et son comportement et ses désirs et la direction de son aspiration et la manière dont il aspire à la lumière. Et la lumière qui apparaît de loin comme une lumière environnante qui agit sur les kelim brisés, sur la manière dont il se trouve après la brisure, du fait que la lumière vient d'un endroit ou de don, alors elle éclaire sur les kelim brisés, elle leur donne la compréhension de l'écart de la compréhension de quel écart existe entre eux et la lumière environnante. Et cet écart-là, au début, aussi tous ces discernements-là passent à travers les mêmes degrés de discernement appelés Shorosh Alef Bet Gimel Dalet, où l'homme aspire à...
2: Il pense qu'il peut se remplir, qu'il peut utiliser la spiritualité à son propre bénéfice, sous la forme habituelle où il utilisait le viut de racine, Aleph et Bet, dans tous les délices corporels, humains, il essayait de tous les acquérir dans le but de recevoir pour lui-même. C'est ainsi qu'il exploitait tout l'environnement. Maintenant également, cet environnement spirituel qu'il espère atteindre, il a également l'intention de l'utiliser à son propre bénéfice. Mais la lumière qui éclaire, l'éclaire sous deux formes inverses. Parfois, elle éveille dans l'homme une convoitise pour le monde spirituel, fait grandir chez l'homme le désir de recevoir. Et parfois, elle montre à l'homme à quel point cette convoitise est hors de son atteinte. Par de tels jeux de la lumière avec les kelim, l'homme commence à ressentir que sa relation avec la spiritualité doit véritablement être différente de la manière dont il utilisait ses désirs précédents dans ce monde, sous la forme révélée. Il avait devant lui tant les kelim d'autrui que les délices qui se trouvent en autrui. Et la lumière lui enseigne que la véritable forme du plaisir se trouve dans la qualité de la lumière elle-même. Cela est appelé, l'homme commence à recevoir la grâce de la sainteté. Cela signifie qu'il voit à quel point ses kelim, à mesure qu'ils grandissent, lui apportent davantage de souffrance. Il cherche alors comment être sauvé de la souffrance.
3: Donc כמה שרצון מקבל יותר גדול וכמה שלא מסוגל להתמלות. האיסורים שהוא סובל הם כאלו שהרצון להשפיע ממש יכול להיות כהצלה בשבילו. טוב לימותי מחיי, לא יכול להינצל מהרצון מקבל הגדול ושגודל כל פעם, ולא יכול להגיע לשום תענוגים על ידי הרצון לקבל הזה, ולא יכול להתפטר ממנו, ולכן מתחיל לרצות את הכלים דהשפעה. בצורה כזאת היה אפשר להגיע לכלים דהשפעה בזמן.
4: De cette façon, il sera possible d'atteindre des récipients de dons en étant ancien, comme l'écrit le Baal HaSulam, lorsque le désir de recevoir n'était pas grand, donc à travers des tourments, à travers une vie de chagrin, pain, sel et eau, et dormir par terre et s'engager dans la Torah, on peut atteindre la correction du désir à travers le fait de l'avoir. Et dans notre désir, le désir de recevoir a déjà grandi, alors par la lumière, sans aucune souffrance, nous pouvons nous amener à enseigner à notre raison la compréhension que cette forme de don est préférable à la forme de réception. Mais encore, c'est comme une conscience de la fuite de la souffrance. Et ça, c'est ce qu'une personne apprend naturellement. Mais une chose supplémentaire qui se trouve ici et qui n'était pas là dans les temps précédents, lorsque les gens se supprimaient, se réduisaient dans la voie de la ressemblance au Créateur, c'est que nous, par l'éveil à la connexion avec le Créateur, nous avons vraiment, depuis la grandeur des récipients de nos réceptions, ce qui à notre époque est vraiment le début de l'élévation de la brisure et la demande de la correction et du remplissage. Ce qui se trouve en nous, en supplément, c'est ce que les sages de la Gemara ont corrigé, ce qu'écrit le Baal HaSulam dans l'introduction à la thèse, qui est que nous avons la lumière qui réforme, que nous pouvons utiliser la force de la lumière elle-même qui nous a amené pas à ce que nous aspirions récipients de dons, parce que nous voulons être sauvés des problèmes que nous avons avec nos récipients de réception, mais plutôt pour que nous y aspirions spécifiquement aussi du fait de la grandeur, de l'importance, du caractère unique que nous avons dans ce concept de don. C'est-à-dire que la lumière nous amène la grandeur de la source. Tout comme dans les phases, quatre phases dans la lumière directe, où la lumière apporte à la phase 1 la compréhension de qui est la phase racine, et aussi que la phase 1 veuille être similaire à elle et qu'elle se soit faite en phase 2. Et il s'avère donc que
2: corriger notre relation avec le Créateur, nous rapprocher de lui, aller à lui, ce qui n'est possible que par l'équivalence de forme. Et c'est ce que nous pouvons faire. Au moyen de la lumière qui ramène vers le bien,
3: nous
2: pouvons l'atteindre par le travail, dans l'étude par les livres corrects et par le groupe, dans toutes les conditions qui comprennent en elles tous les degrés de l'oviut, racine 1, 2, 3, 4. Il en ressort alors que ces kelim dans lesquels la brisure a précisément a eu lieu, c'est-à-dire les kelim de 3 et 4, la brisure sur les quatre premiers anges, Melachim, les lumières de Chokhma, la brisure sur les quatre seconds rois, Gimel de Oviut, appelés lumières de Chassadim, c'est pas vraiment Chassadim, c'est ainsi qu'on les appelle, ils vont étudier ce qu'ils ont exactement, il ne peut pas avoir de brisure sur les lumières de Chassadim. Ainsi,

qui se sont aussi brisés appartiennent au même degré, et les degrés de racine 1 et 2, comment les organiser pour la correction, consistant en ce que l'homme utilise sa vie sous sa forme corporelle et sous sa forme humaine, uniquement selon ce qui est nécessaire à son existence. Il serait même heureux de ne pas les utiliser pour lui-même. Et toutes les autres actions, il les accomplit en vue de son rapprochement avec le Créateur. Concernant les délices animaux, nous comprenons ce que le corps de l'homme exige. Concernant les délices de l'argent, l'honneur, les connaissances, nous avons déjà ici un travail envers la société. C'est un travail dans lequel l'homme est absolument obligé d'ordonner également à ce degré sa relation avec les délices de l'argent, de l'honneur, des connaissances. J'appelais au début le travail, par exemple, l'argent, la dîme. Ensuite, il conserve ce qui est nécessaire et le reste, comme écrit le Baal Soulam dans le nom de la Torah, il distribue au monde entier afin d'amener le monde entier à l'état corrigé, proche du Créateur, par la diffusion de la sèche de la Kabbale selon ce que nous faisons, la manière dont nous l'accomplissons et l'utilisons. Concernant l'honneur, il se réalise dans sa proche société, s'abaissant lui-même et en faisant grandir à ses yeux la figure de la société afin de recevoir de la société la reconnaissance, l'importance du Créateur. Et concernant les connaissances, au moyen de son aspiration à connaître la spiritualité, le monde supérieur, le Créateur, sa nature, il ordonne de telle sorte qu'il veuille s'en occuper afin de parvenir véritablement au don, au Créateur. Au moyen de la lumière supérieure qu'il éveille comme résultat de l'étude. Il en ressort. Toute la spiritualité de l'homme se revêt dans ce monde, dans ce qui se trouve autour de lui, dans sa relation avec ce monde, soit par son animal auquel il donne ce dont il a besoin sans tenir compte davantage, soit par l'humain qui est en lui, dans sa relation avec l'environnement, il veut utiliser les autres, la société, tout ce qui existe, afin d'orienter toutes ses forces, toutes ses qualités vers un lien mutuel avec le Créateur. Et cela est appelé tous les résultats de la brisure qui se trouvent en lui, comme résultat de la brisure, sous la forme, dans le but de recevoir, il les inverse, dans le but de donner. Cela est appelé quiconque souffre de la destruction de Jérusalem. Jérusalem est appelée Irashlema, la crainte complète, c'est-à-dire Malchut est parvenu à la hauteur de Bina, s'est brisé et se trouve dans l'inverse. Tout ce lien entre Bina et Malchut, dans l'intention, dans le but de recevoir, ainsi quiconque souffre de cet état parvient depuis sa souffrance, depuis son travail, à la joie de Jérusalem. Il corrige les kélim et les remplit de lumière. Lorsque ce kli, avec une intention dans le but de donner, est rempli de lumière, c'est le don envers le Créateur. La joie de Jérusalem signifie une ville parfaite, un kli entier, une crainte parfaite, la foi, la qualité de Bina, sur toute Malchut.

0: Et tous ces aspects, tant Jérusalem détruite que Jérusalem reconstruite, constituent en fait les deux extrémités du chemin que l'homme doit parcourir durant le temps où il se trouve dans ce monde, dans cette vie, revêtu dans son corps. Et depuis cela, il doit révéler tous les aspects qui se trouvent sur le chemin. J'ai des questions? Oui. Après que Bina s'est mélangée à Malchut, est-ce que cela est encore implé que le Très-Créé est une existence à partir de l'absence? Tu demandes, nous avons un désir de recevoir, comme nous l'étudions, a été créé, Yesh Me'ain. Dans le Créateur, il n'y a pas de désir de recevoir. Le Créateur est uniquement le désir de donner. Chez nous, il y a fondamentalement un désir de recevoir, c'est nous. Quant au désir de donner que nous acquérons, ce n'est pas le désir de donner du Créateur. Je ne peux pas découper du Créateur une de ses qualités et la joindre à moi. Une telle chose n'existe pas, c'est une nature. Plutôt, lorsque le Créateur me donne par son don vers moi, comme un grand donne à un petit, il me change par son don au point que mon désir de recevoir devient semblable à lui. Semblable à lui. Il ne devient pas un désir de donner. Plutôt, il accomplit ses actions extérieures comme s'il était un désir de donner. Impossible de les distinguer, à moins de regarder ce qu'il est intérieurement. Soit c'est le Créateur qui est le désir de donner, il possède intérieurement et extérieurement la même forme, la même qualité. Soit c'est l'être créé qui possède intérieurement son désir naturel de recevoir et qui s'est inversé extérieurement, qui a pris sur lui une forme extérieure semblable au désir de donner. Le désir de donner que l'homme acquiert au-dessus de son désir de recevoir n'est pas une existence à partir de l'absence, c'est une existence à partir de l'existence. Il a reçu du Créateur, il a appris du Créateur comment se comporter avec son désir de recevoir de telle sorte qu'il paraisse être un désir de donner. Mais lorsque le désir de recevoir acquiert cette forme extérieure, il mérite véritablement tout ce qui existe dans le désir de donner. Il devient réellement semblable, non seulement selon ses actions, c'est appelé « de tes actions, nous te connaissons ». Il parvient également à la compréhension intérieure de qui est le Créateur, à l'atteinte intérieure de qui est le Créateur, et cela suffit au véritable statut semblable à celui du Créateur. Mais en même temps, ce désir de recevoir reste une existence à partir de l'absence et il ne disparaîtra jamais. Nous ne pouvons pas parler avec vous en dehors du cadre du temps. Le recevoir n'existait pas, puis le Créateur l'a créé, puis corrompu, puis corrigé, et nous reviendrons à la fin de la question. Par rapport à nous, nous examinons les choses selon l'axe du temps, l'histoire et le futur. Nous parviendrons à la fin de la correction et nous serons semblables au Créateur et ainsi de suite. Nous regardons cela comme quelque chose qui passe, qui change de forme, qui parfois existait, parfois n'existait pas, mais en vérité, la spiritualité sera au-dessus du temps. Et comme nous parlons depuis l'absence de temps, où cela arrive, n'arrive pas, dans la spiritualité, une telle chose n'existe pas. Dans la spiritualité, tout se trouve simplement dans un seul état. On ne peut pas dire qu'il y a un temps, il n'y a pas de temps. Aujourd'hui, nous ne pouvons pas véritablement percevoir, mais bien qu'il existe une chose dont nous disons « Yesh Me'ain », qui n'existait pas autrefois et ensuite est devenue une existence. Auparavant, il y avait l'absence, n'existait pas. Mais comment cette chose peut-elle être et non pas selon un axe du temps où elle n'existait pas et puis existe, mais les deux existent ensemble sous une forme éternelle, ça, nous ne pouvons pas. Notre esprit qui est constitué d'une seule qualité de la qualité de Malchut et qui est en plus corrompu, c'est quelque chose qu'on ne peut pas percevoir. Cette chose vient sur la mesure où nous corrigeons nos kélim. Alors, depuis nos kélim, nous comprendrons que cette chose est, qu'en général, les notions spirituelles existent au-dessus du temps. Et lorsque nous construirons, nous, des qualités corrigées, nous vivrons, nous aussi, conformément à ces qualités corrigées au-dessus du temps, nous n'aurons alors pas besoin de nous expliquer les uns aux autres ce que cela signifie. Ce sera notre forme de vie, une telle relation vers la vie. Du fait que l'homme corrige son kli, il mérite de ressentir qu'il n'y a pas de temps, pas de vie de mort, qu'il existe une sorte d'écoulement éternel, jusqu'à ce qu'il parvienne à un état où il n'y a même plus d'écoulement et tout est un seul état éternel. Et nous devons y parvenir ici, déjà, dans ce monde. Selon les corrections qui sont en nous, c'est ainsi que nous ressentirons et que nous vivrons véritablement toute notre vie et le résultat de notre santé intérieure, vie, mort, monte et descente. Oui, n'existe, n'existe pas. Dans la mesure où l'homme parvient à être semblable au Créateur, il cesse de penser à lui-même, cesse de ressentir s'il existe ou n'existe pas, et il s'élève vers l'éternité. Alors, toutes ces questions disparaissent. Est-ce une existence à partir de l'existence, une existence à partir de l'absence? Ce sont des choses dont les questions n'existent uniquement maintenant chez nous. Rabash écrit dans l'article que si un homme prend des qualités comme si des preneurs d'amis, alors il demande que signifie prendre les qualités du Créateur, travailler avec elles. Qu'est-ce que cela signifie? Comment l'homme prend-il les qualités du Créateur et travaille avec? Les qualités du Créateur nous parviennent par la lumière qui ramène vers le bien. Nous-mêmes, qui nous trouvons dans les qualités brisées, tant Malchut que Bina, nous ne pouvons pas comprendre à partir de cela comment travailler avec la forme inverse de celle qui se trouve en nous. L'inversion n'est pas non plus atteinte, si ce n'est lorsque on nous présente l'inversion, ce qui est je vois le noir, aucune atteinte du blanc, ni aucun désir qu'il soit blanc ne viendra. Moi, je dois voir la différence entre eux, reconnaître la différence, puis les comparer à l'intérieur de mes kélim. Depuis cette comparaison, comparaison émotionnelle, comparaison intellectuelle, j'avancerai en conséquence vers l'une de ces formes, soit vers le noir, soit vers le blanc. C'est pourquoi, même si nous nous trouvons dans la brisure et possédons les kélim de Malchut et les kélim de Bina sous la forme, dans le but de recevoir, nous ne pouvons pas, à partir de cela, comprendre ce qu'est une forme de don. C'est tout simplement pas donné. De temps en temps, nous ressentons peut-être qu'on ne comprend pas ce que signifie « afin de donner ». C'est déjà une grande révélation qui nous est donnée. La lumière commence à éclairer dans, comme la lumière, pas quelque chose qui nous attire au moyen des délices, nous montre qu'il y en a un délice pour nous, plutôt, commence à nous montrer en dehors du délice ce qu'elle est, pour nous, qui il est, que le Créateur nous montre son caractère. C'est déjà une grande révélation. Nous voyons alors à quel point nous sommes méprisables, est véritablement immergé dans le but de recevoir. Et cette révélation qui vient à l'homme vient selon la mesure où l'homme se prépare à exiger de la lumière supérieure ce qu'il veut recevoir d'elle. S'il court après les délices qui se trouvent dans la lumière spirituelle, dans la lumière supérieure, alors afin de corriger, d'effectuer pour lui une correction du chemin, de la direction, la lumière supérieure l'éclaire au lieu de délices par des souffrances. Il commence ainsi à orienter l'homme plus correctement, afin que l'homme n'aspire pas aux délices, mais cherche à quoi puis-je aspirer, je souffre, et la lumière commence à montrer à l'homme qu'en dehors des délices et des souffrances, il y a ici une chose plus élevée, la qualité du don, le Créateur lui-même, son caractère. C'est ainsi qu'il nous oriente, à exiger de lui, non pas le délice spirituel que nous imaginons dans nos kélim animaux, comme un délice semblable à ceux que nous avons dans ce monde. Plutôt, la lumière nous enseigne ainsi à comprendre que le véritable délice se trouve dans l'acquisition de la qualité du don. Pour celui qui acquiert cette qualité elle-même, c'est déjà un délice. C'est déjà la forme du Créateur. Nous, dans ce monde, nous pensons qu'il y a un désir et qu'à l'intérieur du désir, il y a un délice, deux choses. Et c'est véritablement ainsi que les choses se passent dans, dans le désir de recevoir. C'est véritablement ainsi que ça se réalise. Cependant, dans le désir de donner, il n'en est pas ainsi. Le désir de donner lui-même est le délice. Mais puisque l'homme construit son désir de donner au-dessus du désir de recevoir, nous parlons ici des degrés de la correction. Dans quelle mesure une partie plus ou moins grande du désir de recevoir participe afin de devenir semblable au donneur. Et comme nous l'étudions, l'essentiel, ce sont les kélim. La lumière supérieure se trouve dans un repos absolu. C'est pourquoi l'homme doit aspirer aux kélim corrects, aux ressentis corrects qui doivent se trouver chaque fois en lui, envers le Créateur. Le début de la correction est appelé « Quiconque prend le deuil de Jérusalem, l'homme comprend ce qu'est son deuil, de quoi porte précisément le deuil, de quel aspect appelé Jérusalem, et ce qu'est la destruction de Jérusalem, quelle est en fait cette notion spirituelle dont il faut prendre le deuil. Cela signifie que je veux qu'elle existe en moi sous sa forme correcte. Si l'homme construit un tel kli, alors bien entendu, rien de plus n'est exigé du côté de l'homme. Il mérite alors que ce kli soit corrigé selon la grandeur de la souffrance qui est en lui. La grandeur de la souffrance est déjà orientée face à son ego, son désir de se voir, toutes ses qualités qui sont véritablement appelées Jérusalem dans sa destruction. Et lorsqu'il en souffre, cette souffrance est appelée chez nous l'élévation de Man, il mérite alors que, d'en haut, la lumière corrige pour lui ce man et qu'il ait la correction du massar sur ces mêmes kelim dont il souffre, qu'il se trouve sous la forme de la destruction, qui se trouve dans le désir, dans le but de recevoir. Alors, pour notre état, qu'est-ce que cela signifie? Avoir le désir correct? Nous avons besoin de deux choses. Premièrement, souffrir de ce que nous nous trouvons dans des kelim brisés. Cela signifie que nous ne pensons et n'aspirons qu'à nous remplir nous-mêmes. Et deuxièmement, nous devons faire grandir en nous la grandeur du Créateur, la grandeur de la qualité du don, afin que la grandeur de la qualité du don nous apporte l'aspiration à Jérusalem reconstruite. Cela signifie qu'il ne suffit pas de souffrir du mauvais état, nous devons également aspirer au bon état. C'est un travail selon deux rishimot qui doivent se trouver en nous. Rishimot de viut, rishimot de itlapshut, rishimot du kli, rishimot de la lumière. Rishimot du kli, dans quel état le kli se trouve par rapport à celui où il devrait se trouver. Le rishimot de la lumière, dans quelle mesure la forme de ma relation avec le Créateur doit être telle que le Créateur soit l'idéal, l'idéal le plus parfait, oui. Si la qualité du don est en elle-même un délice, alors quel est son remplissage? Encore? Si la qualité du don est en même, elle-même le délice, alors quel est son remplissage? Si la qualité du don en elle-même le remplissage de la qualité du don est le don, rien de plus. Rien d'autre n'est nécessaire. Si je donne, c'est mon délice. Seulement afin de me trouver au degré du donneur, je dois évidemment savoir à qui je donne, comment il jouit de mon don. Je dois inclure en moi ses kelim, ses manques. Je dois m'unir au Créateur et acheter de lui tous ses kelim, tous les délices qu'il possède du fait qu'il me remplit. C'est un nourrisson qui parvient au degré de sa mère et ressent toutes les choses qui existent dans la mère envers lui, tant dans l'équilibre que dans les délices. Comment elle ressent envers lui qu'il reçoit tout d'elle et jouit d'elle à 100%. Cela signifie que du fait que l'être créé veut rendre au Créateur ce délice, même en tant que petit, il est obligé de reconnaître le Créateur comme grand, dans toute la grandeur du Créateur. Ainsi, l'aspect du don nous paraît consister à donner, à offrir, et c'est tout, penser à rien. À l'inverse, la forme du don oblige l'homme à parvenir à des kélim immenses. Et précisément, la forme de la réception ne l'oblige pas. Dans la réception, dès qu'il reçoit, les kélim se bouchent et il n'y a pas besoin de plus. Ça me suffit. Il commence à craindre que cela disparaisse. Le kli s'est déjà bouché avec le délice qu'il voulait. Et s'il ne s'éveille pas un délice supplémentaire, c'est fini. C'est précisément la qualité du don qui oblige l'homme à grandir sans fin, sans limite, sous une forme véritablement constante et être continuellement en ascension. Alors comment convertit-il constamment la grandeur du Créateur? Comment maintenir constamment la grandeur du Créateur pendant qu'il grandit? En grandissant aux dépens des kelim du Créateur, il veut ressentir. Comment le Créateur, ce qu'il prépare, de quoi il jouit, comment il est disposé envers moi. Il acquiert du Créateur ses kélims. Et mes kelim, il n'y a pas de kelim. Quel kelim y a-t-il dans le cré en dehors du point dans le cœur? Toute la grandeur de Malchut au-delà du point dans le cœur vient uniquement du compte avec le donneur. Et comment ça corrige la prisure? De quoi parlons-nous? Du développement de Prina Aleph, des quatre faces, de la manière dont elle se développe. Quelle grandeur? Sa grandeur est la grandeur de sa reconnaissance du donneur. C'est une croissance qualitative dans la compréhension, dans l'instruction, et non dans la grandeur du kli, s'il pèse quelques tonnes ou... Dans la spiritualité, il n'existe pas une telle chose que je veuille un gramme, deux grammes, trois grammes de la même chose. Je veux quelque chose qui est le point d'un délice. Si je veux davantage, c'est en profondeur, une sorte de délice plus profonde, plus grande, plus raffinée, plus liée au donneur. Tous les délices, à l'exception des délices qui se trouvent réellement dans le point, les délices corporels et humains, à l'exception de ces petits délices, tous les autres délices viennent aux dépens du donneur, de mon lien avec le Créateur, viennent du fait que je me trouve proche de lui. Disons, on t'a pris pour servir dans un palais en tant que agent d'entretien. On te donne un petit salaire afin que tu te maintiennes en vie. Et tous les autres délices dépendent de la mesure où tu reconnais de plus en plus l'endroit où tu te trouves, combien l'endroit est, tu trouves est important et combien, afin de grandir l'importance de l'endroit où tu travailles, nous voyons également dans ce monde, c'est ainsi. Il y a des hommes qui se trouvent, par exemple, près du pouvoir. Ils ne possèdent pas un salaire, ils possèdent le ressenti de l'importance, du délice, de ce à quoi ils appartiennent. Ils sont en haut, ils sont les sommités du peuple, où ils se trouvent, où ils travaillent, à quoi ils appartiennent. Et ça ressemble à ce qui se passe avec les délices au-dessus de ce monde. Tous ces délices viennent au dépend de la grandeur du Créateur à nos yeux. Tous les autres délices que nous pouvons recevoir par notre corps ou par notre société, par l'environnement, ce monde, sont comme un point, comme le paiement de $100, disons que tu reçois un travail, rien de plus. Cela te suffit. Tu dois véritablement te contenter de cela et ne pas exiger davantage. Tout exigence supplémentaire doit être dépendre de l'importance de l'endroit où tu travailles et de ce quoi tu appartiens. Et là, si tu fais véritablement grandir l'importance des endroits, les délices sont infimes, tout dépend de l'importance. Tu peux te trouver près du roi et ne même pas considérer ces $100. Son importance te remplit. Tu ressens à quel point celui qui a des repas faits est parfait. Même dans la corporalité, dans l'ego, nous voyons que cela fonctionne ainsi et qu'un grand salaire n'est pas nécessaire. Même dans ce monde, dans un cas semblable, on exige de l'homme la loyauté. C'est le paiement de la part de l'homme pour le fait qu'on lui donne la reconnaissance de son appartenance à de grandes choses, au pouvoir par exemple. Les lois sont inverses, c'est-à-dire selon l'utilisation, mais ce sont les mêmes lois. La correction de la brisure est seulement un moyen de parvenir à une plus grande reconnaissance de la grandeur du Créateur. Toute la brisure réside dans l'absence de la reconnaissance de la grandeur, et toute sa correction réside dans la reconnaissance de la grandeur Lama Sar, que nous appelons une intention dans le but de donner, se construit en nous comme résultat du respect du Créateur. Nous disons, je le respecte plus que le désir de recevoir en moi. Sur la mesure où je lui accorde plus de poids qu'à moi-même, l'importance, la grandeur, l'élévation, la force, cela signifie que ça dépend de la relation à mes yeux, lui et moi. Oui. Disons que l'on voit la grandeur du Créateur, on peut véritablement voir à quel point on ne le perçoit pas, qu'il est infini et grand. Et disons que l'on voit la grandeur de ses actions, mais comment est-il possible de voir la grandeur des intentions? Comment est-il possible de voir la grandeur des intentions? La grandeur des intentions est le résultat de la grandeur du Créateur. Nous ne pouvons pas mesurer les intentions elles-mêmes. Nous pouvons seulement mesurer selon... Tu dis en fait ceci. Comment est-ce que je mesure la lumière, si elle est grande ou petite? Car l'intention, c'est la lumière. Je peux la mesurer uniquement selon les kélim. Je n'ai pas d'autre possibilité. La mesure où les kélim peuvent se joindre à l'intention dans le but de donner, la mesure où la ligne gauche peut s'inclure dans la ligne droite, constitue en fait ma capacité à me trouver dans une intention. Je mesure tout selon les kélim. La lumière elle-même, je ne sais absolument pas ce qu'elle est. Il y a un certain phénomène dans mes kélim que j'appelle lumière. C'est tout. C'est pourquoi tout notre travail se fait par les kélim. La lumière est une action, non? La lumière est son action. L'intention et l'action. Je ne comprends pas ta question. Tu prononces des mots qui ne me sont absolument pas compréhensibles. La lumière et l'action, je ne comprends pas. Lorsque je regarde la grandeur du Créateur, que je regarde ses actions, alors ses actions sont la lumière. Je ne comprends pas ce que tu dis. Écoute ce que tu dis. Je regarde la grandeur du Créateur et ses actions. Qui regarde? Comment regarde? Je ne comprends pas ces mots. De quel état parles-tu? Qui regarde? Est-ce que tu vois? Cela produit une impression sur toi. Je ne sais pas de quelle réalité tu parles. Si tu veux parler correctement, tout d'abord, pas depuis les kélim, c'est tout. Le Créateur là-bas, le ressenti de la lumière, pas le kli. Ce n'est pas le ressenti de l'action du Créateur. Le kli ressent certains phénomènes en lui. Il les appelle lumière. Que demandes-tu à ce sujet? C'est comme si, du point de vue du kli, cela signifie des actions, des intentions. Par exemple, l'ami, je le vois dans la corporalité, il fait combien des actions? Je vois ses actions. Je ne connais pas ses intentions. Tu vois les actions extérieures de quelque chose, que ce soit des hommes, une société, un monde, le Créateur, peu importe à quoi tu l'attribues, tu dis, tu peux voir les actions, et en dehors des actions, il existe probablement des intentions, mais tu ne les vois pas. que demandes-tu? Est-il possible? Cela signifie que nous connaissons la grandeur de l'état dans son ensemble, nous voyons la grandeur des actions. Est-il possible de parvenir un jour à un état où on voit la grandeur des intentions? On ressent la grandeur des intentions. Le kli ressent les intentions. Le kli ressent la grandeur des intentions. Ce n'est possible selon la condition de tes actions, nous te connaissons. Comment puis-je évaluer la mère qui me donne et me donne et me donne? Je ne fais que recevoir, recevoir, recevoir, et je ne possède aucune qualité de don en retour. Plutôt lorsque je commence moi-même à reconnaître ce que signifie donner, où je grandis sous une forme animale et même désir de ce que c'est ma mère, c'est en moi. Je commence à me rappeler ce qu'elle a fait pour moi. Je reconnais combien elle m'aime et à véritablement ce qu'elle a fait et ses intentions pour moi. Je peux reconnaître les intentions de quelqu'un si je possède les mêmes intentions. Dans le désir de recevoir, il ne peut pas y avoir d'adhésion. Chacun son désir de recevoir. Chacun se trouve constamment dans son propre désir de recevoir. Ça ne change pas. Maintenant, le désir de donner, l'intention au-dessus du désir de recevoir change. Du fait que je change mon intention, ce qui est appelé changer mon désir de donner, je peux comprendre l'autre, comprendre ses intentions. Maintenant, les intentions et les actions ne s'appliquent pas au Créateur, plutôt par rapport à nous. Il est dit qu'une de ses actions peut apparaître mauvaise, puis ses intentions se révèlent comme bonnes. Puisque nous les atteignons dans nos kélim, où notre ressenti se divise entre le kli et l'intention, il y a une action de réception alors que l'intention est en fait le don. Et toute la forme de l'action est un don. Nous sommes composés de deux parties qui peuvent être inverses l'une à l'autre. Cependant, dans le Créateur, une telle chose n'existe pas. Mais puisque nous percevons dans nos kélim ce qui vient de lui, nous divisons également ce qui vient de lui en deux parties. La manière dont cela est ressenti dans nos kélim et la manière dont cela est ressenti dans notre conscience, notre perception de l'intention. Alors nous pensons véritablement, ah, il agit mal, mais pense au bien. Mais de son côté, une telle chose n'existe pas. De son côté, il existe seulement une action unique et directe. Quand puis-je recevoir directement de lui ce qui vient ainsi de lui vers moi? Lorsque je parviens à la même intention que lui et que mon kli perçoit immédiatement son intention, son expression correcte et directe, je ne l'interprète absolument pas selon mes kélim de réception, mais uniquement selon mes intentions de don. C'est comme avec un médecin. J'ai subi une opération. Je me souviens, avant l'opération, il s'est assis sur moi. 2 mètres. Vous vous souvenez, Simcha, Jérusalem, un gars comme ça, 120 kilos, grand. Et fort. Il me dit maintenant, tu vas avoir un ressenti un peu désagréable. Il s'est assis ici sur ma cage thoracique. Il m'a fait mourir. Hein. J'avais ici tout brisé, les côtes et toutes sortes de choses. Mais je n'ai ressenti aucune haine envers lui. Je me souviens. Maintenant, je vais te faire un trou dans la poitrine. J'ai une cicatrice. Il m'a fait un trou. Les médecins, ils n'ont jamais pas de. Ils font les choses d'une manière. Fishman aurait mieux fait. Oui, oui. Vraiment. Non, non, sans compassion, mais ils n'ont pas de main. Même ceux qui deviennent chirurgiens, certains. Non, non, non, non, non. Pas de main. Je ne sais pas. En général, j'ai vu ensuite comme ils travaillent. Je fais beaucoup plus plus technique, mieux. Alors, il a pris une sorte de barre de fer comme un burin, et il me l'a enfoncé ici, il a fait un trou, véritablement, sans anesthésie, sans rien. J'étais dans un état où il était impossible d'attendre. Je me souviens, c'était quelque chose, j'ai perdu connaissance, je suis revenu, mais je n'ai ressenti aucune haine envers lui, je m'en souviens. Aucune haine. Ensuite, on en a parlé ensemble. Il était étonné que je me souvienne de tout ce qui s'était passé. Généralement, l'homme perd totalement connaissance. Mais je m'en souviens. Pour moi, c'était un discernement très important. Il te cause des douleurs telles... Tu veux mourir. Mourir et fuir toute cette notion. Tu ne ressens pas de haine envers lui. Cela signifie que l'intention domine totalement l'action. Même sur le plan de ce monde. Partageons nos impressions et qu'est-ce que nous prenons pour réaliser une dizaine? Bon, ben, le Créateur est bon et nous, pour être dans la même direction avec lui, il faut changer l'intention, notre intention. En gros, pour cela, nous avons une société, un mécanisme, et c'est notre travail. J'ai noté dans la mesure où l'homme connaît son désir, est obligé de corriger. Beaucoup d'émotions, et on a ressenti vraiment le désir, ce que le Rav fait pour nous. J'étais impressionné à quel point il faut toujours chercher à avoir cette foi en Créateur et sur cet écart entre l'état qu'on désire et qu'on, dans lequel on est, je peux contrôler. Je travaille pour moi-même, pour la société, ainsi de suite. Notre travail est de connaître la grandeur du Créateur et de permettre à la grandeur du Créateur de nous mener tout au long de l'évolution spirituelle. Ça nous amène chaque fois à ces deux discernements. Regretter qu'on se sert de nos kélim égoïstes et vouloir révéler les kélim de dons que le Créateur nous donne sans arrêt. On se trouve, on se développe afin que la grandeur du Créateur nous accompagne. L'intention de Bina décide, contrôle tous les kélim, domine tous les kélim, comment les orienter vis-à-vis de l'épaisseur ou de la pureté. Tout le travail est là, cette attitude. Ce qui nous manque, c'est la grandeur, l'importance du don, du Créateur, du donneur. Cette reconnaissance, c'est le travail qu'on doit faire. Et de là, on aura une prière que le Créateur nous donne ce désir. Yaakov a écrit, je peux connaître les intentions uniquement si j'ai les mêmes intentions. Dans le désir de recevoir, ce n'est pas possible. d'être en adhésion. Là, il va écrire douleur, souffrance, remplissage, l'un sert l'autre d'une manière intégrale. Chacun nous aide à nous rapprocher du Créateur. Très riche, il y avait une question, et pour nous alors avoir un véritable désir? Le Rav a dit, il nous faut deux choses. Regretter qu'on se trouve dans l'équilibre brisé, c'est-à-dire qu'on cherche seulement à nous remplir, et deux, agrandir le Créateur, l'attribut du don, que la qualité du don doit nous amener à... C'est-à-dire, ça ne suffit pas de regretter le mal, il faut également désirer le bien. Comme on l'a entendu, la lumière supérieure se trouve dans le repos absolu et nous devons obtenir des véritables kélim. Chaque fois, le désir, c'est de renouveler ce désir vis-à-vis de la force supérieure.
1: J'étais vraiment impressionné par l'article où il dit que les gens qui veulent travailler afin de donner, ont besoin de la grandeur du Créateur, mais il faut demander, pas pour soi-même, pour qu'ils sortent de l'exil, et il faut demander de prier pour les autres. Et c'est un point très important. Nous devons arriver à un tel point spécifiquement pour les autres. J'ai entendu que nous devons aspirer à la qualité du don, car c'est... Nous ne pouvons pas être ensemble dans le désir de recevoir. Il n'y a que le don que nous pouvons devenir unifiés en un. J'étais impressionné par l'article où le Rav a dit la prière qu'il veut que le Créateur lui donne le désir de donner, c'est-à-dire lorsque la personne se tourne au Créateur, je veux, en m'engageant dans la Torah et le Mitzvot, que mon intention soit, croit que le Créateur se réjouit de mes actions. Nous passons à la prochaine partie du cours, mais d'abord chantons une chanson.

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1: פרדון, אני קורא איתן, פרדון. Je reprends la lecture. Donc le livre de Lamentation, Megillat Eicha, rouleau Eicha, chapitre 1. Comment est-elle assise solitaire la ville si peuplée? Elle est devenue comme une veuve, celle qui était grande parmi les nations, princesse parmi les provinces, est devenue tributaire. Elle pleure, pleure la nuit, et sa larme est sur sa joue. Elle n'a pas de consolateur parmi tous ses amants. Tous ses amis l'ont trahi. Ils sont devenus ses ennemis. Yehuda est exilé dans la misère et dans la grande servitude. Elle habite parmi les nations. Elle n'a pas trouvé de repos. Tous ses poursuivants l'ont atteinte entre les détroits. Les chemins de Tzion sont en deuil, car il n'y a personne qui vienne à la fête. Toutes ses portes sont désolées, ses prêtres gémissent, ses vierges sont affligées, et elle-même est amère. Ses oppresseurs sont devenus les maîtres, ses ennemis sont en paix, car le Créateur l'a affligée à cause de la multitude de ses transgressions. Ses enfants sont partis en captivité devant l'oppresseur. Toute la splendeur a quitté la fille de Tzion. Ses princes sont devenus comme des cerfs qui ne trouvent pas de pâturage. Ils sont partis sans force devant le poursuivant. Yerushalayim se souvient, au jour de sa misère et de ses dépenses, de tous ses biens précieux qu'elle avait au jour d'autrefois, quand son peuple est tombé aux mains de l'oppresseur, et qu'il n'y avait personne pour l'aider, ses ennemis l'ont vu, ils se sont moqués de sa chute. Yerushalayim a gravement péché, c'est pourquoi elle est devenue impure. Tous ceux qui l'honoraient la méprisent quand ils ont vu sa nudité. Elle aussi gémit et se détourne. Son impureté est sans ses pans, elle n'a pas pensé à sa fin. Elle est tombée de façon étonnante. Il n'y a pas de consolateur pour elle. Vois, Créateur, ma misère, car l'ennemi s'est agrandi. L'oppresseur a tendu la main sur tous ses biens précieux. Elle a vu des nations entrer dans son sanctuaire, celles dont tu avais ordonné qu'elles n'entrent pas dans ton assemblée. Tout ton peuple gémit, cherchant du pain. Ils ont donné leurs biens précieux pour de la nourriture, afin de ranimer leur âme. Vois, Créateur, et regarde, car je suis devenu méprisable. Cela ne vous concerne-t-il pas, vous tous qui passez sur le chemin? Regardez et voyez s'il est une douleur comme ma douleur, celle qui m'a été infligée, celle que le Créateur a causée au jour de sa colère ardente. D'en haut, il a envoyé un feu dans mes os et il l'a fait descendre. Il a tendu un filet à mes pieds. Il m'a fait Il m'a rendu désolée, languissante tout le jour. Il a attaché le joug de mes fautes par sa main. Elles se sont enroulées, montées sur mon cou. Il a affaibli ma force. Le Créateur m'a livré entre des mains contre lesquelles je ne peux pas me relever. Le Créateur a rejeté tout mes puissants au milieu de moi. Il a proclamé contre moi un temps pour briser mes jeunes hommes. Le Créateur a foulé au pressoir la Vierge, fille de Yehuda. pour cela. Je pleure. Mon œil verse de l'eau, car il s'est éloigné de moi, celui qui me console, celui qui ranime mon âme. Mes enfants sont désolés car l'ennemi a prévalu. Tzion a étendu ses mains. Il n'y a pas de consolateur pour elle. Le Créateur a ordonné à Yaakov que ses adversaires l'entourent. Jérusalem est devenue comme une femme impure parmi eux. Le Créateur est juste, car j'ai désobéi à sa parole. Écoutez donc, vous tous, les peuples, et voyez ma douleur. Mes vierges et mes jeunes hommes sont allés en captivité. J'ai appelé mes amants, ils m'ont trompé. Mes prêtres et mes anciens ont expiré dans la ville, car ils cherchaient de la nourriture pour eux, afin de ranimer leur âme. Vois, Créateur, que je suis dans la détresse. Mes entrailles bouillonnent. Mon cœur se retourne en moi, car j'ai été très rebelle. Au dehors, l'épée prive de ses enfants à la maison. C'est comme la mort. Ils ont entendu que je gémis. Il n'y a pas de consolateur pour moi. Tous mes ennemis ont entendu mon malheur, ils se sont réjouis que tu l'aies fait, tu as amené le jour que tu as proclamé qu'ils deviennent comme moi, que toute leur méchanceté vienne devant toi, et traite-les comme tu m'as traité à cause de toutes mes fautes, car nombreux sont mes soupirs et mon cœur est malade. Chapitre 2. Comment le Créateur, dans sa colère, a-t-il assombri la fille de Tzion? Il l'a jetée du ciel à la terre de la splendeur d'Israël et n'a pas rappelé le marchepied de ses pieds au jour de sa colère. Le Créateur a tout englouti sans pitié les demeures de Yaakov. Il a détruit dans sa fureur les forteresses de la fille de Yehuda. Il l'a jetée à terre. Il a profané le royaume de ses princes. Dans l'ardeur de sa colère, il a brisé toute la force d'Israël. Il a retiré sa droite devant l'ennemi. Il a brûlé en Yaakov comme un feu de flamme qui dévore tout autour. Il a tendu son arc comme un ennemi. Il a dressé sa droite comme un adversaire. Il a tué tout ce qui était agréable à l'œil dans la tente de la fille de Tzion. Il a répandu sa colère comme un feu. Le Créateur a été comme un ennemi. Il a englouti Israël. Il a englouti tous ses palais. Il a détruit ses forteresses. Il a multiplié dans la fille de Yehuda la lamentation et la plainte. Il a ravagé comme un jardin sa clôture. Il a détruit son lieu de rendez-vous. Le Créateur a fait oublier à Tzion la fête et le Shabbat. Et dans la fureur de sa colère, il a méprisé roi et prêtre. Le Créateur a rejeté son autel. Il a abandonné son sanctuaire. Il a livré entre les mains de l'ennemi les murailles de ses palais. Ils ont fait retentir leur voix dans la maison du Créateur comme un jour de fête. Le Créateur a résolu de détruire la muraille de la fille de Tzion. Il a tendu le cordeau. Il n'a pas retiré sa main de la destruction. Il a plongé dans le deuil l'enceinte et la muraille. Ensemble, elles se sont affligées. Ses portes sont enfoncées dans la terre. Il a détruit et brisé ses verrous, son roi et ses princes parmi les nations. Il n'y a plus de Torah. Même ses prophètes n'ont pas trouvé de vision venant du Créateur. Ils sont assis à terre, silencieux, les anciens de la fille de Tzion. Ils ont jeté la poussière sur leur tête. Ils se sont ceints de sac. Les vierges de Yerushalayim ont baissé la tête jusqu'à terre. Mes yeux se consument en larmes, mes entrailles bouillonnent, mon foie s'est répandu à terre à cause de la ruine de la fille de mon peuple lorsque l'enfant et le nourrisson défaillent sur les places de la ville. À leur mère, ils disent « Où est le blé et le vin ?» en défaillant comme des blessés sur les places de la ville, en répandant leur âme dans le sein de leur mère. « Que puis-je témoigner ? Que puis-je te comparer, fille de Yerushalayim ? À quoi t'assimiler et te consoler, vierge, fille de Tzion ? Car grande comme la mer est ta brisure qui te guérira. Tes prophètes ont eu pour toi des visions de vanité et de folie. Ils n'ont pas dévoilé ton iniquité pour amener ton exil. Ils t'ont donné des oracles de vanité et de séduction. Ils ont battu des mains contre toi. Tous les passants sur le chemin, ils ont sifflé et secoué la tête sur la fille de Yerushalayim. Est-ce là la ville dont on disait « parfaite en beauté, joie de toute la terre » Ils ont ouvert la bouche contre toi. Tous tes ennemis, ils ont sifflé et grincé des dents. Ils ont dit « Nous l'avons englouti. Oui, c'est le jour que nous attendions. Nous l'avons trouvé, nous l'avons vu. » Le Créateur a accompli ce qu'il avait résolu. Il a exécuté sa parole qu'il avait ordonnée depuis les temps anciens. Il a détruit sans pitié. Il a réjoui l'ennemi à ton sujet. Il a élevé la corne de tes adversaires. Leur cœur a crié vers le Seigneur. Muraille de la fille de Tsion, fais couler comme un torrent de larmes jour et nuit. Je te donne aucun répit, que la prunelle de ton œil ne cesse pas. Lève-toi, chante la nuit au début des veilles. Répands comme l'eau de ton cœur devant la face du Créateur. Élève vers lui tes paumes pour la vie de tes nourrissons qui défaillent de faim à l'entrée de toutes les rues. Vois, Créateur, et regarde, à qui as-tu fait ainsi? Des femmes mangeraient-elles leurs fruits, des enfants choyés? Seraient-ils tués dans le sanctuaire du Créateur, prêtres et prophètes? Ils sont couchés à terre dans les rues, jeunes hommes et vieillards, mes vierges et mes jeunes hommes, gens sont tombés par l'épée. Tu as tué au jour de ta colère, tu as égorgé sans pitié, tu as appelé comme en un jour de fête mes effrayés de toutes parts, et il n'y eut au jour de la colère du Créateur ni rescapé ni survivant. Ceux que j'ai choyés et élevés, mon ennemi les a consumés. Chapitre 3. Moi, l'homme, j'ai vu la misère sous le bâton de sa fureur. Moi, il m'a conduit et fait marcher dans les ténèbres et non dans la lumière. Oui, contre moi, il revient et il retourne sa main

les fils de son carquois. Je suis devenu la risée de tout mon peuple, leur chanson tout le jour. Il m'a rassasié d'amertume, il m'a enivré d'absinthe. Il a brisé mes dents avec du gravier, il m'a roulé dans la cendre. Tu as éloigné la paix de mon âme, j'ai oublié le bien. Et j'ai dit, ma force est perdue ainsi que mon esprit du Créateur. Souviens-toi de ma misère et de mon errance, de l'absinthe et du poison. Tu t'en souviendras et mon âme s'inclinera pour moi. Ceci je ramènerai à mon cœur, c'est pourquoi j'espérerai. Les bontés du Créateur ne sont pas épuisées, car ses miséricordes ne cessent pas. Elles se renouvellent chaque matin, grande est ta fidélité. Ma part, c'est le Créateur, dit mon âme, c'est pourquoi j'espérerai en lui. Bon est le Créateur pour celui qui l'attend, pour l'âme qui le cherche. Il est bon d'attendre en silence le salut du Créateur. Il est bon pour l'homme de porter un joug dans sa jeunesse, qu'il asseye, s'il s'asseye solitaire et silencieux, car il l'a imposé sur lui. Qu'il mette sa bouche dans la poussière, peut-être y a-t-il de l'espoir. Qu'il tende la joue à celui qui le frappe, qu'il se rassasie d'opprobre, car le Créateur ne rejette pas toujours. Car s'il l'afflige, il a aussi compassion selon la grandeur de ses bontés. Car ce n'est pas de son cœur qu'il afflige et qu'il attriste les enfants de l'homme, pour écraser sous ses pieds tous les prisonniers de la terre, pour détourner le droit d'un homme devant la face du Très-Haut, pour fausser la cause d'un homme dans son procès. Le Créateur ne l'a pas vu. Qui donc a parlé? Et cela est arrivé si le Créateur ne l'a pas ordonné. De la bouche du Très-Haut ne sortent-elles pas le mal et le bien? Pourquoi l'homme vivant se plaindrait-il? Que chacun se plaigne de ses propres fautes. Examinons nos voies et scrutons-les et retournons jusqu'au Créateur. Élevons nos cœurs avec nos mains vers le Créateur dans les cieux. Nous avons transgressé et nous nous sommes rebellés. Tu n'as pas pardonné. Tu t'es couvert de colère et tu nous as poursuivis. Tu as tué, tu n'as pas eu pitié. Tu t'es couvert d'un nuage pour que la prière ne cesse pas. Tu nous as rendus objet de rebut et de mépris au milieu des peuples. Tous nos ennemis ont ouvert la bouche contre nous. La peur et la fausse se sont venues sur nous, la ruine et la destruction. Les torrents d'eau coulent de mes yeux à cause de la ruine de la fille de mon peuple. Mon œil coule sans cesse, sans repos, jusqu'à ce que le Créateur regarde et voie des cieux. Mon œil fait du tort à mon âme à cause de toutes les filles de ma ville. Ils m'ont traqué comme un oiseau, mes ennemis sans cause. Ils ont mis fin à ma vie dans la fosse. Ils ont jeté une pierre sur moi. Les eaux ont monté sur ma tête. Et j'ai dit, je suis retranché. J'ai invoqué ton nom, Créateur, depuis la fosse la plus profonde. Ma voix, tu l'as entendue. Ne ferme pas ton oreille à mon soulagement, à mon cri. Tu t'es rapproché le jour où je t'ai invoqué. Tu as dit, ne crains pas. Tu as plaidé, Créateur, les causes de mon âme. Tu as racheté ma vie. Tu as vu, Créateur, mon injustice. Juge mon droit. Tu as vu toute leur vengeance, toutes leurs pensées contre moi. Tu as entendu leurs outrages, Créateur, toutes leurs pensées contre moi. Les paroles de mes adversaires et leurs méditations contre moi tout le jour. Regarde leurs assises et leurs levées. Je suis leur chanson. Rends-leur, Créateur, une rétribution selon l'œuvre de leurs mains. Voici la traduction fidèle conforme à toutes les règles et instructions fournies. Tu leur donneras tristesse du cœur. Ton malheur est sur eux. Tu les poursuivras dans ta colère et tu les détruiras de dessous les cieux du Créateur. Chapitre 4. Comment l'or s'est-il terni? Le bon or a-t-il changé? Les pierres de sainteté se sont-elles dispersées à la tête de toutes les rues? Les fils de Tsion précieux, estimés à de l'or pur, comment ont-ils considéré comme des vases de terre œuvre des mains du potier? Même les chacals ont présenté la mamelle. Ils ont allaité leurs petits. La fille de mon peuple est devenue cruelle comme les autruches dans le désert. La langue du nourrisson s'est attachée à son palais par la soif. Les enfants ont demandé du pain. Nul ne le leur a rompu. Ceux qui mangeaient des délices sont dévastés dans les rues. Ceux qui étaient élevés sur la poupre ont embrassé les tas d'ordures. La faute de la fille de mon peuple est devenue plus grande que le péché de ses dômes. Elle a été renversée comme en un instant et des mains ne se sont pas attardées sur elle. Ses nazirs étaient plus purs que la neige, plus blancs que le lait. Leur corps était plus vermeil que les perles. Leur taille était comme le saphir. Leur visage est devenu plus sombre que le noir. On ne les reconnaissait pas dans les rues. Leur peau s'est collée à leurs os. Elle est devenue sèche comme du bois. Mieux valait les tuer par l'épée que les tuer par la faim, car cela se consume, transpercé par le manque des produits des champs. Les mains des femmes compatissantes ont cuit leurs enfants. Ils leur ont servi de nourriture lors de la brisure de la fille de mon peuple. Le Créateur a achevé sa colère. Il a déversé l'ardeur de sa fureur. Il a allumé un feu dans Tsion et il a dévoré ses fondements. Les rois de la terre n'ont pas cru, ni tous les habitants du monde, qu'un adversaire et un ennemi entreraient dans les portes des Yerushalayim. À cause des fautes de ses prophètes, des iniquités de ses prêtres qui ont traversé au milieu d'elle le sang des justes,
juste. Ils ont erré comme des aveugles dans les rues, souillés de sang, de sorte qu'on ne pouvait toucher leurs vêtements. Écartez-vous, impurs.

0: leur criait-on. Écartez-vous, écartez-vous, ne touchez pas, car elles se sont enfuies. Ils ont aussi erré. Ils ont dit parmi les nations, ils ne séjourneront plus. La face du Créateur les a dispersés. Il ne les regardera plus. La face des prêtres n'a pas été respectée. Les anciens n'ont pas été pris en grâce. Nos yeux se sont encore consumés en attendant en vain notre secours. Dans notre atteinte, nous avons attendu vers une nation qui ne sauve pas. Ils ont guetté nos pas pour que nous ne puissions marcher dans nos rues. Notre fin s'est rapprochée. Nos jours sont accomplis, car notre fin est venue. Nos poursuivants ont été plus rapides que les aigles du ciel. Sur les montagnes, ils nous ont pourchassés dans le désert et nous ont tendu des embuscades. Le souffle de nos narines, loin du Créateur, a été pris dans leur piège. Lui dont nous disions, à son ombre, nous vivrons parmi les nations. Réjouis-toi. Et sois dans l'allégresse, fille d'Édom, toi qui habites dans le pays d'Outz. Aussi sur toi passera la coupe, tu t'enivreras et tu te mettras à nu. Ton iniquité est achevée, fille de Tsion, il ne t'exilera plus. Il a visité ton iniquité, fille d'Édom, il a découvert tes péchés. Chapitre 5. Souviens-toi, Créateur, de ce qui nous est arrivé. Regarde et vois notre opprobre. Notre héritage a passé à des étrangers, nos maisons à des étrangers. Nous sommes devenus orphelins, sans père. Nos mères sont comme des veuves. Nous avons bu notre eau à prix d'argent. Notre bois nous vient à prix d'achat. Sur notre cou, nous sommes poursuivis, nous sommes fatigués. Il ne nous est pas accordé de repos. À Mitzraïm, nous avons tendu la main à Achour pour être rassasiés de pain. Nos pères ont péché, ils ne sont plus et nous portons leurs iniquités. Des esclaves dominent sur nous, il n'y a personne pour nous délivrer de leurs mains. Au péril de notre vie, nous apportons notre pain à cause de l'épée du désert. Notre peau brûle comme un four à cause de la fièvre de la famine. Des femmes ont été humiliées à Tsion, des vierges dans les villes de Yehuda. Des princes ont été pendus par leurs mains. La face des anciens n'a pas été honorée. Des jeunes gens ont porté la meule. On n'a pas lu tout.
1: Ah, si.
0: À 17h30, il y aura une pause. Et le repas de Hummus. On parle de demain, le programme de vendredi et de samedi. Alors, samedi, le cours normal, la Seouda normale, 5h45 à 6h15, heure d'Israël. Le cours de l'après-midi, comme d'habitude, 15h45, 16h préparation, 16h, 17h30. Donc pour samedi, c'est un repas normal. C'est comme toutes les semaines. Et il manquait quelques phrases à dire.

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1: הזה. Chers amis, pour le 9 av qui se passe aujourd'hui, on va avoir un cours du 7 août 2003, un article basé sur qu'est-ce que quiconque est en deuil sur Jérusalem mérite et voit sa joie dans le travail. On va lire ensemble l'article dans la dizaine. On a 33 minutes, s'il vous plaît. Qu'est-ce que quiconque est en deuil sur Jérusalem mérite et voit sa joie dans le travail? Nos sages ont dit, quiconque est en deuil sur Jérusalem mérite et voit sa joie. Or, il est difficile de comprendre cela simplement. Il y a sûrement eu beaucoup de justes qui étaient en deuil sur Jérusalem. Et pourtant, Jérusalem n'a pas encore été reconstruite. Et comment ont-ils mérité de voir Jérusalem dans sa voie? Sûrement, selon le sens simple, qu'il y a des réponses. Et il faut expliquer cela selon le travail. Il est connu que Malchut est appelé Jérusalem. C'est pourquoi, lorsque nous disons la destruction de Jérusalem, l'explication sera à propos du temple qui a été détruit. C'est-à-dire que cela s'appelle la Shrina dans la poussière ou la Shrina en exil. Autrement dit, le fait que l'homme doit accepter sur lui-même le joug du royaume des cieux et croire que le Créateur dirige le monde avec une providence de l'aspect de bon bienfaisant, du fait que cela est dissimulé à l'homme. Malchut, c'est celle qui donne aux âmes et à bien que toutes les abondances qui viennent d'en haut aux créatures sont de l'aspect de Malchut. Il s'ensuit selon cela que Malchut n'est pas honoré chez les créatures du fait qu'ils ne voient pas son importance, ce qu'elle nous donne. Et cela s'appelle Jérusalem dans sa destruction. C'est-à-dire, à la place où elle devait donner du bien et du plaisir aux créatures, afin que tous voient sa grandeur, on voit que tout chez elle est détruit, et qu'elle n'a rien à donner. Comme il est dit, et voici ces mots, et le deuil de Jérusalem, et la vie endeuillée et détruite et méprisée et déserte. C'est-à-dire que tout est détruit et ruiné. Ce qui s'appelle la Shrina dans la poussière. C'est pour ça qu'au moment où l'homme doit accepter sur lui le joug du royaume des cieux, il y a une grande opposition de la part du corps. C'est pourquoi, si l'homme surmonte et accepte sur lui le joug du royaume, bien qu'il ne voit aucune importance et qu'il est en deuil de cela, pourquoi est-ce ainsi? C'est-à-dire, pourquoi l'importance de Jérusalem est-elle tellement dissimulée de nous? Et il prie à ce sujet, pourquoi Malchut n'a pas d'importance? Et il demande au Créateur de relever Jérusalem de cette poussière dans laquelle elle se trouve. Et dans la mesure où l'homme souffre de sa destruction, il mérite que le Créateur entende sa prière. Mais l'homme mérite de la voir dans sa joie. C'est-à-dire qu'elle lui donne en effet du bien et du plaisir. Il s'ensuit que l'explication sera « Cet homme qui souffre et en deuil sur Jérusalem, pourquoi est-elle achetée dans la poussière ? Cet homme-là est celui qui mérite de voir sa joie. » Car il n'y a pas de lumière sans cli. Et puisque lui possède le cli, c'est-à-dire le manque, du fait que la Shrina est dans la poussière et qu'il souffre de cela, c'est pourquoi il mérite et voit la consolation de Jérusalem. Et selon ce qui a été dit, il faut expliquer ce qui est écrit, le bœuf connaît son possesseur Et là, la mangeoire de son maître. Israël ne connaît pas. Mon peuple ne réfléchit pas. Et il faut comprendre quelle est la différence entre le bœuf et l'âne dans le travail. Et de même, quelle est la différence entre Israël et mon peuple dans le travail. Mon père et maître de mort béni a dit, la différence entre le bœuf et l'âne, que bœuf désigne l'aspect de esprit, qui est l'aspect de la croyance au-dessus de la connaissance. Et c'est cela, le bœuf connaît son possesseur. C'est-à-dire, et âne est l'aspect du cœur, c'est-à-dire le désir de recevoir. Et c'est cela, et l'âne, la mangeoire de son maître. Selon cela, il faut distinguer ici deux aspects. Un, ceux qui travaillent pour une récompense, c'est-à-dire qu'ils accomplissent la Torah et les mitzvot afin de recevoir une récompense. Il s'ensuit que la question principale est combien de récompenses vais-je recevoir et quelle sera la récompense si cela vaut la peine de donner pour cette récompense l'effort dans la Torah et les mitzvot. Deux, ceux qui veulent travailler dans le but de donner, du fait de ce qui est écrit dans le Saint Zohar, parce qu'il est grand et souverain. C'est-à-dire qu'il travaille seulement du fait de la grandeur du Créateur. C'est-à-dire qu'il a un grand mérite, car il sert un grand roi. Il s'ensuit que ceux qui travaillent dans le but de donner et doivent déjà savoir pour qui ils travaillent. C'est-à-dire, s'il est véritablement un croix grand et important, qu'il vaut la peine de travailler pour lui. Cependant, au moment où on commence à travailler dans le but de donner, et que toute la raison pour laquelle ils ont la force pour le travail, elle est du fait de l'importance du Créateur. Alors, le travail commence à être dans l'aspect de Shrina dans la poussière. C'est-à-dire, à l'endroit où la spiritualité, c'est-à-dire travailler pour l'utilité du Créateur, devrait à chaque fois devenir plus importante, viennent à l'homme de telles pensées qui montrent le contraire. Et l'homme, à l'endroit où il devrait à chaque fois avancer et travailler avec plus de joie, du fait qu'il sert un roi grand et important, et lui viennent des images sans importance, c'est-à-dire qu'il ne ressent pas sa grandeur, il saute-t-il. Et cela lui cause des descentes à chaque fois. C'est-à-dire, même s'il surmonte les descentes, en tout cas, il ne peut pas toujours tenir bon et lutter contre ses pensées. Et que lui montre ses pensées? L'aspect de la Shrina dans la poussière. Lui qui veut travailler dans la joie, du fait qu'il sert un roi grand et important, ce qui devrait lui apporter de la joie, il ressent vraiment le contraire, c'est-à-dire un aspect de rejet, c'est-à-dire comme s'il était repoussé du travail. Et c'est ce qu'on appelle la Shrina dans la poussière. Lui qui ressent maintenant comme si on le repoussait dehors. C'est-à-dire qu'il ressent au moment où il veut accepter sur lui le joug du royaume des cieux. Alors vient à lui la question de Pharaon qui a demandé qui est le créateur dont j'écouterai sa voix. Et cela s'appelle que la royauté, c'est-à-dire la Shrina, est en exil chez Pharaon, roi d'Égypte, qui est la bassesse du royaume des cieux. Mais alors, il ne reste à l'homme que de demander que soit reconstruite la royauté. C'est-à-dire que la royauté ne reste pas dans la forme de bassesse. Car de cette bassesse, l'homme ne peut pas recevoir de joie. Lorsqu'il voit qu'elle n'a aucune importance. Et cela s'appelle que l'homme doit prier sur la destruction du temple. C'est-à-dire, Pourquoi tout le monde ne peut pas voir la réception du royaume des cieux comme une bonne chose, c'est-à-dire travailler pour l'utilité du Créateur, que ce soit avec honneur, c'est-à-dire que ce soit un travail honorable. Et c'est pourquoi, lorsque l'homme prie sur l'exil de la Shrina, il ne doit pas prier seulement sur le fait que chez lui, elle est dans la poussière. Mais l'homme doit prier, pourquoi est-elle dans une telle bassesse chez tout le monde? À tel point que tout le monde ne pense même pas à la spiritualité. Et il prie pour tout le monde. Comme nous prions, il rebâtit Jérusalem rapidement de nos jours. Que cela soit un honneur pour le monde entier. Comme il est dit dans la prière de Rosh Hashanah, règne sur le monde entier dans ta gloire. Et puisque la collectivité ne ressent pas le manque, comment peuvent-ils prier? Mais cet homme qui a mérité au moins d'atteindre l'aspect du manque, c'est-à-dire qu'il a atteint l'exil, c'est pourquoi il peut demander la délivrance. Tandis que ces gens qui ne ressentent pas qu'il y a l'exil, comment peuvent-ils demander? Comment peuvent-ils demander qu'on les fasse sortir de l'exil? Et s'ensuit que le fait que l'homme ressente qu'il se trouve en exil, cela s'appelle déjà monter de degré. Et il lui incombe de demander le remplissage pour toute la généralité. Et c'est cela, comme si vous mentionnez, quiconque qui est tombé sur Jérusalem mérite et voit sa joie. C'est-à-dire, le fait qu'il ressente l'exil de la Shrina et qu'il soit en deuil, il mérite et voit sa joie. Du fait que du point de vue des Kélim, lui seul possède les Kélim aptes à la délivrance. Car la notion de Kélim signifie manque pour le remplissage. C'est pourquoi, lorsqu'il est en deuil, du fait qu'il ressent comment la Shrina est en exil, que l'on ne voit pas sa grandeur, mais que celui qui veut accepter sur lui le royaume des cieux, du fait que lui est grand et souverain, il lui vient des pensées et des images, et ces pensées-là le repoussent en dehors de la Gdusha. Et seulement par la surmontée et la contrainte au-dessus de la connaissance, il peut tenir bon. Et chaque fois qu'il veut croire que sa providence, béni soit-il, est dans l'aspect de bon et bienfaisant, il lui viennent des pensées qui disent du mal du Créateur. Et cela lui fait du mal. Pourquoi il est obligé d'entendre la langue du mal? Et il croit que cela vient seulement du fait que les nations du monde dominent la Kedusha. C'est-à-dire qu'il y a dissimulation, que celui qui veut entrer pour travailler le travail sacré, alors la citra dissimule l'importance de la Kedusha. Il s'ensuit que précisément l'homme qui est en deuil a besoin de la miséricorde des cieux, qu'il ait la capacité de surmonter le mal en lui. Mais il est en deuil et pleure que le Créateur l'aide. Cependant, il est certain qu'il doit prier pour toute la collectivité. Sinon, cela s'appelle qu'il prie seulement pour son propre bénéfice, c'est-à-dire que seul lui sortira de l'exil. Et si vraiment l'homme demande pour le bénéfice du Créateur, que la gloire du royaume des cieux soit révélée dans le monde, comment peut-il demander seulement pour lui-même? C'est pourquoi l'homme doit demander des cieux, que la gloire du royaume des cieux soit révélée au monde entier. Et c'est comme on dit nos sages, quiconque demande miséricorde pour son ami, alors qu'il a besoin de la même chose, il est exaucé en premier. Étant l'aspect du travail, il faut le comprendre. Si l'homme demande miséricorde pour son ami, il est exaucé en premier. Cela semble comme si ce qu'il demandait, miséricorde, ce n'est pas du fait qu'il a intérêt à éveiller la miséricorde sur son ami, mais que c'est comme une ruse du fait que nous sachions dit qu'il l'était exaucé en premier. C'est pourquoi il demande miséricorde pour son ami. Et il faut encore plus que cela à comprendre pourquoi pourquoi est-il exaucé en premier? Du ciel, ne peuvent-ils pas donner à tous deux qu'ils reçoivent la récompense à la prière ensemble? Plutôt, il faut que ce soit comme si c'est l'un après l'autre, et non les deux ensemble. Il faut comprendre ce qu'il y a dans le fait que les exaucés sont premiers. Mais comme c'est mentionné, le fait que l'homme demande miséricorde pour son ami dans l'aspect du travail, il faut expliquer. Lorsque l'homme commence à marcher sur le chemin pour parvenir par l'accomplissement de la Torah des mitzvot à l'adhésion au Créateur, cela s'appelle que tous ses actes soient pour le nom du ciel et non pour son propre bénéfice. Alors vient le moment où le corps commence à s'opposer à ce travail-là et il lui apporte des pensées selon laquelle ce travail-là n'est pas pour lui. Du fait que la nature du corps est pour son propre bénéfice et lui veut maintenant travailler pour le bénéfice du Créateur. C'est pourquoi le corps, appelé désir de recevoir, lui montre toujours qu'il ne vaut pas la peine de travailler pour le bénéfice du Créateur. Et du fait que, sans plaisir, l'homme ne peut faire aucun mouvement, car telle est la nature de la création. Et cela provient du fait que son désir est de faire du bien à ses créatures. C'est cela la cause de la création. Pourquoi, si l'homme n'a pas de plaisir dans le travail, il ne peut pas travailler? C'est pourquoi tout ce que l'homme fait, il ne fait que pour en profiter. C'est-à-dire qu'il reçoit une récompense pour l'effort qu'il donne. C'est pourquoi dans l'olishma, c'est-à-dire lorsque l'homme croit en la récompense et la punition, il y a du carburant pour l'homme au moment du travail, du fait qu'il regarde la récompense qu'il recevra ensuite, ce qui n'est pas le cas lorsque l'homme travaille en fin de donner, c'est-à-dire qu'il ne veut pas recevoir quelconque récompense pour l'effort. Comment peut-il travailler sans plaisir? Et sur cela, le dit le Saint Zohar, qu'il faut venir comme ça, le Saint Zohar dit que nous devons travailler sur le fait que le Créateur est maître et souverain, ce qui signifie du fait que la grandeur du Créateur, car nous voyons ce qui se trouve dans la nature, qu'il y a un plaisir pour le petit lorsqu'il sert le grand. Car c'est l'usage du monde, qu'il y a en l'homme la force de servir un homme important, et en particulier servir un grand roi procure à l'homme un grand plaisir. Et pour cela, l'homme n'a pas besoin de travailler, car cela se trouve dans la nature de la création. Mais sur quoi l'homme doit-il travailler? Car cela se trouve dans que la connaissance et le ressenti qu'il s'agit d'un homme important soient présents. Alors déjà, l'homme est capable de servir. C'est pourquoi, précisément au moment où l'homme veut travailler du fait de la grandeur du Créateur, alors viennent à lui de mauvaises pensées qui ne lui permettent pas de ressentir la grandeur du Créateur, mais lui montrent vraiment l'inverse. Et en vérité, cette dissimulation-là domine sur l'ensemble du collectif. C'est-à-dire, cependant, chez ces personnes qui ne travaillent pas du fait de la grandeur du Créateur, le corps n'a pas besoin de lui dissimuler la grandeur du Créateur. Et c'est du fait que toute la lumière, que tant qu'on ne donne pas la raison de travailler est du fait de la grandeur du Créateur. Le corps ne travaille pas gratuitement, car il ressent la récompense, et non celui qui donne la récompense. Ils sont suivis selon cela. Plus précisément chez les personnes qui veulent travailler uniquement du fait de la grandeur du Créateur. Alors, il y a opposition. Et l'on couvre, et les nations du monde dissimulent l'aspect d'Israël dans le monde, dans l'homme. Et de là, chez qui se trouve principalement la médisance sur la grandeur du Créateur. Précisément chez ces personnes qui veulent parvenir à l'adhésion au Créateur. Et ces personnes qui ressentent cet aspect appelé la Shrina dans la poussière, pour elles, pour eux, il y a un besoin de demander du Créateur qui nous fait sortir de l'exil, qui se trouve vraiment entre les pays. C'est-à-dire que les pays la dominent, et elle corrige toute sa grandeur et son empressement. C'est pourquoi ces personnes-là, qui ressentent que la Shrina est dans la poussière, doivent prier pour le nom du ciel, qu'il se révèle au monde entier, mais que tout le monde n'a pas besoin de cela, c'est-à-dire de relever de la Shrina de la poussière. C'est pourquoi il est exaucé en premier, du fait qu'il a besoin de cette chose. Cependant, ensuite, il... Cependant, ensuite, cela amène aussi à la révélation de toute la génération. Cependant, tant qu'ils n'ont pas les kelim aptes à cela, cela ne peut pas être aussi révélé chez eux. Et c'est selon ce que dit nos sages, il a accompli une mitzvah, heureux est-il, car il a fait manger lui-même le monde entier du côté du mérite. C'est pourquoi cet homme, qui ressent la stimulation sur la spiritualité, c'est-à-dire sur le désir de donner du fait de la grandeur du Créateur, c'est pourquoi il accomple de demander la miséricorde pour toute la génération, comme c'est mentionné. Et du fait qu'il a besoin de cette chose, c'est pourquoi il est exaucé en premier. C'est pourquoi il a dit à ce sujet, quiconque qui tombe sur Jérusalem mérite et voit sa joie. Et la raison est pourquoi il a besoin de cette chose et non pour le collectif. C'est pourquoi celui qui demande miséricorde pour son ami, ils ne peuvent pas recevoir tous deux en même temps la récompense à leur prière, du fait que seul lui a besoin de cette chose, c'est-à-dire de ce salut, qui est de ressentir la grandeur du Lagdusha, appelé la Shrina de la poussière, la relevée. Cependant, il n'en est pas ainsi de ceux qui travaillent, qui sont dans la Prima Aleph, c'est-à-dire dans le premier aspect, c'est-à-dire qui travaillent pour une récompense. C'est pourquoi ils ne regardent la récompense. Et il y a une règle. Celui qui donne est opportun. Il s'ensuit que ceux qui croient qu'ils recevront la récompense, que le Créateur leur paiera leur récompense, déjà il est important à leurs yeux. Il n'en est pas ainsi de ceux qui ne travaillent pas pour une récompense, alors ils doivent ressentir maintenant la grandeur du Créateur. Mitzotil. Et sur cela vient la dissimulation, qui repose sur la doucha, qui ne voit pas sa grandeur. Et sur cela, il nous était donné de demander au Créateur qu'il enlève la dissimulation. Comme il est dit, nous ne dissimulerons pas ta face. Et selon ce qui était dit, nous comprendrons qu'est-ce que Israël n'a pas su et qu'est-ce que mon peuple n'a pas compris. Car voici, Israël, ce sont les gens qui travaillent sur l'intention d'atteindre l'adhésion au Créateur, qui méritent de parvenir au degré de Yachar Kel, droit vers le Créateur, et non pour le propre intérêt. Et ils appartiennent à l'aspect de l'instention, appelé connaissance, qu'ils doivent parvenir à une connaissance claire qu'il faut parvenir à atteindre la grandeur du Créateur. Et c'est cela qui vient précisément de la croyance sur la connaissance. Car sur la connaissance, il y a de la naissance du monde, qui dissimule la grandeur de la Kdusha et abaisse le royaume des cieux jusqu'à la poussière. Et précisément par le renforcement, par le surmontement dans la croyance au-dessus de la connaissance. Et l'homme fait des actions par contrainte au moment où lui viennent de mauvaises pensées sur la Sitrach, hein, qui parlent en mal et disent qu'il ne vaut pas la peine de travailler pour la paix, pour l'intérêt du Créateur. Que la raison de ce travail-là ne soit que du fait de la grandeur du Créateur. Alors, l'homme n'a rien à d'autre faire si ce n'est de croire en la croyance dans les sages, ce qu'ils croient nous disent, que précisément dans ce travail-là, où l'homme travaille au-dessus de la connaissance, il y a un plaisir pour le Créateur. Comme disait mon père et maître de mémoire béni, car l'essentiel du travail est ce que l'homme donne quelque chose, que l'homme que donne quelque chose au Créateur, et cela précisément au moment où il va au-dessus de la connaissance. Explication. La connaissance lui dit qu'il ne vaut pas la peine de faire des actions dans le but de donner. Et l'homme surmonte et agit au-dessus de la connaissance. Cela est considéré que l'homme donne quelque chose au Créateur, ce qui n'est pas le cas au moment où le Créateur lui donne un éveil d'en haut. Alors, l'homme n'a pas à être à faire quelconque action dont on pourrait dire qu'il donne quelque chose au Créateur, du fait que l'homme s'annule devant le Créateur, comme une bougie devant une torche, sans quelconque choix. Si c'est ainsi, dans cet état-là, l'homme ne donne rien du fait qu'il n'a pas de choix, mais précisément au moment où il doit aller au-dessus de la connaissance, puisque la connaissance lui dit autrement, alors il est possible de dire qu'il donne quelque chose au Créateur. Il a dit qu'il faut croire que ce travail-là est plus important devant le Créateur que les autres yeux, que les autres travaux. Et le prophète a dit, le bœuf connaît son acquéreur, que cela concerne l'aspect d'Israël, qui sont l'aspect des bœufs du groupe. Car Israël est l'aspect de l'Iroche pour la tête. À eux appartient la connaissance, comme il se souvient. C'est pourquoi il est dit, Israël n'est pas connu. Ils ne savent pas, ils ne se sont pas occupés de donner un travail afin d'arriver à la connaissance du Créateur. Et a dit le prophète que le prophète a dit qu'ils ne se sont pas occupés de cela. Et aussi le prophète a parlé de la collectivité, c'est-à-dire à ton peuple, dont le travail est seulement afin de recevoir une récompense à cause de cela qu'ils s'occupent de la Torah et des Mitzvot. Et ils n'ont pas réfléchi à la notion de l'âne et la mangeoire de son maître. La notion de l'âme nous a parlé de l'amour de notre pays. Alors, l'adolescent lui a dit,
0: le...

0: La notion de l'âne, nous en devons parler plus haut, c'est le petit désir de recevoir qui s'appelle seulement amour pour soi. Alors le prophète leur a dit, l'âne c'est celui qui regarde la mangeoire de son maître, c'est-à-dire la récompense. Il n'a pas réfléchi que le Créateur leur a donné la récompense. C'est-à-dire que par la réflexion, ils recevront l'amour du Créateur. Comme il y a de l'amour pour celui qui donne des cadeaux aux gens. Et ils n'ont pas prêté attention au donneur. Ils ont seulement pensé qu'ils auraient une récompense. Il s'ensuit que par les actions qu'ils ont faites à cause de la récompense qui était sans amour et crainte, c'est-à-dire qu'ils n'ont pas du tout pensé à au travail de... C'est-à-dire qu'ils n'ont pas du tout pensé à la mangeoire de son maître, c'est-à-dire à penser au maître de maison, que le Créateur est le donneur. Et ils ont séparé les mitzvot du donneur de la Torah et des mitzvot, et ils n'ont pas pensé pendant le travail au donneur du travail. Et même lorsqu'ils pensaient à la récompense, ils n'ont pas non plus pensé que le donneur est de la récompense. C'est-à-dire que le prophète se tient inverti, tant à l'aspect d'Israël, qui travaille sur l'intention, s'il ne prête pas l'intention comme il faut pour parvenir à l'adhésion du Créateur. Et tant à ceux qui travaillent seulement dans l'aspect de l'action, et leur intention est seulement afin de recevoir une récompense, et ils ne prêtent pas attention à penser qui est le donneur de la récompense. C'est pourquoi mon peuple n'a pas réfléchi. Et de ce fait, il leur manque l'amour du Créateur. Et selon ce qui a été dit, il leur ressort que l'homme doit rendre compte à lui-même avant qu'il n'ait prié sur quoi prier. C'est pourquoi mon père et maître de mémoire béni a dit que l'homme doit prier pour une seule chose, et cela inclut beaucoup de choses. Et c'est qu'il demande au Créateur de lui donner le désir de travailler dans le but de donner, et non pour son propre profit. Du fait qu'afin qu'il ait un désir de donner, il est obligé d'avoir la croyance en le Créateur, et de croire en la grandeur du Créateur. Cependant, sa prière, ce qu'il veut que le Créateur lui donne le désir de donner, dans le sens c'est que l'homme dit au Créateur, je veux, au moment où je m'occupe de la Torah et des Mitzvot, que l'intention soit qu'il croit qu'il y a un plaisir pour le Créateur dans mes actions. C'est-à-dire, bien que l'homme ne ressente aucun goût ni ressenti lors de son effort, qu'il ait la force de dire à son corps, au moment où le corps prétend, n'est-ce pas que tu vois que tu n'as aucun goût dans l'étude de la Torah, et de même dans la prière. Alors l'homme veut avoir la force de dire au corps, puisque je travaille seulement pour que le Créateur ait du plaisir, qu'importe si je ressens un goût en cela ou non. Si je travaillais pour mon propre profit, tu as raison dans ce que tu me dis, que tu ne ressens aucun goût. Pourquoi travailles-tu? À l'exemple d'un aliment dont l'homme ne profite pas. Il ne mange pas. Mais moi, je travaille pour le profit du Créateur. Si c'est ainsi, qu'importe quel goût je goûte, c'est cela qu'il demande au Créateur. Et cela s'appelle soumission sans condition. Passons au cours du 7 août 2000. J'ai entendu un article de Shlavei HaSulam, des degrés de l'échelle. Volume 5. Parmi les articles qui appartiennent au Talmud de Babylone, au Tochet et Ta'anit, appelé « Que signifie quiconque prend le deuil de Jérusalem mérite de la voir dans sa joie ?» Qu'est-ce que ça s'appelle dans le travail? Le désir de recevoir.
1: Le
0: désir de recevoir qui a été créé comme l'unique chose dans la création, sans qu'il soit nécessaire de créer quelque chose que ce soit d'autre. Et l'homme
1: Lonivra Kulobe Dargaihat.
0: Il n'a pas été créé en un seul degré, avec une seule aviut, avec une seule profondeur, mais il contient les degrés Shor, Shalef, Bet, Gimel, Dalet. Et les degrés où le désir de recevoir est petit, où l'homme ne ressent pas le désir de recevoir lui-même, mais il le ressent comme sa nature. Ça, ce sont les degrés qui s'appellent chez nous minéral, végétal, animal. Et du fait qu'il ne ressent pas celui qui reçoit en lui, alors il n'a pas besoin de correction. Il n'a pas besoin de parvenir à ressembler avec l'équivalence de forme au créateur.
1: Par
0: contre, le désir de recevoir dans l'aspect de Gimel et Daled, ça c'est un désir de recevoir qui amène à la créature un ressenti que c'est elle le donneur. Et c'est pour ça qu'on a besoin de la correction. Et c'est... Et ça c'est le travail de l'homme. Travailler... C'est-à-dire travailler selon combien il s'éveille en désir de recevoir. Désir de recevoir, on n'en est pas les maîtres. On ne peut pas l'éveiller en nous, pour nous, par nous-mêmes, d'une manière directe. Mais ensuite, grâce à la société, grâce aux dons mutuels, mais peu importe comment ce sera, selon la grandeur du désir, l'homme est obligé, dans la mesure où il ressent que son désir de recevoir est un désir de recevoir, c'est-à-dire qu'il dérange, le Créateur, qu'il y a quelqu'un qui a créé le désir de recevoir. Et il dit son désir de recevoir, et dans la mesure où l'homme connaît son désir de recevoir, dans cette mesure-là, il est connecté à faire des corrections.
1: Et
0: ce travail-là est déjà, il commence déjà à être chez nous. Après, comme ça, une bonne heure de progression pendant des dizaines d'années où on ressent le désir de recevoir, grandir et imiter et agir. Le désir de recevoir qui arrive à nous, il arrive ensuite, après la brisure. La brisure est condition à ce que, sans qu'il y ait le bon lien entre le donneur et le conséquent, qu'il soit seulement possible grâce à la crête, grâce à la brisure, il n'est pas possible de faire quoi que ce soit avec le désir de recevoir. Pour faire amener la créature à un état d'elle, et on peut demander la correction, et elle se fait de la brisure. Ce que nous, on a besoin de faire, on a besoin d'arriver à la correction de la création, avec ces mêmes kélim qui se révèlent à nous comme des kélim brisés, à chaque profond, à chaque mélange entre eux. on arrive à ressentir. C'est quoi le rose et le rouge chez eux? Et maintenant, comparez-le à plusieurs autres cas, comme Zeran Pin, où il fait pas forcément, où il fait du graffiti avec la poussière du créateur. C'est-à-dire qu'il a réussi à arriver au donneur de la souffrance du créateur. Et alors, on ressent où ils peuvent transformer ce mal en bien. Et donc notre histoire, elle nous explique comment vraiment on prépare le désir de recevoir pour la correction. Que pendant des milliers d'années, quand l'humanité existait, le désir de recevoir qui était dans le corps de l'homme, aussi matériel et aussi spirituel, grandissent. Le désir de recevoir
1: qui grandit
0: de la vie de Shoresh, Aleph Bet, et là, lorsqu'il arrive à la vie de Gimel, et ensuite à la vie de Daret, sur le chemin, il a une brisure, parce que il se trouve encore dans un état de ketnout. Alors, on a comme ça une notion de la famille de Yaakov, la rentrée dans l'exil en Égypte, le ressenti de l'exil d'Égypte, la sortie du pays d'Égypte. Encore un tas d'étapes et de degrés qui seront avec la plus petite aviot, la aviot Aleph, il y a un clic qui reçoit la lumière, qui peut travailler avec elle d'une certaine mesure dans Prima Bet, qui construit les anciens temples jusqu'à ce que commence à rentrer dans la Viyut, une Gimel, la Viyut Dalet. Ça, c'est la brisure du premier temple, la brisure du deuxième temple, où c'était aussi ce que c'était dans l'histoire de ce qui s'est passé. Ce qui s'est passé, c'est que simplement, on a eu un où justement les gens qui avaient un degré corrigé de la vie haute précédente, disons Rabbi Akiva, qui se sont maintenus dans la condition de tu aimeras ton prochain comme toi-même, comme une règle pour la Torah, et on s'obtenait en cela. Parce que, mais du fait que le créateur, le désir de recevoir a grandi, qu'il a explosé, alors on est passé de degré en degré en leur temps, et ils n'ont pas pu faire de correction sur le nouveau degré de désir de recevoir, et alors il y a eu la ingratitude qui s'est développée entre eux. Cette chose-là, elle n'existe ni dans le matériel, ni le minéral, végétal, animal. Parce que vraiment, et ça n'existe pas non plus dans les degrés de minéral, végétal, animal qui sont dans l'homme. Mais en vérité, seulement au degré du parlant, il y a ce sujet de la haine gratuite. Pourquoi? Parce que l'homme a été créé dès le début, dans sa racine, dans Adam Rishon, où il était aussi comme résultat d'une faute, qu'il y a une faute qui s'est faite dans son âme, la brisure. Alors, là-bas, c'est Malchut qui s'est connecté avec Bina, et seulement dans l'homme, Malchut et Bina avaient deux qualités ensemble, où l'un en face de l'autre.
1: L'homme
0: se trouve dans le désir de recevoir qui change tout le temps. Du fait que l'on... Il y a Bina qui donne à Marut et Marut qui donne à Bina. Et l'homme peut tout le temps faire grandir son désir de recevoir grâce à Bina, grâce à son ressenti qui est en lui. Et non seulement le faire grandir, mais aussi le faire changer selon toutes sortes de formes et de moyens qu'il a dans son environnement et dans la société qui l'entoure. Du fait que le désir de recevoir dans minéral, végétal, animal, dans les animaux, les végétaux, ne peut pas le changer. Ça, il est déjà établi, c'est déjà pensé d'avance, c'est ce qu'il y aura et de quelle façon il va exister ce dessin-là. Selon, par contre, précisément chez l'homme, où il a ce ressenti d'autrui, où il peut changer son désir de recevoir selon la grandeur et aussi selon le caractère. Et ça, ça existe en l'homme pour qu'il dirige sa forme du désir de recevoir avec l'aspect de prima bête qui est en lui. Depuis le début, Malchut et Bina se trouvent dans un état de... dans un état de forme inverse à la Kdusha. C'est-à-dire que Malchut et Bina agissent toutes deux uniquement pour au bénéfice de l'homme. Et l'homme se trouve alors dans le développement humain, il décide de recevoir. Il utilise autant qu'il peut pour son propre bénéfice et l'exploite autant que possible. Cette qualité-là de Bina qu'il y a en lui, c'est-à-dire qu'il exploite la société autrui à son propre bénéfice. Et lorsque ce mélange de Bet et Dalet grandit dans son aviut, dans l'homme, alors il utilise... Il l'utilise et passe du désir de l'argent, ensuite à l'honneur, et ensuite aux connaissances intellectuelles. Tout ça, c'est selon la grandeur de la viut, le bet et dalet connecté en lui. Aussi, la viut est petite, alors il exploite autrui, il exploite la société, dans une moindre mesure. Et selon la mesure où la viute du mélange des qualités est grande à lui, alors il exploite la société dans une plus grande mesure. C'est-à-dire que la viute Shoresh Aleph Bet, dans Bet et Dalet qui se trouvent en lui, ça donne à l'homme un développement grâce auquel il exploite la société, l'environnement. Mais là, il ne ressent encore que son environnement et sa société. Cependant, si la viut de Bet Dalet qui sont connectés en lui, l'aspect de Malchut et Bina commence à grandir au degré de Gimel et Dalet de la viut, alors l'homme commence à ressentir non seulement l'environnement qui l'entoure, mais à vouloir l'exploiter et pour son propre bénéfice, mais il commence à s'éveiller à ressentir la force supérieure pour l'exploiter pour son propre bénéfice. Alors, ce qui s'appelle s'éveille en lui le point dans le cœur. Il commence à chercher une source de désir plus grande que ce qui a disparu en fait.
2: Il
0: ressent qu'il est obligé de le révéler
1: et d'y arriver de manière directe. Ça veut dire quoi de manière directe? C'est, comme on dit, de recevoir du plaisir non seulement des délices, mais également de celui qui

du plaisir qui ne se trouve pas dans son atteinte. Et c'est comme ça qu'il parvient à l'étude de la Kabbale. Et par la suite, il ne peut plus progresser dans l'acquisition du désir et ce remplissage dans la Kabbale de réception, si ce n'est par la méthode de la Kabbale. Du fait que il y a ici une condition qui peut faire grandir son désir seulement selon la mesure de la correction. Dans les degrés précédents, il y avait en elle pas tellement de brisure en fait. Dans les degrés précédents, il n'avait pas vraiment le ressenti d'autrui. Le ressenti d'autrui véritable, il se ressent à partir du fait de ce qui se trouve complètement, complètement en dehors de moi, qui est en fait le Créateur. Et le ressenti d'autrui, le ressenti de ce qui me ressemble, c'est un ressenti différent. C'est un ressenti qui, des mêmes kelim, des mêmes désirs, auxquels je suis relié ensemble, dans un seul kli. Mais, moi et eux font partie de la même chambre. Et moi et eux, on était ensemble, et eux ensemble aussi. Et même dans l'humanité, il y a une sorte de tendance à être égal les uns avec les autres, à aimer les uns les autres, à s'occuper de nous, à avoir un certain lien mutuel, de donner, etc. Par contre, par rapport au Créateur, les lois sont des lois qui changent du fait de ce qui s'éveille dans l'être humain. Du fait que le lien entre êtres humains, c'est un, comme un lien entre les parties du clé, et le lien entre l'homme créateur, c'est un lien du clé et la lumière. Et c'est pour ça, lorsque l'homme doit faire grandir son désir de recevoir, ne pas avoir comme ça être optimiste qui le dirige, mais qu'il se remplit grâce au Créateur. Là, déjà, agissent d'autres lois, que la lumière doit agir sur l'homme et seulement grâce à l'attraction de la lumière, l'homme peut travailler avec son kli par rapport au Créateur, dans les degrés qui sont par rapport au Créateur. Et là, on arrive à des désirs en qui, en eux, en fait, principalement, c'est fait la brisure, et en eux, on doit recevoir une correction. Que ce qu'on va faire, être ton prochain comme toi-même, ça, on va le faire pour corriger notre lien au Créateur, pour ressembler à lui. Et si ce n'était pas ça, alors au moins, on ne devrait pas être obligé de faire le lien et la correction entre, dans les relations entre nous. Et la correction est dans le fait que c'est le désir de recevoir qui est très grand. Gimedalet, comme ça, ou faute des massards qui sont ouverts, qui sont comme des livres, comme l'intention dans le but de donner. Et donc, à partir de ce mélange de Bet Dalet, il a envie de continuer de parler de système de Bnei Dalet qui sont ici, de Marcoutis Dalet qui sont lui. Et donc, il veut clarifier la lointeté entre nous, la vue de forme. Et c'est là qu'il commence à travailler.

0: Yeah.
1: Tous, sauf que ça fait pas mal de temps. J'ai l'impression que c'est plus ou moins déserté. Tout ça, c'est grâce au Créateur qui seul seul on commence déjà à ressentir bien profondément de mon verre. Donc là arrive un ordre d'action où l'homme, par son désir, reçoit dans sa correction. D'abord, il passe à travers le Tzimtzum et il ne veut rien recevoir pour soi-même, ne pas utiliser, ne pas dans Bet, ni pas dans Dalet. Ensuite, qu'est-ce qui nous amène? On nous amène les désirs de Bina, qui était l'utilisation de l'autrui, comme on a dit tout à l'heure, que ça, pour le coup, c'est comment s'utiliser vraiment de ces qualités-là pour le bénéfice du Créateur, mais encore sous le défi elle-même. Ça veut dire que dans le même temps, il n'y a pas d'exercice. Et donc, pour la qualité du Créateur, c'est un exercice du fait que les qualités de don qui a mélangé avec Bina et Malchut, sauf dans Shoresh Aleph Bet, qui se plaît encore comme des intentions, c'est pas le don ça, en soi, parce qu'ils n'ont rien à donner, parce qu'en fait, ces degrés-là à Shoresh Aleph Bet qui sont dans l'homme, et ils ne sont pas le désir de recevoir, parce qu'ils ne ressentent pas de plaisir. Ils ne reçoivent pas les plaisirs. Et donc, seulement le plaisir que l'homme reçoit, qui reçoit du Créateur, ce plaisir-là, il peut le faire appartenir au Créateur. Et donc, c'est pour ça que seulement dans les plaisirs qui sont après il te veinam, qui était corrigé, alors, dans les plaisirs où il ressent en eux le achap, dans le kim de Malchut, vraiment, là, ce qu'il aime là, et il a besoin d'être dirigé et de les ressentir dans le but donné. Et donc, ça s'appelle qu'il fait un slack complètement entre honte et cuisine, et avec cela, on va s'adapter pour les recevoir. Ici, se fait toute la correction que l'homme a besoin d'avoir un massar, de préparer un massar, c'est-à-dire une intention dans le but de donner sur tous les kelim de réception, que la qualité de Bina soit celle qui établit comment est-ce qu'on utilise le kelim de réception, sous quelle grandeur et avec quelle views. Ça s'appelle que il prend la ligne gauche, le désir de recevoir qui est en lui, et seulement dans la mesure du désir de recevoir, et en fait, dans la droite, dans son désir de donner, dans cette mesure-là, il l'utilise, et ça s'appelle le résultat à partir le retard qui s'appelle la ligne médiane. Et du fait que l'on a des kelim de réception dans un yodgim et les dalet, on a deux sortes de brisures. La brisure dans le mien de chassadim et la brisure dans le mien de chorma. Et par rapport à cela, ça s'appelle la brisure des deux temples. Par rapport à cela, on a aussi une différence dans la correction des kelim. Comme on l'étudie, dans la brisure des kelim, les kelim qui sont brisés, ils ne se sont pas brisés uniquement dans leur review de Gim et Dalet, mais ils ont été brisés dans tous les niveaux, du fait que tous les niveaux, tous les kelim sont reliés l'un à l'autre, et il n'y a même pas de clic qui soit plus petit qui ne soit pas relié dans son travail, dans son lien au plus grand cli. Et c'est pour ça que tout le lien entre tout le travail mutuel entre a été corrompu. Tout le monde sont devenus dans le but de recevoir. Et la correction, donc, ça commence au degré très petit de l'homme qui arrive à la question de quel est le sens de notre vie. Et commence à se corriger vraiment dans des degrés beaucoup avant s'entrer dans la spiritualité, ce qui s'appelle dans le degré de la préparation. Où il ne corrigera pas, il ne corrige pas encore son rapport au Créateur. Là, ils sont dans des désirs tels que on ne ressent pas le Créateur, ce sont des désirs petits. Ce s'appelle les désirs de ce monde-ci. C'est-à-dire de tels désirs, issus de la brèche de Kélim, dans lequel, comme dans le désir du minéral, végétal, animal, on ne ressent pas la réalité d'une force étrangère. Parce que seul l'homme ressent ce qui se trouve en dehors de lui, ce qui est étranger à lui. Et il haït celui qui est proche ou aime celui qui est proche. Et par ça, il peut faire grandir et changer son désir de recevoir lorsqu'il voit quelque chose chez les autres. Lorsqu'il ressent la souffrance d'un autre, il peut s'inclure en lui, en recevoir du plaisir ou en souffrir. Donc, les degrés du désir de recevoir dans lesquels l'homme ressent seulement soi-même, c'est appelé désir de recevoir animal, c'est pour la nourriture et le sexe, c'est comme ça que ça s'exprime chez nous, ou c'est seulement des plaisirs corporels, ou le désir de recevoir qui aussi ne ressent pas le Créateur, mais déjà ressent l'autrui dans son désir de recevoir dans la mesure de l'honneur, de l'argent, etc. Et en cela, l'homme se le remplit grâce à l'environnement. Ces désirs-là, ils s'appellent encore des désirs de ce monde-ci. Pourquoi? Parce que dans ce travail-là, il n'y a pas de différence entre le désir de ce monde-ci et le travail et le monde spirituel. Mais la différence, c'est qu'il y a seulement que quand eux agissent dans l'homme, en eux, l'homme ne ressent pas la réalité du Créateur. Et il ne ressent pas autrui dans les désirs corporels, où il ressent autrui seulement sans le Créateur dans les désirs humains. Et ces deux sortes de désirs-là, ça veut dire que l'homme se trouve dans ce monde-ci. C'est-à-dire que le ressenti du Créateur ne se trouve pas en lui. Il ressent seulement ressent l'environnement, mais l'environnement qui lui est proche. Lorsque le désir de recevoir le Gimeldal grandit en lui, l'intérieur, alors l'homme commence à s'éveiller avec le lien avec le Créateur, parce que ces désirs-là, Gimeldal, ils sont nés en nous, déjà comme résultat du fait que le désir de recevoir a voulu parvenir à l'adaptation au désir de donner, c'est-à-dire à l'aspect à la prina gimel, la prina dalet, parmi les quatre prinotes. Et alors, lorsque l'homme commence à ressentir un désir de recevoir, qu'il cherche quelque chose en dehors de ce qui se trouve, de ce qu'il y a dans son corps, ou de ce qu'il y a dans son environnement, alors il commence à s'en détacher, soi-disant dans son corps, ou de son environnement, chercher quelque chose, et vraiment, il s'éveille à ce qu'on appelle la spiritualité. Et ici, puisque son désir de recevoir, il l'amène déjà au lien avec le Créateur, alors agissent les lois qu'on appelle les Kélim, qui fonctionnent au moyen des lumières. En vérité, c'était comme ça aussi avant. Mais avant, on ne voyait pas dans ces degrés-là, dans ces compréhensions-là, qu'on avait besoin de telles investigations. Mais puisque la source qui attire l'homme, la source de la force et du délice, ne se trouve pas dans le cadre, pas dans l'environnement que l'homme atteint, mais au-delà de lui. Et donc, il est dit que l'homme aspire au monde spirituel. Et pourquoi est-ce que l'homme qui aspire au désir spirituel, il les trouve d'une manière révélée? Et celui qui aspire au désir humain, au plaisir humain, les trouve aussi de manière révélée? Et tandis que quand il aspire à jouir du Créateur, il ne trouve pas de manière révélée. C'est du fait que seulement envers le Créateur, vraiment, on a une notion de désir de recevoir. Et les désirs de recevoir précédents, dans les plaisirs corporels et les plaisirs humains, ils ne sont pas encore appelés des désirs de vrais degrés de désir de recevoir. Et c'est pour ça que l'homme n'a pas besoin de leur prêter attention et de s'en occuper, de les corriger. Mais son attention est de l'orienter vers la manière de corriger sa relation avec le Créateur. Et c'est pour ça que toute cette période-là, où il se trouve dans la vie de Chor et Chal et Bet, et le développement de son désir de recevoir, jusqu'à ce que s'éveille en lui un désir de recevoir pour ce qui se trouve en dehors de ce monde, ça s'appelle le temps de la préparation. Et c'est pas vraiment des corrections, et ni vraiment un travail, ni des remplissages, mais des degrés de la brisure qui sont également nés par la brisure et ils se trouvent en nous, mais c'est pas qu'on a besoin de les corriger à les relier au Créateur d'une manière directe. Ensuite, on les corrige par les méfaits et les erreurs qui s'inversent au mérite. Et toute la véritable correction ne commence qu'à partir du moment où l'homme ressent qu'il aspire à quelqu'un qui se trouve vraiment en dehors de son entier, de son monde. C'est-à-dire que c'est le Créateur, entre-temps il sait évidemment pas de qui il s'agit, il ne ressent pas vers qui il s'éveille, il ne ressent pas grâce à qui il s'éveille, il ne ressent pas vers qui il est attiré, il ne ressent pas qui est cette source qui veut se remplir, ou même à laquelle il veut ressembler, le lien entre lui et le Créateur est dissimulé. Et dissimulé du fait que ici doit être vraiment la correction. Et ce lien-là peut être révélé à l'homme et travaillé par rapport à l'homme seulement dans la mesure où l'homme, dans ce lien-là, fait fait du bien, c'est-à-dire que il établit correctement le lien, c'est-à-dire conformément à la manière dont le Créateur se rapporte à lui. C'est-à-dire que le lien ne peut pas exister ici sous une forme corrompue. Et ça, c'est un timtsum, et l'exigence que depuis le petit degré appelé Yébour, l'entrée de l'homme dans un lien avec le Créateur, jusqu'à toute la gadlout du niveau de ce lien, il est obligé de construire uniquement sous une forme correcte. Et parce qu'il construit à partir de vestiges de la brisure, et il existe toutes les données permettant de le construire, et grâce à la brisure, on a toutes les conditions, toutes les données, on peut atteindre toutes les compréhensions de cela, c'est que il ne manque que la lumière supérieure. quelque chose par rapport à quoi on peut mesurer tous les vestiges de la brisure qui sont en nous et leur donner la forme correcte, c'est-à-dire voir en eux l'utilisation correcte inverse à la forme sous laquelle ils se révèlent en nous. Parce que l'homme, dans la nature où il se trouve, il ne peut pas sortir de sa nature à lui, mais lui se trouve dans la nature. La nature détermine sa pensée et son comportement et ses désirs et la direction de son aspiration et la manière dont il aspire à la lumière. Et la lumière qui apparaît de loin comme une lumière environnante qui agit sur les kelim brisés, sur la manière dont il se trouve après la brisure. Du fait que la lumière vient d'un endroit ou de don, alors elle éclaire sur les kelim brisés, elle leur donne la compréhension de l'écart de la compréhension de quel écart existe entre eux et la lumière environnante. Et cet écart-là, au début, aussi tous ces discernements-là passent à travers les mêmes degrés de discernement appelés Shorosh Alef Bet Gimel Dalet, où l'homme aspire à...
0: Il pense qu'il peut se remplir, qu'il peut utiliser la spiritualité à son propre bénéfice, sous la forme habituelle où il utilisait le viut de racine, Aleph et Bet, dans tous les délices corporels, humains, il essayait de tous les acquérir dans le but de recevoir pour lui-même. C'est ainsi qu'il exploitait tout l'environnement. Maintenant également, cet environnement spirituel qu'il espère atteindre, il a également l'intention de l'utiliser à son propre bénéfice. Mais la lumière qui éclaire, l'éclaire sous deux formes inverses. Parfois, elle éveille dans l'homme une convoitise pour le monde spirituel, fait grandir chez l'homme le désir de recevoir. Et parfois, elle montre à l'homme à quel point cette convoitise est hors de son atteinte. Par de tels jeux de la lumière avec les kelim, l'homme commence à ressentir que sa relation avec la spiritualité doit véritablement être différente de la manière dont il utilisait ses désirs précédents dans ce monde, sous la forme révélée. Il avait devant lui tant les kelim d'autrui que les délices qui se trouvent en autrui. Et la lumière lui enseigne que la véritable forme du plaisir se trouve dans la qualité de la lumière elle-même. Cela est appelé l'homme commence à recevoir la grâce de la sainteté. Cela signifie qu'il voit à quel point ses kélim, à mesure qu'ils grandissent, lui apportent davantage de souffrance. Il cherche alors comment être sauvé de la souffrance.
2: האיסורים שהוא סובל הם כאלו שהרצון להשפיע ממש יכול להיות כהצלה בשבילו. טוב לימוד עם חיי. לא יכול להינצל
3: מהמקבל
2: הגדול ושגודל כל פעם ולא יכול להגיע לשום תענוגים על ידי הרצון לקבל הזה ולא יכול להתפטר ממנו ולכן מתחיל לרצות את הכלים דהשפעה בצורה כזאת היה אפשר להגיע לכלים דהשפעה
4: De cette façon, il sera possible d'atteindre des récipients de dons en étant ancien, comme l'écrit le Baal HaSulam, lorsque le désir de recevoir n'était pas grand, donc à travers des tourments, à travers une vie de chagrin, pain, sel et eau, et dormir par terre et s'engager dans la Torah, on peut atteindre la correction du désir à travers le fait de l'avoir. Et dans notre désir, le désir de recevoir a déjà grandi, alors par la lumière, sans aucune souffrance, nous pouvons nous amener à enseigner à notre raison la compréhension que cette forme de don est préférable à la forme de réception. Mais encore, c'est comme une conscience de la fuite de la souffrance. Et ça, c'est ce qu'une personne apprend naturellement. Mais une chose supplémentaire qui se trouve ici et qui n'était pas là dans les temps précédents, lorsque les gens se supprimaient, se réduisaient dans la voie de la ressemblance au Créateur, c'est que nous, par l'éveil à la connexion avec le Créateur, nous avons vraiment, depuis la grandeur des récipients de nos réceptions, ce qui est notre époque, est vraiment le début de l'élévation de la brisure et la demande de la correction et du remplissage. Ce qui se trouve en nous, en supplément, c'est ce que les sages de la Gemara ont corrigé, ce qu'écrit le Baal HaSulam dans l'introduction à la thèse, qui est que nous avons la lumière qui réforme, que nous pouvons utiliser la force de la lumière elle-même, qui nous a amené pas à ce que nous aspirions récipients de dons, parce que nous voulons être sauvés des problèmes que nous avons avec nos récipients de réception, mais plutôt pour que nous y aspirions spécifiquement aussi du fait de la grandeur, de l'importance, du caractère unique que nous avons dans ce concept de don. C'est-à-dire que la lumière nous amène la grandeur de la source. Tout comme dans les phases, quatre phases dans la lumière directe, où la lumière apporte à la phase 1 la compréhension de qui est la phase racine, et aussi que la phase 1 veuille être similaire à elle et qu'elle se soit faite en phase 2. Et il s'avère donc que
0: corriger notre relation avec le Créateur, nous rapprocher de lui, aller à lui, ce qui n'est possible que par l'équivalence de forme. Et c'est ce que nous pouvons faire. Au moyen de la lumière qui ramène vers le bien,
2: nous
0: pouvons l'atteindre par le travail, dans l'étude par les livres corrects et par le groupe, dans toutes les conditions qui comprennent en elles tous les degrés de l'oviout, racine 1, 2, 3, 4. Il en ressort alors que ces kelim dans lesquels la brisure a précisément eu lieu, c'est-à-dire les kelim de 3 et 4, la brisure sur les 4 premiers anges, Melachim, la lumière de Chochma, la brisure sur les quatre seconds rois, Gimel de Viut, appelés lumière de Chassadim, c'est pas vraiment Chassadim, c'est ainsi qu'on les appelle, ils vont étudier ce qu'il en est exactement, il ne peut pas avoir de brisure sur la lumière de Chassadim. Ainsi, c'est principalement sur ces deux aspects que nous devons travailler. Et il en ressort qu'afin de parvenir au travail au degré des, à ce grand degré d'épaisseur, il faut préparer le travail au niveau de ce monde, que ces degrés là aussi se sont aussi brisés, appartiennent au même degré, et les degrés de racine 1 et 2, comment les organiser pour la correction, consistant en ce que l'homme utilise sa vie sous sa forme corporelle et sous sa forme humaine, uniquement selon ce qui est nécessaire à son existence. Il serait même heureux de ne pas les utiliser pour lui-même. Et toutes les autres actions, il les accomplit en vue de son rapprochement avec le Créateur. Concernant les délices animaux, nous comprenons ce que le corps de l'homme exige. Concernant les délices de l'argent, l'honneur, les connaissances, nous avons déjà ici un travail envers la société. C'est un travail dans lequel l'homme est absolument obligé d'ordonner également à ce degré sa relation avec les délices de l'argent, de l'honneur, des connaissances. C'est appelé, au début, il travaille, par exemple, l'argent, la dîme. Ensuite, il conserve ce qui est nécessaire et le reste, comme écrit le Al-Soulam, dans le nom de la Torah, il distribue au monde entier afin d'amener le monde entier à l'état corrigé, proche du Créateur, par la diffusion de la sagesse de la Kabbale selon ce que nous faisons, la manière dont nous l'accomplissons et l'utilisons. Concernant l'honneur, il se réalise dans sa proche société, s'abaissant lui-même et en faisant grandir à ses yeux la figure de la société afin de recevoir de la société la reconnaissance, l'importance du Créateur. Et concernant les connaissances, au moyen de son aspiration à connaître la spiritualité, le monde supérieur, le Créateur, sa nature, il ordonne de telle sorte qu'il veuille s'en occuper afin de parvenir véritablement au don, au Créateur, au moyen de la lumière supérieure qu'il éveille comme résultat de l'étude. Il en ressort. Toute la spiritualité de l'homme se revêt dans ce monde, dans ce qui se trouve autour de lui, dans sa relation avec ce monde, soit par son animal auquel il donne ce dont il a besoin sans tenir compte davantage, soit par l'humain qui est en lui, dans sa relation avec l'environnement, il veut utiliser les autres, la société, tout ce qui existe, afin d'orienter toutes ces forces, toutes ces qualités vers un lien mutuel avec le Créateur. Et cela est appelé tous les résultats de la brisure qui se trouvent en lui, comme résultat de la brisure, sous la forme, dans le but de recevoir, il les inverse dans le but de donner. Cela est appelé quiconque souffre de la destruction de Jérusalem. Jérusalem est appelée Irash Lema, la crainte complète, c'est-à-dire Malchut est parvenu à la hauteur de Bina, s'est brisé et se trouve dans l'inverse. Tout ce lien entre Bina et Malchut, dans l'intention, dans le but de recevoir, ainsi quiconque souffre de cet état parvient depuis sa souffrance, depuis son travail, à la joie de Jérusalem. Il corrige les kélim et les remplit de lumière. Lorsque ce kli, avec une intention dans le but de donner, est rempli de lumière, c'est le don envers le Créateur. La joie de Jérusalem signifie une ville parfaite, un kli entier, une crainte parfaite, la foi, la qualité de Bina, sur toute Malchut. Et tous ces aspects, tant Jérusalem détruite, que Jérusalem reconstruite, constitue en fait les deux extrémités du chemin que l'homme doit parcourir durant le temps où il se trouve dans ce monde, dans cette vie, revêtu dans son corps. Et depuis cela, il doit révéler tous les aspects qui se trouvent sur le chemin. J'ai des questions? Oui. Après que Bina s'est mélangée à Malchut, est-ce que cela est encore implique que l'être créé est une existence à partir de l'absence? Tu demandes, nous avons un désir de recevoir, comme nous l'étudions, a été créé, Yesh Me'ain. Dans le Créateur, il n'y a pas de désir de recevoir. Le Créateur est uniquement le désir de donner. Chez nous, il y a fondamentalement un désir de recevoir, c'est nous. Quant au désir de donner que nous acquérons, ce n'est pas le désir de donner du Créateur. Je ne peux pas découper du Créateur une de ses qualités et la joindre à moi. Une telle chose n'existe pas, c'est une nature. Plutôt, lorsque le Créateur me donne, par son don vers moi, comme un grand donne à un petit, il me change par son don, au point que mon désir de recevoir devient semblable à lui, semblable à lui. Il ne devient pas un désir de donner. Plutôt, il accomplit ses actions extérieures comme s'il était un désir de donner. Impossible de les distinguer, à moins de regarder ce qu'il est intérieurement. Soit c'est le Créateur qui est le désir de donner, il possède intérieurement exactement la même forme, la même qualité. Soit c'est l'être créé qui possède intérieurement son désir naturel de recevoir et qui s'est inversé extérieurement, qui a pris sur lui une forme extérieure semblable au désir de donner. Le désir de donner que l'homme acquiert au-dessus de son désir de recevoir n'est pas une existence à partir de l'absence, c'est une existence à partir de l'existence. Il a reçu du Créateur, il a appris du Créateur comment se comporter avec son désir de recevoir de telle sorte qu'il paraisse être un désir de donner. Mais lorsque le désir de recevoir acquiert cette forme extérieure, il mérite véritablement tout ce qui existe dans le désir de donner. Il devient réellement semblable, non seulement selon ses actions, c'est appelé « de tes actions, nous te connaissons ». Il parvient également à la compréhension intérieure de qui est le Créateur, à l'atteinte intérieure de qui est le Créateur, et cela suffit au véritable statut semblable à celui du Créateur, mais en même temps, ce désir de recevoir reste une existence à partir de l'absence et il ne disparaîtra jamais. Nous ne pouvons pas parler avec vous en dehors du cadre du temps, Le recevoir n'existait pas, puis le Créateur l'a créé, puis corrompu, puis corrigé, et nous parviendrons à la fin de la création. Par rapport à nous, nous examinons les choses selon l'axe du temps, l'histoire et le futur. Nous parviendrons à la fin de la création et nous serons semblables au Créateur et ainsi de suite. Nous regardons cela comme quelque chose qui passe, qui change de forme, qui parfois existait, parfois n'existait pas, mais en vérité, la spiritualité sera au-dessus du temps. Et comme nous parlons depuis l'absence de temps, où cela arrive, n'arrive pas dans la spiritualité, une telle chose n'existe pas. Dans la spiritualité, tout se trouve simplement dans un seul état. On ne peut pas dire qu'il y a un temps, il n'y a pas de temps. Aujourd'hui, nous ne pouvons pas véritablement percevoir, mais bien qu'il existe une chose dont nous disons « Yesh me'ayin » qui n'existait pas autrefois et ensuite est devenue une existence. Auparavant, il y avait l'absence, n'existait pas. Mais comment cette chose peut-elle être et non pas selon un axe du temps où elle n'existait pas et puis existe? Mais les deux existent ensemble sous une forme éternelle, ça, nous ne pouvons pas. Notre esprit, qui est constitué d'une seule qualité, de la qualité de Malchut, et qui est en plus corrompu, c'est quelque chose qu'on ne peut pas percevoir. Cette chose vient selon la mesure où nous corrigeons nos kélim. Alors, depuis nos kélim, nous comprendrons que cette chose est, qu'en général, les notions spirituelles existe au-dessus du temps. Et lorsque nous construirons, nous, des qualités corrigées, nous vivrons, nous aussi, conformément à ces qualités corrigées au-dessus du temps, nous n'aurons alors pas besoin de nous expliquer les uns aux autres ce que cela signifie. Ce sera notre forme de vie, une telle relation vers la vie. Du fait que l'homme corrige son kli, il mérite de ressentir qu'il n'y a pas de temps, pas de vie de mort, qu'il existe une sorte d'écoulement éternel, jusqu'à ce qu'il parvienne à un état où il n'y a même plus d'écoulement et tout est un seul état éternel. Et nous devons y parvenir ici, déjà, dans ce monde. Selon les corrections qui sont en nous, c'est ainsi que nous ressentirons et que nous vivrons véritablement toute notre vie. Et le résultat de notre ressenti intérieur, vie, mort, monte et descente, oui, n'existe, n'existe pas. Dans la mesure où l'homme parvient à être semblable au Créateur, il cesse de penser à lui-même, cesse de ressentir s'il existe ou n'existe pas, et il s'élève vers l'éternité. Alors toutes ces questions disparaissent. Est-ce une existence à partir de l'existence, une existence à partir de l'absence? Ce sont des choses dont les questions n'existent uniquement maintenant chez nous. Rabash écrit dans l'article que si un homme prend des qualités comme si les prenait d'amis, alors il demande que signifie prendre les qualités du Créateur, travailler avec elles. Qu'est-ce que cela signifie? Comment l'homme prend-il les qualités du Créateur et travaille avec? Les qualités du Créateur nous parviennent par la lumière qui ramène vers le bien. Nous-mêmes, qui nous trouvons dans les qualités brisées, tant Malchut que Bina, nous ne pouvons pas comprendre à partir de cela comment travailler avec la forme inverse de celle qui se trouve en nous. L'inversion n'est pas non plus atteinte, si ce n'est lorsque on nous présente l'inversion, ce qui est je vois le noir, aucune atteinte du blanc, ni aucun désir qu'il soit blanc ne viendra. Moi, je dois voir la différence entre eux, reconnaître la différence, puis les comparer à l'intérieur de mes kélim. Depuis cette comparaison, comparaison émotionnelle, comparaison intellectuelle, j'avancerai en conséquence vers l'une de ces formes, soit vers le noir, soit vers le blanc. C'est pourquoi, même si nous nous trouvons dans la brisure et possédons les kelim de Malchut et les kelim de Bina sous la forme, dans le but de recevoir, nous ne pouvons pas, à partir de cela, comprendre ce qu'est une forme de don. C'est là,

0: n'est tout simplement pas donné. De temps en temps, nous ressentons peut-être qu'on ne comprend pas ce que signifie « afin de donner ». C'est déjà une grande révélation qui nous est donnée. La lumière commence à éclairer donc comme la lumière. Pas quelque chose qui nous attire au moyen des délices, nous montre qu'il y en a un délice pour nous. Plutôt, commence à nous montrer en dehors du délice ce qu'elle est pour nous, qui il est, que le Créateur nous montre son caractère. C'est déjà une grande révélation. Nous voyons alors à quel point nous sommes méprisables et véritablement immergés dans le but de recevoir. Et cette révélation qui vient à l'homme vient selon la mesure où l'homme se prépare à exiger de la lumière supérieure ce qu'il veut recevoir d'elle. S'il court après les délices qui se trouvent dans la lumière spirituelle, dans la lumière supérieure, alors afin de corriger, d'effectuer pour lui une correction du chemin, de la direction, la lumière supérieure l'éclaire au lieu de délices par des souffrances. Il commence ainsi à orienter l'homme plus correctement, afin que l'homme n'aspire pas aux délices, mais cherche à quoi puis-je aspirer, je souffre. Et la lumière commence à montrer à l'homme qu'en dehors des délices et des souffrances, il y a ici une chose plus élevée, la qualité du don. Le Créateur lui-même, son caractère. C'est ainsi qu'il nous oriente, il nous oriente à exiger de lui, non pas le délice spirituel que nous imaginons dans nos kilim animaux, comme un délice semblable à ce que nous avons dans ce monde. Plutôt, la lumière nous enseigne ainsi à comprendre que le véritable délice se trouve dans l'acquisition de la qualité du don. Pour celui qui acquiert cette qualité elle-même, c'est déjà un délice. C'est déjà la forme du Créateur. Nous, dans ce monde, nous pensons qu'il y a un désir et qu'à l'intérieur du désir, il y a un délice, deux choses. Et c'est véritablement ainsi que les choses se passent dans, dans le désir de recevoir. C'est véritablement ainsi que ça se réalise. Cependant, dans le désir de donner, il n'en est pas ainsi. Le désir de donner lui-même est le délice. Mais puisque l'homme construit son désir de donner au-dessus du désir de recevoir, nous parlons ici des degrés de la correction. Dans quelle mesure une partie plus ou moins grande du désir de recevoir participe afin de devenir semblable au donneur. Et comme nous l'étudions, l'essentiel, ce sont les kélim. La lumière supérieure se trouve dans un repos absolu. C'est pourquoi l'homme doit aspirer au kélim correct, au ressenti correct qui doit se trouver chaque fois en lui, envers le Créateur. Le début de la correction est appelé « Quiconque prend le deuil de Jérusalem », l'homme comprend ce qu'est son deuil, de quoi porte précisément le deuil, de quel aspect appelé Jérusalem, et ce qu'est la destruction de Jérusalem, quelle est en fait cette notion spirituelle dont il faut prendre le deuil. Cela signifie que je veux qu'elle existe en moi sous sa forme correcte. Si l'homme construit un tel kli, alors bien entendu, rien de plus n'exige du côté de l'homme. Il mérite alors que ce kli soit corrigé selon la grandeur de la souffrance qui est en lui. La grandeur de la souffrance est déjà orientée face à son ego, son désir de se voir, toutes ses qualités qui sont véritablement appelées Jérusalem dans sa destruction. Et lorsqu'il en souffre, cette souffrance est appelée une élévation de man. Il mérite alors que, d'en haut, la lumière corrige pour lui ce man et qu'il ait la correction du massar sur ces mêmes kélim dont il souffre, qu'il se trouve sous la forme de la destruction, qui se trouve dans le désir, dans le but de recevoir. Alors, pour notre état, qu'est-ce que cela signifie? Avoir le désir correct? Nous avons besoin de deux choses. Premièrement, souffrir de ce que nous nous trouvons dans des kélim brisés. Cela signifie que nous ne pensons et n'aspirons qu'à nous remplir nous-mêmes. Et deuxièmement, nous devons faire grandir en nous la grandeur du Créateur, la grandeur de la qualité du don, afin que la grandeur de la qualité du don nous apporte l'aspiration à Jérusalem reconstruite. Cela signifie qu'il ne suffit pas de souffrir du mauvais état, nous devons également aspirer au bon état. C'est un travail selon deux rishimot qui doivent se trouver en nous. Rishimot de viut, rishimot de itlapshut, rishimot du kli, rishimot de la lumière. Rishimot du kli, dans quel état le kli se trouve par rapport à celui où il devrait se trouver. Le rishimot de la lumière, dans quelle mesure la forme de ma relation avec le Créateur doit être telle que le Créateur soit l'idéal, l'idéal le plus parfait, oui.
1: Okay.
0: Si la qualité du don est en elle-même un délice, alors quel est son remplissage? Encore? Si la qualité du don est en même, elle-même le délice, alors quel est son remplissage? Si la qualité du don en elle-même le remplissage de la qualité du don est le don, rien de plus. Rien d'autre n'est nécessaire. Si je donne, c'est mon délice. Seulement afin de me trouver au degré du donneur, je dois évidemment savoir à qui je donne, comment il jouit de mon don. Je dois inclure en moi ses kélim, ses manques. Je dois m'unir au Créateur et acheter de lui tous ses kélim, tous les délices qu'il possède du fait qu'il me remplit. C'est un nourrisson qui parvient au degré de sa mère et ressent toutes les choses qui existent dans la mère envers lui, tant dans l'équilibre que dans les délices. Comment elle ressent envers lui qu'il reçoit tout d'elle et jouit d'elle à 100%. Cela signifie que du fait que l'être créé veut rendre au Créateur ce délice, même en tant que petit, il est obligé de reconnaître le Créateur comme grand, dans toute la grandeur du Créateur. Ainsi, l'aspect du don nous paraît consister à donner, à offrir, et c'est tout, pensez à rien. À l'inverse, la forme du don oblige l'homme à parvenir à des kélim immenses. Et précisément, la forme de la réception ne l'oblige pas. Dans la réception, dès qu'il reçoit, les kélim se bouchent et il n'y a pas besoin de plus. Ça me suffit. Il commence à craindre que cela disparaisse. Le kli s'est déjà bouché avec le délice qu'il voulait. Et s'il ne se n'y avait pas un délit supplémentaire, c'est fini. C'est précisément la qualité du don qui oblige l'homme à grandir sans fin, sans limite, sous une forme véritablement constante et être continuellement en ascension. Alors comment convertit-il constamment la grandeur du Créateur? Comment maintenir constamment la grandeur du Créateur pendant qu'il grandit? En grandissant aux dépens de l'équilibre du Créateur, il doit ressentir comment le Créateur, ce qu'il prépare, de quoi il jouit, comment il est disposé envers moi. Il acquiert du Créateur ses kélim. Et mes kélim, il n'y a pas de kélim. Quel kélim y a-t-il dans le créé en dehors du point dans le cœur? Toute la grandeur de Malchut, au-delà du point dans le cœur, vient uniquement du compte avec le donneur. Et comment ça corrige la prison? De quoi parlons-nous? Du développement de Prina Aleph, des quatre faces, de la manière dont elle se développe. Quelle grandeur? Sa grandeur est la grandeur de sa reconnaissance du donneur. C'est une croissance qualitative dans la compréhension, dans l'instruction, et non dans la grandeur du kli, s'il pèse quelques tonnes, ou dans la spiritualité, il n'existe pas une telle chose que je veuille un gramme, deux grammes, trois grammes, de la même chose. Je veux quelque chose qui est le point d'un délice. Si je veux davantage, c'est en profondeur, une sorte de délice plus profonde, plus grande, plus raffinée, plus liée au donneur. Tous les délices, à l'exception des délices qui se trouvent réellement dans le point, les délices corporels et humains, à l'exception de ces petits délices, tous les autres délices viennent aux dépens du donneur, de mon lien avec le Créateur, viennent du fait que je me trouve proche de lui. Disons, on t'a pris pour servir dans un palais en tant que agent d'entretien. On te donne un petit salaire afin que tu te maintiennes en vie. Et tous les autres délices dépendent de la mesure où tu reconnais de plus en plus l'endroit où tu te trouves, combien l'endroit tu trouves est important et combien, afin de grandir l'importance de l'endroit où tu travailles, nous voyons également dans ce monde, c'est ainsi. Il y a des hommes qui se trouvent, par exemple, près du pouvoir. Ils ne possèdent pas un salaire, ils possèdent le ressenti de l'importance, du délice, de ce à quoi ils appartiennent. Ils sont en haut, ils sont les unités du peuple, où ils se trouvent, où ils travaillent, à quoi ils appartiennent. Et ça ressemble à ce qui se passe avec les délices au-dessus de ce monde. Tous ces délices viennent au dépend de la grandeur du Créateur à nos yeux. Tous les autres délices que nous pouvons recevoir par notre corps ou par notre société, par l'environnement, ce monde, sont comme un point, comme le paiement de $100, disons que tu reçois un travail, rien de plus. Cela te suffit. Tu dois véritablement te contenter de cela et ne pas exiger davantage. Tout exigence supplémentaire doit être dépendant de l'importance de l'endroit où tu travailles et de ce quoi tu appartiens. Et là, si tu fais véritablement grandir l'importance des endroits, les délices sont infimes, tout dépend de l'importance. Tu peux te trouver près du roi et ne même pas considérer ces $100. Son importance te remplit. Tu ressens à quel point celui qui a des repas faits est parfait. Même dans la corporalité, dans l'ego, nous voyons que cela fonctionne ainsi et qu'un grand salaire n'est pas nécessaire. Même dans ce monde, dans un cas semblable, on exige de l'homme la loyauté. C'est le paiement de la part de l'homme pour le fait qu'on lui donne la reconnaissance de son appartenance

0: comme résultat du respect du Créateur. Je veux dire, je le respecte plus que le désir de recevoir en moi. Sur la mesure où je lui accorde plus de poids qu'à moi-même, l'importance, la grandeur, l'élévation, la force. Cela signifie que je dépends de la relation à mes yeux, lui et moi.
1: Oui.
0: Disons que l'on voit la grandeur du Créateur, on peut véritablement voir à quel point on ne le perçoit pas, qu'il est infini et grand. Et disons que l'on voit la grandeur de ses actions. Mais comment est-il possible de voir la grandeur des intentions? Comment est-il possible de voir la grandeur des intentions? La grandeur des intentions est le résultat de la grandeur du Créateur. Nous ne pouvons pas mesurer les intentions elles-mêmes. Nous pouvons seulement mesurer selon... Tu dis en fait ceci. Comment est-ce que je mesure la lumière, si elle est grande ou petite? Car l'intention, c'est la lumière. Je peux la mesurer uniquement selon les kélim. Je n'ai pas d'autre possibilité. La mesure où les kélim peuvent se joindre à l'intention dans le but de donner. La mesure où la ligne gauche peut s'inclure dans la ligne droite constitue en fait ma capacité à me trouver dans une intention. Je mesure tout selon les kélim. La lumière elle-même, je ne sais absolument pas ce qu'elle est. Il y a un certain phénomène dans mes kélim que j'appelle lumière. C'est tout. C'est pourquoi tout notre travail se fait par les kélim.
2: Hein?
0: La lumière est une action, non? La lumière est son action. L'intention et l'action. Je ne comprends pas ta question. Tu prononces des mots qui ne me sont absolument pas compréhensibles. La lumière et l'action, je ne comprends pas. Lorsque je regarde la grandeur du Créateur, que je regarde ses actions, alors ces actions sont la lumière. Je ne comprends pas ce que tu dis. Écoute ce que tu dis. Je regarde la grandeur du Créateur et ses actions. Qui regarde? Comment regarde? Je ne comprends pas ces mots. De quel état parles-tu? Qui regarde? Est-ce que tu vois? Cela produit une impression sur toi? Je ne sais pas. De quelle réalité tu parles? Si tu veux parler correctement, tout d'abord, pas depuis les kélim, c'est tout. Le Créateur là-bas, le ressenti de la lumière, pas le kli. Ce n'est pas le ressenti de l'action du Créateur. Le kli ressent certains phénomènes en lui, il les appelle lumière. Que demandes-tu à ce sujet? C'est comme si, du point de vue du kli, cela signifie des actions, des intentions. Par exemple, l'ami, je le vois dans la corporalité, il fait accomplir des actions. Je vois ses actions, je ne connais pas ses intentions. Tu vois les actions extérieures de quelque chose, que ce soit des hommes, une société, un monde, le Créateur, peu importe à quoi tu attribues, tu dis, tu peux voir les actions, et en dehors des actions, il existe probablement des intentions, mais tu ne les vois pas. Que demandes-tu? Est-il possible? Cela signifie que nous connaissons la

0: grandeur de l'État dans son ensemble, nouvelle grandeur des actions, est-il possible de parvenir un jour à un État où on voit la grandeur des intentions? On ressent la grandeur des intentions. Le cli ressent les intentions. Le cli ressent la grandeur des intentions. Ce n'est possible selon la condition de tes actions, nous te connaissons. Comment puis-je évaluer la mère qui me donne, et me donne, et me donne? Je ne fais que recevoir, recevoir, recevoir, je ne possède aucune qualité de don en retour. Plutôt lorsque je commence moi-même à reconnaître ce que signifie donner où je grandis, sous une forme animale et même désir de ce que c'est ma mère, c'est en moi. Je commence à me rappeler ce qu'elle a fait pour moi. Je reconnais combien elle m'aime et à véritablement ce qu'elle a fait et ses intentions pour moi. Je peux reconnaître les intentions de quelqu'un si je possède les mêmes intentions. Dans le désir de recevoir, il ne peut pas y avoir d'adhésion. Chacun son désir de recevoir. Chacun se trouve constamment dans son propre désir de recevoir. Ça ne change pas. Maintenant, le désir de donner, l'intention au-dessus du désir de recevoir change. Du fait que je change mon intention, ce qui est appelé changer mon désir de donner, je peux comprendre l'autre, comprendre ses intentions. Maintenant, les intentions et les actions ne s'appliquent pas au Créateur, plutôt par rapport à nous. Il est dit qu'une de ses actions peut apparaître mauvaise, puis ses intentions se révèlent comme bonnes. Puisque nous les atteignons dans nos kélim, où notre ressenti se divise entre le kli et l'intention, il y avoir une action de réception alors que l'intention est en fait le don. Et toute la forme de l'action est un don. Nous sommes composés de parties qui peuvent être inverses l'une à l'autre. Cependant, dans le Créateur, une telle chose n'existe pas. Mais puisque nous percevons dans nos kélim ce qui vient de lui, nous divisons également ce qui vient de lui en deux parties. La manière dont cela est ressenti dans nos kélim et la manière dont cela est ressenti dans notre conscience, notre perception de l'intention. Alors nous pensons véritablement, ah, il agit mal, mais pense au bien. Mais de son côté, une telle chose n'existe pas. De son côté, il existe seulement une action unique et directe. Quand puis-je recevoir directement de lui ce qui vient ainsi de lui vers moi? Lorsque je parviens à la même intention que lui et que mon cli perçoit immédiatement son intention, son expression correcte et directe, je ne l'interprète absolument pas selon mes kélim de réception, mais uniquement selon mes intentions de don. C'est comme avec un médecin. J'ai subi une opération. Je me souviens, avant l'opération, il s'est assis sur moi. 2 mètres. Vous vous souvenez, Simcha, Jérusalem, un gars comme ça, 120 kilos. Grand et fort. Il me dit maintenant, tu vas avoir un ressenti un peu désagréable. Il s'est assis ici sur ma cage thoracique. Il m'a fait mourir. Hein. J'avais ici tout brisé, les côtes et toutes sortes de choses. Mais je n'ai ressenti aucune haine envers lui. Je me souviens. Maintenant, je vais te faire un trou dans la poitrine. J'ai une cicatrice. Il m'a fait un trou. Les médecins, ils n'ont jamais pas de. Ils font les choses d'une manière. Richman aurait mieux fait. Oui, oui. Vraiment. Non, non, sans compassion, mais ils n'ont pas de main. Même ceux qui deviennent chirurgiens, certains. Non, non, non, non, non. Pas de main. Je ne sais pas. En général, j'ai vu ensuite comme ils travaillent. Je fait beaucoup plus technique, mieux. Alors, Il a pris une sorte de barre de fer, comme un burin, et il me l'a enfoncé ici, il a fait un trou, véritablement, sans anesthésie, sans rien. J'étais dans un état où il était impossible d'attendre. Je me souviens, c'était quelque chose, j'ai perdu connaissance, je suis revenu, mais je n'ai ressenti aucune haine envers lui, je m'en souviens. Aucune haine. Ensuite, on en a parlé ensemble. Il était étonné que je me souvienne de tout ce qui s'était passé. Généralement, l'homme perd totalement connaissance. Mais je m'en souviens. Pour moi, c'était un discernement très important. Il te cause des douleurs telles... Tu veux mourir. Mourir et fuir toute cette notion. Tu ne ressens pas de haine envers lui. Cela signifie que l'intention domine totalement l'action. Même sur le plan de ce monde. Partageons nos impressions et qu'est-ce que nous prenons pour réaliser en dizaine? Bon, ben, le Créateur est bon et nous, pour être dans la même direction avec lui, il faut changer l'intention, notre intention. En gros, pour cela, nous avons une société, un mécanisme, et c'est notre travail. J'ai noté dans la mesure où l'homme connaît son désir, est obligé de corriger. Beaucoup d'émotions, et on a ressenti vraiment le désir, ce que le Rav fait pour nous. J'étais impressionné de quel point il faut toujours chercher à avoir cette foi en Créateur et sur cet écart entre l'état qu'on désire et qu'on, dans lequel on est. Je peux contrôler. Je travaille pour moi-même, pour la société, ainsi de suite. Notre travail est de connaître la grandeur du Créateur et de permettre à la grandeur du Créateur de nous mener tout au long de l'évolution spirituelle. Ça nous amène chaque fois à ces deux discernements. Regretter qu'on se sert de nos kélim égoïstes et vouloir révéler les kélim de dons que le Créateur nous donne sans arrêt. On se trouve, on se développe afin que la grandeur du Créateur nous accompagne. L'intention de Bina décide, contrôle tous les kélims, domine tous les kélims, comment les orienter vis-à-vis de l'épaisseur ou de la pureté. Tout le travail est là, cette attitude. Ce qui nous manque, c'est la grandeur, l'importance du don, du Créateur, du donneur. Cette reconnaissance, et c'est le travail qu'on doit faire. Et de là, on aura une prière que le Créateur nous donne ce désir. Yaakov a écrit, je peux connaître les intentions uniquement si j'ai les mêmes intentions. Dans le désir de recevoir, ce n'est pas possible d'être en adhésion. L'Aïb a écrit, douleur, souffrance, remplissage. L'un sert l'autre d'une manière intégrale. Chacun nous aide à nous rapprocher du Créateur. Très riche, il y avait une question, et pour nous, alors, avoir un véritable désir. Le Rav a dit, il nous faut deux choses. Regretter qu'on se trouve dans l'équilibre brisé, c'est-à-dire qu'on cherche seulement à nous remplir, et deux, agrandir le Créateur, l'attribut du don, que la qualité du don doit nous amener à... C'est-à-dire, ça ne suffit pas de regretter le mal, il faut également désirer le bien. Comme on l'a entendu, la lumière supérieure se trouve dans le repos absolu et nous devons obtenir des véritables kélim. Chaque fois, le désir, c'est de renouveler ce désir vis-à-vis de la force supérieure.
1: J'étais vraiment impressionné par l'article où il dit que les gens qui veulent travailler afin de donner, ont besoin de la grandeur du Créateur, mais il faut demander, pas pour soi-même, pour qu'ils sortent de l'exil, et il faut demander de prier pour les autres. Et c'est un point très important. Nous devons arriver à un tel point spécifiquement pour les autres.
2: J'ai
1: entendu que nous devons aspirer à la qualité du don, car c'est... Nous ne pouvons pas être ensemble dans le désir de recevoir. Il n'y a que le don que nous pouvons devenir unifiés en un. J'étais impressionné par l'article où le Rav a dit la prière qu'il veut que le Créateur lui donne le désir de donner, c'est-à-dire lorsque la personne se tourne au Créateur, je veux, en m'engageant dans la Torah et le Mitzvot, que mon intention soit, croit que le Créateur se réjouit de mes actions. Nous passons à la prochaine partie du cours, mais d'abord chantons une chanson.

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1: Je reprends la lecture. Donc le livre de Lamentations, Megillat Eicha, rouleau Eicha, chapitre 1. Comment est-elle assise solitaire la ville si peuplée? Elle est devenue comme une veuve, celle qui était grande parmi les nations, princesse parmi les provinces, est devenue tributaire. Elle pleure, pleure la nuit, et sa larme est sur sa joue. Elle n'a pas de consolateur parmi tous ses amants. Tous ses amis l'ont trahi. Ils sont devenus ses ennemis. Yehuda est exilé dans la misère et dans la grande servitude. Elle habite parmi les nations. Elle n'a pas trouvé de repos. Tous ses poursuivants l'ont atteinte entre les détroits. Les chemins de Tzion sont en deuil, car il n'y a personne qui vienne à la fête. Toutes ses portes sont désolées, ses prêtres gémissent, ses vierges sont affligées, et elle-même est amère. Ses oppresseurs sont devenus les maîtres, ses ennemis sont en paix, car le Créateur l'a affligée à cause de la multitude de ses transgressions. Ses enfants sont partis en captivité devant l'oppresseur. Toute la splendeur a quitté la fille de Tzion. Ses princes sont devenus comme des cerfs qui ne trouvent pas de pâturage. Ils sont partis sans force devant le poursuivant. Yerushalayim se souvient, au jour de sa misère et de ses détresses, de tous ses biens précieux qu'elle avait au jour d'autrefois, quand son peuple est tombé aux mains de l'oppresseur, et qu'il n'y avait personne pour l'aider, ses ennemis l'ont vu, ils se sont moqués de sa chute. Yerushalayim a gravement péché, c'est pourquoi elle est devenue impure. Tous ceux qui l'honoraient la méprisent quand ils ont vu sa nudité. Elle aussi gémit et se détourne. Son impureté est sans ses pans, elle n'a pas pensé à sa fin. Elle est tombée de façon étonnante. Il n'y a pas de consolateur pour elle. Vois, Créateur, ma misère, car l'ennemi s'est assez grandi. L'oppresseur a tendu la main sur tous ses biens précieux. Elle a vu des nations entrer dans son sanctuaire, celles dont tu avais ordonné qu'elles n'entrent pas dans ton assemblée. Tout ton peuple gémit, cherchant du pain. Ils ont donné leurs biens précieux pour de la nourriture, afin de ranimer leur âme. Vois, Créateur, et regarde, car je suis devenu méprisable. Cela ne vous concerne-t-il pas, vous tous qui passez sur le chemin? Regardez et voyez s'il est une douleur comme ma douleur, celle qui m'a été infligée, celle que le Créateur a causée au jour de sa colère ardente. D'en haut, il a envoyé un feu dans mes os et il l'a fait descendre. Il a tendu un filet à mes pieds. Il m'a rendu désolée, languissante tout le jour. Il a attaché le joug de mes fautes par sa main. Elles se sont enroulées, montées sur mon cou. Il a affaibli ma force. Le Créateur m'a livré entre des mains contre lesquelles je ne peux pas me relever. Le Créateur a rejeté tout mes puissants au milieu de moi. Il a proclamé contre moi un temps pour briser mes jeunes hommes. Le Créateur a foulé au pressoir la Vierge, fille de Yehuda. pour cela. Je pleure, mon œil verse de l'eau, car il s'est éloigné de moi, celui qui me console, celui qui ranime mon âme. Mes enfants sont désolés car l'ennemi a prévalu. Tion a étendu ses mains. Il n'y a pas de consolateur pour elle. Le Créateur a ordonné à Yaakov que ses adversaires l'entourent. Jérusalem est devenue comme une femme impure parmi eux. Le Créateur est juste, car j'ai désobéi à sa parole. Écoutez donc, vous tous, les peuples, et voyez ma douleur. Mes vierges et mes jeunes hommes sont allés en captivité. J'ai appelé mes amants, ils m'ont trompé. Mes prêtres et mes anciens ont expiré dans la ville, car ils cherchaient de la nourriture pour eux, afin de ranimer leur âme. Vois, Créateur, que je suis dans la détresse. Mes entrailles bouillonnent. Mon cœur se retourne en moi, car j'ai été très rebelle. Au dehors, l'épée prive de ses enfants à la maison. C'est comme la mort. Ils ont entendu que je gémis. Il n'y a pas de consolateur pour moi. Tous mes ennemis ont entendu mon malheur. Ils se sont réjouis que tu l'aies fait. Tu as amené le jour que tu as proclamé qu'ils deviennent comme moi. Que toute leur méchanceté vienne devant toi et traite-les comme tu m'as traité à cause de toutes mes fautes, car nombreux sont mes soupirs et mon cœur est malade. Chapitre 2. Comment le Créateur, dans sa colère, a-t-il assombri la fille de Tsion? Il l'a jetée du ciel à la terre de la splendeur d'Israël et n'a pas rappelé le marchepied de ses pieds au jour de sa colère. Le Créateur a tout englouti sans pitié les demeures de Yaakov. Il a détruit dans sa fureur les forteresses de la fille de Yehuda. Il l'a jetée à terre. Il a profané le royaume de ses princes. Dans l'ardeur de sa colère, il a brisé toute la force d'Israël. Il a retiré sa droite devant l'ennemi. Il a brûlé en Yaakov comme un feu de flamme qui dévore tout autour. Il a tendu son arc comme un ennemi. Il a dressé sa droite comme un adversaire. Il a tué tout ce qui était agréable à l'œil dans la tente de la fille de Tsion. Il a répandu sa colère comme un feu. Le Créateur a été comme un ennemi. Il a englouti Israël. Il a englouti tous ses palais. Il a détruit ses forteresses. Il a multiplié dans la fille de Yehuda la lamentation et la plainte. Il a ravagé comme un jardin sa clôture. Il a détruit son lieu de rendez-vous. Le Créateur a fait oublier à Tsion la fête et le Shabbat. Et dans la fureur de sa colère, il a méprisé roi et prêtre. Le Créateur a rejeté son autel. Il a abandonné son sanctuaire. Il a livré entre les mains de l'ennemi les murailles de ses palais. Ils ont fait retentir leur voix dans la maison du Créateur comme un jour de fête. Le Créateur a résolu de détruire la muraille de la fille de Tsion. Il a tendu le cordeau. Il n'a pas retiré sa main de la destruction. Il a plongé dans le deuil l'enceinte et la muraille. Ensemble, elles se sont affligées. Ses portes sont enfoncées dans la terre. Il a détruit et brisé ses verrous, son roi et ses princes parmi les nations. Il n'y a plus de Torah. Même ses prophètes n'ont pas trouvé de vision venant du Créateur. Ils sont assis à terre, silencieux, les anciens de la fille de Tsion. Ils ont jeté la poussière sur leur tête. Ils se sont ceints de sac. Les vierges d'Yerushalayim ont baissé la tête jusqu'à terre. Mes yeux se consument en larmes, mes entrailles bouillonnent, mon foie s'est répandu à terre à cause de la ruine de la fille de mon peuple lorsque l'enfant et le nourrisson défaillent sur les places de la ville. À leur mère, ils disent « Où est le blé et le vin ?» en défaillant comme des blessés sur les places de la ville, en répandant leur âme dans le sein de leur mère. « Que puis-je témoigner ? Que puis-je te comparer, fille de Yerushalayim ? À quoi t'assimiler et te consoler, vierge, fille de Tsion ? Car grande comme la mer est ta brisure qui te guérira. Tes prophètes ont eu pour toi des visions de vanité et de folie. Ils n'ont pas dévoilé ton iniquité pour amener ton exil. Ils t'ont donné des oracles de vanité et de séduction. Ils ont battu des mains contre toi. Tous les passants sur le chemin, ils ont sifflé et secoué la tête sur la fille de Yerushalayim. Est-ce là la ville dont on disait « parfaite en beauté, joie de toute la terre » Ils ont ouvert la bouche contre toi. Tous tes ennemis, ils ont sifflé et grincé des dents. Ils ont dit « nous l'avons englouti ». Oui, c'est le jour que nous attendions. Nous l'avons trouvé, nous l'avons vu. Le Créateur a accompli ce qu'il avait résolu. Il a exécuté sa parole qu'il avait ordonnée depuis les temps anciens. Il a détruit sans pitié. Il a réjoui l'ennemi à ton sujet. Il a élevé la corne de tes adversaires. Leur cœur a crié vers le Seigneur. Muraille de la fille de Tsion, fais couler comme un torrent de larmes jour et nuit. Je te donne aucun répit, que la prunelle de ton œil ne cesse pas. Lève-toi, chante la nuit au début des veilles. Répands comme l'eau de ton cœur devant la face du Créateur. Élève vers lui tes paumes pour la vie de tes nourrissons qui défaillent de faim à l'entrée de toutes les rues. Vois, Créateur, et regarde, à qui as-tu fait ainsi? Des femmes mangeraient-elles leurs fruits, des enfants choyés? Seraient-ils tués dans le sanctuaire du Créateur, prêtres et prophètes? Ils sont couchés à terre dans les rues, jeunes hommes et vieillards, mes vierges et mes jeunes hommes, gens sont tombés par l'épée. Tu as tué au jour de ta colère, tu as égorgé sans pitié, tu as appelé comme en un jour de fête mes effrayés de toutes parts, et il n'y eut au jour de la colère du Créateur ni rescapé ni survivant. Ceux que j'ai choyés et élevés, mon ennemi les a consumés. Chapitre 3. Moi, l'homme, j'ai vu la misère sous le bâton de sa fureur. Moi, il m'a conduit et fait marcher dans les ténèbres et non dans la lumière. Oui, contre moi, il revient et il retourne sa main tout le jour. Il a usé ma chair et ma peau, il a brisé mes os, il a bâti contre moi. Il m'a entouré d'âmes, d'amertume et de peine. Il m'a fait habiter dans les ténèbres comme les morts du monde. Il a fermé autour de moi et je ne sortirai pas. Il a alourdi mes chaînes. Mais même quand je crie et j'appelle, il ferme ma prière. Il a muré mes chemins avec des pierres taillées. Il a tordu mes sentiers. Ours en embuscade, pour moi le lion dans les cachettes. Il a détourné mes chemins et m'a déchiré. Il m'a mis dans la désolation. Il a tendu son arc et m'a placé comme la cible de la flèche. Il a fait pénétrer dans mes reins les fils de son carquois. Je suis devenu la risée de tout mon peuple, leur chanson tout le jour. Il m'a rassasié d'amertume, il m'a enivré d'absinthe. Il a brisé mes dents avec du gravier, il m'a roulé dans la cendre. Tu as éloigné la paix de mon âme, j'ai oublié le bien. Et j'ai dit, ma force est perdue ainsi que mon esprit du Créateur. Souviens-toi de ma misère et de mon errance, de l'absinthe et du poison. Tu t'en souviendras et mon âme s'inclinera pour moi. Ceci je ramènerai à mon cœur, c'est pourquoi j'espérerai. Les bontés du Créateur ne sont pas épuisées, car ses miséricordes ne cessent pas. Elles se renouvellent chaque matin, grande est ta fidélité. Ma part, c'est le Créateur, dit mon âme, c'est pourquoi j'espérerai en lui. Bon est le Créateur pour celui qui l'attend, pour l'âme qui le cherche. Il est bon d'attendre en silence le salut du Créateur. Il est bon pour l'homme de porter un joug dans sa jeunesse, qu'il asseye, s'il s'asseye solitaire et silencieux, car il l'a imposé sur lui. Qu'il mette sa bouche dans la poussière, peut-être y a-t-il de l'espoir. Qu'il tende la joue à celui qui le frappe, qu'il se rassasie d'opprobre. Car le Créateur ne rejette pas toujours. Car s'il l'afflige, il a aussi compassion selon la grandeur de ses bontés. Car ce n'est pas de son cœur qu'il afflige et qu'il attriste les enfants de l'homme, pour écraser sous ses pieds tous les prisonniers de la terre, pour détourner le droit d'un homme devant la face du Très-Haut, pour fausser la cause d'un homme dans son procès. Le Créateur ne l'a pas vu. Qui donc a parlé? Et cela est arrivé si le Créateur ne l'a pas ordonné. De la bouche du Très-Haut ne sortent-elles pas le mal et le bien? Pourquoi l'homme vivant se plaindrait-il? Que chacun se plaigne de ses propres fautes. Examinons nos voies et scrutons-les et retournons jusqu'au Créateur. Élevons nos cœurs avec nos mains vers le Créateur dans les cieux. Nous avons transgressé et nous nous sommes rebellés. Tu n'as pas pardonné. Tu t'es couvert de colère et tu nous as poursuivis. Tu as tué, tu n'as pas eu pitié. Tu t'es couvert d'un nuage pour que la prière ne cesse pas. Tu nous as rendus objet de rebut et de mépris au milieu des peuples. Tous nos ennemis ont ouvert la bouche contre nous. La peur et la fausse sont venus sur nous, la ruine et la destruction. Les torrents d'eau coulent de mes yeux à cause de la ruine de la fille de mon peuple. Mon œil coule sans cesse, sans repos, jusqu'à ce que le Créateur regarde et voie des cieux. Mon œil fait du tort à mon âme à cause de toutes les filles de ma ville. Ils m'ont traqué comme un oiseau, mes ennemis sans cause. Ils ont mis fin à ma vie dans la fosse. Ils ont jeté une pierre sur moi. Les eaux ont monté sur ma tête et j'ai dit, je suis retranché. J'ai invoqué ton nom, Créateur, depuis la fosse la plus profonde. Ma voix, tu l'as entendue. Ne ferme pas ton oreille à mon soulagement, à mon cri. Tu t'es rapproché le jour où je t'ai invoqué. Tu as dit, ne crains pas. Tu as plaidé, Créateur, les causes de mon âme. Tu as racheté ma vie. Tu as vu, Créateur, mon injustice. Juge mon droit. Tu as vu toute leur vengeance, toutes leurs pensées contre moi. Tu as entendu leurs outrages, Créateur, toutes leurs pensées contre moi. Les paroles de mes adversaires et leurs méditations contre moi tout le jour. Regarde leur assise et leur levée. Je suis leur chanson. Rends-leur, Créateur, une rétribution selon l'œuvre de leurs mains. Voici la traduction fidèle conforme à toutes les règles et instructions fournies. Tu leur donneras tristesse du cœur. Ton malheur est sur eux. Tu les poursuivras dans ta colère et tu les détruiras de dessous les cieux du Créateur. Chapitre 4. Comment l'or s'est-il terni? Le bonheur a-t-il changé? Les pierres de sainteté se sont-elles dispersées à la tête de toutes les rues? Les fils de Tsion précieux, estimés à de l'or pur, comment ont-ils considéré comme des vases de terre œuvre des mains du potier? Même les chacals ont présenté leur la mamelle. Ils ont allaité leurs petits. La fille de mon peuple est devenue cruelle comme les autruches dans le désert. La langue du nourrisson s'est attachée à son palais par la soif. Les enfants ont demandé du pain. Nul ne le leur a rompu. Ceux qui mangeaient des délices sont dévastés dans les rues. Ceux qui étaient élevés sur la poupre ont embrassé les tas d'ordures. La faute de la fille de mon peuple est devenue plus grande que le péché de Sédom. Elle a été renversée comme en un instant, et des mains ne se sont pas attardées sur elle. Ses nazirs étaient plus purs que la neige, plus blancs que le lait. Leur corps était plus vermeil que les perles. Leur taille était comme le saphir. Leur visage est devenu plus sombre que le noir. On ne les reconnaissait pas dans les rues. Leur peau s'est collée à leurs os. Elle est devenue sèche comme du bois. Mieux valait les tuer par l'épée que les tuer par la faim, car cela se consume, transpercé par le manque des produits des champs. Les mains des femmes compatissantes ont cuit leurs enfants, ils leur ont servi de nourriture lors de la brisure de la fille de mon peuple. Le Créateur a achevé sa colère, il a déversé l'ardeur de sa fureur, il a allumé un feu dans Tsion et il a dévoré ses fondements. Les rois de la terre n'ont pas cru, ni tous les habitants du monde, qu'un adversaire et un ennemi entreraient dans les portes des Yerushalayim. À cause des fautes de ses prophètes, des iniquités de ses prêtres, qui ont traversé au milieu d'elle le sang des justes, ils ont erré comme des aveugles dans les rues, souillés de sang, de sorte qu'on ne pouvait toucher leurs vêtements. « Écartez-vous, impurs !» leur criait-on. « Écartez-vous, écartez-vous, ne touchez pas !» Car ils se sont enfuis, ils ont aussi erré. Ils ont dit parmi les nations, « Ils ne séjourneront plus. » La face du Créateur les a dispersés, il ne les regardera plus. La face des prêtres n'a pas été respectée, les anciens n'ont pas été pris en grâce. Nos yeux se sont encore consumés, attendant en vain notre secours. Dans notre atteinte, nous avons attendu vers une nation qui ne sauve pas. Ils ont guetté nos pas pour que nous ne puissions marcher dans nos rues. Notre fin s'est rapprochée. Nos jours sont accomplis, car notre fin est venue. Nos poursuivants ont été plus rapides que les aigles du ciel. Sur les montagnes, ils nous ont pourchassés dans le désert et nous ont tendu des embuscades. Le souffle de nos narines, loin du Créateur, a été pris dans leur piège. Lui dont nous disions, à son ombre, nous vivrons parmi les nations. Réjouis-toi. Et sois dans l'allégresse, fille d'Édom, toi qui habites dans le pays d'Outz. Aussi sur toi passera la coupe, tu t'enivreras et tu te mettras à nu. Ton iniquité est achevée, fille de Tsion, il ne t'exilera plus. Il a visité ton iniquité, fille d'Édom, il a découvert tes péchés. Chapitre 5. Souviens-toi, Créateur, de ce qui nous est arrivé. Regarde et vois notre opprobre. Notre héritage a passé à des étrangers, nos maisons à des étrangers. Nous sommes devenus orphelins, sans père. Nos mères sont comme des veuves. Nous avons bu notre eau à prix d'argent. Notre bois nous vient à prix d'achat. Sur notre cou, nous sommes poursuivis. Nous sommes fatigués. Il ne nous est pas accordé de repos. À Mitzraïm, nous avons tendu la main à Achour pour être rassasiés de pain. Nos pères ont péché, ils ne sont plus et nous portons leurs iniquités. Des esclaves dominent sur nous, il n'y a personne pour nous délivrer de leurs mains. Au péril de notre vie, nous apportons notre pain à cause de l'épée du désert. Notre peau brûle comme un four à cause de la fièvre de la famine. Des femmes ont été humiliées à Tsion, des vierges dans les villes de Yehuda. Des princes ont été pendus par leurs mains. La face des anciens n'a pas été honorée. Des jeunes gens ont porté la meule. On n'a pas lu tout.
0: Ah, si.
1: À 17h30, il y aura une pause. Et le repas de Hummus. On parle de demain, le programme de vendredi et de samedi. Alors, samedi, le cours normal, la Seouda normale, 5h45 à 6h15, heure d'Israël. Le cours de l'après-midi, comme d'habitude, 15h45, 16h préparation, 16h-17h30. Donc pour samedi, c'est un repas normal. C'est... comme toutes les semaines. Et il manquait quelques phrases à lire. 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
1: Chers amis, pour le 9 av qui se passe aujourd'hui, on va avoir un cours du 7 août 2003, article basé sur qu'est-ce que quiconque est en deuil sur Jérusalem mérite et voit sa joie dans le travail. On va lire ensemble l'article dans la dizaine. On a 33 minutes, s'il vous plaît. Qu'est-ce que quiconque est en deuil sur Jérusalem mérite et voit sa joie dans le travail? Nos sages ont dit, quiconque est en deuil sur Jérusalem mérite et voit sa joie. Or, il est difficile de comprendre cela simplement. Il y a sûrement eu beaucoup de justes qui étaient en deuil sur Jérusalem. Et pourtant, Jérusalem n'a pas encore été reconstruite. Et comment ont-ils mérité de voir Jérusalem dans sa voie? Sûrement, selon le sens simple, qu'il y a des réponses. Et il faut expliquer cela selon le travail. Il est connu que Malchut est appelé Jérusalem. C'est pourquoi, lorsque nous disons la destruction de Jérusalem, l'explication sera à propos du temple qui a été détruit. C'est-à-dire que cela s'appelle la Shrina dans la poussière ou la Shrina en exil. Autrement dit, le fait que l'homme doit accepter sur lui-même le joug du royaume des cieux et croire que le Créateur dirige le monde avec une providence de l'aspect de bon bienfaisant, du fait que cela est dissimulé à l'homme. Malchut, c'est celle qui donne aux âmes et à Bia que toutes les abondances qui viennent d'en haut aux créatures sont de l'aspect de Malchut. Il s'ensuit selon cela que Malchut n'est pas honoré chez les créatures du fait qu'il ne voit pas son importance, ce qu'elle nous donne. Et cela s'appelle Jérusalem dans sa destruction. C'est-à-dire, à la place où elle devait donner du bien et du plaisir aux créatures, afin que tous voient sa grandeur, on voit que tout chez elle est détruit, et qu'elle n'a rien à donner. Comme il est dit, et voici ces mots, et le deuil de Jérusalem, et la vie endeuillée et détruite et méprisée et déserte. C'est-à-dire que tout est détruit et ruiné. Ce qui s'appelle la Shrina dans la poussière. C'est pour ça qu'au moment où l'homme doit accepter sur lui le joug du royaume des cieux, il y a une grande opposition de la part du corps. C'est pourquoi, si l'homme surmonte et accepte sur lui le joug du royaume, bien qu'il ne voit aucune importance et qu'il est en deuil de cela, pourquoi est-ce ainsi? C'est-à-dire, pourquoi l'importance de Jérusalem est-elle tellement dissimulée de nous? Et il prie à ce sujet, pourquoi Malchut n'a pas d'importance? Et il demande au Créateur de relever Jérusalem de cette poussière dans laquelle elle se trouve. Et dans la mesure où l'homme souffre de sa destruction, il mérite que le Créateur entende sa prière. Mais l'homme mérite de la voir dans sa joie. C'est-à-dire qu'elle lui donne en effet du bien et du plaisir. Il s'ensuit que l'explication sera cet homme qui souffre et en deuil sur Jérusalem, pourquoi est-elle acharnée dans la poussière? Cet homme-là est celui qui mérite de voir sa joie. Car il n'y a pas de lumière sans cli. Et puisque lui possède le cli, c'est-à-dire le manque, du fait que la Shrina est dans la poussière et qu'il souffre de cela, c'est pourquoi il mérite et voit la consolation de Jérusalem. Et selon ce qui a été dit, il faut expliquer ce qui est écrit, le bœuf connaît son possesseur Et l'âne, la mangeoire de son maître. Israël ne connaît pas. Mon peuple ne réfléchit pas. Et il faut comprendre quelle est la différence entre le bœuf et l'âne dans le travail. De même, quelle est la différence entre Israël et mon peuple dans le travail? Mon père maître de mort béni a dit, la différence entre le bœuf et l'âne, que bœuf désigne l'aspect de esprit, qui est l'aspect de la croyance au-dessus de la connaissance. Et c'est cela, le bœuf connaît son possesseur. C'est-à-dire, et âne, et l'aspect du cœur. C'est-à-dire le désir de recevoir. Et c'est cela, et l'âne, la mangeoire de son maître. Selon cela, il faut distinguer ici deux aspects. Un, ceux qui travaillent pour une récompense, c'est-à-dire qu'ils accomplissent la Torah et les mitzvot afin de recevoir une récompense. Il s'ensuit que la question principale est combien de récompenses vais-je recevoir et quelle sera la récompense si cela vaut la peine de donner pour cette récompense l'effort dans la Torah et les mitzvot. Deux, ceux qui veulent travailler dans le but de donner, du fait de ce qui est écrit dans le Saint Zohar, parce qu'il est grand et souverain. C'est-à-dire qu'il travaille seulement du fait de la grandeur du Créateur. C'est-à-dire qu'il a un grand mérite, car il sert un grand roi. Il s'ensuit que ceux qui travaillent dans le but de donner et doivent déjà savoir pour qui ils travaillent. C'est-à-dire, s'il est véritablement un croix grand et important, qu'il vaut la peine de travailler pour lui. Cependant, au moment où on commence à travailler dans le but de donner, et que toute la raison pour laquelle ils ont la force pour le travail, elle est du fait de l'importance du Créateur. Alors, le travail commence à être dans l'aspect de Shrina dans la poussière. C'est-à-dire, à l'endroit où la spiritualité, c'est-à-dire travailler pour l'utilité du Créateur, devrait à chaque fois devenir plus importante, viennent à l'homme de telles pensées qui montrent le contraire. Et l'homme, à l'endroit où il devrait à chaque fois avancer et travailler avec plus de joie, du fait qu'il sert un roi grand et important, et lui viennent des images sans importance, c'est-à-dire qu'il ne ressent pas sa grandeur, il saute-t-il. Et cela lui cause des descentes à chaque fois. C'est-à-dire, même s'il surmonte les descentes, en tout cas, il ne peut pas toujours tenir bon et lutter contre ses pensées. Et que lui montre ses pensées? L'aspect de la Shrina dans la poussière. Lui qui veut travailler dans la joie, du fait qu'il sert un roi grand et important, ce qui devrait lui apporter de la joie, il ressent vraiment le contraire, c'est-à-dire un aspect de rejet, c'est-à-dire comme s'il était repoussé du travail. Et c'est ce qu'on appelle le Shrina dans la poussière. Lui qui ressent maintenant comme si on le repoussait dehors. C'est-à-dire qu'il ressent, au moment où il veut accepter sur lui le joug du royaume des cieux, alors vient à lui la question de Pharaon, qui a demandé qui est le Créateur dont j'écouterai sa voix. Et cela s'appelle que la royauté, c'est-à-dire la Shrina, est en exil chez Pharaon, roi d'Égypte, qui est la bassesse du royaume des cieux. Mais alors, il ne reste à l'homme que de demander que soit reconstruite la royauté. C'est-à-dire que la royauté ne reste pas dans la forme de bassesse. Car de cette bassesse, l'homme ne peut pas recevoir de joie. Lorsqu'il voit qu'elle n'a aucune importance. Mais cela s'appelle que l'homme doit prier sur la destruction du temple. C'est-à-dire, pourquoi tout le monde ne peut pas voir la réception du royaume des cieux comme une bonne chose, c'est-à-dire travailler pour l'utilité du Créateur, que ce soit avec honneur, c'est-à-dire que ce soit un travail honorable. Et c'est pourquoi, lorsque l'homme prie sur l'exil de la Shrina, il ne doit pas prier seulement sur le fait que chez lui, elle est dans la poussière. Mais l'homme doit prier, pourquoi est-elle dans une telle bassesse chez tout le monde? À tel point que tout le monde ne pense même pas à la spiritualité. Et il prie pour tout le monde. Comme nous prions, il rebaptise Jérusalem rapidement de nos jours. Que cela soit un honneur pour le monde entier. Comme il est dit dans la prière de Rosh Hashanah, règne sur le monde entier dans ta gloire. Et puisque la collectivité ne ressent pas le manque, comment peuvent-ils prier? Mais cet homme qui a mérité au moins d'atteindre l'aspect du manque, c'est-à-dire qu'il a atteint l'exil, c'est pourquoi il peut demander la délivrance. Tandis que ces gens qui ne ressentent pas qu'il y a l'exil, comment peuvent-ils demander? Comment peuvent-ils demander qu'on les fasse sortir de l'exil? Il s'ensuit que le fait que l'homme ressente qu'il se trouve en exil, cela s'appelle déjà monter de degré. Et il lui incombe de demander le remplissage pour toute la généralité. Et c'est cela, comme s'il mentionnait, quiconque qui est tombé sur Jérusalem mérite et voit sa joie. C'est-à-dire, le fait qu'il ressente l'exil de la Shrina et qu'il soit en deuil, il mérite et voit sa joie. Du fait que du point de vue des Kelim, lui seul possède les Kelim aptes à la délivrance. Car la notion de Kelim signifie manque pour le remplissage. C'est pourquoi, lorsqu'il est en deuil, du fait qu'il ressent comment la Shrina est en exil, que l'on ne voit pas sa grandeur, mais que celui qui veut accepter sur lui le royaume des cieux, du fait que lui est grand et souverain, il lui vient des pensées et des images, et ces pensées-là le repoussent en dehors de la Gusha, et seulement par la surmontée et la contrainte au-dessus de la connaissance, il peut tenir bon. À chaque fois qu'il veut croire que sa providence, béni soit-il, est dans l'aspect de bon et bienfaisant, il lui viennent des pensées qui disent du mal du Créateur. Et cela lui fait du mal. Pourquoi il est obligé d'entendre la langue du mal? Et il croit que cela vient seulement du fait que les nations du monde dominent la Kedusha. C'est-à-dire qu'il y a dissimulation, que celui qui veut entrer pour travailler le travail sacré, alors la citra dissimule l'importance de la Kedusha. Il s'ensuit que précisément l'homme qui est en deuil a besoin de la miséricorde des cieux, qu'il ait la capacité de surmonter le mal en lui. Mais il est en deuil et pleure que le Créateur l'aide. Cependant, il est certain qu'il doit prier pour toute la collectivité. Sinon, cela s'appelle qu'il prie seulement pour son propre bénéfice, c'est-à-dire que seul lui sortira de l'exil. Et si vraiment l'homme demande pour le bénéfice du Créateur, que la gloire du royaume des cieux soit révélée dans le monde, comment peut-il demander seulement pour lui-même? C'est pourquoi l'homme doit demander des cieux, que la gloire du royaume des cieux soit révélée au monde entier. Et c'est comme on dit nos sages, quiconque demande miséricorde pour son ami, alors qu'il a besoin de la même chose, il est exaucé en premier. Et dans l'aspect du travail, il faut de comprendre si l'homme demande miséricorde pour son ami, il est exaucé en premier. Cela semble comme si ce qu'il demandait, miséricorde, ce n'est pas du fait qu'il a intérêt à éveiller la miséricorde sur son ami, mais que c'est comme une ruse du fait que nous sachions dit qu'il l'était aussi en premier. C'est pourquoi il demande miséricorde pour son ami. Et il faut encore plus que cela comprendre pourquoi pourquoi est-il exaucé en premier? Du ciel, ne peuvent-ils pas donner à tous deux qu'ils reçoivent la récompense à la prière ensemble? Plutôt, il faut que ce soit comme si c'est l'un après l'autre, et non les deux ensemble. Il faut comprendre ce qu'il y a dans le fait que les exaucés sont premiers. Mais comme c'est mentionné, le fait que l'homme demande miséricorde pour son ami dans l'aspect du travail, il faut expliquer. Lorsque l'homme commence à marcher sur le chemin pour parvenir par l'accomplissement de la Torah des mitzvot à l'adhésion au Créateur, cela s'appelle que tous ses actes soient pour le nom du ciel et non pour son propre bénéfice. Alors vient le moment où le corps commence à s'opposer à ce travail-là et il lui apporte des pensées selon laquelle ce travail-là n'est pas pour lui. Du fait que la nature du corps est pour son propre bénéfice. Et lui veut maintenant travailler pour le bénéfice du Créateur. C'est pourquoi le corps, appelé désir de recevoir, lui montre toujours qu'il ne vaut pas la peine de travailler pour le bénéfice du Créateur. Et du fait que sans plaisir, l'homme ne peut faire aucun mouvement, car telle est la nature de la création. Et cela provient du fait que son désir est de faire du bien à ses créatures. Et c'est cela la cause de la création. Pourquoi, si l'homme n'a pas de plaisir dans le travail, il ne peut pas travailler? C'est pourquoi tout ce que l'homme fait, il ne fait que pour en profiter. C'est-à-dire qu'il reçoit une récompense pour l'effort qu'il donne. C'est pourquoi, dans l'olishma, c'est-à-dire lorsque l'homme... Lorsque l'homme croit en la récompense et la punition, il y a du carburant pour l'homme au moment du travail, du fait qu'il regarde la récompense qu'il recevra ensuite, ce qui n'est pas le cas lorsque l'homme travaille en fin de donner, c'est-à-dire qu'il ne veut pas recevoir quelconque récompense pour l'effort.

et en particulier servir un grand roi procure à l'homme un grand plaisir. Et pour cela, l'homme n'a pas besoin de travailler, car cela se trouve dans la nature de la création. Mais sur quoi l'homme doit-il travailler? Car cela se trouve dans la, que la connaissance et le ressenti qu'il s'agit d'un homme important soient présents. Alors déjà, l'homme est capable de servir. C'est pourquoi, précisément au moment où l'homme veut travailler du fait de la grandeur du Créateur, alors viennent à lui de mauvaises pensées qui ne lui permettent pas de ressentir la grandeur du Créateur, mais lui montrent vraiment l'inverse. Et en vérité, cette dissimulation-là domine sur l'ensemble du collectif. C'est-à-dire, cependant, chez ces personnes qui ne travaillent pas du fait de la grandeur du Créateur, le corps n'a pas besoin de lui dissimuler la grandeur du Créateur. Et c'est du fait que toute la lumière, que tant qu'on ne donne pas la raison de travailler du fait de la grandeur du Créateur, le corps ne travaille pas gratuitement, car il ressent la récompense. Et non celui qui donne la récompense. Il s'en suit selon cela que précisément chez les personnes qui veulent travailler uniquement du fait de la grandeur du Créateur, alors il y a opposition. Et l'on court, et les nations du monde dissimulent l'aspect d'Israël dans le monde, de l'homme, et de là, chez qui se trouve principalement la médisance sur la grandeur du Créateur, précisément chez ces personnes qui veulent parvenir à l'adhésion au Créateur. Et ces personnes qui ressentent cet aspect appelé la Shrina dans la poussière, pour eux, il y a un besoin de demander du Créateur qui nous fait sortir de l'exil, qui se trouve vraiment entre les pays. C'est-à-dire que les pays la dominent et elle corrige toute grandeur et son empressement. C'est pourquoi ces personnes-là qui ressentent que la Shrina est dans la poussière doivent prier pour l'honneur du ciel, qu'il se révèle au monde entier, mais que tout le monde n'a pas besoin de cela, c'est-à-dire de relever de la Shrina de la poussière. C'est pourquoi il est exaucé en premier, du fait qu'il a besoin de cette chose. Cependant, ensuite, il... Cependant, ensuite, cela amène aussi à la révélation de toute la génération. Cependant, tant qu'ils n'ont pas les kelim aptes à cela, cela ne peut pas être aussi révélé chez eux. Et c'est selon ce que dit nos sages, il a accompli une mitzvah, heureux est-il, car il a fait manger lui-même le monde entier du côté du mérite. C'est pourquoi c'est là cet homme qui ressent la dissimulation sur la spiritualité, c'est-à-dire sur le désir de donner du fait de la grandeur du Créateur. C'est pourquoi il accomple de demander la miséricorde pour toute la génération, comme c'est mentionné. Et du fait qu'il a besoin de cette chose, c'est pourquoi il est exaucé en premier. C'est pourquoi il a dit à ce sujet, quiconque est tombé sur Jérusalem mérite et voit sa joie. Et la raison en est pourquoi il a besoin de cette chose, et non pour le collectif. C'est pourquoi celui qui demande miséricorde pour son ami, ils ne peuvent pas recevoir tous deux en même temps la récompense à leur prière, du fait que seul lui a besoin de cette chose, c'est-à-dire de ce salut, qui est de ressentir la grandeur du Lagdusha, appelé la Shrina de la poussière, la relevée. Cependant, il n'en est pas ainsi de ceux qui travaillent, qui sont dans la prime Aleph, c'est-à-dire dans le premier aspect, c'est-à-dire qui travaillent pour une récompense. C'est pourquoi ils regardent la récompense. Et il y a une règle. Celui qui donne est important. Il s'ensuit que ceux qui croient qu'ils recevront la récompense, que le Créateur leur paiera leur récompense, déjà il est important à leurs yeux. Il n'en est pas ainsi de ceux qui ne travaillent pas pour une récompense, alors ils doivent ressentir maintenant la grandeur du Créateur.

0: mis sotil. Et sur cela vient la dissimulation, qui repose sur la doucha, qui ne voit pas sa grandeur. Et sur cela, il nous était donné de demander au Créateur qu'il enlève la dissimulation. Comme il est dit, nous ne dissimulerons pas ta face. Et selon ce qui était dit, nous comprendrons qu'est-ce que Israël n'a pas su et qu'est-ce que mon peuple n'a pas compris. Car voici Israël, ce sont les gens qui travaillent sur l'intention d'atteindre l'adhésion au Créateur, qui méritent de parvenir au degré de Yachar Kel, droit vers le Créateur, et non pour leur propre intérêt. Et ils appartiennent à l'aspect de l'instention, appelée connaissance, qu'ils doivent parvenir à une connaissance claire qu'il faut parvenir à atteindre la grandeur du Créateur. Et c'est cela qui vient précisément de la croyance sur la connaissance. Car sur la connaissance, il y a de la naissance du monde qui dissimule la grandeur de la Kdusha et abaisse le royaume des cieux jusqu'à la poussière. Et précisément par le renforcement, par le surmontement dans la croyance au-dessus de la connaissance. Et l'homme fait des actions par contrainte au moment où lui viennent de mauvaises pensées sur la Sitrach, qui parlent en mal et disent qu'il ne vaut pas la peine de travailler pour l'intérêt du Créateur. Que la raison de ce travail-là ne soit que du fait de la grandeur du Créateur. Alors, l'homme n'a rien à d'autre faire si ce n'est de croire en la croyance dans les sages, ce qu'ils croient nous disent, que précisément dans ce travail-là, où l'homme travaille au-dessus de la connaissance, il y a plaisir pour le Créateur. Comme disait mon père et maître de mémoire béni, car l'essentiel du travail est ce que l'homme donne quelque chose, que l'homme donne quelque chose au Créateur, et cela précisément au moment où il va au-dessus de la connaissance. Explication. La connaissance lui dit qu'il ne vaut pas la peine de faire des actions dans le but de donner. Et l'homme surmonte et agit au-dessus de la connaissance. Cela est considéré que l'homme donne quelque chose au Créateur, ce qui n'est pas le cas au moment où le Créateur lui donne un éveil d'en haut. Alors, l'homme n'a pas à faire quelconque action dont on pourrait dire qu'il donne quelque chose au Créateur, du fait que l'homme s'annule devant le Créateur, comme une bougie devant une torche, sans quelconque choix. Si c'est ainsi, dans cet état-là, l'homme ne donne rien du fait qu'il n'a pas de choix, mais précisément au moment où il doit aller au-dessus de la connaissance, puisque la connaissance lui dit autrement, alors il est possible de dire qu'il donne quelque chose au Créateur. Et il a dit qu'il faut croire que ce travail-là est plus important devant le Créateur que les autres yeux, que les autres travaux. Et le prophète a dit, le bœuf connaît son acquéreur, que cela concerne l'aspect d'Israël, qui sont l'aspect des bœufs du groupe. Car Israël est l'aspect de l'Irosh pour la tête. À eux appartient la connaissance, comme vous le savez. C'est pourquoi il est dit, Israël n'est pas connu. Ils ne savent pas, ils ne se sont pas occupés de donner un travail afin d'arriver à la connaissance du Créateur. Et a dit le prophète que qu'ils ne se sont pas occupés de cela. Et aussi le prophète parlait de la collectivité, c'est-à-dire à ton peuple, dont le travail est seulement afin de recevoir une récompense à cause de cela qu'ils s'occupent de la Torah et des Mitzvot. Et ils n'ont pas réfléchi à la notion de l'âne et la mangeoire de son maître. La notion de l'âme nous a parlé de l'amour de notre pays. Alors, L'adolescent lui a dit, la notion de l'âne, nous en avons parlé plus haut, c'est le petit désir de recevoir qui s'appelle seulement amour pour soi. Alors le prophète leur a dit, l'âne c'est celui qui regarde la mangeoire de son maître, c'est-à-dire la récompense. Il n'a pas réfléchi que le Créateur leur a donné la récompense. C'est-à-dire que par la réflexion, ils recevront l'amour du Créateur. Comme il y a de l'amour pour celui qui donne des cadeaux aux gens. Et ils n'ont pas prêté attention au donneur. Ils ont seulement pensé qu'ils auraient une récompense. Il s'ensuit que par les actions qu'ils ont faites à cause de la récompense qui était sans amour et crainte, c'est-à-dire qu'ils n'ont pas du tout pensé à au travail de... C'est-à-dire qu'ils n'ont pas du tout pensé à la mangeoire de son maître, c'est-à-dire à penser au maître de maison, que le Créateur est le donneur. Et ils ont séparé les mitzvot du donneur de la Torah et des mitzvot, et ils n'ont pas pensé pendant le travail au donneur du travail. Et même lorsqu'ils pensaient à la récompense, ils n'ont pas non plus pensé que le donneur est de la récompense. C'est-à-dire que le prophète se tient inverti, tant à l'aspect d'Israël, qui travaille sur l'intention, s'il ne prête pas l'intention comme il faut pour parvenir à l'adhésion du Créateur. Et tant à ceux qui travaillent seulement dans l'aspect de l'action, et leur intention est seulement afin de recevoir une récompense, et ils ne prêtent pas attention à penser qui est le donneur de la récompense. C'est pourquoi mon peuple n'a pas réfléchi. Et de ce fait, il leur manque l'amour du Créateur. Et selon ce qui était dit, il leur ressort que l'homme doit rendre compte à lui-même avant qu'il n'ait prié sur quoi prier. C'est pourquoi mon père et maître de mémoire béni a dit que l'homme doit prier pour une seule chose, et cela inclut beaucoup de choses. Et c'est qu'il demande au Créateur de lui donner le désir de travailler dans le but de donner, et non pour son propre profit. Du fait qu'afin qu'il ait un désir de donner, il est obligé d'avoir la croyance en le Créateur, et de croire en la grandeur du Créateur. Cependant, sa prière, ce qu'il veut que le Créateur lui donne le désir de donner, dans le sens c'est que l'homme dit au Créateur, je veux, au moment où je m'occupe de la Torah et des Mitzvot, que l'intention soit qu'il croit qu'il y a un plaisir pour le Créateur dans mes actions. C'est-à-dire, bien que l'homme ne ressente aucun goût ni ressenti lors de son effort, qu'il ait la force de dire à son corps, au moment où le corps prétend, n'est-ce pas que tu vois que tu n'as aucun goût dans l'étude de la Torah, et de même dans la prière. Alors l'homme veut avoir la force de dire au corps, puisque je travaille seulement pour que le Créateur ait du plaisir, qu'importe si je ressens un goût en cela ou non. Si je travaillais pour mon propre profit, tu as raison dans ce que tu me dis, que tu ne ressens aucun goût. Pourquoi travailles-tu? À l'exemple d'un aliment dont l'homme ne profite pas. Il ne mange pas. Mais moi, je travaille pour le profit du Créateur. Si c'est ainsi, qu'importe quel goût je goûte, c'est cela qu'il demande au Créateur. Et cela s'appelle soumission sans condition. Passons au cours du 7 août 2003. J'ai entendu un article de Shlavei HaSulam, des degrés de l'échelle.
1: Kierachei,
0: volume 5. Parmi les articles qui appartiennent au Talmud de Babylone, au traité Ta'anit, appelé « Que signifie quiconque prend le deuil de Jérusalem mérite de la voir dans sa joie ?» Qu'est-ce que ça s'appelle dans le travail?
1: Le
0: Le désir de recevoir

0: Ratzon Nekabel chez Nivra.
1: Le désir de recevoir qui a été créé comme l'unique chose dans la création, sans qu'il soit nécessaire de créer quelque chose, que ce soit d'autre. Et l'homme.
0: L'onivra kulobe dargaïhat.
1: Il n'a pas été créé en un seul degré avec une seule avioute, avec une seule profondeur, mais il contient les degrés Shor, Shalef, Bet, Gimel, Dalet. Et le degré où le désir de recevoir est petit, où l'homme ne ressent pas le désir de recevoir lui-même, mais il le ressent comme sa nature. Ça, ce sont les degrés qui s'appellent chez nous minéral, végétal, animal. Et du fait qu'il ne ressent pas celui qui reçoit en lui, alors il n'a pas besoin de correction. Il n'a pas besoin de parvenir à ressembler avec l'équivalence de forme au créateur. Par contre, le désir de recevoir dans l'aspect de Gimel et Daled, ça c'est un désir de recevoir qui amène à la créature un ressenti que c'est elle le donneur. Et c'est pour ça qu'on a besoin de la correction. Et c'est... ça c'est le travail de l'homme. Travailler... C'est-à-dire travailler selon combien il s'éveille en désir de recevoir. Désir de recevoir, on n'en est pas les maîtres. On ne peut pas l'éveiller en nous, pour nous, par nous-mêmes, d'une manière directe. Mais ensuite, grâce à la société, grâce au don mutuel, mais peu importe comment ce sera, selon la grandeur du désir, l'homme est obligé, dans la mesure où il ressent que son désir de recevoir est un désir de recevoir, c'est-à-dire qu'il dérange, le Créateur, qu'il y a quelqu'un qui a créé le désir de recevoir. Et dirige son désir de recevoir. Et dans la mesure où l'homme connaît son désir de recevoir, dans cette mesure-là, il est connecté à faire des corrections.
0: Et
1: ce travail-là est déjà. Il commence déjà à être chez nous. Après, comme ça, une bonne heure de progression pendant des dizaines d'années où on ressent le désir de recevoir, grandir, et imiter, et agir. Le désir de recevoir qui arrive à nous, il arrive ensuite, après la brisure. Et la brisure est condition à ce que, sans qu'il y ait le bon lien entre le donneur et le conséquent, qu'il soit seulement possible grâce à la crête, grâce à la brisure, il n'est pas possible de faire quoi que ce soit avec le désir de recevoir. Pour faire amener la créature à un état d'elle, et on peut demander la correction, et elle se fait de la brisure. Ce que nous, on a besoin de faire, on a besoin d'arriver à la correction de la création, avec ces mêmes kélim qui se révèlent à nous comme des kélim brisés, à chaque profond chaque mélange entre eux, on arrive à ressentir c'est quoi le rose et le rouge chez eux. Et maintenant, comparez-le à plusieurs autres cas, comme Zeran Pin, où il fait pas forcément, où il fait du graffiti avec la poussière du créateur. C'est-à-dire qu'il a réussi à arriver au teneur de la souffrance du créateur. Et alors, on ressent où ils peuvent transformer ce mal en bien. Et donc notre histoire, elle nous explique comment vraiment on prépare le désir de recevoir pour la correction. Que pendant des milliers d'années, quand l'humanité existait, le désir de recevoir qui était dans le corps de l'homme, aussi matériel et aussi spirituel, grandissent. Le désir de recevoir qui grandit de la vie de Shoresh, Aleph Bet, c'est là, lorsqu'il arrive à la vie de Gimel, et ensuite à la vie de Daret. Sur le chemin, il a une brisure, parce que il se trouve encore dans un état de ketnout. Alors, on a comme ça une notion de la famille de Yaakov, la rentrée dans l'exil en Égypte, le ressenti de l'exil d'Égypte, la sortie du pays d'Égypte. Encore un tas d'étapes et de degrés qui seront avec la plus petite aviot, la aviot Aleph, il y a un clic qui reçoit la lumière, qui peut travailler avec elle dans certaines mesures d'emprime bête, qui construit les anciens temples jusqu'à ce que commence à rentrer dans la viyut, une gimel, la viyut dalet. Ça, c'est la brisure du premier temple, la brisure du deuxième temple. C'était dans l'histoire de ce qui s'est passé. Ce qui s'est passé, c'est que simplement, on a eu un justement, les gens qui avaient un degré corrigé de la vie haute précédente, disons, Rabbi Akiva, qui se sont maintenus dans la condition de tu aimerais ton prochain comme toi-même, comme une règle pour la Torah, et on se tenait en cela. Parce que, mais du fait que le désir de recevoir a grandi, qu'il a explosé, alors on est passé de degré en degré en leur temps, et ils n'ont pas pu de faire de corrections sur le nouveau degré de désir de recevoir, et alors il y a eu la ingratitude qui s'est développée entre eux. Cette chose-là, elle n'existe ni dans le matériel, ni dans le minéral, végétal, animal. Parce que vraiment, et ça n'existe pas non plus dans les degrés de minéral, végétal, animal qui sont dans l'homme. Mais en vérité, seulement au degré du parlant, il y a ce sujet de la haine gratuite. Pourquoi? Parce que l'homme a été créé dès le début, dans sa racine, dans Adam Rishon, où il était aussi comme résultat d'une faute, qu'il y a une faute qui s'est faite dans son âme, la brisure. Alors, là et là-bas, c'est Malchut qui s'est connecté avec Bina. Et seulement dans l'homme, Malchut et Bina avaient deux qualités ensemble, ou l'un en face de l'autre. L'homme se trouve dans le désir de recevoir qui change tout le temps. Du fait que l'on... Il y a Bina qui donne à Maru, et Maru qui donne à Bina. Et l'homme peut tout le temps faire grandir son désir de recevoir grâce à Bina, grâce à son ressenti qu'il y a en lui. Et non seulement le faire grandir, mais aussi le faire changer selon toutes sortes de formes et de moyens qu'il a dans son environnement et dans la société qui l'entoure. Du fait que le désir de recevoir dans minéral, végétal, animal, dans les animaux, les végétaux, va le changer. Ça, il est déjà établi, c'est déjà pensé d'avance, c'est ce qu'il y aura et de quelle façon il va exister ce dessin-là. Selon, par contre, précisément chez l'homme, où il a ce ressenti d'autrui, où il peut changer son désir de recevoir selon la grandeur et aussi selon le caractère. Et ça, ça existe en l'homme pour qu'il dirige sa forme du désir de recevoir avec l'aspect de Prima Bet qui est en lui. Depuis le début, Malchut et Bina se trouvent dans un état de... dans un état de forme inverse à la Kedusha. C'est-à-dire que Malchut et Bina agissent toutes deux uniquement pour au bénéfice de l'homme. Et l'homme se trouve alors dans le développement humain, il décide de recevoir. Il utilise autant qu'il peut pour son propre bénéfice et l'exploite autant que possible. Cette qualité-là de Bina qu'il y a en lui, c'est-à-dire qu'il exploite la société autrui à son propre bénéfice. Et lorsque ce mélange de Bet et Dalet grandit dans son aviut, dans l'homme, alors il utilise... Il utilise et passe du désir de l'argent, ensuite à l'honneur, et ensuite aux connaissances intellectuelles. Tout ça, c'est selon la grandeur de la viut, de Bet et Dalet connectés en lui. Aussi, la viut est petite, alors il exploite autrui, il exploite la société, dans une moindre mesure. Et selon la mesure ou la voûte du mélange des qualités Bet-Dalet est grande à lui, alors il exploite la société dans une plus grande mesure. C'est-à-dire que la voûte Shoresh Aleph Bet dans Bet et Dalet qui se trouvent en lui, ça donne à l'homme un développement grâce auquel il exploite la société, l'environnement. Mais là, il ne ressent encore que son environnement et sa société. Cependant, si la viut de Bet Dalet connectée en lui, l'aspect de Malchut et Bina commence à grandir au degré de Gimel et Dalet de la viut, alors l'homme commence à ressentir non seulement l'environnement qui l'entoure, mais à vouloir l'exploiter et pour son propre bénéfice, mais il commence à s'éveiller à ressentir la force supérieure pour l'exploiter pour son propre bénéfice. Alors, ce qui s'appelle s'éveille en lui le point dans le cœur. Il commence à chercher une source de désir plus grande que ce qui a disparu en fait.
0: Il
1: ressent qu'il est obligé de le révéler et d'y arriver de manière directe. Ça veut dire quoi de manière directe? C'est, comme on dit, de recevoir du plaisir non seulement des délices, mais également de celui qui donne les délices. Et à partir de là, l'homme parvient déjà à une étape totalement différente de son développement, parce que il aspire à et au plaisir et au source des plaisirs qui ne se trouvent pas dans son atteinte. Et c'est comme ça qu'il parvient à l'étude de la Kabbale. Et par la suite, il ne peut plus progresser dans l'acquisition du désir et ce remplissage dans la Kabbale de réception, si ce n'est par la méthode de la Kabbale. Du fait que il y a ici une condition qui peut faire grandir son désir seulement selon la mesure de la correction. Dans les degrés précédents, il y avait en elle pas tellement de brisure en fait. Le degré précédent, il n'avait pas vraiment le ressenti d'autrui. Le ressenti d'autrui véritable, il se ressent à partir du fait de ce qui se trouve complètement en dehors de moi, qui est en fait le Créateur. Et le ressenti d'autrui, le ressenti de ce qui me ressemble, c'est un ressenti différent. C'est un ressenti qui des mêmes kelim, des mêmes désirs auxquels je suis relié ensemble dans un seul kli. Mais moi et eux font partie de la même chambre. Et moi et eux, on était ensemble et eux ensemble aussi. Et même dans l'humanité, il y a une sorte de tendance à être égal les uns avec les autres, à aimer les uns les autres, à s'occuper de nous, à avoir un certain lien mutuel, de donner, etc. Par contre, par rapport au Créateur, les lois sont des lois qui changent du fait de ce qui s'éveille dans l'être humain. Du fait que le lien entre êtres humains, c'est comme un lien entre les parties du clé, et le lien entre l'homme créateur, c'est un lien du clé et la lumière. Et c'est pour ça, lorsque l'homme doit faire grandir son désir de recevoir, ne pas avoir comme cet optimiste qui le dirige, mais qu'il se remplit grâce au Créateur. Là déjà agissent d'autres lois, que la lumière doit agir sur l'homme et seulement grâce à l'attraction de la lumière, l'homme peut travailler avec son kli par rapport au Créateur, dans les degrés qui sont par rapport au Créateur. Et là, on arrive à des désirs en qui, en eux, en fait, principalement, c'est fait la brisure, et en eux, on doit recevoir une correction. Que ce qu'on va faire, en ton prochain comme toi-même, ça on va le faire pour corriger notre lien au Créateur, pour ressembler à lui. Et si ce n'était pas ça, alors au moins on ne t'aurait pas été obligé de faire le lien et d'incorrection entre dans les relations entre nous. Et la correction est dans le fait que c'est de recevoir qui est très grand. Il y a des comme ça ou faute des massards qui sont ouverts, qui sont comme des livres, comme l'intention dans le but de donner. Et donc, à partir de ce mélange de bête et d'alet, il a envie de continuer de parler de système de bête et d'alet qui sont ici, de marquer des d'alet qui sont lui. Et donc, il veut clarifier la lointeté entre nous, la vue de forme. Et c'est là qu'il commence à travailler tous, sauf que ça fait pas mal de temps. J'ai l'impression que c'est plus ou moins déserté. Tout ça, c'est grâce au Créateur qui seul seul on commence déjà à ressentir bien profondément de mon verre. Donc là arrive un ordre d'action où l'homme, par son désir, reçoit dans sa correction. D'abord, il passe travers le Tzimtzum et il ne veut rien recevoir pour soi-même, ne pas utiliser, ne pas dans Bet, ni pas dans Dalet. Ensuite, qu'est-ce qui nous amène? On nous amène le désir de Bina, qui était l'utilisation de l'autrui, comme on a dit tout à l'heure, que ça, pour le coup, c'est comment s'utiliser vraiment de ces qualités-là pour le bénéfice du Créateur, mais encore sous le défi elle-même. Ça veut dire que dans le même temps, il n'y a pas d'exercice. Et donc, pour la qualité du Créateur, c'est un exercice du fait que les qualités de don qui a mélangé avec Bina et Malchut, sauf dans Shoresh Aleph Bet, qui se plaît encore comme des intentions, c'est pas le don ça, en soi, parce qu'ils n'ont rien à donner, parce qu'en fait, ces degrés-là à Shoresh Aleph Bet qui sont dans l'homme, et ils ne sont pas le désir de recevoir, parce qu'ils ne ressentent pas de plaisir. Ils ne reçoivent pas les plaisirs. Et donc, seulement le plaisir que l'homme reçoit, qui reçoit du Créateur, ce plaisir-là, il peut le faire appartenir au Créateur. Et donc, c'est pour ça que seulement dans les plaisirs qui sont après il te veinam, qui était corrigé, alors, dans les plaisirs où il ressent en eux le achap, dans la kim de Malchut, vraiment, la kim là, et il a besoin d'être dirigé et de les ressentir dans le but donné. Et donc ça s'appelle qu'il fait un cela complètement entre honte et cuisine, et avec cela on va s'adapter pour les recevoir. Et ici, se fait toute la correction que l'homme a besoin d'avoir un massard, de préparer un massard, c'est-à-dire une intention dans le but de donner sur tous les kelim de réception, que la qualité de Bina soit celle qui établit comment est-ce qu'on utilise le kelim de réception, sous quelle grandeur et avec quel avius. Ça s'appelle que il prend la ligne gauche, le désir de recevoir qui est en lui, et seulement dans la mesure du désir de recevoir, et en fait, dans la droite, dans son désir de donner, dans cette mesure-là, il l'utilise, et ça s'appelle le résultat à partir le retard qui s'appelle la ligne médiane. Et du fait que l'on a des kelim de réception dans un yud gimel et les dalet, alors on a deux sortes de brisures. la brisure dans le milieu de Chassadim et la brisure dans le milieu de Chokhma. Et par rapport à cela, ça s'appelle la brisure des deux temples. Par rapport à cela, on a aussi une différence dans la correction des kelim. Comme on l'étudie, dans la brisure des kelim, les kelim qui sont brisés, et ils ne se sont pas brisés uniquement dans leur avio de Gimel et Dalet, mais ils ont été brisés dans tous les niveaux, du fait que tous les niveaux, tous les kelim sont reliés l'un à l'autre, et il n'y a même pas de kli qui soit plus petit, qui ne soit pas relié dans son travail, dans son lien en plus grand kli. Et c'est pour ça que tout le lien entre eux, tout le travail mutuel entre eux a été corrompu. Tout le monde sont devenus dans le but de recevoir. Et la correction, donc, ça commence au degré très petit de l'homme qui arrive à la question de quel est le sens de notre vie. Et commence à se corriger vraiment dans des degrés beaucoup avant de s'entrer dans la spiritualité, ce qui s'appelle dans le degré de la préparation. Où il ne corrigera pas, il ne corrige pas encore son rapport au Créateur. Là, ils sont dans des désirs tels que on ne ressent pas le Créateur, ce sont des désirs petits. Ce sont des désirs de ce monde-ci, c'est-à-dire de tels désirs, issus de la brèche des Kélim, dans lequel, comme dans le désir du minéral, végétal, animal, on ne ressent pas la réalité d'une force étrangère. Parce que seul l'homme ressent ce qui se trouve en dehors de lui, ce qui est étranger à lui. Et il haït celui qui est proche ou aime celui qui est proche. Et par ça, il peut faire grandir et changer son désir de recevoir lorsqu'il voit quelque chose chez les autres. Lorsqu'il ressent la souffrance d'un autre, il peut s'inclure en lui, en recevoir du plaisir ou en souffrir. Donc, les degrés du désir de recevoir dans lesquels l'homme ressent seulement soi-même, c'est appelé désir de recevoir animal, c'est pour la nourriture et le sexe, c'est comme ça que ça s'exprime chez nous, ou c'est seulement des plaisirs corporels, ou le désir de recevoir qui aussi ne ressent pas le Créateur, mais déjà ressent l'autrui dans son désir de recevoir dans la mesure de l'honneur, de l'argent, etc. Et en cela, l'homme se le remplit grâce à l'environnement. Ces désirs-là, ils sont encore des désirs de ce monde-ci. Pourquoi? Parce que dans ce travail-là, il n'y a pas de différence entre le désir de ce monde-ci et le travail et le monde spirituel. Mais la différence, c'est qu'il y a seulement que quand eux agissent dans l'homme, en eux, l'homme ne ressent pas la réalité du Créateur. Et il ne ressent pas autrui. Dans les désirs corporels, où il ressent entre lui seulement, sans le Créateur, dans les désirs humains. Et ces deux sortes de désirs-là, ça veut dire que l'homme se trouve dans ce monde-ci. C'est-à-dire que le ressenti du Créateur ne se trouve pas en lui. Et il ressent l'environnement, mais l'environnement qui lui est proche. Lorsque le désir de recevoir le Gimeldal grandit en lui, à l'intérieur, alors l'homme commence à s'éveiller avec le lien avec le Créateur, parce que ces désirs-là, Gimeldal, ils sont nés en nous, déjà comme résultat du fait que le désir de recevoir a voulu parvenir à l'adaptation au désir de donner, c'est-à-dire

0: l'aspect à la prime Gim et la prime Dalet, parmi les quatre prénotes. Et alors, lorsque l'homme commence à ressentir un désir de recevoir, qu'il cherche quelque chose en dehors de ce qui se trouve, de ce qu'il y a dans son corps, de ce qu'il y a dans son environnement, alors il commence à s'en détacher, soi-disant dans son corps ou de son environnement, chercher quelque chose, et vraiment il s'éveille à ce qu'on appelle la spiritualité. Et ici, puisque son désir de recevoir, il l'amène déjà au lien avec le Créateur, alors agissent les lois qu'on appelle les Kélim, qui fonctionnent au moyen de lumière. En vérité, c'était comme ça aussi avant. Mais avant, on ne voyait pas dans ces degrés-là, dans ces compréhensions-là, qu'on avait besoin de telles investigations. Mais puisque la source qui attire l'homme, la source de la force et du délice, ne se trouve pas dans le cadre, pas dans l'environnement que l'homme atteint, mais au-delà de lui. Et donc, il est dit que l'homme aspire au monde spirituel. Et pourquoi est-ce que l'homme qui aspire au désir spirituel, il les trouve d'une manière révélée? Et celui qui aspire au désir humain, au plaisir humain, les trouve aussi de manière révélée? Et tandis que quand il aspire à jouir du Créateur, il ne trouve pas de manière révélée. C'est du fait que seulement envers le Créateur, vraiment, on a une notion de désir de recevoir. Et les désirs de recevoir précédents, dans les plaisirs corporels et les plaisirs humains, ils ne sont pas encore appelés des désirs de vrai degré de désir de recevoir. Et c'est pour ça que l'homme n'a pas besoin de leur prêter attention et de s'en occuper, de les corriger. Mais son attention est de l'orienter vers la manière de corriger sa relation avec le Créateur. Et c'est pour ça que toute cette période-là, où il se trouve dans la vie au Tchor et Chal et Bet, et le développement de son désir de recevoir, jusqu'à ce que s'éveille en lui un désir de recevoir pour ce qui se trouve en dehors de ce monde-ci, ça s'appelle le temps de la préparation. Et c'est pas vraiment des corrections, et ni vraiment un travail, ni des remplissages, mais des degrés de la brisure qui sont également nés par la brisure et ils se trouvent en nous, mais c'est pas qu'on a besoin de les corriger à les relier au Créateur d'une manière directe. Ensuite, on les corrige par les méfaits et les erreurs qui s'inversent au mérite. Et toute la véritable correction ne commence qu'à partir du moment où l'homme ressent qu'il aspire à quelqu'un qui se trouve vraiment en dehors de son entier, de son monde. C'est-à-dire que c'est le Créateur. Entre-temps, il sait évidemment pas de qui il s'agit. Il ne ressent pas vers qui il s'éveille. Il ne ressent pas grâce à qui il s'éveille. Il ne ressent pas vers qui il est attiré. Il ne ressent pas qui est cette source qui veut se remplir, ou même à laquelle il veut ressembler. Le lien entre lui et le Créateur est dissimulé. Et dissimulé du fait que ici doit être vraiment la correction. Et ce lien-là peut être révélé à l'homme et travaillé par rapport à l'homme seulement dans la mesure où l'homme, dans ce lien-là, fait du mieux, c'est-à-dire que il établit correctement le lien, c'est-à-dire conformément à la manière dont le Créateur se rapporte à lui. C'est-à-dire que le lien ne peut pas exister ici sous une forme corrompue. et sur sa intime Tsum, et l'exigence que depuis le petit degré appelé Yébour, l'entrée de l'homme dans un lien avec le Créateur, jusqu'à toute la Gadlout du niveau de ce lien, il est obligé de construire uniquement sous une forme correcte. Et parce qu'il construit à partir de vestiges de la brisure, et il existe toutes les données permettant de le construire, et grâce à la brisure, on a toutes les conditions, toutes les données, on peut atteindre toutes les compréhensions de cela, c'est que il ne manque que la lumière supérieure. Quelque chose par rapport à quoi on peut mesurer tous les vestiges de la brisure qui sont en nous et leur donner la forme correcte, c'est-à-dire voir en eux l'utilisation correcte inverse à la forme sous laquelle ils se révèlent en nous. Parce que l'homme, dans la nature où il se trouve, il ne peut pas sortir de sa nature à lui, mais il se trouve dans la nature. La nature détermine sa pensée et son comportement et ses désirs et la direction de son aspiration et la manière dont il aspire à la lumière. Et la lumière qui apparaît de loin comme une lumière environnante qui agit sur les kelim brisés, sur la manière dont il se trouve après la brisure, du fait que la lumière vient d'un endroit ou de don, alors elle est claire sur les kelim brisés, elle leur donne la compréhension de l'écart de la compréhension de quel écart existe entre eux et la lumière environnante. Et cet écart-là, au début, aussi tous ces discernements-là passent à travers les mêmes degrés de discernement appelés Shorosh Alef Bet Gimel Dalet, où l'homme aspire à...
1: Il pense qu'il peut se remplir, qu'il peut utiliser la spiritualité à son propre bénéfice, sous la forme habituelle où il utilisait le viut de racine, Aleph et Bet, dans tous les délices corporels, humains, il essayait de tous les acquérir dans le but de recevoir pour lui-même. C'est ainsi qu'il exploitait tout l'environnement. Maintenant également, cet environnement spirituel qu'il espère atteindre, il a également l'intention de l'utiliser à son propre bénéfice. Mais la lumière qui éclaire, l'éclaire sous deux formes inverses. Parfois, elle éveille dans l'homme une convoitise pour le monde spirituel, fait grandir chez l'homme le désir de recevoir. Et parfois, elle montre à l'homme à quel point cette convoitise est hors de son atteinte. Par de tels jeux de la lumière avec les kelim, l'homme commence à ressentir que sa relation avec la spiritualité doit véritablement être différente de la manière dont il utilisait ses désirs précédents dans ce monde, sous la forme révélée. Il avait devant lui tant les kelim d'autrui que les délices qui se trouvent en autrui. Et la lumière lui enseigne que la véritable forme du plaisir se trouve dans la qualité de la lumière elle-même. Cela est appelé l'homme commence à recevoir la grâce de la sainteté. Cela signifie qu'il voit à quel point ses kelim, à mesure qu'ils grandissent, lui apportent davantage de souffrance. Il cherche alors comment être sauvé de la souffrance.
2: בצורה כזאת היה אפשר להגיע לכלים דהשפעה
3: בזמן. De cette façon, il sera possible d'atteindre des récipients de dons en étant ancien, comme l'écrit le Baal HaSulam, lorsque le désir de recevoir n'était pas grand, donc à travers des tourments, à travers une vie de chagrin, pain, sel et eau, et dormir par terre et s'engager dans la Torah, on peut atteindre la correction du désir à travers le fait de l'avoir. Et dans notre désir, le désir de recevoir a déjà grandi, alors par la lumière, sans aucune souffrance, nous pouvons nous amener à enseigner à notre raison la compréhension que cette forme de don est préférable à la forme de réception. Mais encore, c'est comme une conscience de la fuite de la souffrance. Et ça, c'est ce qu'une personne apprend naturellement. Mais une chose supplémentaire qui se trouve ici et qui n'était pas là dans les temps précédents, lorsque les gens se supprimaient, se réduisaient dans la voie de la ressemblance au Créateur, c'est que nous, par l'éveil à la connexion avec le Créateur, nous avons vraiment, depuis la grandeur des récipients de nos réceptions, ce qui est notre époque, est vraiment le début de l'élévation de la brisure et la demande de la correction et du remplissage. Ce qui se trouve en nous, en supplément, c'est ce que les sages de la Gemara ont corrigé, ce qu'écrit le Baal HaSulam dans l'introduction à la thèse, qui est que nous avons la lumière qui réforme, que nous pouvons utiliser la force de la lumière elle-même qui nous a amené pas à ce que nous aspirions récipients de dons parce que nous voulons être sauvés des problèmes que nous avons avec nos problèmes de nos récipients de réception, mais plutôt pour que nous y aspirions spécifiquement aussi du fait de la grandeur, de l'importance, du caractère unique que nous avons dans ce concept de don. C'est-à-dire que la lumière nous amène la grandeur de la source. Tout comme dans les phases, quatre phases dans la lumière directe, où la lumière apporte à la phase 1 la compréhension de qui est la phase racine, et aussi que la phase 1 veuille être similaire à elle et qu'elle se soit faite en phase 2. Et il s'avère donc que
1: corriger notre relation avec le Créateur, nous rapprocher de lui, adhérer à lui, ce qui n'est possible que par l'équivalence de forme. Et c'est ce que nous pouvons faire. Au moyen de la lumière qui ramène vers le bien, nous pouvons l'atteindre par le travail, dans l'étude par les livres corrects,

sur les quatre premiers anges, Melachim, la lumière de Chochma, la brisure sur les quatre seconds rois, Gimel Deviut, appelés lumière de Chassadim, c'est pas vraiment Chassadim, c'est ainsi qu'on les appelle, ils vont étudier ce qu'il en est exactement, il ne peut pas avoir de brisure sur la lumière de Chassadim. Ainsi, c'est principalement sur ces deux aspects que nous devons travailler. Et il en ressort qu'afin de parvenir au travail au degré des, à ce grand degré d'épaisseur, il faut préparer le travail au niveau de ce monde, que ces degrés, là aussi, se sont aussi brisés, appartiennent au même degré, et les degrés de racine 1 et 2, comment les organiser pour la correction, consistant en ce que l'homme utilise sa vie sous sa forme corporelle et sous sa forme humaine, uniquement selon ce qui est nécessaire à son existence. Il serait même heureux de ne pas les utiliser pour lui-même. Et toutes les autres actions, il les accomplit en vue de son rapprochement avec le Créateur. Concernant les délices animaux, nous comprenons ce que le corps de l'homme exige. Concernant les délices de l'argent, l'honneur, les connaissances, nous avons déjà ici un travail envers la société. C'est un travail dans lequel l'homme est absolument obligé d'ordonner également à ce degré sa relation avec les délices de l'argent, de l'honneur, des connaissances. Au début, il travaille, par exemple, l'argent, la dîme. Ensuite, il conserve ce qui est nécessaire. Et le reste, comme écrit le Baal Soulam, dans le nom de la Torah, il distribue au monde entier afin d'amener le monde entier à l'état corrigé, proche du Créateur, par la diffusion de la sagesse de la Kabbale, selon ce que nous faisons, la manière dont nous l'accomplissons et l'utilisons. Concernant l'honneur, il se réalise dans sa proche société, s'abaissant lui-même et en faisant grandir à ses yeux la figure de la société afin de recevoir de la société la reconnaissance, l'importance du Créateur. Et concernant les connaissances, au moyen de son aspiration à connaître la spiritualité, le monde supérieur, le Créateur, sa nature, il ordonne de telle sorte qu'il veuille s'en occuper afin de parvenir véritablement au don, au Créateur, au moyen de la lumière supérieure qu'il éveille comme résultat de l'étude. Il en ressort. Toute la spiritualité de l'homme se revêt dans ce monde, dans ce qui se trouve autour de lui, dans sa relation avec ce monde, soit par son animal auquel il donne ce dont il a besoin sans tenir compte davantage, soit par l'humain qui est en lui, dans sa relation avec l'environnement, il veut utiliser les autres, la société, tout ce qui existe, afin d'orienter toutes ses forces, toutes ses qualités vers un lien mutuel avec le Créateur. Et cela est appelé tous les résultats de la brisure qui se trouvent en lui, comme résultat de la brisure, sous la forme, dans le but de recevoir, il les inverse dans le but de donner. Cela est appelé

Et quiconque souffre de la destruction de Jérusalem, Jérusalem est appelée Irashlema, la crainte complète, c'est-à-dire Malchut est parvenu à la hauteur de Bina, s'est brisé et se trouve dans l'inverse. Tout ce lien entre Bina et Malchut, dans l'intention, dans le but de recevoir. Ainsi, quiconque souffre de cet état parvient, depuis sa souffrance, depuis son travail, à la joie de Jérusalem. Il corrige les kélim et les remplit de lumière. Lorsque ce kli, avec une intention dans le but de donner, est rempli de lumière, c'est le don envers le Créateur. La joie de Jérusalem signifie une ville parfaite, un kli entier, une crainte parfaite, la foi, la qualité de Bina, sur toute Malchut. Et tous ces aspects, tant Jérusalem détruite, que Jérusalem reconstruite, constitue en fait les deux extrémités du chemin que l'homme doit parcourir durant le temps où il se trouve dans ce monde, dans cette vie, revêtu dans son corps. Et depuis cela, il doit révéler tous les aspects qui se trouvent sur le chemin. J'ai des questions? Oui. Après que Bina s'est mélangée à Malchut, est-ce que cela est encore implique que l'être créé est une existence à partir de l'absence? Tu demandes, nous avons un désir de recevoir, comme nous l'étudions, a été créé, Yesh Me'ain. Dans le Créateur, il n'y a pas de désir de recevoir. Le Créateur est uniquement le désir de donner. Chez nous, il y a fondamentalement un désir de recevoir, c'est nous. Quant au désir de donner que nous acquérons, ce n'est pas le désir de donner du Créateur. Je ne peux pas découper du Créateur une de ses qualités et la joindre à moi. Une telle chose n'existe pas, c'est une nature. Plutôt, lorsque le Créateur me donne, par son don vers moi, comme un grand donne à un petit, il me change par son don, au point que mon désir de recevoir devient semblable à lui, semblable à lui. Il ne devient pas un désir de donner. Plutôt, il accomplit ses actions extérieures comme s'il était un désir de donner. Impossible de les distinguer, à moins de regarder ce qu'il est intérieurement. Soit c'est le Créateur qui est le désir de donner, il possède intérieurement et extérieurement la même forme, la même qualité. Soit c'est l'être créé qui possède intérieurement son désir naturel de recevoir.

0: שלום לכל החברים והחברות שלנו בכל רחבי העולם, החברים היקרים מכל הכלי העולם.
1: Bonjour à tous les amis de partout dans le monde, chers amis de tout le climat mondial. Nous nous sommes rassemblés aujourd'hui pour une leçon de l'après-midi très unique. Elle est unique parce qu'il y a quelque chose unique à son propos. Premièrement, cela est un jour très spécial, le 9 de Av. Bien sûr que pendant cette leçon, nous allons nous en tenir au thème du 9 de Av et tous les processus qui sont reliés à notre développement spirituel dans la dizaine. Et là, nous allons en parler puis expliquer sur la base de ce que nous avons étudié pendant la leçon du matin. Et puis, une autre chose, c'est que nous avons

0: On...
1: La clé israélique, mais quoi, la clé arabe
0: Une occasion
1: qui
0: très joyeuse ici, des amis du CLI mondial et du CLI israélien, tous les stagiaires qui sont venus pour un stage à Petah Tikva, ils sont avec nous. J'espère que vous pouvez les voir. Oui, ils sont avec nous maintenant, vous pouvez les voir. Et c'est une véritable joie d'être ici avec vous ensemble. Et ensemble, nous allons commencer à, cette leçon. Vas-y, Gil. Oui, c'est un article très complet où le rabbin explique la brisure entre nous dans le cœur. Et nous allons être tous ici ensemble et nous allons plonger dans l'article et demander à être en adhésion avec nos professeurs et à percevoir ces choses-là depuis l'intérieur des choses. Alors, nous allons commencer. Mettez vos téléphones en mode silencieux, et puis nous allons maintenant plonger dans l'article. Avec un extrait, nous allons élaborer sur celui-ci avec les mots du Rav. Oui, OK, en essence, Gil et moi, nous avons sélectionné quelques parties de l'article qui nous semblaient les plus importantes. C'est dans le matériel d'étude et je vous rappelle que tandis que nous étudions ensemble, que nous sommes là pour attirer à nous la lumière qui corrige et si vous avez des questions, nous voulons que vous les écriviez dans les commentaires. Vous pouvez aussi les envoyer à travers le système Arvout ou dans le chat général si vous n'êtes pas connecté au système en route. Et ça, c'est l'article que nous avons lu ce matin qui a pour titre « Que signifie l'expression « Quiconque pleure Jérusalem est récompensé en voyant sa joie dans le travail ». Alors, nous allons commencer avec un premier extrait de l'article. Malchut est celle qui donne aux âmes et à Bia. Tout ce qui descend d'en haut vers les créatures est considéré comme Malchut. Ainsi, Malchut n'est pas respectée par les créatures car elle ne voit pas son importance, c'est-à-dire ce qu'elle nous donne. C'est ce qu'on appelle Jérusalem en ruine. Autrement dit, là où elle aurait dû procurer du délice et du plaisir aux créatures, et où chacun aurait dû percevoir son mérite, celle-ci voit au contraire que tout en elle est en ruine et qu'elle n'a rien à offrir. Il est dit à ce sujet, ceux qui pleurent Jérusalem et la ville en deuil, en ruine, dégradée et désolée. Autrement dit, tout est en ruine et détruit, et c'est ce qu'on appelle la shrina dans la poussière. C'est pourquoi, lorsqu'une personne doit prendre sur elle le fardeau du royaume des cieux, le corps résiste vigoureusement. Oui, dans cette partie, le rabbin, il nous donne quelques termes, et c'est important de comprendre leur sens, et il nous explique que, oui, nous sommes le 9 de Av, alors on parle de Jérusalem qui est en ruine, et nous parlons de la divinité dans la poussière et la divinité des cieux, mais tout ça, c'est connecté à notre travail. Et ici, il explique que ici, on ne voit pas que le fardeau du royaume des cieux, il est important, et pourquoi la qualité du don qui vient d'en haut est importante. Alors, il faut voir que c'est l'état de Jérusalem dans la poussière. Alors, c'est-à-dire qu'à partir de cet état, nous commençons, et à partir de celui-là, il faut nous élever. Et puis, nous verrons dans une minute comment en venir à cet état de divinité dans la poussière. Et ici aussi, il nous donne un autre signe où il dit qu'il n'y a que ceux qui voient Jérusalem et ses ruines sont ceux qui mériteront à la fin

0: Jérusalem, nous parlons
1: de se réjouir dans ces corrections. Alors, rappelons-nous deux choses. C'est que la ruine de Jérusalem, c'est l'état où Malchut a atteint l'évélation de la tribu du don, c'est-à-dire de Bina, et quelque chose lui est arrivé. Que lui est-il arrivé? C'est qu'elle s'est brisée. Et quand Malchut s'est brisée, alors là, l'intention qui était en vue de donner s'est brisée, et la Malchut elle-même s'est mélangée avec les qualités de Bina, et il y a eu un certain mélange avec toutes sortes de désirs de recevoir. Et ça, c'est la ruine de Jérusalem. Jérusalem, c'est un mot qui nous dépeint l'état exalté qui s'appelle une interprétation complète. Alors, c'est-à-dire que Yerushalayim veut dire la qualité qui est corrigée et qui, à la fin, en vient à sa correction. Ça s'appelle la joie de Jérusalem. Et la correction de Jérusalem avec le remplissage de la lumière dans le récipient afin de donner. Ben, très bien, c'est un état très unique. Historiquement aussi, ce jour-là, il y a eu beaucoup de désastres qui sont arrivés à Israël pendant ce jour-là, et nous retournons toujours au travail intérieur. Comme tu l'as expliqué, qu'est-ce que Jérusalem et sa destruction? Alors, accrochons-nous au sens des choses pendant cette leçon. Passons à l'autre extrait. Ainsi, si une personne triomphe et prend sur elle le fardeau du royaume des cieux, bien qu'elle n'y voie aucune importance et qu'elle pleure le fait que l'importance de Jérusalem ne soit ainsi cachée et qu'elle prie pour savoir pourquoi Malchut n'a aucune importance et qu'elle demande au Créateur de relever Jérusalem de la poussière où elle se trouve au point de regretter sa ruine, elle est récompensée par le fait que le Créateur exauce sa prière. Et cet homme est récompensé en voyant sa joie, ce qui signifie qu'elle lui procure en effet du délice et du plaisir. Il s'ensuit que celui qui regrette et pleure, Jérusalem parle de que la Shrina est dans la poussière parce que la Shrina est dans la poussière, cette personne est récompensée en voyant sa joie. Puisqu'il n'y a pas de lumière sans récipient, puisqu'il possède le cli, c'est-à-dire le manque, son regret que la Shrina soit dans la poussière, il est donc récompensé en voyant le réconfort de Jérusalem. C'est déjà une autre phase où une personne qui se ressent de la sorte regrette l'état de la brisure.
2: Et
1: déjà, elle voit qu'elle ne peut pas justifier la situation. Et lorsqu'elle le regrette, ce regret s'appelle l'élévation de la manne. Et là, à partir d'en haut, la lumière corrige sa manne et là, une correction au-dessus du massar. C'est Kélim qui regrette la brisure, qui sont dans le désir de recevoir. Alors, de quoi parlons-nous ici? Le récipient de réception qui avait l'intention en vue de donner. Et l'intention, le massar au-dessus de cette intention s'est brisé. Et là, cela nous permet d'élever la manne parce que l'homme le regrette. Et cette élévation s'appelle, cette souffrance s'appelle l'élévation de la manne. Et le fait qu'il le regrette, c'est ça qui s'appelle l'élévation de la manne. Et d'en haut, la lumière corrige cette manne et le massar au-dessus de ses kélim qui regrettent d'être dans la brisure et qui sont corrigés, sont dans le désir de recevoir. Alors, c'est-à-dire qu'il y a un développement ici dans l'article qui premièrement décrit l'état de la brisure et maintenant parle d'élever la manne à l'opposé de cette intention

qui n'est pas en vue de donner. Alors ici, faisons un saut dans l'article pour passer au passage numéro 3. Il s'agit du point 2. Ceux qui veulent œuvrer dans le but de donner, parce que comme il est écrit dans le Zohar, il est grand et souverain. En d'autres termes, ils œuvrent uniquement en raison de la grandeur du Créateur. Autrement dit, ils se sentent très privilégiés de servir un grand roi. Il s'ensuit que ceux qui œuvrent dans le but de donner doivent savoir qui ils servent, à savoir qu'il est véritablement un roi grand et important, digne d'être servi. Cependant, lorsqu'ils commencent à travailler dans le but de donner et que la seule raison pour laquelle ils ont la force de travailler réside dans l'importance du Créateur, alors commence le travail sous la forme de l'ashrina dans la poussière. En d'autres termes, là où la spiritualité, c'est-à-dire le fait de travailler au profit du Créateur, aurait dû prendre de plus en plus d'importance à chaque instant, la personne est envahie par des pensées qui démontrent le contraire. Oui, ce n'est pas suffisant qu'une personne ait des regrets, un manque, des carences pour cet état qui s'appelle la divinité dans la poussière, mais il y a un ajout ici. Quel est cet ajout? C'est qu'une personne doit comprendre vis-à-vis de qui elle travaille et pourquoi elle travaille. Ça ne suffit pas de simplement avoir des regrets de son côté. Une personne doit travailler en vue de donner, comme il est dit dans le Zohar, parce qu'il est grand et qu'il régit tout. Et que notre intention doit être vis-à-vis de la grandeur du Créateur, son importance, et une personne devrait développer une telle sensation qu'elle est constamment en train de gagner. C'est-à-dire qu'elle est dans les meilleures choses qui lui sont jamais arrivées dans sa vie, qu'elle a été récompensée de servir un grand roi. Et ce travail en vue de donner nous oblige à être très précis quant à cette intention vis-à-vis de qui travaillons-nous. Et pourquoi? Parce que lorsque nous commençons à travailler en vue de donner, à partir de là, il nous faut recevoir de la force du carburant pour le travail. Si nous n'avons pas de carburant, ce sera très difficile pour nous d'avancer sur notre chemin. Et par conséquent, nous nous concentrons sur la mise en place de l'importance du Créateur, du but, du chemin, de notre environnement aussi, tous les moyens qui nous aident pour avancer sur le chemin. Alors, mais faites attention, il n'y a qu'à ce point-là, seulement ce point-là, que la divinité dans la poussière commence. Auparavant, c'est toujours au niveau des termes généraux avec lesquels nous nous exprimons. Alors, quand est-ce que ça commence vraiment? Lorsqu'une personne commence à orienter son travail vers l'élévation du Créateur et d'en stabiliser son importance. C'est-à-dire que le travail spirituel ne doit pas être pour moi-même, mais pour le bien du Créateur. Chaque fois, ça devrait grandir en nous. Et le Rabash aussi nous explique que ces pensées-là viendront constamment en nous pour nous interrompre. Alors, si vous pensez que c'était simple, non, ce n'est pas si simple. Pourquoi? Parce qu'il nous faut développer une importance très forte de l'attribut du don, de sorte que nous pourrons être corrigés. Il est dit que dans cet endroit-là, il se trouve la spiritualité pour pouvoir le servir. La spiritualité aurait dû être plus importante, mais là, on a l'opposé qui nous arrive. Et si quelqu'un ne fait pas le travail, elle n'obtient aucune pensée. Oui, elle ne le ressent pas. Il y a un autre point très important ici à connaître, c'est que cela nous donne les bases de où tout se trouve et d'où tout émerge. Et il faut le voir dans notre travail, le ressentir et le comprendre. Et aussi ce qui est attendu de nous sur le chemin, quel est l'ordre des corrections. Alors, il faut

0: jour se rappeler que le Créateur a créé l'être créé pour leur apporter du profit. Et d'un côté, il faut recevoir le profit, mais pour cela, il faut avoir les bons récipients pour le recevoir. Et c'est pourquoi nous sommes dans un processus de correction, et ce processus est graduel. Il y a quelques autres processus en celui-ci, mais d'une façon grossière, on peut dire qu'il y a plusieurs stades. Premier stade, c'est que nous nous restreignons. Qu'est-ce que ça veut dire, la restriction? C'est que nous n'utilisons pas notre désir de recevoir. Et par la suite, nous travaillons sur le fait de d'acheter l'importance de l'attribut de Bina, l'attribut du don, comme nous l'avons étudié il y a de ça pas trop longtemps, avec des citations très intéressantes du Rav qui datait de 2002. Et puis on voit comment ce processus-là, il cascade d'une façon merveilleuse à partir de la pensée de la création jusqu'à toute la création. Et nous comprenons qu'il y a un certain processus où la qualité de Malchut se mélange avec la qualité de Bina, et c'est là où tout se trouve. C'est la racine pour notre point dans le cœur. Et l'ordre des corrections, premièrement, nous corrigeons les plus légères, et ensuite, les plus difficiles. Alors, nous commençons avec nos désirs les plus simples, et puis ensuite, c'est-à-dire ceux qui sont Galgalta Vénaim. Et puis ensuite, nous passons à des désirs plus grossiers qui s'appellent Arap. Et si on se relie à ces désirs-là comme que le fait le Rav, c'est-à-dire les désirs 3 et 4, pour cela, il nous faut construire un écran, et cela va permettre d'apporter du contentement au Créateur, ni plus ni moins. Alors, c'est de ça dont nous parlons. Et maintenant, nous passons à la prochaine étape, où là, il nous explique la situation. Il s'ensuit qu'un homme devrait réfléchir à ce pourquoi il va prier avant de se mettre à prier. C'est pourquoi Bala Sulam a dit qu'il ne fallait prier que pour une seule chose, qui englobe pourtant de nombreuses choses. Il s'agit de demander au Créateur de lui donner le désir de travailler dans le but donné, et non pour son propre intérêt. En effet, pour avoir le désir de donner, il doit avoir foi en le Créateur et croire en la grandeur du Créateur. Mais la prière par laquelle il souhaite que le Créateur lui donne le désir de donner signifie qu'une personne dit au Créateur, « Je veux que, tandis que je m'adonne à la Torah et aux mitzvot, que mon intention soit de croire que le Créateur prend plaisir à mes actions. » En d'autres termes, même si l'on ne goûte ni ne ressent rien pendant notre travail, on aura la force de dire à notre corps, alors que celui-ci s'objecte, tu vois bien que l'étude de la Torah et la prière te semblent insipides. On souhaite avoir la force de répondre à son corps. Puisque je travaille uniquement pour le plaisir du Créateur, pourquoi devrais-je me soucier de savoir si cela me semble insipide ou non? Oh, ce qu'il y a de merveilleux quant à ça, c'est que le Rabash nous fait faire un autre pas et qu'il parle de toute l'attitude entre le Créateur et une personne. Alors, qu'est-ce qu'une personne doit clarifier? Quel genre de clarification reçoit-elle du fait d'avancer sur le chemin? Une personne reçoit des manques. Aujourd'hui, on parle de la brisure, que la brisure arrive lorsque la qualité de Bina et de Malchut s'entremêlent. Et ça permet à une personne de développer une relation au Créateur. Et pourquoi? Parce qu'elle a quelque chose maintenant avec qui se comparer. Et d'autre part, nous avons la réception et les qualités qui s'y relient. Et d'autre part, c'est le don et les qualités qui s'y relient. Alors, il y a une certaine comparaison maintenant qui peut être faite entre les deux. Et ainsi, nous comprenons notre relation au Créateur. Comme l'est dit, je veux, tandis que je m'engage dans le Torah et le Mitzvot, c'est ça que l'homme dit, que l'intention soit que je crois que le Créateur, il prend plaisir à mon action. Alors, On doit penser à des pensées si exaltées et on doit aller au-dessus de la raison que le Créateur, la qualité du don qui est cachée, on ne peut rien voir dans la création et que son importance est dans la poussière pour une personne et qu'elle doit développer une relation où elle en vient à un état où elle ressent le Créateur qui reçoit du plaisir de ce qu'une personne fait. Alors, pensez à quel point c'est profond et unique tout ça. Et comme il est dit, tout le temps, son corps, son désir de recevoir, il résiste. Alors là, il ne faut pas travailler sans rien et on se relie même au travail. Alors, il y a aussi toutes sortes d'états, c'est-à-dire que le Créateur, il ne se réjouit pas du tout du travail et tout vient de la brisure. Et c'est important pour nous de comprendre notre racine et comment ça influence notre vie. Alors, peut-être que nous allons voir le clip numéro 1 par rapport que pas avant de rappeler aux amis que vous êtes invités et vous êtes les bienvenus pour ce qui est de poser vos questions. Mais d'abord, on va regarder le clip numéro 1. Le désir de recevoir qui vient à nous vient après la brisure. Que cette brisure est une condition et sans connexion entre le désir de recevoir et le désir de donner, et ça ne peut arriver qu'en raison de la brisure. Il est impossible de faire quoi que ce soit avec le désir de recevoir et pour amener l'être créé à un état à partir duquel on peut demander pour des corrections. En raison de cela, il y a eu la brisure. Et que nous faut-il faire? Il nous faut atteindre la correction de la brisure dans ces récipients même qui nous sont révélés comme les kélim brisés, dans toute leur profondeur et le mélange qui existe entre eux, il nous faut discerner quel est leur ego. Qu'est-ce qu'est exactement le discernement du mal? Nous le mesurons, le mal suivant le jalon, c'est que ce n'est pas le désir de recevoir qui est mal, mais c'est le fait de ne pas l'utiliser pour les bénéfices du Créateur, pas pour ressembler au Créateur. Ça s'appelle le mal. Et dans la mesure où nous le ressentons, une personne a le besoin de transformer ce mal en bien. Et pendant toute notre histoire, notre histoire nous explique à préparer notre désir de recevoir pour qu'il puisse recevoir une correction. Et à travers des milliers d'années dans laquelle l'humanité existait, le désir de recevoir, qui est un corps immense, à la fois spirituellement et matériellement, il faut voir que le désir de recevoir qui grandit à partir de la viute de Shoresh, et puis ensuite Aleph, Bet, Gimel, Dalet, bon, et tout ça s'est retransmis aux phases subséquentes, bien que nous soyons toujours dans l'état de Katnout. Il y a la question de la famille de Jacob ici et d'aller en exil en Égypte et la sensation de cet exil et de sortir de cet exil. Ce sont toujours encore des stades et des degrés où il y a eu le plus petit aviut, c'est-à-dire aviut Aleph. Et puis il y a un fils qui va recevoir la lumière et qui, d'une certaine façon, nous amènera à atteindre Prinabet et que l'on construit des temples jusqu'à ce que nous commencions à entrer dans la ville de Guimel et de Dalet. 3 et 4 qui correspond à la brisure du premier temple et le deuxième temple, comme il était aussi toujours, comme ça arrive aussi en pratique dans l'histoire. Tout ce qui est arrivé en raison de la haine infondée. Oui, c'est un clip durable. Nous avons parlé de la brisure. Il nous a décrit en détail, moult détails, le processus qui arrive. Alors maintenant, passons à vos questions. Y a-t-il des questions dans le studio? Toujours pas. Bon, OK. Alors maintenant, allons-y avec le système Arvut, Latine 4, s'il vous plaît.
1: 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La pregunta de Latín 4 es la siguiente. ¿Cómo pasar del intelecto a sentir la grandeza del Creador para asumir la responsabilidad de rezar por el despertar espiritual de la humanidad?
0: Comment traverser pour passer d'une sensation intellectuelle à la sensation de la grandeur du Créateur pour pouvoir nous sentir responsables et de prier pour l'éveil spirituel du genre humain? Oui, comment faire la transition d'un état à un autre? Je dirais que premièrement, vous devez vivre en ce monde. C'est-à-dire que nous parlons de choses très exaltées, que la relation avec une personne créateur, on peut définitivement l'atteindre parce que les kabbalistes nous en parlent et l'ont atteint, mais au même moment, une personne doit être très active pour ce que nous appelons ce monde. C'est-à-dire que ça, c'est la plateforme à partir de laquelle nous pouvons venir à des relations très uniques et développer ce que nous appelons la grandeur du Créateur. Alors, pensez-y. Le Créateur, qu'est-ce que c'est? C'est la qualité du don. Mais quelle est cette qualité du don? A-t-elle une forme? Une odeur. Il n'y a rien avec. Personne n'a aucune sensation de compréhension à côté des kabbalistes. Alors, comment développer quelque chose que nous ne voyons pas? Comment développer la grandeur pour ça? Les kabbalistes nous disent simplement du fait d'être actif en ce monde et qu'il y a des interactions avec les êtres créés constamment. Ça, c'est exactement notre tremplin pour développer notre relation au Créateur. C'est-à-dire qu'il y a... Un certain penchant pour ne pas respecter ce qui arrive dans cette vie et ce qui n'est pas spirituel, mais il faut voir que c'est précisément à travers la corporalité que nous pouvons venir à la spiritualité et on a été récompensé de vivre dans une telle période qui n'avait jamais dans l'histoire du monde existé. Et vraiment, sans une zen, il n'y a pas de grandeur du Créateur. Autrement dit, le travail entre nous, entre les amis, dans un effort commun, est délibéré de construire la grandeur du Créateur, comme Rav nous a dit qu'il fallait nous accrocher à cela. Et qu'est-ce que ce bol qu'il faut maintenir en l'air et ne jamais laisser tomber. Et ces efforts-là, comme Rav nous l'a expliqué, on va se mettre à comprendre que nous avons une certaine attitude à ce terme qui s'appelle le Créateur. Mais tout ça, c'est à travers un travail actif que nous faisons ce monde avec des êtres humains et les amis dans la dizaine. Alors, vous demandez comment passer d'une sensation intellectuelle à une sensation différente avec le monde entier. Bon, alors, premièrement, tandis que nous travaillons dans la dizaine, on ne comprend pas toujours intellectuellement toutes ces choses-là parce que le Créateur, oui, le Rav, il nous dit, alors on peut commencer à comprendre davantage, mais c'est parce que nous nous mettons à travailler que ça devient émotionnel. Et lorsqu'on sent que les amis sont importants pour nous et que nous le sentons, là, on se met aussi à prier pour le mal. Mais si le monde et mes amis ne sont pas importants, alors ils ne m'amèneront pas à la bonne direction. Premièrement, tous les efforts dans la dizaine et la connexion, comme Rav l'a dit, le monde entier ne fait qu'une seule dizaine, mais pour revenir à cela, premièrement, je dois ressentir ma dizaine, les autres dizaines, et ensuite, je vais ressentir le reste du monde. Alors, c'est très important. Oui, c'est comme le Rav Ash l'écrit que premièrement, il nous faut aller au premier étage et ça va ensuite au deuxième. Bonjour, cher professeur. Pouvez-vous bien m'entendre? Pendant la leçon du matin, Rav nous a dit que s'il y avait quelque chose dans la racine, c'est-à-dire l'épaisseur racine, et puis qu'il n'y aurait rien à recevoir là.
2: Pouvez-vous
0: répéter la question? Demande-t-on à Lituanie 1? Oui, on a entendu deux traducteurs, dit Gil. On aurait besoin qu'il n'y ait qu'un seul traducteur. Pourrais-tu répéter ta question? Pendant la leçon du matin, Rav a dit que le désir de recevoir, dont l'épaisseur serait 1, et l'épaisseur niveau 2 aussi, il n'y a rien à corriger en cela. Ma question, pouvons-nous parler du désir de recevoir, du désir de donner au niveau de discernement 2, 1 et 0 en termes de racines? En termes d'aviut, quel est le travail avec de tels désirs dont la viute se situe entre la Shoresh et Prinabet. Alors, si on se réfère aux paroles de notre Rav, Rav a dit, ça veut dire qu'il n'y a toujours pas d'action vis-à-vis du Créateur, mais seulement une intention, parce que Bina est la qualité du don et elle a les qualités qu'on utilise avec Sabina et sa Malrout à l'épaisseur racine 1 et puis 1 et 2. Et puis ça, nous l'appelons l'intention, mais ce n'est pas vraiment le roi lui-même parce qu'il n'y a rien à donner. C'est toujours l'épaisseur de 0, 1, 2 qui sont dans une personne. Il n'y a pas vraiment des kelim de recevoir qui ressentent du plaisir. Mais le seul plaisir qu'une personne ressent, c'est de ressentir qu'elle le reçoit du Créateur. Et ce plaisir-là, une personne doit essayer de le restituer au Créateur. Mais les plaisirs qui sont après Galgata et Naïm, ces récipients-là, ces plaisirs-là, elle les reçoit dans le Rahab, dans Malchut. Et une personne doit maintenant les orienter en vue de donner. Et ça, ça s'appelle qu'une personne apporte du contentement par cela. Et par cela, il ressemble au Créateur, il devient plus comme lui. Et là, on voit que toute la question du plaisir, le Créateur, il nous enseigne comment recevoir le bien et l'abondance qui viennent de lui. Et ici, bien sûr, il nous a créés dans un désir à l'opposé de lui, et il a créé le désir à un certain niveau. Alors les désirs 1 et 2 peuvent être purs, mais on ne peut pas les annuler. Parce qu'à base de cela, il faut donner au Créateur, et c'est ça notre travail. Alors il est vrai qu'il y a des désirs plus purs, mais on ne peut pas les ignorer. Alors ça, ce sont des désirs avec lesquels nous commençons et que nous devons avoir, et par la suite, nous avançons vers plus... avec des désirs plus grossiers. Et c'est pourquoi il faut acquérir un écran et puis une force qui peut travailler dans le don avec l'intention en vue de donner. Prêtez attention par cela. Il dit qu'une personne donne du contentement au Créateur. En pensant à comment donner du plaisir au Créateur, vous avez la possibilité d'y arriver. Et plus vous attirez la lumière et que vous êtes corrigé, plus vous acquérez un écran. Plus vous voulez donner au Créateur, il y a davantage de plaisir à la fois au Créateur. Alors, y a-t-il des questions? Bonjour tout le monde, merci pour cette leçon spéciale et vos explications. Dans le clip, le Rav explique que les récipients qui apparaissent comme étant brisés, c'est une personne doit révéler le mal, c'est-à-dire où est l'intention pour nous-mêmes, où est-elle cachée à l'intérieur de ça? Comment vraiment découvrir si j'avance vers les récipients corrigés et quand je vais me tromper et que je vais plutôt m'immerger dans l'équilibre de réception pour moi-même avec l'intention pour moi-même? Ben, lisons les paroles de notre Rav. Le désir de recevoir qui nous parvient arrive après la brisure, parce que la brisure est une condition que sans une connexion entre le désir de recevoir et le désir de donner, ça ne peut arriver qu'à travers la brisure. Sans cela, on ne peut rien faire avec le désir de recevoir. Et afin de l'amener, les créatures à un état où elles peuvent se mettre à demander des corrections, à partir de là, il y a eu la brisure. Ce qu'il nous faut faire, c'est d'atteindre la bonne correction des brisures dans ces récipients qui se révèlent à nous comme brisés et dans toute leur profondeur. Et il nous faut discerner qu'est-ce que le mal en eux et qu'en est-il relativement à quoi mesurons-nous le mal. C'est-à-dire pas le désir de recevoir lui-même qui est mal, mais comment nous devrions l'utiliser sans l'intention de faire du bien aux êtres créés et dans la mesure où nous les ressentons et qu'une personne a le besoin de transformer ce mal en bien. Nous travaillons en relation à ce qui nous arrive comme étant brisé. Et ce qui ne nous apparaît pas, on ne peut pas travailler avec. Ça va tout simplement être de remuer les lèvres. Alors comment la brisure se révèle-t-elle? À partir du travail entre nous. Et en cela, nous découvrons que le cli est brisé, et là, nous pouvons demander des corrections. Et c'est là où le mal se révèle à nous. Il n'y a pas de mal sans la correction entre nous. Alors, toute la correction, je vois que ce qu'il y a dans la correction entre nous, les spiritualités, nous amène à parler il faut voir qu'on en vient à la réalisation et qu'il y a certaines pertes en chemin. Alors tout ça, c'est dans la connexion entre nous. Et lorsque nous parlons de la brisure, du mal et tout, tout ça, c'est seulement dans la connexion entre nous. C'est ce avec quoi il nous faut travailler, sinon, vraiment rapidement, on va perdre l'équilibre. Et j'ajouterais aussi qu'il ne faut pas se soucier par trop de, du fait que nos désirs soient corrigés ou non. Ils font venir à présumer que nos désirs ne sont pas corrigés. Pourquoi? Parce que la plupart ne le sont pas. Eh bien, on développe un rishimo chaque fois qui nous amène un nouveau désir, qui nous amène à réactiver le processus de correction. Alors, il faut comprendre que tandis que nous ne sommes pas complètement corrigés, nous sommes brisés et nous avons plusieurs possibilités de travailler vers le don. Les germanophones.
2: Teşekkürler.

0: של האדם ולהפוך אותה לחיסרון על גלות השכינה.
1: Quelles sont les conditions dans la spiritualité qui nous permettent de transformer le manque
2: J'ai
1: demandé quelles sont les conditions de personne peut se convertir de sorte qu'une personne ne soit pas désolée pour elle-même, mais désolée pour la divinité. Oui, ça me rappelle différents types de craintes, Yira, c'est-à-dire que le troisième type, c'est parce qu'il est grand et tout-puissant. Nous sommes toujours dans ces différents types de Yira, dans la mesure où nous sommes encore en ce monde. Mais encore une fois, il faut voir que ça vient du travail dans la société où on peut se rappeler le but. Et plus nous précisons le but et l'importance du Créateur, alors relativement à ça, nous viendra la souffrance pour un manque de connexion avec lui. Et sans la grandeur du Créateur, il n'y aura pas de souffrance de la divinité. Ils ne ressentiront pas la plénitude et à l'opposé, la situation. Alors, il faut voir qu'il faut exalter la grandeur du Créateur dans la dizaine, sinon on ne va pas ressentir de souffrance du fait de nous être éloignés du Créateur. On ne verra pas Jérusalem dans toute sa gloire ou mais plutôt la destruction. Alors, maintenant, disons la définition pour la gloire et la destruction de Jérusalem. La structure de Jérusalem, c'est un état où la malroute qui a atteint tout le degré de Bina est tombée et s'est brisée. Et dans l'intention en vue de recevoir, comment savoir qu'un mal est arrivé? Seulement lorsque nous essayons de travailler avec les amis. Et si Rav dit, toute personne qui résulte ça, qui désire l'état de Yerushalayim, comprend les mots Yira et Shlima. Alors, c'est-à-dire que la malroute est sur le degré de Bina, et à partir de ce niveau jusqu'à l'intention, il doit savoir. Et par la suite, lorsqu'il y a des corrections, qu'on se réjouit à Jérusalem, il y a la correction de la connexion. Alors, sans la grandeur du Créateur entre nous, alors, si nous nous rassemblons que ce n'est pas pour le but de l'importance du Créateur, mais que nous ressentons que sa pensée est quelque chose dont nous manquons, d'autre part, nous avons des rassemblements et des routines qui nous ramènent à cette intention avec le bon ordre de travail, la leçon du matin, les rencontres avec la dizaine. Alors, même si je tombe de l'intention, j'en viens à ces événements-là et l'horaire quotidien que nous avons, c'est que les amis ils nous permettent de nous rappeler l'importance du but et sa grandeur. Oui, c'est qu'il faut éveiller aussi entre nous son goul. Alors, la base pour l'amour grandit. Une personne passe par toutes sortes d'états. Et parfois, il y a de cette façon-ci, de cette façon-là, mais l'amour commence à l'obliger. L'amour pour les enfants, l'amour pour la femme, parce que il y a de l'amour là, et là où il y a l'amour, alors une personne peut en venir à un état où elle n'a pas envie de faire quelque chose, mais si elle sent qu'elle n'abandonne pas quelque chose d'elle-même pour le bien du but commun, de l'amour réciproque entre eux, alors la souffrance, c'est la souffrance d'avoir endommagé la sensation commune entre nous. Nous travaillons dans la dizaine pendant plusieurs années. Nous faisons toutes les actions et nous réalisons les recommandations des kabbalistes et graduellement, une personne il y a l'attitude à son égard. S'il y a une bonne attitude et qu'elle sent qu'elle a besoin des amis et qu'elle doit ressentir un regret pour cela d'avoir

pouvons réaliser la relation des stages. Et quoi faire? Il n'y a rien qui se met en place, c'est difficile. Oui, c'est un temps de prière. Et qui peut le ressentir? Si on ne travaille pas, on ne ressent pas. Et j'écris que de travailler correctement, c'est de parler à partir de ces récipients-là dont nous parlait le Rav. Et qu'est-ce que ça veut dire? Qu'une personne, lorsqu'elle essaie, elle expérimente ce que tu as décrit. Pensez à monsieur, madame, tout le monde dans la rue et ils n'ont pas cette sensation du mal. Ça, c'est quelque chose qui est important pour nous. Et si nous parlons davantage de cela, passons au troisième extrait dans les paroles du Rav. Ceux qui souhaitent travailler en vue de donner, parce que, comme il est écrit dans le Zohar, il est grand et régit sur tout. Oh, d'autres beaux, ils travaillent simplement en raison de la grandeur du Créateur et qui se sentent ainsi privilégiés de pouvoir servir un grand roi et qu'on a pu le faire croître et l'élargir dans notre dizaine. Alors, il s'avère que ceux qui travaillent en vue de donner doivent savoir qui ils servent. Qui est vraiment grand et important, ce roi que nous servons. Malgré tout, lorsqu'on commence le travail en vue de donner toutes les raisons qu'ils avaient auparavant, la force de travailler, il y a maintenant l'importance du Créateur et là commence le travail sous la forme de Shrina dans la poussière. Il n'y a pas d'autre travail dans la spiritualité, c'est-à-dire qu'est-ce qu'on peut faire pour les bénéfices de la créature? Est-ce que ça ne devrait pas être plus important chaque fois? Une personne a-t-elle pensé que ça va les redresser? Nous allons travailler pour la connexion vis-à-vis des connexions des amis. Alors, ça apparaît comme ça, comme on l'a vu. Alors, il y a des pays partout dans le monde très grands, comme le Kazakhstan, où les amis font des efforts énormes pour pouvoir se connecter malgré tout physiquement. Et c'est là où on peut donner la révélation du mal avec l'intention que peut-être ce n'est pas si bien, ce n'est pas une si bonne occasion de prier. Alors, je vais ajouter une autre chose. Premièrement, vous avez besoin d'un bon environnement, comme le Bala Sulam l'écrit. Je suis heureux avec le mal qui se révèle à nous de la bonne façon. Si nous révélons que nous sommes à l'opposé, que les amis nous constituent un fardeau et tout ça, bon, ouais, très bien. Et il faut voir qu'on avance bien, mais d'autre part, la deuxième des choses, c'est qu'il faut dire merci à quel point elle s'aimait. Et que le Créateur il m'a donné mes amis. Et là, je pense que je penserais que le Créateur il est mieux que moi. Mais comment cela est-il possible? Et outre cette prière, d'où viendra-t-elle si elle ne vient pas du fait que je suis en vue des grands amis? Je comprends que vous êtes. Bon, maintenant, il y a le Mati et chacun des amis est comme. Un champion dans la diffusion. Et il faut voir que là-bas, oui, ils sont des champions dans la diffusion. C'est pas toujours facile de se frotter à eux. Max 159, les femmes. Il nous faut reconnaître ce qu'est le mal. Bon, alors on découvre le mal et à mesure où on se met à le ressentir. Oui, OK, bon, on le sent, mais là maintenant surgit la question du désir de recevoir qui ne va faire que croître et croître toujours plus. Alors comment ne pas fuir la bataille? D'accord avec les difficultés que nous expérimentons, à la fois le désir de savoir qui grandit. Et alors, la foi dans le travail, c'est parce qu'on se met à prier. Et là, il est dit que le Créateur, il entend la prière de chaque bouche, mais il n'y a toujours pas le mal. On ne ressent pas. Pour pouvoir essayer d'obtenir un genre de réponse. Mais comment le phraser correctement? Comment l'expliquer? On ressent le fardeau du travail

0: Et puis peut-être que ça n'a pas de goût, mais on ressent malgré tout de l'adversité. Alors comment malgré tout ne pas perdre la saveur dans le travail? Afin de ne pas perdre le goût, vous avez besoin d'une société qui va accroître l'importance du travail, qui va nous montrer que le bon chemin qui va nous calibrer, que nous allons voir comme une bénédiction, le Créateur, il nous rapproche, il nous guérit, il nous donne l'occasion de nous tourner vers lui, pas pour des égoïstes avec des clés de réception, mais qu'en fait, ça vient d'un manque et pour cela, il faut bénir. Mais cette bénédiction ne vient qu'avec l'aide de la société. C'est très difficile parce que la société est comme une prison. Dit qu'il qui nous reconcentre et même pire, elle ne nous permet pas de nous réjouir parce qu'elle est toujours grande. Société est grande. Alors voyons la grandeur des amis, suivons-les, ils vont donner la force, ils vont nous montrer à quel point le Créateur il est grand, et vous verrez que la dizaine a...
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0: Alors, si vous donnez une recommandation, vous connaissez le livre Shamati. Alors, l'article 12 dans Shamati, et pour nous aussi, c'est très recommandé de le relire. Alors, l'ami a demandé comment ne pas fuir la bataille, comment obtenir des saveurs, de bonnes saveurs dans le don. Alors, si vous lisez Shamati numéro 12, alors il se pourrait que on comprend que le travail principal d'une personne est d'en venir au don et de ressentir que le Créateur a du contentement parce que tout ce que l'homme fait pour son propre bien, ça l'éloigne de l'équivalence de forme, à moins qu'on fasse une action pour faire profiter le Créateur, même si c'est la plus petite action, cette action-là s'appelle une mitzvah. Et par conséquent, l'effort principal d'une personne devrait être d'atteindre des forces où on ressent de la saveur dans le don. Alors, encore une fois, le principal est d'atteindre une force qui est dit.
1: ואז לאט לאט משיגים את הטעם בלהשפיע. שמעתי י"ב.
0: Utiliser moins ce qui semble être une saveur dans la réception pour soi. Par cela, nous atteignons les goûts dans le don. Et ça, c'est tiré de Shamati 12. Merci tout le monde vraiment d'avoir été là et posé vos questions. On ne pourra en prendre plus parce qu'aujourd'hui on a plusieurs annonces. Chers amis, parce qu'en raison des changements du temps des repas, nous aimerions passer sur l'horaire pour ce week-end. Alors demain, 24 juillet, la leçon commence à 2h40 avec la préparation, comme d'habitude, jusqu'à 2h50. Et ensuite, une leçon de 2h50 jusqu'à 5h20. Et puis, il y aura une pause, légère pause après. Et ensuite, viendra le premier repas à 5h45. Et ensuite, à midi, la leçon du midi. Et à 14h30, le deuxième repas de Shabbat.
1: Et
0: on va passer par le 25 juillet. Par la suite, la leçon, la préparation sera de 2h40 aussi jusqu'à 2h50. Et ensuite, la leçon, et puis ensuite une courte pause, et puis il y aura d'autres activités par la suite. L'horaire vous sera retransmis. Merci les amis d'avoir été là et d'avoir porté tous vos désirs et vos intentions. Merci aux amis ici dans le centre. Nous vous invitons à ouvrir votre cœur et nous recommandons à chacun d'entre vous de venir vous incorporer et pour apporter du contentement au Créateur ensemble. Et terminons en chanson.

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1: הראשון. Chers amis, pour le 9 av qui se passe aujourd'hui, on va avoir un cours du 7 août 2003, article basé sur qu'est-ce que quiconque est en deuil sur Jérusalem mérite et voit sa joie dans le travail. On va lire ensemble l'article dans la dizaine. On a 33 minutes, s'il vous plaît. Qu'est-ce que quiconque est en deuil sur Jérusalem mérite et voit sa joie dans le travail? Nos sages ont dit, quiconque est en deuil sur Jérusalem mérite et voit sa joie. Or, il est difficile de comprendre cela simplement. Il y a sûrement eu beaucoup de justes qui étaient en deuil sur Jérusalem. Et pourtant, Jérusalem n'a pas encore été reconstruite. Et comment ont-ils mérité de voir Jérusalem dans sa voie? Sûrement, selon le sens simple, qu'il y a des réponses. Et il faut expliquer cela selon le travail. Il est connu que Malchut est appelé Jérusalem. C'est pourquoi, lorsque nous disons la destruction de Jérusalem, l'explication sera à propos du temple qui a été détruit. C'est-à-dire que cela s'appelle la Shrina dans la poussière ou la Shrina en exil. Autrement dit, le fait que l'homme doit accepter sur lui-même le joug du royaume des cieux et croire que le Créateur dirige le monde avec une providence de l'aspect de bon mieux faisant. Du fait que cela est dissimulé à l'homme. Malchut, c'est celle qui donne aux âmes et à Bia que toutes les abondances qui viennent d'en haut aux créatures sont de l'aspect de Malchut. Il s'ensuit selon cela que Malchut n'est pas honoré chez les créatures du fait qu'ils ne voient pas son importance, ce qu'elle nous donne. Et cela s'appelle Jérusalem dans sa destruction. C'est-à-dire, à la place où elle devait donner du bien et du plaisir aux créatures, afin que tous voient sa grandeur, on voit que tout chez elle est détruit, et qu'elle n'a rien à donner. Comme il est dit, et voici ce mot, et le deuil de Jérusalem, et la vie endeuillée et détruite et méprisée et déserte. C'est-à-dire que tout est détruit et ruiné. Ce qui s'appelle la Shrina dans la poussière. C'est pour ça qu'au moment où l'homme doit accepter sur lui le joug du royaume des cieux, il y a une grande opposition de la part du corps. C'est pourquoi, si l'homme surmonte et accepte sur lui le joug du royaume, bien qu'il ne voit aucune importance et qu'il est en deuil de cela, pourquoi est-ce ainsi? C'est-à-dire, pourquoi l'importance de Jérusalem est-elle tellement dissimulée de nous? Et il prie à ce sujet, pourquoi Malchut n'a pas d'importance. Il demande au Créateur de relever Jérusalem de cette poussière dans laquelle elle se trouve. Et dans la mesure où l'homme souffre de sa destruction, il mérite que le Créateur entende sa prière. Mais l'homme mérite de la voir dans sa joie. C'est-à-dire qu'elle lui donne en effet du bien et du plaisir. Il s'ensuit que l'explication sera cet homme qui souffre et en deuil sur Jérusalem, pourquoi est-elle lâchée dans la poussière? Cet homme-là est celui qui mérite de voir sa joie. Car il n'y a pas de lumière sans clé. Et puisque lui possède le clé, c'est-à-dire le manque, du fait que la Shrina est dans la poussière et qu'il souffre de cela, c'est pourquoi il mérite et voit la consolation de Jérusalem. Et selon ce qui a été dit, il faut expliquer ce qui est écrit. Le bœuf connaît son possesseur Et là, la mangeoire de son maître. Israël ne connaît pas. Mon peuple ne réfléchit pas. Et il faut comprendre quelle est la différence entre le bœuf et l'âne dans le travail. De même, quelle est la différence entre Israël et mon peuple dans le travail? Mon père et maître de mort béni a dit la différence entre le bœuf et l'âne, que bœuf désigne l'aspect de esprit, qui est l'aspect de la croyance au-dessus de la connaissance. Et c'est cela, le bœuf connaît son possesseur. C'est-à-dire, et âne est l'aspect du cœur, c'est-à-dire le désir de recevoir. Et c'est cela, et l'âne, la mangeoire de son maître. Selon cela, il faut distinguer ici deux aspects. Un, ceux qui travaillent pour une récompense, c'est-à-dire qu'ils accomplissent la Torah et les mitzvot afin de recevoir une récompense. Il s'ensuit que la question principale est combien de récompenses vais-je recevoir et quelle sera la récompense si cela vaut la peine de donner pour cette récompense l'effort dans la Torah et les mitzvot. Deux, ceux qui veulent travailler dans le but de donner, du fait de ce qui est écrit dans le Saint Zohar, parce qu'il est grand et souverain. C'est-à-dire qu'il travaille seulement du fait de la grandeur du Créateur. C'est-à-dire qu'il a un grand mérite, car il sert un grand roi. Il s'ensuit que ceux qui travaillent dans le but de donner et doivent déjà savoir pour qui ils travaillent. C'est-à-dire, s'il est véritablement un croix grand et important, qu'il vaut la peine de travailler pour lui. Cependant, au moment où on commence à travailler dans le but de donner, et que toute la raison pour laquelle ils ont la force pour le travail, elle est du fait de l'importance du Créateur. Alors, le travail commence à être dans l'aspect de Shrina dans la poussière. C'est-à-dire, à l'endroit où la spiritualité, c'est-à-dire travailler pour l'utilité du Créateur, devrait à chaque fois devenir plus importante, viennent à l'homme de telles pensées qui montrent le contraire. Et l'homme, à l'endroit où il devrait à chaque fois avancer et travailler avec plus de joie, du fait qu'il sert un roi grand et important, il lui viennent des images sans importance, c'est-à-dire qu'il ne ressent pas sa grandeur, il saute-t-il. Et cela lui cause des descentes à chaque fois. C'est-à-dire, même s'il surmonte les descentes, en tout cas, il ne peut pas toujours tenir bon et lutter contre ses pensées. Et que lui montrent ses pensées? L'aspect de la Shrina dans la poussière. Lui qui veut travailler dans la joie, du fait qu'il sert un roi grand et important, ce qui devrait lui apporter de la joie, il ressent vraiment le contraire, c'est-à-dire un aspect de rejet, c'est-à-dire comme s'il était repoussé du travail. Et c'est ce qu'on appelle le Shrina dans la poussière. Lui qui ressent maintenant comme si on le repoussait dehors. C'est-à-dire qu'il ressent au moment où il veut accepter sur lui le joug du royaume des cieux. Alors vient à lui la question de Pharaon qui a demandé qui est le créateur dont j'écouterai sa voix. Et cela s'appelle que la royauté, c'est-à-dire la Shrina, est en exil chez Pharaon, roi d'Égypte, qui est la bassesse du royaume des cieux. Mais alors, il ne reste pas à l'homme, il ne reste à l'homme que de demander que soit reconstruite la royauté. C'est-à-dire que la royauté ne reste pas dans la forme de bassesse. Car de cette bassesse, l'homme ne peut pas recevoir de joie. Lorsqu'il voit qu'elle n'a aucune importance. Mais cela s'appelle que l'homme doit prier sur la destruction du temple. C'est-à-dire, pourquoi tout le monde ne peut pas voir la réception du royaume des cieux comme une bonne chose, c'est-à-dire travailler pour l'utilité du Créateur, que ce soit avec honneur, c'est-à-dire que ce soit un travail honorable. Et c'est pourquoi, lorsque l'homme prie sur l'exil de la Shrina, il ne doit pas prier seulement sur le fait que chez lui, elle est dans la poussière. Mais l'homme doit prier, pourquoi est-elle dans une telle bassesse chez tout le monde? Un tel point que tout le monde ne pense même pas à la spiritualité. Et il prie pour tout le monde. Comme nous prions, il rebâtit Jérusalem rapidement de nos jours. Que cela soit un honneur pour le monde entier. Comme il est dit dans la prière de Rosh Hashanah, règne sur le monde entier dans ta gloire. Et puisque la collectivité ne ressent pas le manque, comment peuvent-ils prier? Mais cet homme qui a mérité au moins d'atteindre l'aspect du manque, c'est-à-dire qu'il a atteint l'exil, c'est pourquoi il peut demander la délivrance. Tandis que ces gens qui ne ressentent pas qu'il y a l'exil, comment peuvent-ils demander? Comment peuvent-ils demander qu'on les fasse sortir de l'exil? Et s'ensuit que le fait que l'homme ressente qu'il se trouve en exil, cela s'appelle déjà monter de degré. Et il lui incombe de demander le remplissage pour toute la généralité. Et c'est cela, comme c'est mentionné, quiconque qui est tombé sur Jérusalem mérite et voit sa joie. C'est-à-dire, le fait qu'il ressente l'exil de la Shrina et qu'il soit en deuil, il mérite et voit sa joie. Du fait que du point de vue des Kélim, lui seul possède les Kélim aptes à la délivrance. Car la notion de Kélim signifie manque pour le remplissage. C'est pourquoi, lorsqu'il est en deuil, du fait qu'il ressent comment la Shrina est en exil, que l'on ne voit pas sa grandeur, mais que celui qui veut accepter sur lui le royaume des cieux, du fait que lui est grand et souverain, il lui vient des pensées et des images, et ces pensées-là le repoussent en dehors de la Gdusha, et seulement par la surmontée et la contrainte au-dessus de la connaissance, il peut tenir bon. Et chaque fois qu'il veut croire que sa providence, béni soit-il, est dans l'aspect de bon et bienfaisant, il lui viennent des pensées qui disent du mal du Créateur. Et cela lui fait du mal. Pourquoi il est obligé d'entendre la langue du mal? Et il croit que cela vient seulement du fait que les nations du monde dominent la Kdusha. C'est-à-dire qu'il y a dissimulation, que celui qui veut entrer pour travailler le travail sacré, alors la citrach dissimule l'importance de la Kdusha. Il s'ensuit que précisément l'homme qui est en deuil a besoin de la miséricorde des cieux, qu'il ait la capacité de surmonter le mal en lui. Mais il est en deuil et pleure que le Créateur l'aide. Cependant, il est certain qu'il doit prier pour toute la collectivité. Sinon, cela s'appelle qu'il prie seulement pour son propre bénéfice, c'est-à-dire que seul lui sortira de l'exil. Et si vraiment l'homme demande pour le bénéfice du Créateur, que la gloire du royaume des cieux soit révélée dans le monde, comment peut-il demander seulement pour lui-même? C'est pourquoi l'homme doit demander des cieux, que la gloire du royaume des cieux soit révélée au monde entier. Et c'est comme on dit nos sages, quiconque demande miséricorde pour son ami, alors qu'il a besoin de la même chose, il est exaucé en premier. Étant l'aspect du travail, il faut de comprendre si l'homme demande miséricorde pour son ami, il est exaucé en premier. Cela semble comme si ce qu'il demandait, miséricorde, ce n'est pas du fait qu'il a intérêt à éveiller la miséricorde sur son ami, mais que c'est comme une ruse du fait que nous s'agions dit qu'il l'était exaucé en premier. C'est pourquoi il demande miséricorde pour son ami. Et il faut encore plus que cela à comprendre pourquoi pourquoi est-il exaucé en premier? Du ciel, ne peuvent-ils pas donner à tous deux qu'ils reçoivent la récompense à la prière ensemble? Plutôt, il faut que ce soit comme si c'est l'un après l'autre, et non les deux ensemble. Il faut comprendre ce qu'il y a dans le fait que les exaucements premiers. Mais comme c'est mentionné, le fait que l'homme demande miséricorde pour son ami dans l'aspect du travail, il faut expliquer. Lorsque l'homme commence à marcher sur le chemin pour parvenir par l'accomplissement de la Torah des mitzvot à l'adhésion au Créateur, cela s'appelle que tous ses actes soient pour le nom du ciel et non pour son propre bénéfice. Alors vient le moment où le corps commence à s'opposer à ce travail-là et il lui apporte des pensées selon laquelle ce travail-là n'est pas pour lui. Du fait que la nature du corps est pour son propre bénéfice et lui veut maintenant travailler pour le bénéfice du Créateur. C'est pourquoi le corps, appelé désir de recevoir, lui montre toujours qu'il ne vaut pas la peine de travailler pour le bénéfice du Créateur. Et du fait que, sans plaisir, l'homme ne peut faire aucun mouvement, car telle est la nature de la création. Et cela provient du fait que son désir est de faire du bien à ses créatures. C'est cela la cause de la création. Pourquoi, si l'homme n'a pas de plaisir dans le travail, il ne peut pas travailler? C'est pourquoi tout ce que l'homme fait, il ne fait que pour en profiter. C'est-à-dire qu'il reçoit une récompense pour l'effort qu'il donne. C'est pourquoi dans l'olishma, c'est-à-dire lorsque l'homme croit en la récompense et la punition, il y a du carburant pour l'homme au moment du travail, du fait qu'il regarde la récompense qu'il recevra ensuite, ce qui n'est pas le cas lorsque l'homme travaille afin de donner, c'est-à-dire qu'il ne veut pas recevoir quelconque récompense pour l'effort. Comment peut-il travailler sans plaisir? Et sur cela, le dit le Saint Zohar qu'il faut venir comme ça. Le Saint Zohar dit que nous devons travailler sur le fait que le Créateur est maître et souverain, ce qui signifie du fait que la grandeur du Créateur, car nous voyons ce qui se trouve dans la nature, qu'il y a un plaisir pour le petit lorsqu'il sert le grand, car c'est l'usage du monde, qu'il y a en l'homme la force de servir un homme important, et en particulier servir un grand roi procure à l'homme un grand plaisir. Et pour cela, l'homme n'a pas besoin de travailler, car cela se trouve dans la nature de la création. Mais sur quoi l'homme doit-il travailler? Car cela se trouve dans la, que la connaissance et le ressenti qu'il s'agit d'un homme important soit présent. Alors déjà, l'homme est capable de servir. C'est pourquoi, précisément au moment où l'homme veut travailler du fait de la grandeur du Créateur, alors viennent à lui de mauvaises pensées qui ne lui permettent pas de ressentir la grandeur du Créateur, mais lui montrent vraiment l'inverse. Et en vérité, cette dissimulation-là domine sur l'ensemble du collectif. C'est-à-dire, cependant, chez ces personnes qui ne travaillent pas du fait de la grandeur du Créateur, le corps n'a pas besoin de lui dissimuler la grandeur du Créateur. Et c'est du fait que toute la lumière, que tant qu'on ne donne pas la raison de travailler du fait de la grandeur du Créateur. Le corps ne travaille pas gratuitement, car il ressent la récompense, et non celui qui donne la récompense. Ils sont suivis selon cela, que précisément chez les personnes qui veulent travailler uniquement du fait de la grandeur du Créateur. Alors, il y a opposition, et l'on court, et les nations du monde dissimulent l'aspect d'Israël dans le monde, de l'homme, et de là, chez qui se trouve principalement la médisance sur la grandeur du Créateur, précisément chez ces personnes qui veulent parvenir à l'adhésion au Créateur. Et ces personnes qui ressentent cet aspect appelé la Shrina dans la poussière, pour eux, il y a un besoin de demander du Créateur qui nous fait sortir de l'exil, qui se trouve vraiment entre les pays. C'est-à-dire que les pays la dominent et elle corrige toute sa grandeur et son empressement. C'est pourquoi ces personnes-là qui ressentent que la Shrina est dans la poussière doivent prier pour l'honneur du ciel, qui se révèle au monde entier, mais que tout le monde n'a pas besoin de cela, c'est-à-dire de relever de la Shrina de la poussière. C'est pourquoi il est exaucé en premier, du fait qu'il a besoin de cette chose. Cependant, ensuite, il... Cependant, ensuite, cela amène aussi à la révélation de toute la génération. Cependant, tant qu'ils n'ont pas les kelim aptes à cela, cela ne peut pas être aussi révélé chez eux. Et c'est selon ce que dit nos sages, il a accompli une mitzvah, heureux est-il, car il a fait manger lui-même le monde entier du côté du mérite. C'est pourquoi cet homme qui ressent des stimulations sur la spiritualité, c'est-à-dire sur le désir de donner du fait de la grandeur du Créateur, c'est pourquoi il accomple de demander la miséricorde pour toute la génération, comme c'est mentionné. Et du fait qu'il a besoin de cette chose, c'est pourquoi il est exaucé en premier. C'est pourquoi il a dit à ce sujet, quiconque est en dehors sur Jérusalem mérite et voit sa joie. Et la raison en est pourquoi il a besoin de cette chose et non pour le collectif. C'est pourquoi celui qui demande miséricorde pour son ami, ils ne peuvent pas recevoir tous deux en même temps la récompense à leur prière, du fait que seul lui a besoin de cette chose, c'est-à-dire de ce salut, qui est de ressentir la grandeur du Lagdusha, appelé la Shrina de la poussière, la relevée. Cependant, il n'est pas ainsi de ceux qui travaillent, qui sont dans la Prima Aleph, c'est-à-dire dans le premier aspect, c'est-à-dire qui travaillent pour une récompense. C'est pourquoi ils regardent la récompense. Et il y a une règle. Celui qui donne est important. Il s'ensuit que ceux qui croient qu'ils recevront la récompense, que le Créateur leur paiera leur récompense, déjà il est important à leurs yeux. Il n'en est pas ainsi de ceux qui ne travaillent pas pour une récompense, alors ils doivent ressentir maintenant la grandeur du Créateur. Mitzotil. Et sur cela vient la dissimulation, qui repose sur les douchas, qui ne voit pas sa grandeur. Et sur cela, il nous était donné de demander au Créateur qu'il enlève la dissimulation. Comme il est dit, nous ne dissimulerons pas ta face. Et selon ce qui était dit, nous comprendrons qu'est-ce que Israël n'a pas su et qu'est-ce que mon peuple n'a pas compris. Car voici Israël, ce sont les gens qui travaillent sur l'intention d'atteindre l'adhésion au Créateur, qui méritent de parvenir au degré de Yachar Kel, droit vers le Créateur, et non pour leur propre intérêt. Et ils appartiennent à l'aspect de l'instanciation, appelée connaissance, qu'ils doivent parvenir à une connaissance claire qu'il faut parvenir à atteindre la grandeur du Créateur. Et c'est cela qui vient précisément de la croyance sur la connaissance. Car sur la connaissance, il y a de la naissance du monde, qui dissimule la grandeur de la Kdusha et abaisse le royaume des cieux jusqu'à la poussière. Et précisément par le renforcement, par le surmontement dans la croyance au-dessus de la connaissance. Et l'homme fait de ses actions par contrainte au moment où lui viennent de mauvaises pensées sur la Sitrach, hein, qui parlent en mal et disent qu'il ne vaut pas la peine de travailler pour l'intérêt du Créateur. Que la raison de ce travail-là ne soit que du fait de la grandeur du Créateur. Alors, l'homme n'a rien à d'autre faire si ce n'est de croire en la croyance dans les sages, ce qu'ils croient nous disent, que précisément dans ce travail-là, où l'homme travaille au-dessus de la connaissance, il y a un plaisir pour le Créateur. Comme disait mon père et maître de mémoire béni, car l'essentiel du travail est ce que l'homme donne quelque chose, que l'homme que donne quelque chose au Créateur, et cela précisément au moment où il va au-dessus de la connaissance. Explication. La connaissance lui dit qu'il ne vaut pas la peine de faire des actions dans le but de donner. Et l'homme surmonte et agit au-dessus de la connaissance. Cela est considéré que l'homme donne quelque chose au Créateur, ce qui n'est pas le cas au moment où le Créateur lui donne un éveil d'en haut. Alors, l'homme n'a pas à faire quelconque action dont on pourrait dire qu'il donne quelque chose au Créateur, du fait que l'homme s'annule devant le Créateur, comme une bougie devant une torche, sans quelconque choix. Si c'est ainsi, dans cet état-là, l'homme ne donne rien du fait qu'il n'a pas de choix, mais précisément au moment où il doit aller au-dessus de la connaissance, puisque la connaissance lui dit autrement, alors il est possible de dire qu'il donne quelque chose au Créateur. Et il a dit qu'il faut croire que ce travail-là est plus important devant le Créateur que les autres yeux, que les autres travaux. Et le prophète a dit, le bœuf connaît son acquéreur, que cela concerne l'aspect d'Israël, qui sont l'aspect des bœufs du groupe. Car Israël est l'aspect de l'Irosh pour la tête. À eux appartient la connaissance, comme vous savez. C'est pourquoi il est dit, Israël n'est pas connu. Ils ne savent pas, ils ne se sont pas occupés de donner un travail afin d'arriver à la connaissance du Créateur. Et a dit le prophète que le prophète a dit qu'ils ne se sont pas occupés de cela. Et aussi le prophète a parlé de la collectivité, c'est-à-dire à ton peuple, dont le travail est seulement afin de recevoir une récompense à cause de cela qu'ils s'occupent de la Torah et des Mitzvot. Et ils n'ont pas réfléchi à la notion de l'âne et la mangeoire de son maître. La notion de l'âme nous a parlé de l'amour de notre pays. Alors, l'adolescent lui a dit, la notion de l'âne, nous en avons parlé plus haut, c'est le fait du désir de recevoir, qui s'appelle seulement amour pour soi. Alors le prophète leur a dit, l'âne, c'est celui qui regarde la mangeoire de son maître, c'est-à-dire la récompense, et n'a pas réfléchi que le Créateur leur a donné la récompense. C'est-à-dire que par la réflexion, ils recevront l'amour du Créateur, comme il y a de l'amour pour celui qui donne des cadeaux aux gens. Et ils n'ont pas prêté attention au donneur. Ils ont seulement pensé qu'ils auraient une récompense. Il s'ensuit que par les actions qu'ils ont faites à cause de la récompense qui était sans amour et crainte, c'est-à-dire qu'ils n'ont pas du tout pensé au travail de... C'est-à-dire qu'ils n'ont pas du tout pensé à la mangeoire de son maître, c'est-à-dire à penser au maître de maison, que le Créateur est le donneur. et ils ont séparé les mitzvot du donneur de la Torah et des mitzvot, et ils n'ont pas pensé pendant le travail au donneur du travail. Et même lorsqu'ils pensaient à la récompense, ils n'ont pas non plus pensé que le donneur est de la récompense. C'est-à-dire que le prophète se tient inverti tant à l'aspect d'Israël, qui travaille sur l'intention, qui ne prête pas l'intention comme il faut pour parvenir à l'adhésion du Créateur. Et tant à ceux qui travaillent seulement dans l'aspect de l'action, et leur intention est seulement afin de recevoir une récompense, et ils ne prêtent pas attention à penser qui est le donneur de la récompense. C'est pourquoi mon peuple n'a pas réfléchi. Et de ce fait, il leur manque l'amour du Créateur. Et selon ce qui a été dit, il leur ressort que l'homme doit rendre compte à lui-même avant qu'il n'ait prié sur quoi prier. C'est pourquoi mon père et maître de moi béni a dit que l'homme doit prier pour une seule chose. Et cela inclut beaucoup de choses. Et c'est qu'il demande au Créateur de lui donner le désir de travailler dans le but de donner et non pour son propre profit. Du fait qu'afin qu'il ait un désir de donner, il est obligé d'avoir la croyance en le Créateur et de croire en la grandeur du Créateur. Cependant, sa prière, c'est qu'il veut que le Créateur lui donne le désir de donner, dont le sens est que l'homme dit au Créateur, je veux, au moment où je m'occupe de la Torah et des Mitzvot, que l'intention soit qu'il croit qu'il y a un plaisir pour le Créateur dans mes actions. C'est-à-dire, bien que l'homme ne ressente aucun goût ni ressent

0: fatigue lors de son effort, qu'il ait la force de dire à son corps, au moment où le corps prétend, n'est-ce pas que tu vois que tu n'as aucun goût dans l'étude de la Torah, et de même dans la prière. Alors l'homme veut avoir la force de dire au corps, puisque je travaille seulement pour que le Créateur ait du plaisir, qu'importe si je ressens un goût en cela ou non. Si je travaillais pour mon propre profit, tu as raison dans ce que tu me dis, que tu ne ressens aucun goût. Pourquoi travailles-tu? À l'exemple d'un aliment dont l'homme ne profite pas. Il ne mange pas. Mais moi, je travaille pour le profit du Créateur. Si c'est ainsi, qu'importe quel goût je goûte, c'est cela qu'il demande au Créateur. Et cela s'appelle soumission sans condition. Passons au cours du 7 août 2003. Entendu un article de Shlavei HaSulam, des degrés de l'échelle.
1: Kierachei.
0: Volume 5, parmi les articles qui appartiennent au Talmud de Babylone, au traité Ta'anit, appelé « Que signifie quiconque qui prend le deuil de Jérusalem mérite de la voir dans sa joie ?» Qu'est-ce que ça s'appelle dans le travail? Le désir de recevoir. Le désir de recevoir qui a été créé comme l'unique chose dans la création, sans qu'il soit nécessaire de créer quelque chose, que ce soit d'autre. Et l'homme.
1: L'onivra kulobe dargaïhat.
0: Il n'a pas été créé en un seul degré avec une seule avioute, avec une seule profondeur, mais il contient les degrés Shor, Shalef, Bet, Gimel, Dalet. Et les degrés où le désir de recevoir est petit, où l'homme ne ressent pas le désir de recevoir lui-même, mais il le ressent comme sa nature. Ça, ce sont les degrés qui s'appellent chez nous minéral, végétal, animal. Et du fait qu'il ne ressent pas celui qui reçoit en lui, alors il n'a pas besoin de correction. Il n'a pas besoin de parvenir à ressembler avec l'équivalence de forme au Créateur. Par contre, le désir de recevoir dans l'aspect de Gimel et Daled, ça c'est un désir de recevoir qui amène à la créature à ressentir que c'est elle le donneur. Et c'est pour ça qu'on a besoin de la correction. Et c'est... Ça c'est le travail de l'homme. Travailler... C'est-à-dire travailler selon combien il s'éveille en désir de recevoir. Désir de recevoir, on n'en est pas les maîtres. On ne peut pas l'éveiller en nous, pour nous, par nous-mêmes, d'une manière directe. Mais ensuite, grâce à la société, grâce au don mutuel, mais peu importe comment ce sera, selon la grandeur du désir, l'homme est obligé, dans la mesure où il ressent que son désir de recevoir est un désir de recevoir, c'est-à-dire qu'il dérange, le Créateur, qu'il y a quelqu'un qui a créé le désir de recevoir. Et et il dirige son désir de recevoir. Et dans la mesure où l'homme connaît son désir de recevoir, dans cette mesure-là, il est connecté à faire des corrections.
1: Et
0: ce travail-là est déjà, il commence déjà à être chez nous. Après, comme ça, une bonne heure de progression pendant des dizaines d'années où on ressent le désir de recevoir, grandir et imiter et agir. Le désir de recevoir qui arrive à nous, qui arrive ensuite, après la brisure. La brisure est condition à ce que, sans qu'il y ait le bon lien entre le donneur et le conséquent, qu'il soit seulement possible grâce à la brisure, il n'est pas possible de faire quoi que ce soit avec le désir de recevoir. Pour faire amener la créature en état d'elle, et on peut demander la correction, et elle se fait de la brisure. Ce que nous, on a besoin de faire, on a besoin d'arriver à la correction de la création avec ces mêmes kélim qui se révèlent à nous comme des kélim brisés à chaque profond, à chaque mélange entre eux. On arrive à ressentir c'est quoi le rose et le rouge chez eux. Et maintenant, comparez-le à plusieurs autres cas, comme Zeir Anpin, où il ne fait pas forcément, où il fait du graffiti avec la poussière du créateur. C'est-à-dire qu'il a réussi à arriver au donneur de la souffrance du créateur. Et alors, on ressent où ils peuvent transformer ce mal en bien. Et donc notre histoire, elle nous explique comment vraiment on prépare le désir de recevoir pour la correction. Que pendant des milliers d'années, quand l'humanité existait, le désir de recevoir qui était dans le corps de l'homme, aussi matériel et aussi spirituel, grandissent. Le désir de recevoir
1: qui grandit
0: de la vie de Shoresh, Aleph Bet, c'est là, lorsqu'il arrive à la vie de Gimel, et ensuite à la vie de Daret, sur le chemin, il a une brisure, parce que il se trouve encore dans un état de ketnout. Alors, on a comme ça une notion de la famille de Yaakov, la rentrée dans l'exil en Égypte, le ressenti de l'exil d'Égypte, la sortie du pays d'Égypte. Encore un tas d'étapes et de degrés qui seront avec la plus petite aviot, la aviot Aleph, il y a un clic qui reçoit la lumière, qui peut travailler avec elle dans certaines mesures dans Prima Bête, qui construit les anciens temples jusqu'à ce que commence à rentrer dans la viyut, une gimel, la viyut dalet. Ça, c'est la brisure du premier temple, la brisure du deuxième temple, où c'était aussi
1: ce que c'était dans l'histoire, de ce qui s'est passé. Ce qui s'est passé, c'est que simplement, on a eu un où justement les gens qui avaient un degré corrigé de la vie haute précédente, disons Rabbi Akiva, qui se sont maintenus dans la condition de tu aimeras ton prochain comme toi-même, comme une règle pour la Torah, et on se tenait en cela. Parce que, mais du fait que le désir de recevoir a grandi, qu'il a explosé, alors on est passé de degré en degré en leur temps, et ils n'ont pas pu de faire de correction sur le nouveau degré de désir de recevoir, et alors il y a eu la ingratitude qui s'est développée entre eux. Cette chose-là, elle n'existe ni dans le matériel, ni le minéral, végétal, animal. C'est vraiment. Et ça n'existe pas non plus dans les degrés de minéral, végétal, animal qui sont dans l'homme. Mais en vérité, seulement au degré du parlant, il y a ce sujet de la haine gratuite. Pourquoi? Parce que l'homme a été créé. Dès le début, avec dans sa racine, dans Adam Rishon, où il était aussi comme résultat d'une faute, qu'il y a une faute qui s'est faite dans son âme, la brisure. Alors là et là-bas, c'est Malchut qui s'est connecté avec Bina, et seulement dans l'homme, Malchut et Bina avaient deux qualités ensemble, ou l'un en face de l'autre. L'homme se trouve dans le désir de recevoir qui change tout le temps. Du fait que l'on. Où il y a Bina qui donne à Malchut et Malchut qui donne à Bina. Et l'homme peut tout le temps faire grandir son désir de recevoir grâce à Bina, grâce à son ressenti qu'il y a en lui, et non seulement le faire grandir, mais aussi le faire changer selon toutes sortes de formes et de moyens qu'il a dans son environnement et dans la société qui l'entoure. Du fait que le désir de recevoir dans minéral, végétal, animal, dans les animaux et les végétaux, il ne faut pas le changer. Ça, il est déjà établi, c'est déjà pensé d'avance, ce qu'il y aura et de quelle façon il va exister, ce dessin-là. Selon, par contre, précisément chez l'homme, où il a ce ressenti d'autrui où il peut changer son désir de recevoir selon la grandeur et aussi selon le caractère. Et ça, ça existe en l'homme pour qu'il dirige sa forme du désir de recevoir avec l'aspect de Prima Bet qui est en lui. Depuis le début, Malchut et Bina se trouvent dans un état de. Dans un état de forme inverse avec Doucha. C'est-à-dire que Malchut et Bina agissent toutes deux uniquement pour au bénéfice de l'homme. Et l'homme se trouve alors dans le développement humain, il décide de recevoir. Il utilise autant qu'il peut pour son propre bénéfice et l'exploite autant que possible. Cette qualité-là de Bina qu'il y a en lui, c'est-à-dire qu'il exploite la société autrui à son propre bénéfice. Et lorsque ce mélange de Bet et Dalet grandit dans son aviut, dans l'homme, alors il utilise. Il utilise et passe du désir de l'argent, ensuite à l'honneur, et ensuite aux connaissances intellectuelles.

Oresh Aleph Bet dans Bet et Dalet qui se trouve en lui, ça donne à l'homme un développement grâce auquel il exploite la société, l'environnement. Mais là, il ne ressent encore que son environnement et sa société. Cependant, si la viout de Bet Dalet qui sont connectés en lui, l'aspect de Malchut Bina commence à grandir au degré de Gimel et Dalet de la viout, alors l'homme commence à ressentir non seulement l'environnement qui l'entoure, mais à vouloir l'exploiter et pour son propre bénéfice, mais il commence à s'éveiller à ressentir la force supérieure pour l'exploiter pour son propre bénéfice. Alors, ce qui s'appelle s'éveille en lui le point dans le cœur. Il commence à chercher une source de désir plus grande que ce qui a disparu en fait. Il ressent qu'il est obligé de le révéler et d'y arriver de manière directe. Ça veut dire pas de manière directe, c'est comme on dit de recevoir du plaisir non seulement des délices, mais également de celui qui donne les délices. Et à partir de là, l'homme parvient déjà à une étape totalement différente de son développement, parce que il aspire à et au plaisir et au source des plaisirs qui ne se trouvent pas dans son atteinte. Et c'est comme ça qu'il parvient à l'étude de la Kabbale. Et par la suite, il ne peut plus progresser dans l'acquisition du désir et ce remplissage dans la Kabbale de réception, si ce n'est par la méthode de la Kabbale. Du fait que il y a ici une condition qui peut faire grandir son désir seulement selon la mesure de la correction. Dans les degrés précédents, il y avait en elle pas tellement de brisure en fait. Le degré précédent, il n'avait pas vraiment le ressenti d'autrui. Le ressenti d'autrui véritable, il se ressent à partir du fait de ce qui se trouve complètement, complètement en dehors de moi, qui est en fait le Créateur. Et le ressenti d'autrui, le ressenti de ce qui me ressemble, c'est un ressenti différent. C'est un ressenti qui des mêmes kelim, des mêmes désirs auxquels je suis relié ensemble dans un seul kli. Mais moi et eux font partie de la même chambre. Et moi et eux, on était ensemble et eux ensemble aussi. Et même dans l'humanité, il y a une sorte de tendance à être égal les uns avec les autres, à aimer les uns les autres, à s'occuper de nous, à avoir un certain lien mutuel, de donner, etc. Par contre, par rapport au Créateur, les lois sont des lois qui changent du fait de ce qui s'éveille dans l'être humain. Du fait que le lien entre êtres humains, c'est comme un lien entre les parties du clé, et le lien entre l'homme créateur, c'est un lien du clé et la lumière.

0: Et c'est pour ça, lorsque l'homme doit faire grandir son désir de recevoir, ne pas avoir comme ça être optimiste qui le dirige, mais qu'il se remplit grâce au Créateur. Là, déjà, agissent d'autres lois que la lumière doit agir sur l'homme et seulement grâce à l'attraction de la lumière, l'homme peut travailler avec son clip par rapport au Créateur, dans les degrés qui sont par rapport au Créateur. Et là, on arrive à des désirs en qui, en eux, en fait, principalement, c'est fait la brisure, et en eux, on doit recevoir une correction. Que ce qu'on va faire, être ton prochain comme toi-même, ça, on va le faire pour corriger notre lien au Créateur, pour ressembler à lui. Et si ce n'était pas ça, alors au moins, on ne t'aurait pas été obligé de faire le lien et la correction entre, dans les relations entre nous. Et la correction est dans le fait que c'est le désir de recevoir qui est très grand. Gimedalet, comme ça, ou faute des massards qui sont ouverts, qui sont comme des livres, comme l'intention dans le but de donner. Et donc, à partir de ce mélange de bête et dalet, il a envie de continuer de parler des thèmes de bina et dalet qui sont ici, de marquer des dalet qui sont lui. Et donc, il veut clarifier la lointeté entre nous, la vue de forme. Et c'est là qu'il commence à travailler tous, sauf que ça fait pas mal de temps. J'ai l'impression que c'est plus ou moins déserté. Tout ça, c'est grâce au Créateur qui seul seul, on commence déjà à ressentir bien profondément de mon verre. Donc là arrive un ordre d'action où l'homme, par son désir, reçoit dans sa correction. D'abord, il passe à travers le Tzimtzum et il ne veut rien recevoir pour soi-même, ne pas utiliser, ne pas dans Bet, ni pas dans Dalet. Ensuite, qu'est-ce qui nous amène? On nous amène le désir de Bina, qui était l'utilisation de l'autrui, comme on a dit tout à l'heure, que ça, pour le coup, c'est comment s'utiliser vraiment de ces qualités-là pour le bénéfice du Créateur, mais encore sous le défi elle-même, ça veut dire que dans le même temps, il n'y a pas d'exercice. Et donc, pour la qualité du Créateur, c'est un exercice du fait que les qualités de don qui a mélangé avec Bina et Malchut, sauf dans Shoresh Aleph Bet, qui se plaît encore comme des intentions, c'est pas le don en soi. Parce qu'ils n'ont rien à donner, parce qu'en fait, ces degrés-là, à jour, recherchent les phobètes qui sont dans l'homme, et ils ne sont pas le désir de recevoir, parce qu'ils ne ressentent pas de plaisir, ils ne ressentent pas les plaisirs. Donc, seulement le plaisir que l'homme reçoit, qui reçoit du Créateur, ce plaisir-là, il peut le faire appartenir au Créateur. Et donc, c'est pour ça que seulement dans les plaisirs qui sont après il te veinam qui était corrigé. Alors, dans les plaisirs où il ressent en eux le achap, dans le kim de malchut, vraiment, là, ce qu'il aime là, et il a besoin d'être dirigé et de les ressentir dans le but donné. Et donc, ça s'appelle qu'il fait en cela courageusement entre honte et cuisine, et avec cela on va s'adapter pour les recevoir. Et ici se fait toute la correction que l'homme a besoin d'avoir un master, de préparer un master, c'est-à-dire une intention dans le but de donner sur tous les kelim de réception, que la qualité de Bina soit celle qui établit comment est-ce qu'on utilise les kelim de réception, sous quelle grandeur et avec quel avius. Ça s'appelle que il prend la ligne gauche, le désir de recevoir qui est en lui, et seulement dans la mesure du désir de recevoir, et en fait, dans la droite, dans son désir de donner, dans cette mesure-là, il l'utilise, et ça s'appelle le résultat à partir le résultat qui s'appelle la ligne médiane. Et du fait que l'on a des kelim de réception dans la Yud-Gim et les Dalet, alors on a deux sortes de brisures. La brisure dans le milieu de Chassadim et la brisure dans le milieu de Chochma. Et par rapport à cela, ça s'appelle la brisure des deux temples. Par rapport à cela, on a aussi une différence dans la correction des kelim. Comme on l'étudie, dans la brisure des kelim, les kelim qui sont brisés, ils ne se sont pas brisés uniquement dans leur review de Gimel et Dalet, mais ils ont été brisés dans tous les niveaux. Du fait que tous les niveaux, tous les kelim sont reliés l'un à l'autre, et il n'y a même pas de clic qui soit plus petit, qui ne soit pas relié dans son travail, dans son lien en plus grand clic. Et c'est pour ça que tout le lien entre eux, tout le travail mutuel entre eux a été corrompu. Tout le monde sont devenus dans le but de recevoir. Et la correction, donc, ça commence au degré très petit de l'homme qui arrive à la question de quel est le sens de notre vie. Et commence à se corriger vraiment dans des degrés beaucoup avant avant s'entrer dans la spiritualité, ce qui s'appelle dans le degré de la préparation. Où il ne corrigera pas, il ne corrige pas encore son rapport au Créateur. Là, ils sont dans des désirs tels que on ne ressent pas le Créateur, ce sont des désirs petits. Ça s'appelle des désirs de ce monde-ci. C'est-à-dire de tels désirs, mais sur le brise des Kélim, dans lequel, comme dans le désir du minéral, végétal, animal, on ne ressent pas la réalité d'une force étrangère. Parce que seul l'homme ressent ce qui se trouve en dehors de lui, ce qui est étranger à lui. Et il haït celui qui est proche ou aime celui qui est proche. Et par ça, il peut faire grandir et changer son désir de recevoir lorsqu'il voit quelque chose chez les autres. Lorsqu'il ressent la souffrance d'un autre, il peut s'inclure en lui, en recevoir du plaisir ou en souffrir. Donc, les degrés du désir de recevoir dans lesquels l'homme ressent seulement soi-même, c'est appelé désir de recevoir animal, c'est pour la nourriture et le sexe, c'est comme ça que ça s'exprime chez nous, ou c'est seulement des plaisirs corporels, ou le désir de recevoir qui aussi ne ressent pas le Créateur, mais déjà ressent l'autrui dans son désir de recevoir dans la mesure de l'honneur, de l'argent, etc. Et en cela, l'homme se le remplit grâce à l'environnement. Ces désirs-là, ils sont encore, ils s'appellent encore des désirs de ce monde. Pourquoi? Parce que dans ce travail-là, il n'y a pas parce que dans le travail, il n'y a pas de différence entre le désir de ce monde et le travail et le monde spirituel. Mais la différence, c'est qu'il y a seulement que quand eux agissent dans l'homme, en eux, l'homme ne ressent pas la réalité du Créateur. Et il ne ressent pas autrui dans les désirs corporels, ou il ressent autrui seulement sans le Créateur dans les désirs humains. Et ces deux sortes de désirs-là, ça veut dire que l'homme se trouve dans ce monde-ci. C'est-à-dire que le ressenti du Créateur ne se trouve pas en lui. Il ressent seulement ressent l'environnement, mais l'environnement qui lui est proche. Lorsque le désir de recevoir le Gimeldal grandit en lui, l'intérieur. Alors l'homme commence à s'éveiller avec le lien avec le Créateur, parce que ces désirs-là, Gimeldal, ils sont nés en nous, déjà comme résultat du fait que le désir de recevoir a voulu parvenir à l'adaptation au désir de donner, c'est-à-dire à l'aspect à la prima gim et la prima dalet, parmi les quatre prénotes. Et alors, lorsque l'homme commence à ressentir un désir de recevoir, qu'il cherche quelque chose en dehors de ce qui se trouve, de ce qu'il y a dans son corps, de ce qu'il y a dans son environnement, alors il commence à s'en détacher, soi-disant dans son corps ou de son environnement, chercher quelque chose, et vraiment il s'éveille à ce qu'on appelle la spiritualité. Et ici, puisque son désir de recevoir, il l'amène déjà au lien avec le Créateur, alors agissent les lois qu'on appelle les Kélim, qui fonctionnent au moyen des lumières. En vérité, c'était comme ça aussi avant, mais avant, on ne voyait pas dans ces degrés-là, dans ces compréhensions-là, on avait besoin de telles investigations, mais puisque la source qui attire l'homme, la source de la force et du délice, ne se trouve pas dans le cadre, pas dans l'environnement que l'homme atteint, mais au-delà de lui. Et donc, il est dit que l'homme aspire au monde spirituel. Et pourquoi est-ce que l'homme qui aspire au désir spirituel, il les trouve d'une manière révélée? Et celui qui aspire au désir humain, au plaisir humain, les trouve aussi de manière révélée? Et tandis que quand il aspire à jouir du Créateur, il ne trouve pas de manière révélée. C'est du fait que seulement envers le Créateur, vraiment, on a une notion de désir de recevoir. Et les désirs de recevoir précédents, dans les plaisirs corporels et les plaisirs humains, ils ne sont pas encore appelés des désirs de vrai degré de désir de recevoir. Et c'est pour ça que l'homme n'a pas besoin de leur prêter attention et de s'en occuper, de les corriger. Mais son attention est de l'orienter vers la manière de corriger sa relation avec le Créateur. Et c'est pour ça que toute cette période-là, où il se trouve dans la vie au Tchor et Chal et Bet, et le développement de son désir de recevoir, jusqu'à ce que s'éveille en lui un désir de recevoir pour ce qui se trouve en dehors de ce monde-ci, ça s'appelle le temps de la préparation. Et c'est pas vraiment des corrections, et ni vraiment un travail, ni des remplissages, mais des degrés de la brisure qui sont également nés par la brisure et ils se trouvent en nous, mais c'est pas qu'on a besoin de les corriger à les relier au Créateur d'une manière directe. Ensuite, on les corrige par les méfaits et les erreurs qui s'inversent au mérite. Et toute la véritable correction ne commence qu'à partir du moment où l'homme ressent qu'il aspire à quelqu'un qui se trouve vraiment en dehors de son entier, de son monde. C'est-à-dire que c'est le Créateur, entre-temps il sait évidemment pas de qui il s'agit, il ne ressent pas vers qui il s'éveille, il ne ressent pas grâce à qui il s'éveille, il ne ressent pas vers qui il est attiré, il ne ressent pas qui est cette source qui veut se remplir, ou même à laquelle il veut ressembler. Le lien entre lui et le Créateur est dissimulé. Et dissimulé du fait que ici doit être vraiment la correction. Et ce lien-là peut être révélé à l'homme et travaillé par rapport à l'homme seulement dans la mesure où l'homme, dans ce lien-là, fait du bien, c'est-à-dire qu'il établit correctement le lien, c'est-à-dire conformément à la manière dont le Créateur se rapporte à lui. C'est-à-dire que le lien ne peut pas exister ici sous une forme corrompue. Et sur sa intime tsum, et l'exigence que depuis le petit degré appelé Yébour, l'entrée de l'homme dans un lien avec le Créateur, jusqu'à toute la gadlout du niveau de ce lien, il est obligé de construire uniquement sous une forme correcte. Et parce qu'il construit à partir de vestiges de la brisure, et il existe toutes les données permettant de le construire, et grâce à la brisure, on a toutes les conditions, toutes les données, on peut atteindre toutes les compréhensions de cela, c'est que il ne manque que la lumière supérieure. Quelque chose par rapport à quoi on peut mesurer tous les vestiges de la brisure qui sont en nous, et leur donner la forme correcte, c'est-à-dire voir en eux l'utilisation correcte inverse à la forme sous laquelle ils se révèlent en nous. Parce que l'homme, dans la nature où il se trouve, il ne peut pas sortir de sa nature à lui, mais lui se trouve dans la nature. La nature détermine sa pensée et son comportement et ses désirs et la direction de son aspiration et la manière dont il aspire à la lumière. Et la lumière qui apparaît de loin, comme une lumière environnante, qui agit sur les kelim brisés, sur la manière dont ils se trouvent après la brisure, du fait que la lumière vient d'un endroit ou de don, alors elle éclaire sur les kelim brisés, leur donne la compréhension de l'écart de... la compréhension de quel écart existe entre eux et la lumière environnante. Et cet écart-là, au début, aussi tous ces discernements-là passent à travers les mêmes degrés de discernement appelés Shorosh Alef Bet Gimel Dalet, où l'homme aspire à...
1: Il pense qu'il peut se remplir, qu'il peut utiliser la spiritualité à son propre bénéfice, sous la forme habituelle où il utilisait le viut de racine, Aleph et Bet, dans tous les délices corporels, humains, il essayait de tous les acquérir dans le but de recevoir pour lui-même. C'est ainsi qu'il exploitait tout l'environnement. Maintenant également, cet environnement spirituel qu'il espère atteindre, il a également l'intention de l'utiliser à son propre bénéfice. Mais la lumière qui éclaire, l'éclaire sous deux formes inverses. Parfois, elle éveille dans l'homme une convoitise pour le monde spirituel, fait grandir chez l'homme le désir de recevoir. Et parfois, elle montre à l'homme à quel point cette convoitise est hors de son atteinte. Par de tels jeux de la lumière avec les kelim, l'homme commence à ressentir que sa relation avec la spiritualité doit véritablement être différente de la manière dont il utilisait ses désirs précédents dans ce monde, sous la forme révélée. Il avait devant lui tant les kelim d'autrui que les délices qui se trouvent en autrui. Et la lumière lui enseigne que la véritable forme du plaisir se trouve dans la qualité de la lumière elle-même. Cela est appelé l'homme commence à recevoir la grâce de la sainteté. Cela signifie qu'il voit à quel point ce kélim, à mesure qu'il grandisse, lui apporte davantage de souffrance. Il cherche alors comment être sauvé de la souffrance.
2: האיסורים שהוא סובל הם כאלו שהרצון להשפיע ממש יכול להיות כהצלה בשבילו. טוב לימותי מחיי, לא יכול להינצל מהרצון לקבל הגדול ושגודל כל פעם, ולא יכול להגיע לשום תענוגים על ידי הרצון לקבל הזה. ולא יכול להתפטר ממנו, ולכן מתחיל לרצות את הכלים דהשפעה. בצורה כזאת היה אפשר להגיע לכלים דהשפעה בזמן.
3: De cette façon, il sera possible d'atteindre des récipients de dons en étant ancien, comme l'écrit le Baal HaSulam, lorsque le désir de recevoir n'était pas grand, donc à travers des tourments, à travers une vie de chagrin, pain, sel et eau, et dormir par terre et s'engager dans la Torah, on peut atteindre la correction du désir à travers le fait de l'avoir. Et dans notre désir, où le désir de recevoir a déjà grandi, alors, par la lumière, sans aucune souffrance, nous pouvons nous amener à enseigner à notre raison la compréhension que cette forme de don est préférable à la forme de réception. Mais encore, c'est comme une conscience de la fuite de la souffrance. Et ça, c'est ce qu'une personne apprend naturellement. Mais une chose supplémentaire qui se trouve ici et qui n'était pas là dans les temps précédents, lorsque les gens se supprimaient, se réduisaient dans la voie de la ressemblance au Créateur, c'est que nous, par l'éveil à la connexion avec le Créateur, nous avons vraiment, depuis la grandeur des récipients de nos réceptions, ce qui à notre époque est vraiment le début de l'élévation de la brisure et la demande de la correction et du remplissage. Ce qui se trouve en nous, en supplément, c'est ce que les sages de la Gemara ont corrigé, ce qu'écrit le Bala Sulam dans l'introduction à la thèse, qui est que nous avons la lumière qui réforme, que nous pouvons utiliser la force de la lumière elle-même qui nous a amené pas à ce que nous aspirions récipients de dons, parce que nous voulons être sauvés des problèmes que nous avons avec nos problèmes de nos récipients de réception, mais plutôt pour que nous y aspirions spécifiquement aussi du fait de la grandeur, de l'importance, du caractère unique que nous avons dans ce concept de don. C'est-à-dire que la lumière nous amène la grandeur de la source. Tout comme dans les phases, quatre phases dans la lumière directe, où la lumière apporte à la phase 1 la compréhension de qui est la phase racine, et aussi que la phase 1 veuille être similaire à elle et qu'elle se soit faite en phase 2. Et il s'avère donc que
1: corriger notre relation avec le Créateur, nous rapprocher de lui, adhérer à lui, ce qui n'est possible que par l'équivalence de forme. Et c'est ce que nous pouvons faire. Au moyen de la lumière qui ramène vers le bien, nous pouvons l'atteindre par le travail, dans l'étude par les livres corrects et par le groupe, dans toutes les conditions qui comprennent en elles tous les degrés de l'Oviut, racine 1, 2, 3, 4. Il en ressort alors que ces kelim, dans lesquels la brisure a précisément a eu lieu, c'est-à-dire les kelim de 3 et 4, la brisure sur les 4 premiers anges, Melachim, les lumières de Chochma, la brisure sur les 4 seconds rois, Gimel de Oviut, appelés lumière de Chassadim, c'est pas vraiment Chassadim, c'est ainsi qu'on les appelle, ils vont étudier ce qu'ils ont exactement, il ne peut pas avoir de brisure sur la lumière de Chassadim. Ainsi, c'est principalement sur ces deux aspects que nous devons travailler. Et il en ressort qu'afin de parvenir au travail au degré des, à ce grand degré d'épaisseur, il faut préparer le travail au niveau de ce monde, que ces degrés là aussi se sont aussi brisés, appartiennent au même degré, et les degrés de racine 1 et 2, comment les organiser pour la correction, consistant en ce que l'homme utilise sa vie sous sa forme corporelle et sous sa forme humaine uniquement selon ce qui est nécessaire à son existence. Il serait même heureux de ne pas les utiliser pour lui-même. Et toutes les autres actions, il les accomplit en vue de son rapprochement avec le Créateur. Concernant les délices animaux, nous comprenons ce que le corps de l'homme exige. Concernant les délices de l'argent, l'honneur, les connaissances, nous avons déjà ici un travail envers la société. C'est un travail dans lequel l'homme est absolument obligé d'ordonner également à ce degré sa relation avec les délices de l'argent, de l'honneur, des connaissances. C'est appelé, au début, le travail, par exemple, l'argent, la dîme. Ensuite, il conserve ce qui est nécessaire, et le reste, comme écrit le Bala Sulam, dans Le nom de la Torah est distribué au monde entier afin d'amener le monde entier à l'état corrigé, proche du Créateur, par la diffusion de la sèche de la Kabbale selon ce que nous faisons, la manière dont nous l'accomplissons et l'utilisons concernant l'honneur. Il se réalise dans sa proche société, s'abaissant lui-même et en faisant grandir à ses yeux la figure de la société afin de recevoir de la société la reconnaissance, l'importance du Créateur. Et concernant les connaissances, au moyen de son aspiration à connaître la spiritualité, le monde supérieur, le Créateur, sa nature, il ordonne de telle sorte qu'il veuille s'en occuper afin de parvenir véritablement au don, au Créateur, au moyen de la lumière supérieure qu'il éveille comme résultat de l'étude. Il en ressort. Toute la spiritualité de l'homme se revêt dans ce monde, dans ce qui se trouve autour de lui, dans sa relation avec ce monde, soit par son animal, auquel il donne ce dont il a besoin sans tenir compte davantage, soit par l'humain qui est en lui, dans sa relation avec l'environnement, il veut utiliser les autres, la société, tout ce qui existe, afin d'orienter toutes ces forces, toutes ces qualités vers un lien mutuel avec le Créateur. Et cela est appelé tous les résultats de la brisure qui se trouvent en lui, comme résultat de la brisure, sous la forme dans le but de recevoir. Il les inverse dans le but de donner. Cela est appelé quiconque souffre de la destruction de Jérusalem. Jérusalem est appelé Irachlema, la crainte complète, c'est-à-dire Malchut est parvenu à la hauteur de Bina, s'est brisé et se trouve dans l'inverse. Tout ce lien entre Bina et Malchut dans l'intention, dans le but de recevoir. Ainsi, quiconque souffre de cet état parvient, depuis sa souffrance, depuis son travail, à la joie de Jérusalem. Il corrige les kélim et les remplit de lumière. Lorsque ce kli, avec une intention dans le but de donner, est rempli de lumière, c'est le don envers le Créateur. La joie de Jérusalem signifie une ville parfaite, un client entier, une crainte parfaite, la foi, la qualité de Bina, sur toute Malchut. Et tous ces aspects, tant Jérusalem détruite, que Jérusalem reconstruite constitue en fait les deux extrémités du chemin que l'homme doit parcourir durant le temps où il se trouve dans ce monde, dans cette vie, revêtu dans son corps. Et depuis cela, il doit révéler tous les aspects qui se trouvent sur le chemin. J'ai des questions. Oui. Après que Bina s'est mélangée à Malchut, est-ce que cela est encore implé que l'être créé est une existence à partir de l'absence? Tu demandes, nous avons un désir de recevoir, comme nous l'étudions, a été créé Yesh Me'ain. Dans le Créateur, il n'y a pas de désir de recevoir. Le Créateur est uniquement le désir de donner. Chez nous, il y a fondamentalement un désir de recevoir, c'est nous. Quant au désir de donner que nous acquérons, ce n'est pas le désir de donner du Créateur. Je ne peux pas découper du Créateur une de ses qualités et la joindre à moi. Une telle chose n'existe pas, c'est une nature. Plutôt, lorsque le Créateur me donne, par son don vers moi. Comme un grand donne à un petit, il me change par son don, au point que mon désir de recevoir devient semblable à lui. Semblable à lui. Il ne devient pas un désir de donner. Plutôt, il accomplit ses actions extérieures comme s'il était un désir de donner. Impossible de les distinguer, à moins de regarder ce qu'il est intérieurement. Soit c'est le Créateur qui est le désir de donner, il possède intérieurement exactement la même forme, la même qualité. Soit c'est l'être créé qui possède intérieurement son désir naturel de recevoir et qui s'est inversé extérieurement, qui a pris sur lui une forme extérieure semblable au désir de donner. Le désir de donner que l'homme acquiert au-dessus de son désir de recevoir n'est pas une existence à partir de l'absence, c'est une existence à partir de l'existence. Il a reçu du Créateur, il a appris du Créateur comment se comporter avec son désir de recevoir de telle sorte qu'il paraisse être un désir de donner. Mais lorsque le désir de recevoir acquiert cette forme extérieure, il mérite véritablement tout ce qui existe dans le désir de donner. Il devient réellement semblable, non seulement selon ses actions, c'est appelé « de tes actions, nous te connaissons ». Il parvient également à la compréhension intérieure de qui est le Créateur, à l'atteinte intérieure de qui est le Créateur, et classifie au véritable statut semblable à celui du Créateur. Mais en même temps, ce désir de recevoir reste une existence à partir de l'absence et il ne disparaîtra jamais. Nous ne pouvons pas parler avec vous en dehors du cadre du temps. Le désir de recevoir n'existait pas, puis le Créateur l'a créé, puis corrompu, puis corrigé, et nous reviendrons à la fin de la question. Par rapport à nous, nous examinons les choses selon l'axe du temps, l'histoire et le futur. Nous parviendrons à la fin de la correction et nous serons semblables au Créateur et ainsi de suite. Nous regardons cela comme quelque chose qui passe, qui change de forme, qui parfois existait, parfois n'existait pas, mais en vérité, la spiritualité sera au-dessus du temps. Et comme nous parlons depuis l'absence de temps où cela arrive, n'arrive pas, dans la spiritualité, une telle chose n'existe pas. Dans la spiritualité, tout se trouve simplement dans un seul état. On ne peut pas dire qu'il y a un temps, il n'y a pas de temps. Aujourd'hui, nous ne pouvons pas véritablement percevoir, mais bien qu'il existe une chose dont nous disons « Yesh me'aim » qui n'existait pas autrefois et ensuite est devenue une existence. Auparavant, il y avait l'absence, n'existait pas. Mais comment cette chose peut-elle être et non pas selon un axe du temps où elle n'existait pas et puis existe, mais les deux existent ensemble sous une forme éternelle, ça, nous ne pouvons pas. Notre esprit, qui est constitué d'une seule qualité, de la qualité de Malchut, et qui est en plus corrompu, c'est quelque chose qu'on ne peut pas percevoir. Cette chose vient sur la mesure où nous corrigeons nos kélim. Alors, depuis nos kélim, nous comprendrons que cette chose est, qu'en général, les notions spirituelles existe au-dessus du temps. Et lorsque nous construirons, nous, des qualités corrigées, nous vivrons, nous aussi, conformément à ces qualités corrigées au-dessus du temps. Nous n'aurons alors pas besoin de nous expliquer les uns aux autres ce que cela signifie. Ce sera notre forme de vie, une telle relation vers la vie. Du fait que l'homme corrige son kli, il mérite de ressentir qu'il n'y a pas de temps, pas de vie de mort, qu'il existe une sorte d'écoulement éternel, jusqu'à ce qu'il parvienne à un état où il n'y a même plus d'écoulement et tout est un seul état éternel. Et nous devons y parvenir ici, déjà, dans ce monde. Selon les corrections qui sont en nous, c'est ainsi que nous ressentirons et que nous vivrons véritablement toute notre vie. Et le résultat de notre ressenti intérieur, vie, mort, monte et descente. Oui. N'existe pas. Dans la mesure où l'homme parvient à être semblable au Créateur, il cesse de penser à lui-même, cesse de ressentir s'il existe ou n'existe pas, et il s'élève envers l'éternité. Alors toutes ces questions disparaissent. Est-ce une existence à partir de l'existence, une existence à partir de l'absence? Ce sont des choses dont les questions n'existent uniquement maintenant chez nous. Rabat, j'écris dans l'article que si un homme prend des qualités comme si des prénoms d'amis, alors il demande que signifie prendre les qualités du Créateur, travailler avec elle. Qu'est-ce que cela signifie? Comment l'homme prend-il les qualités du Créateur et travaille avec? Les qualités du Créateur nous parviennent par la lumière qui ramène vers le bien. Nous-mêmes, qui nous trouvons dans les qualités brisées, tant Malchut que Bina, nous ne pouvons pas comprendre à partir de cela comment travailler avec la forme inverse de celle qui se trouve en nous. L'inversion n'est pas non plus atteinte, si ce n'est lorsque on nous présente l'inversion, ce qui est l'inversion. Je vois le noir, aucune atteinte du blanc, ni aucun désir qu'il soit blanc ne viendra. Moi, je dois voir la différence entre eux, reconnaître la différence, puis les comparer à l'intérieur de mes kélim. Depuis cette comparaison, comparaison émotionnelle, comparaison intellectuelle, j'avancerai en conséquence vers l'une de ces formes, soit vers le noir, soit vers le blanc. C'est pourquoi, même si nous nous trouvons dans la brisure et possédons les kélim de Malchut et les kélim de Bina sous la forme, dans le but de recevoir, nous ne pouvons pas, à partir de cela, comprendre ce qu'est une forme de don. Là, ne nous est tout simplement pas donné. De temps en temps, nous ressentons peut-être qu'on ne comprend pas ce que signifie « afin de donner ». C'est déjà une grande révélation qui nous est donnée. La lumière commence à éclairer dans, comme la lumière, pas quelque chose qui nous attire au moyen des délices, nous montre qu'il y en a un délice pour nous plutôt, commence à nous montrer en dehors du délice ce qu'elle est, pour nous, qui il est, que le Créateur nous montre son caractère. C'est déjà une grande révélation. Nous voyons alors à quel point nous sommes méprisables et véritablement immergés dans le but de recevoir. Et cette révélation qui vient à l'homme vient selon la mesure où l'homme se prépare à exiger de la lumière supérieure ce qu'il veut recevoir d'elle. S'il court après les délices qui se trouvent dans la lumière spirituelle, dans la lumière supérieure, alors afin de corriger, d'effectuer pour lui une correction du chemin, de la direction, la lumière supérieure l'éclaire au lieu de délices par des souffrances, et commence ainsi à orienter l'homme plus correctement, afin que l'homme n'aspire pas aux délices, mais cherche à quoi puis-je aspirer, je souffre, et la lumière commence à montrer à l'homme qu'en dehors des délices et des souffrances, il y a ici une chose plus élevée, la qualité du don. Le Créateur lui-même, son caractère. C'est ainsi qu'il nous oriente, à exiger de lui, non pas le délice spirituel que nous imaginons dans nos kélim animaux, comme un délice semblable à ce que nous avons dans ce monde. Plutôt, la lumière nous enseigne ainsi à comprendre que le véritable délice se trouve dans l'acquisition de la qualité du don. Pour celui qui acquiert cette qualité elle-même, c'est déjà un délice. C'est déjà la forme du Créateur. Nous, dans ce monde, nous pensons qu'il y a un désir et qu'à l'intérieur du désir, il y a un délice, deux choses. Et c'est véritablement ainsi que les choses se passent dans, dans le désir de recevoir. C'est véritablement ainsi que ça se réalise. Cependant, dans le désir de donner, il n'en est pas ainsi. Le désir de donner lui-même est le délice. Mais puisque l'homme construit son désir de donner au-dessus du désir de recevoir, nous parlons ici des degrés de la correction. Dans quelle mesure une partie plus ou moins grande du désir de recevoir participe afin de devenir semblable au donneur. Et comme nous l'étudions, l'essentiel, ce sont les kelim. La lumière supérieure se trouve dans un repos absolu. C'est pourquoi l'homme doit aspirer aux kelim corrects, aux ressentis corrects qui doivent se trouver chaque fois en lui, envers le Créateur. Le début de la correction est appelé « Quiconque prend le deuil de Jérusalem, l'homme comprend ce qu'est son deuil, de quoi porte précisément le deuil, de quel aspect appelé Jérusalem, et ce qu'est la destruction de Jérusalem, quelle est en fait cette notion spirituelle dont il faut prendre le deuil. Cela signifie que je veux qu'elle existe en moi sous sa forme correcte. Si l'homme construit un tel cli, alors bien entendu, rien de plus n'est exigé du côté de l'homme. Il mérite alors que ce cli soit corrigé selon la grandeur de la souffrance qui est en lui. La grandeur de la souffrance est déjà orientée face à son ego, son désir de se voir, toutes ces qualités qui sont véritablement appelées Jérusalem dans sa destruction. Et lorsqu'il en souffre, cette souffrance est appelée chez nous l'élévation de Man. Il mérite alors que, d'en haut, la lumière corrige pour lui ce man et qu'il ait la correction du massar sur ces mêmes kelim dont il souffre, qu'il se trouve sous la forme de la destruction, qui se trouve dans le désir, dans le but de recevoir. Alors, pour notre état, qu'est-ce que cela signifie? Avoir le désir correct? Nous avons besoin de deux choses. Premièrement, souffrir de ce que nous nous trouvons dans des kelim brisés. Cela signifie que nous ne pensons et n'aspirons qu'à nous remplir nous-mêmes. Deuxièmement, nous devons faire grandir en nous la grandeur du Créateur, la grandeur de la qualité du don, afin que la grandeur de la qualité du don nous apporte l'aspiration à Jérusalem reconstruite. Cela signifie qu'il ne suffit pas de souffrir du mauvais état, nous devons également aspirer au bon état. C'est un travail selon deux rishimot qui doivent se trouver en nous. Rishimot de viut, rishimot de itlapshut, rishimot du kli, rishimot de la lumière. Rishimot du kli, dans quel état le kli se trouve par rapport à celui où il devrait se trouver. Le rishimot de la lumière, dans quelle mesure la forme de ma relation avec le Créateur doit être telle que le Créateur soit l'idéal, l'idéal le plus parfait, oui. Si la qualité du don est en elle-même un délice, alors quel est son remplissage ? Encore ? Si la qualité du don est en même, elle-même le délice, alors quel est son remplissage ? Si la qualité du don en elle-même, le remplissage de la qualité du don est le don, rien de plus. Rien d'autre n'est nécessaire. Si je donne, c'est mon délice. Seulement afin de me trouver au degré du donneur, je dois évidemment savoir à qui je donne, comment il jouit de mon don. Je dois inclure en moi ses kelim, ses manques. Je dois m'unir au Créateur et acheter de lui tous ses kelim, tous les délices qu'il possède du fait qu'il me remplit. C'est un nourrisson qui parvient au degré de sa mère et ressent toutes les choses qui existent dans la mère envers lui, tant dans les kelim que dans les délices. Comment elle ressent envers lui qu'il reçoit tout d'elle et jouit d'elle à 100%. Cela signifie que du fait que l'être créé veut rendre au Créateur ce délice, même en tant que petit, il est obligé de connaître, de reconnaître le Créateur comme grand, dans toute la grandeur du Créateur. Ainsi, l'aspect du don nous paraît consister à donner, à offrir et c'est tout, penser à rien. À l'inverse, la forme du don oblige l'homme à parvenir à des kelim immenses. Et précisément, la forme de la réception ne l'oblige pas. Dans la réception, dès qu'il reçoit, les kelim se bouchent et il n'y a pas besoin de plus. Ça me suffit. Il commence à craindre que cela disparaisse. Le kli s'est déjà bouché avec le délice qu'il voulait. Et s'il n'y avait pas un délice supplémentaire, c'est fini. C'est précisément la qualité du don qui oblige l'homme à grandir sans fin, sans limite, sous une forme véritablement constante et être continuellement en ascension. Alors comment convertit-il constamment la grandeur du Créateur? Comment maintenir constamment la grandeur du Créateur pendant qu'il grandit? En grandissant aux dépens des kelim du Créateur, il veut ressentir. Comment le Créateur, ce qu'il prépare, de quoi il jouit, comment il est disposé envers moi. Il acquiert du Créateur ses kelim. Et mes kelim, il n'y a pas de kelim. Quel kelim y a-t-il dans le créé en dehors du point dans le cœur? Toute la grandeur de Malchut, au-delà du point dans le cœur, vient uniquement du compte avec le donneur. Et comment se corrige la prière? De quoi parlons-nous? Du développement de Prina Aleph, des quatre faces, de la manière dont elle se développe. Quelle grandeur? Sa grandeur est la grandeur de sa reconnaissance du donneur. C'est une croissance qualitative dans la compréhension, dans l'instruction, et non dans la grandeur du kli. S'il pèse quelques tonnes ou dans la spiritualité, il n'existe pas une telle chose que je veuille. 1 gramme, 2 grammes, 3 grammes, de la même chose. Je veux quelque chose qui est le point d'un délice. Si je veux davantage, c'est en profondeur, une sorte de délice plus profonde, plus grande, plus raffinée, plus lié au donneur. Tous les délices, à l'exception des délices qui se trouvent réellement dans le point, les délices corporels et humains, à l'exception de ces petits délices, tous les autres délices viennent aux dépens du donneur, de mon lien avec le Créateur, viennent du fait que je me trouve proche de lui. Disons, on t'a pris pour servir dans un palais en tant que agent d'entretien. On te donne un petit salaire afin que tu te maintiennes

ce à quoi ils appartiennent, ils sont en haut, ils sont les sommités du peuple, où ils se trouvent, où ils travaillent, à quoi ils appartiennent. Et ça ressemble à ce qui se passe avec les délices au-dessus de ce monde. Tous ces délices viennent aux dépens de la grandeur du Créateur à nos yeux. Tous les autres délices que nous pouvons recevoir par notre corps ou par notre société, par l'environnement, ce monde, sont comme un point, comme le paiement de 100 dollars, disons que tu reçois un travail, rien de plus. Cela te suffit. Tu dois véritablement te contenter de cela et ne pas exiger davantage. Tout exigeant supplémentaire doit être dépendant de l'importance de l'endroit où tu travailles et de ce quoi tu appartiens. Et là, si tu fais véritablement grandir l'importance des endroits, les délits sont infinis, tout dépend de l'importance. Tu peux te trouver près du roi et ne même pas considérer 600 dollars. Son importance te remplit. Tu ressens à quel point celui qui a des repas est parfait. Même dans la corporalité, dans l'ego, nous voyons que cela fonctionne ainsi et qu'un grand salaire n'est pas nécessaire. Même dans ce monde, dans un cas semblable, on exige de l'homme la loyauté. C'est le paiement de la part de l'homme pour le fait qu'on lui donne la reconnaissance de son appartenance à de grandes choses, au pouvoir par exemple. Les lois sont inverses, c'est-à-dire selon l'utilisation, mais ce sont les mêmes lois. La correction de la brisure est seulement un moyen de parvenir à une plus grande reconnaissance de la grandeur du Créateur. Toute la brisure réside dans l'absence de la reconnaissance de la grandeur. Et toute sa correction réside dans la reconnaissance de la grandeur, le massar, que nous appelons une intention dans le but de donner, se construit en nous comme résultat du respect du Créateur. Nous disons, je le respecte plus que le désir de se voir en moi. Sur la mesure où je lui accorde plus de poids qu'à moi-même, l'importance, la grandeur, l'élévation, la force, cela signifie que je dépend de la relation à mes yeux, lui et moi. Oui. Disons que l'on voit la grandeur du Créateur, on peut véritablement voir à quel point on ne le perçoit pas, qu'il est infini et grand. Et disons que l'on voit la grandeur de ses actions. Mais comment est-il possible de voir la grandeur des intentions? La grandeur des intentions est le résultat de la grandeur du Créateur. Nous ne pouvons pas mesurer les intentions elles-mêmes. Nous pouvons seulement mesurer selon... Tu dis en fait ceci. Comment est-ce que je mesure la lumière si elle est grande ou petite? Car l'intention, c'est la lumière. Je peux la mesurer uniquement selon les kélim. J'ai pas de possibilité. La mesure où les kélim peuvent se joindre à l'intention dans le but de donner, la mesure où la ligne gauche peut s'inclure dans la ligne droite, constitue en fait ma capacité à me trouver dans une intention. Je mesure tout selon les kélim. La lumière elle-même, je ne sais absolument pas ce qu'elle est. Il y a un certain phénomène dans mes kélim que j'appelle lumière. C'est tout. C'est pourquoi tout notre travail se fait par les kélim. La lumière est une action, non? La lumière est son action. L'intention est...

0: Et l'action? Je ne comprends pas ta question. Tu prononces des mots qui ne me sont absolument pas compréhensibles. La lumière et l'action, je ne comprends pas. Lorsque je regarde la grandeur du Créateur, que je regarde ses actions, alors ces actions sont la lumière. Je ne comprends pas ce que tu dis. Écoute ce que tu dis. Je regarde la grandeur du Créateur et ses actions. Qui regarde? Comment regarde? Je ne comprends pas ces mots. De quel état parles-tu? Qui regarde? Est-ce que tu vois? Cela produit une impression sur toi? Je ne sais pas. De quelle réalité tu parles? Si tu veux parler correctement, tout d'abord, pas depuis les Kélim, c'est tout. Le Créateur là-bas, le ressenti de la lumière, pas le Kli. Ce n'est pas le ressenti de l'action du Créateur. Le Kli ressent certains phénomènes en lui, il les appelle lumière. Que demandes-tu à ce sujet? C'est comme si, du point de vue du Kli, cela signifie des actions, des attentions. Par exemple, l'ami, je le vois dans la corporalité, il fait combien des actions? Je vois ses actions, je ne connais pas ses intentions. Tu vois les actions extérieures de quelque chose, que ce soit des hommes, une société, un monde, le Créateur, peu importe à quoi tu l'attribues, tu dis, tu peux voir les actions, et en dehors des actions, il existe probablement des intentions, mais tu ne les vois pas. Que demandes-tu? Est-il possible? Cela signifie que nous connaissons la grandeur de l'État dans son ensemble, nous voyons la grandeur des actions. Est-il possible de parvenir un jour à un État où on voit la grandeur des intentions? On ressent la grandeur des intentions. Le Kli ressent les intentions. Le Kli ressent la grandeur des intentions, ce n'est possible selon la condition de tes actions, nous te connaissons. Comment puis-je évaluer la mère qui me donne, et me donne, et me donne? Je ne fais que recevoir, recevoir, recevoir, et je ne possède aucune qualité de don en retour. Plutôt lorsque je commence moi-même à reconnaître ce que signifie donner, où je grandis, sous une forme animale, et même désir de ce que c'est ma mère, c'est en moi, je commence à me rappeler ce qu'elle a fait pour moi, je reconnais combien elle m'aime, et à véritablement ce qu'elle a fait, et ses intentions pour moi. Je peux reconnaître les intentions de quelqu'un si je possède les mêmes intentions. Dans le désir de recevoir, il ne peut pas y avoir d'adhésion. Chacun son désir de recevoir. Chacun se trouve constamment dans son propre désir de recevoir. Ça ne change pas. Maintenant, le désir de donner, l'intention au-dessus du désir de recevoir change. Du fait que je change mon intention, ce qui est appelé changer mon désir de donner, je peux comprendre l'autre, comprendre ses intentions. Maintenant, les intentions et les actions ne s'appliquent pas au Créateur, plutôt par rapport à nous. Il est dit qu'une de ses actions peut apparaître mauvaise, puis ses intentions se révèlent comme bonnes. Puisque nous les atteignons dans nos kélim, où notre ressenti se divise entre le Kli et l'intention, il y avoir une action de réception alors que l'intention est en fait le don. Et toute la forme de l'action est un don. Nous sommes composés de deux parties qui peuvent être inverses l'une à l'autre. Cependant, dans le Créateur, une telle chose n'existe pas. Mais puisque nous percevons dans nos kélim ce qui vient de lui, nous divisons également ce qui vient de lui en de partie. La manière dont cela est ressenti dans nos kilim et la manière dont cela est ressenti dans notre conscience, notre perception de l'intention. Alors nous pensons véritablement, ah, il agit mal, mais pense au bien. Mais de son côté, une telle chose n'existe pas. De son côté, il existe seulement une action unique et directe. Quand puis-je recevoir directement de lui ce qui vient ainsi de lui vers moi? Lorsque je parviens à la même intention que lui et que mon kli perçoit immédiatement son intention, son expression correcte et directe, je ne l'interprète absolument pas selon mes kilim de réception, mais uniquement selon mes intentions de don. C'est comme avec un médecin. J'ai subi une opération. Je me souviens, avant l'opération, il s'est assis sur moi, 2 mètres. Vous vous souvenez, Simcha, Jérusalem, un gars comme ça, 120 kilos, grand et fort. Il me dit maintenant, tu vas avoir un ressenti un peu désagréable. Il s'est assis ici sur ma cage thoracique. Il m'a fait mourir. Hein. J'avais ici tout brisé, les côtes et toutes sortes de choses. Mais je n'ai ressenti aucune haine envers lui. Je me souviens. Maintenant, je vais te faire un trou dans la poitrine. J'ai une cicatrice. Il m'a fait un trou. Les médecins, ils n'ont jamais pas de. Ils font les choses d'une manière. Fishman aurait mieux fait. Oui, oui. Vraiment. Non, non, sans compassion, mais. Ils n'ont pas de main. Même ceux qui deviennent chirurgiens, certains, non. Pas de main, je ne sais pas. En général, j'ai vu ensuite comme ils travaillent, je fais beaucoup plus technique, mieux. Alors, il a pris une sorte de barre de fer, comme un burin, et il me l'a enfoncé ici, il a fait un trou, véritablement, sans anesthésie, sans rien. J'étais dans un état où il était impossible d'attendre. Je me souviens, c'était quelque chose, j'ai perdu connaissance, je suis revenu, mais je n'ai ressenti aucune haine envers lui, je m'en souviens. Aucune haine. Ensuite, on en a parlé ensemble. Il était étonné que je me souvienne de tout ce qui s'était passé. Généralement, l'homme perd totalement connaissance. Mais je m'en souviens. Pour moi, c'était un discernement très important. Il te cause des douleurs telles... Tu veux mourir. Mourir et fuir toute cette notion. Et tu ne ressens pas de haine envers lui. Cela signifie que l'intention domine totalement l'action. Même sur le plan de ce monde. Partageons nos impressions et qu'est-ce que nous prenons pour réaliser en dizaine? Le Créateur est bon et nous, pour être dans la même direction avec lui, il faut changer. L'intention, notre intention. En gros, pour cela, nous avons une société, un mécanisme, et c'est notre travail. J'ai noté dans la mesure où l'homme connaît son désir, est obligé de corriger. Beaucoup d'émotions, et on a ressenti vraiment le désir, ce que le Rav fait pour nous. J'étais impressionné de quel point il faut toujours chercher à avoir cette foi en Créateur et sur cet écart entre l'état qu'on désire et qu'on, dans lequel on est, je peux contrôler. Je travaille pour moi-même, pour la société, ainsi de suite. Notre travail est de connaître la grandeur du Créateur et de permettre à la grandeur du Créateur de nous mener tout au long de l'évolution spirituelle. Ça nous amène chaque fois à ces deux discernements. Regretter qu'on se sert de nos kélim égoïstes et vouloir révéler les kélim de dons que le Créateur nous donne sans arrêt. On se trouve, on se développe afin que la grandeur du Créateur nous accompagne. L'intention de Bina décide, contrôle tous les kélim, domine tous les kélim, comment les orienter vis-à-vis de l'épaisseur ou de la pureté. Tout le travail est là, cette attitude. Ce qui nous manque, c'est la grandeur, l'importance du don, du Créateur, du donneur. Cette reconnaissance, et c'est le travail qu'on doit faire. Et de là, on aura une prière que le Créateur nous donne ce désir. Yaakov a écrit, je peux connaître les intentions uniquement si j'ai les mêmes intentions. Dans le désir de recevoir, ce n'est pas possible d'être en adhésion. Leib a écrit, douleur, souffrance, remplissage, l'un sert l'autre d'une manière intégrale. Chacun nous aide à nous rapprocher du Créateur. Très riche, il y avait une question, et pour nous, alors, avoir un véritable désir. Le Rav a dit, il nous faut deux choses. Regretter qu'on se trouve dans l'équilibre brisé, c'est-à-dire qu'on cherche seulement à nous remplir, et deux, agrandir le Créateur, l'attribut du don, que la qualité du don doit nous amener à, c'est-à-dire, ça ne suffit pas de regretter le mal, il faut également désirer le bien. Comme on l'a entendu, la lumière supérieure se trouve dans le repos absolu et nous devons obtenir des véritables kélim. Chaque fois, le désir sert de renouveler ce désir vis-à-vis de la force supérieure.
1: J'étais vraiment impressionné par l'article où il dit que les gens qui veulent travailler afin de donner ont besoin de la grandeur du Créateur, mais il faut demander, pas pour soi-même, pour qu'ils sortent de l'exil, et il faut demander de prier pour les autres. Et c'est un point très important. Nous devons arriver à un tel point spécifiquement pour les autres. J'ai entendu que nous devons aspirer à la qualité du don, car c'est... Nous ne pouvons pas être ensemble dans le désir de recevoir. Il n'y a que le don que nous pouvons devenir unifiés en un. J'étais impressionné par l'article où le Rav a dit la prière qu'il veut que le Créateur lui donne le désir de donner, c'est-à-dire lorsque la personne se tourne au Créateur, je veux, en m'engageant dans la Torah et le Mitzvot, que mon intention soit, croit que le Créateur se réjouit de mes actions. Nous passons à la prochaine partie du cours, mais d'abord chantons une chanson.

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1: פרדון, מיקרו איתה, פרדון. Je reprends lecture. Donc le livre de Lamentation, Megillat Eicha, rouleau Eicha, chapitre 1. Comment est-elle assise solitaire la ville si peuplée? Elle est devenue comme une veuve, celle qui était grande parmi les nations, princesse parmi les provinces, est devenue tributaire. Elle pleure, pleure la nuit, et sa larme est sur sa joue. Elle n'a pas de consolateur parmi tous ses amants. Tous ses amis l'ont trahi. Ils sont devenus ses ennemis. Yehuda est exilé dans la misère et dans la grande servitude. Elle habite parmi les nations. Elle n'a pas trouvé de repos. Tous ses poursuivants l'ont atteinte entre les détroits. Les chemins de Tzion sont en deuil, car il n'y a personne qui vienne à la fête. Toutes ses portes sont désolées, ses prêtres gémissent, ses vierges sont affligées, et elle-même est amère. Ses oppresseurs sont devenus les maîtres, ses ennemis sont en paix, car le Créateur l'a affligée à cause de la multitude de ses transgressions. Ses enfants sont partis en captivité devant l'oppresseur. Toute la splendeur a quitté la fille de Tzion. Ses princes sont devenus comme des cerfs qui ne trouvent pas de pâturage. Ils sont partis sans force devant le poursuivant. Yerushalayim se souvient, au jour de sa misère et de ses dépenses, de tous ses biens précieux qu'elle avait au jour d'autrefois, quand son peuple est tombé aux mains de l'oppresseur, et qu'il n'y avait personne pour l'aider, ses ennemis l'ont vu, ils se sont moqués de sa chute. Yerushalayim a gravement péché, c'est pourquoi elle est devenue impure. Tous ceux qui l'honoraient la méprisent quand ils ont vu sa nudité. Elle aussi gémit et se détourne. Son impureté est sans ses pans, elle n'a pas pensé à sa fin. Elle est tombée de façon étonnante. Il n'y a pas de consolateur pour elle. Vois, Créateur, ma misère, car l'ennemi s'est agrandi. L'oppresseur a tendu la main sur tous ses biens précieux. Elle a vu des nations entrer dans son sanctuaire, celles dont tu avais ordonné qu'elles n'entrent pas dans ton assemblée. Tout ton peuple gémit, cherchant du pain. Ils ont donné leurs biens précieux pour de la nourriture, afin de ranimer leur âme. Vois, Créateur, et regarde, car je suis devenu méprisable. Cela ne vous concerne-t-il pas, vous tous qui passez sur le chemin? Regardez et voyez s'il est une douleur comme ma douleur, celle qui m'a été infligée, celle que le Créateur a causée au jour de sa colère ardente. D'en haut, il a envoyé un feu dans mes os et il l'a fait descendre. Il a tendu un filet à mes pieds. Il m'a fait Il m'a rendu désolée, languissante tout le jour. Il a attaché le joug de mes fautes par sa main. Elles se sont enroulées, montées sur mon cou. Il a affaibli ma force. Le Créateur m'a livré entre des mains contre lesquelles je ne peux pas me relever. Le Créateur a rejeté tous mes puissants au milieu de moi. Il a proclamé contre moi un temps pour briser mes jeunes hommes. Le Créateur a foulé au pressoir la Vierge, fille de Yehuda. pour cela. Je pleure. Mon œil verse de l'eau, car il s'est éloigné de moi, celui qui me console, celui qui ranime mon âme. Mes enfants sont désolés car l'ennemi a prévalu. Tion a étendu ses mains. Il n'y a pas de consolateur pour elle. Le Créateur a ordonné à Yaakov que ses adversaires l'entourent. Jérusalem est devenue comme une femme impure parmi eux. Le Créateur est juste, car j'ai désobéi à sa parole. Écoutez donc, vous tous, les peuples, et voyez ma douleur. Mes vierges et mes jeunes hommes sont allés en captivité. J'ai appelé mes amants, ils m'ont trompé. Mes prêtres et mes anciens ont expiré dans la ville, car ils cherchaient de la nourriture pour eux, afin de ranimer leur âme. Vois, Créateur, que je suis dans la détresse. Mes entrailles bouillonnent. Mon cœur se retourne en moi, car j'ai été très rebelle. Au dehors, l'épée prive de ses enfants à la maison. C'est comme la mort. Ils ont entendu que je gémis. Il n'y a pas de consolateur pour moi. Tous mes ennemis ont entendu mon malheur. Ils se sont réjouis que tu l'aies fait. Tu as amené le jour que tu as proclamé qu'ils deviennent comme moi. Que toute leur méchanceté vienne devant toi et traite-les comme tu m'as traité à cause de toutes mes fautes, car nombreux sont mes soupirs et mon cœur est malade. Chapitre 2. Comment le Créateur, dans sa colère, a-t-il assombri la fille de Tsion? Il l'a jetée du ciel à la terre de la splendeur d'Israël et n'a pas rappelé le marchepied de ses pieds au jour de sa colère. Le Créateur a tout englouti sans pitié les demeures de Yaakov. Il a détruit dans sa fureur les forteresses de la fille de Yehuda. Il l'a jetée à terre. Il a profané le royaume de ses princes. Dans l'ardeur de sa colère, il a brisé toute la force d'Israël. Il a retiré sa droite devant l'ennemi. Il a brûlé en Yaakov comme un feu de flamme qui dévore tout autour. Il a tendu son arc comme un ennemi. Il a dressé sa droite comme un adversaire. Il a tué tout ce qui était agréable à l'œil dans la tente de la fille de Tsion. Il a répandu sa colère comme un feu. Le Créateur a été comme un ennemi. Il a englouti Israël. Il a englouti tous ses palais. Il a détruit ses forteresses. Il a multiplié dans la fille de Yehuda la lamentation et la plainte. Il a ravagé comme un jardin sa clôture. Il a détruit son lieu de rendez-vous. Le Créateur a fait oublier à Tsion la fête et le Shabbat. Et dans la fureur de sa colère, il a méprisé roi et prêtre. Le Créateur a rejeté son autel. Il a abandonné son sanctuaire. Il a livré entre les mains de l'ennemi les murailles de ses palais. Ils ont fait retentir leur voix dans la maison du Créateur comme un jour de fête. Le Créateur a résolu de détruire la muraille de la fille de Tsion. Il a tendu le cordeau. Il n'a pas retiré sa main de la destruction. Il a plongé dans le deuil l'enceinte et la muraille. Ensemble, elles se sont affligées. Ses portes sont enfoncées dans la terre. Il a détruit et brisé ses verrous, son roi et ses princes parmi les nations. Il n'y a plus de Torah. Même ses prophètes n'ont pas trouvé de vision venant du Créateur. Ils sont assis à terre, silencieux, les anciens de la fille de Tsion. Ils ont jeté la poussière sur leur tête. Ils se sont ceints de sacs. Les vierges de Yerushalayim ont baissé la tête jusqu'à terre. Mes yeux se consument en larmes, mes entrailles bouillonnent, mon foie s'est répandu à terre à cause de la ruine de la fille de mon peuple lorsque l'enfant et le nourrisson défaillent sur les places de la ville. À leur mère, ils disent « Où est le blé et le vin ?» en défaillant comme des blessés sur les places de la ville, en répandant leur âme dans le sein de leur mère. « Que puis-je témoigner ? Que puis-je te comparer, fille de Yerushalayim ? À quoi t'assimiler et te consoler, vierge, fille de Tsion ? Car grande comme la mer est ta brisure qui te guérira. Tes prophètes ont eu pour toi des visions de vanité et de folie. Ils n'ont pas dévoilé ton iniquité pour amener ton exil. Ils t'ont donné des oracles de vanité et de séduction. Ils ont battu des mains contre toi. Tous les passants sur le chemin, ils ont sifflé et secoué la tête sur la fille de Yerushalayim. Est-ce là la ville dont on disait « parfaite en beauté, joie de toute la terre » Ils ont ouvert la bouche contre toi. Tous tes ennemis, ils ont sifflé et grincé des dents. Ils ont dit « Nous l'avons englouti. Oui, c'est le jour que nous attendions. Nous l'avons trouvé, nous l'avons vu. » Le Créateur a accompli ce qu'il avait résolu. Il a exécuté sa parole qu'il avait ordonnée depuis les temps anciens. Il a détruit sans pitié. Il a réjoui l'ennemi à ton sujet. Il a élevé la corne de tes adversaires. Leur cœur a crié vers le Seigneur. Muraille de la fille de Tsion, fais couler comme un torrent de larmes jour et nuit. Je te donne aucun répit, que la prunelle de ton œil ne cesse pas. Lève-toi, chante la nuit au début des veilles, répands comme l'eau de ton cœur devant la face du Créateur. Élève vers lui tes paumes pour la vie de tes nourrissons qui défaillent de faim à l'entrée de toutes les rues. Vois, Créateur, et regarde, à qui as-tu fait ainsi? Des femmes mangeraient-elles leurs fruits, des enfants choyés? Seraient-ils tués dans le sanctuaire du Créateur, prêtres et prophètes? Ils sont couchés à terre dans les rues, jeunes hommes et vieillards, mes vierges et mes jeunes hommes, gens sont tombés par l'épée. Tu as tué au jour de ta colère, tu as égorgé sans pitié, tu as appelé comme en un jour de fête mes effrayés de toutes parts, et il n'y eut au jour de la colère du Créateur ni rescapés ni survivants. Ceux que j'ai choyés et élevés, mon ennemi les a consumés. Chapitre 3. Moi, l'homme, j'ai vu la misère sous le bâton de sa fureur. Moi, il m'a conduit et fait marcher dans les ténèbres et non dans la lumière. Oui, contre moi, il revient et il retourne sa main tout le jour. Il a usé ma chair et ma peau, il a brisé mes os, il a bâti contre moi. Il m'a entouré d'amertume et de peine. Il m'a fait habiter dans les ténèbres comme les morts du monde. Il a fermé autour de moi et je ne sortirai pas. Il a alourdi mes chaînes. Mais même quand je crie et j'appelle, il ferme ma prière. Il a muré mes chemins avec des pierres taillées. Il a tordu mes sentiers. Ours en embuscade, pour moi le lion dans les cachettes. Il a détourné mes chemins et m'a déchiré. Il m'a mis dans la désolation. Il a tendu son arc et m'a placé comme la cible de la flèche. Il a fait pénétrer dans mes reins les fils de son carquois. Je suis devenu la risée de tout mon peuple, leur chanson tout le jour. Il m'a rassasié d'amertume, il m'a enivré d'absinthe. Il a brisé mes dents avec du gravier, il m'a roulé dans la cendre. Tu as éloigné la paix de mon âme, j'ai oublié le bien. Et j'ai dit, ma force est perdue ainsi que mon esprit du Créateur. Souviens-toi de ma misère et de mon errance, de l'absinthe et du poison. Tu t'en souviendras et mon âme s'inclinera pour moi. Ceci je ramènerai à mon cœur, c'est pourquoi j'espérerai. Les bontés du Créateur ne sont pas épuisées, car ses miséricordes ne cessent pas. Elles se renouvellent chaque matin, grande est ta fidélité. Ma part, c'est le Créateur, dit mon âme, c'est pourquoi j'espérerai en lui. Bon est le Créateur pour celui qui l'attend, pour l'âme qui le cherche. Il est bon d'attendre en silence le salut du Créateur. Il est bon pour l'homme de porter un joug dans sa jeunesse, qu'il asseye, s'il s'asseye solitaire et silencieux, car il l'a imposé sur lui. Qu'il mette sa bouche dans la poussière, peut-être y a-t-il de l'espoir. Qu'il tende la joue à celui qui le frappe, qu'il se rassasie d'opprobre. Car le Créateur ne rejette pas toujours, car s'il l'afflige, il a aussi compassion selon la grandeur de ses bontés, car ce n'est pas de son cœur qu'il afflige et qu'il attriste les enfants de l'homme, pour écraser sous ses pieds tous les prisonniers de la terre, pour détourner le droit d'un homme devant la face du Très-Haut, pour fausser la cause d'un homme dans son procès. Le Créateur ne l'a pas vu. Qui donc a parlé? Et cela est arrivé, si le Créateur ne l'a pas ordonné. De la bouche du Très-Haut ne sortent-elles pas le mal et le bien? Pourquoi l'homme vivant se plaindrait-il? Que chacun se plaigne de ses propres fautes. Examinons nos voies et scrutons-les et retournons jusqu'au Créateur. Élevons nos cœurs avec nos mains vers le Créateur dans les cieux. Nous avons transgressé et nous nous sommes rebellés. Tu n'as pas pardonné. Tu t'es couvert de colère et tu nous as poursuivis. Tu as tué, tu n'as pas eu pitié. Tu t'es couvert d'un nuage pour que la prière ne cesse pas. Tu nous as rendus objets de rebut et de mépris au milieu des peuples. Tous nos ennemis ont ouvert la bouche contre nous. La peur et la fausse sont venues sur nous, la ruine et la destruction. Des torrents d'eau coulent de mes yeux à cause de la ruine de la fille de mon peuple. Mon œil coule sans cesse, sans repos, jusqu'à ce que le Créateur regarde et voie des cieux. Mon œil fait du tort à mon âme à cause de toutes les filles de ma ville. Ils m'ont traqué comme un oiseau, mes ennemis sans cause. Ils ont mis fin à ma vie dans la fosse. Ils ont jeté une pierre sur moi. Les eaux ont monté sur ma tête et j'ai dit, je suis retranché. J'ai invoqué ton nom, Créateur, depuis la fosse la plus profonde. Ma voix, tu l'as entendue. Ne ferme pas ton oreille à mon soulagement, à mon cri. Tu t'es rapproché le jour où je t'ai invoqué. Tu as dit, ne crains pas. Tu as plaidé, Créateur, les causes de mon âme. Tu as racheté ma vie. Tu as vu, Créateur, mon injustice. Juge mon droit. Tu as vu toute leur vengeance, toutes leurs pensées contre moi. Tu as entendu leurs outrages, Créateur, toutes leurs pensées contre moi. Les paroles de mes adversaires et leurs méditations contre moi tout le jour. Regarde leurs assises et leurs levées. Je suis leur chanson. Rends-leur, Créateur, une rétribution selon l'œuvre de leurs mains. Voici la traduction fidèle conforme à toutes les règles et instructions fournies. Tu leur donneras tristesse du cœur. Ton malheur est sur eux. Tu les poursuivras dans ta colère et tu les détruiras de dessous les cieux du Créateur. chapitre 4. Comment l'or s'est-il terni? Le bon or a-t-il changé? Les pierres de sainteté se sont-elles dispersées à la tête de toutes les rues? Les fils de Tsion précieux, estimés à de l'or pur, comment ont-ils considéré comme des vases de terre œuvre des mains du potier? Même les chacals ont présenté leur la mamelle. Ils ont allaité leurs petits. La fille de mon peuple est devenue cruelle comme les autruches dans le désert. La langue du nourrisson s'est attachée à son palais par la soif. Les enfants ont demandé du pain. Nul ne le leur a rompu. Ceux qui mangeaient des délices sont dévastés dans les rues. Ceux qui étaient élevés sur la poupre ont embrassé les tas d'ordures. La faute de la fille de mon peuple est devenue plus grande que le péché de Sédom. Elle a été renversée comme en un instant, et des mains ne se sont pas attardées sur elle. Ses nazirs étaient plus purs que la neige, plus blancs que le lait. Leur corps était plus vermeil que les perles. Leur taille était comme le saphir. Leur visage est devenu plus sombre que le noir. On ne les reconnaissait pas dans les rues. Leur peau s'est collée à leurs os. Elle est devenue sèche comme du bois. Mieux valait les tuer par l'épée que les tuer par la faim, car cela se consume, transpercé par le manque des produits des champs. Les mains des femmes compatissantes ont cuit leurs enfants. Ils leur ont servi de nourriture lors de la brisure de la fille de mon peuple. Le Créateur a achevé sa colère. Il a déversé l'ardeur de sa fureur. Il a allumé un feu dans Tsion et il a dévoré ses fondements. Les rois de la terre n'ont pas cru, ni tous les habitants du monde, qu'un adversaire et un ennemi entreraient dans les portes des Yerushalayim. À cause des fautes de ses prophètes, des iniquités de ses prêtres, qui ont traversé au milieu d'elles le sang des justes, ils ont erré comme des aveugles dans les rues, souillés de sang, de sorte qu'on ne pouvait toucher leurs vêtements. « Écartez-vous, impurs !» leur criait-on. « Écartez-vous, écartez-vous, ne touchez pas !» car ils se sont enfuis. Ils ont aussi erré. Ils ont dit parmi les nations, « Ils ne séjourneront plus. » La face du Créateur les a dispersés. Il ne les regardera plus. La face des prêtres n'a pas été respectée. Les anciens n'ont pas été pris en grâce. Nos yeux se sont encore consumés en attendant en vain notre secours. Dans notre atteinte, nous avons attendu vers une nation qui ne sauve pas. Ils ont guetté nos pas pour que nous ne puissions marcher dans nos rues. Notre fin s'est rapprochée. Nos jours sont accomplis, car notre fin est venue. Nos poursuivants ont été plus rapides que les aigles du ciel. Sur les montagnes, ils nous ont pourchassés dans le désert et nous ont tendu des embuscades. Le souffle de nos narines, loin du Créateur, a été pris dans leur piège. Lui dont nous disions, à son ombre, nous vivrons parmi les nations. Réjouis-toi. Et sois dans l'allégresse, fille d'Édom, toi qui habites dans le pays d'Outz. Aussi sur toi passera la coupe. Tu t'enivreras et tu te mettras à nu. Ton iniquité est achevée, fille de Tsion. Il ne t'exilera plus. Il a visité ton iniquité, fille d'Édom. Il a découvert tes péchés. Chapitre 5. Souviens-toi, Créateur, de ce qui nous est arrivé. Regarde et vois notre opprobre. Notre héritage a passé à des étrangers, nos maisons à des étrangers. Nous sommes devenus orphelins, sans père. Nos mères sont comme des veuves. Nous avons bu notre eau à prix d'argent. Notre bois nous vient à prix d'achat. Sur notre cou, nous sommes poursuivis. Nous sommes fatigués. Il ne nous est pas accordé de repos. À Mitzraïm, nous avons tendu la main à Achour pour être rassasiés de pain. Nos pères ont péché, ils ne sont plus et nous portons leurs iniquités. Des esclaves dominent sur nous. Il n'y a personne pour nous délivrer de leurs mains. Au péril de notre vie, nous apportons notre pain à cause de l'épée du désert. Notre peau brûle comme un four à cause de la fièvre de la famine. Des femmes ont été humiliées à Tsion, des vierges dans les villes de Yehuda. Des princes ont été pendus par leurs mains. La face des anciens n'a pas été honorée. Des jeunes gens ont porté la meule. On n'a pas lu tout.
0: Ah, si.
1: À 17h30, il y aura une pause et le repas de Hummus. On parle de demain, le programme de vendredi et de samedi. Alors, samedi, le cours normal, la Seouda normale, 5h45 à 6h15, heure d'Israël. Le cours de l'après-midi, comme d'habitude, 15h45, 16h préparation, 16h-17h30. Donc pour samedi, c'est un repas normal. C'est... comme toutes les semaines. Et il manquait quelques phrases à lire.
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1: הזה. Chers amis, pour le 9 av qui se passe aujourd'hui, on va avoir un cours du 7 août 2003, article basé sur qu'est-ce que quiconque est en deuil sur Jérusalem mérite et voit sa joie dans le travail. On va lire ensemble l'article dans la dizaine. On a 33 minutes, s'il vous plaît. Qu'est-ce que quiconque est en deuil sur Jérusalem mérite et voit sa joie dans le travail? Nos sages ont dit, quiconque est en deuil sur Jérusalem mérite et voit sa joie. Or, il est difficile de comprendre cela simplement. Il y a sûrement eu beaucoup de justes qui étaient en deuil sur Jérusalem. Et pourtant, Jérusalem n'a pas encore été reconstruite. Et comment ont-ils mérité de voir Jérusalem dans sa voie? Sûrement, selon le sens simple, qu'il y a des réponses. Et il faut expliquer cela selon le travail. Il est connu que Malchut est appelé Jérusalem. C'est pourquoi, lorsque nous disons la destruction de Jérusalem, l'explication sera à propos du temple qui a été détruit. C'est-à-dire que cela s'appelle la Shrina dans la poussière ou la Shrina en exil. Autrement dit, le fait que l'homme doit accepter sur lui-même le joug du royaume des cieux et croire que le Créateur dirige le monde avec une providence de l'aspect de bon mieux-faisant, du fait que cela est dissimulé à l'homme. Malchut, c'est celle qui donne aux âmes et à Bia que toutes les abondances qui viennent d'en haut aux créatures sont de l'aspect de Malchut. Il s'ensuit selon cela que Malchut n'est pas honoré chez les créatures du fait qu'ils ne voient pas son importance, ce qu'elle nous donne. Et cela s'appelle Jérusalem dans sa destruction. C'est-à-dire, à la place où elle devait donner du bien et du plaisir aux créatures, afin que tous voient sa grandeur, on voit que tout chez elle est détruit, et qu'elle n'a rien à donner. Comme il est dit, et voici ces mots, et le deuil de Jérusalem, et la vie endeuillée et détruite et méprisée et déserte. C'est-à-dire que tout est détruit et ruiné. Ce qui s'appelle la Shrina dans la poussière. C'est pour ça qu'au moment où l'homme doit accepter sur lui le joug du royaume des cieux, il y a une grande opposition de la part du corps. C'est pourquoi, si l'homme surmonte et accepte sur lui le joug du royaume, bien qu'il ne voit aucune importance et qu'il est en deuil de cela, pourquoi est-ce ainsi? C'est-à-dire, pourquoi l'importance de Jérusalem est-elle tellement dissimulée de nous? Et il prie à ce sujet, pourquoi Malchut n'a pas d'importance. Il demande au Créateur de relever Jérusalem de cette poussière dans laquelle elle se trouve. Et dans la mesure où l'homme souffre de sa destruction, il mérite que le Créateur entende sa prière. Mais l'homme mérite de la voir dans sa joie. C'est-à-dire qu'elle lui donne en effet du bien et du plaisir. Il s'ensuit que l'explication sera cet homme qui souffre et en deuil sur Jérusalem, pourquoi est-elle acharné dans la poussière? Cet homme-là est celui qui mérite de voir sa joie. Car il n'y a pas de lumière sans clé. Et puisque lui possède le clé, c'est-à-dire le manque, du fait que la Shrina est dans la poussière et qu'il souffre de cela, c'est pourquoi il mérite et voit la consolation de Jérusalem. Et selon ce qui a été dit, il faut expliquer ce qui est écrit. Le bœuf connaît son possesseur Et là, la mangeoire de son maître. Israël ne connaît pas. Mon peuple ne réfléchit pas. Et il faut comprendre quelle est la différence entre le bœuf et l'âne dans le travail. De même, quelle est la différence entre Israël et mon peuple dans le travail? Mon père et maître de mort béni a dit, la différence entre le bœuf et l'âne, que bœuf désigne l'aspect de esprit, qui est l'aspect de la croyance au-dessus de la connaissance. Et c'est cela, le bœuf connaît son possesseur. C'est-à-dire, et âne est l'aspect du cœur, c'est-à-dire le désir de recevoir. Et c'est cela, et l'âne

la mangeoire de son maître. Selon cela, il faut distinguer ici deux aspects. Un, ceux qui travaillent pour une récompense, c'est-à-dire qu'ils accomplissent la Torah et les mitzvot afin de recevoir une récompense. Il s'ensuit que la question principale est combien de récompenses vais-je recevoir et quelle sera la récompense si cela vaut la peine de donner pour cette récompense l'effort dans la Torah et les mitzvot. Deux, ceux qui veulent travailler dans le but de donner, du fait de ce qui est écrit dans le Saint Zohar, parce qu'il est grand et souverain. C'est-à-dire qu'il travaille seulement du fait de la grandeur du Créateur. C'est-à-dire qu'il a un grand mérite, car il sert un grand roi. Il s'ensuit que ceux qui travaillent dans le but de donner et doivent déjà savoir pour qui ils travaillent. C'est-à-dire, s'il est véritablement un roi grand et important, qu'il vaut la peine de travailler pour lui. Cependant, au moment où on commence à travailler dans le but de donner, et que toute la raison pour laquelle ils ont la force pour le travail, elle est du fait de l'importance du Créateur. Alors, le travail commence à être dans l'aspect de Shrina dans la poussière. C'est-à-dire, à l'endroit où la spiritualité, c'est-à-dire travailler pour l'utilité du Créateur, devrait à chaque fois devenir plus importante, viennent à l'homme de telles pensées qui montrent le contraire. Et l'homme, à l'endroit où il devrait à chaque fois avancer et travailler avec plus de joie, du fait qu'il sert un roi grand et important, il lui viennent des images sans importance, c'est-à-dire qu'il ne ressent pas sa grandeur, il saute-t-il. Et cela lui cause des descentes à chaque fois. C'est-à-dire, même s'il surmonte les descentes, en tout cas, il ne peut pas toujours tenir bon et lutter contre ses pensées. Et que lui montre ses pensées? L'aspect de la Shrina dans la poussière. Lui qui veut travailler dans la joie, du fait qu'il sert un roi grand et important, ce qui devrait lui apporter de la joie, il ressent vraiment le contraire, c'est-à-dire un aspect de rejet, c'est-à-dire comme s'il était repoussé du travail. Et c'est ce qu'on appelle le Shrina dans la poussière. Lui qui ressent maintenant comme si on le repoussait dehors. C'est-à-dire qu'il ressent au moment où il veut accepter sur lui le joug du royaume des cieux. Alors vient à lui la question de Pharaon qui a demandé qui est le Créateur dont j'écouterai sa voix. Et cela s'appelle que la royauté, c'est-à-dire la Shrina, est en exil chez Pharaon, roi d'Égypte, qui est la bassesse du royaume des cieux. Mais alors, il ne reste pas à l'homme, il ne reste à l'homme que de demander que soit reconstruite la royauté. C'est-à-dire que la royauté ne reste pas dans la forme de bassesse. Car de cette bassesse, l'homme ne peut pas recevoir de joie. Lorsqu'il voit qu'elle n'a aucune importance. Et cela s'appelle que l'homme doit prier sur la destruction du temple. C'est-à-dire, pourquoi tout le monde ne peut pas voir la réception du royaume des cieux comme une bonne chose? C'est-à-dire travailler pour l'utilité du Créateur, que ce soit avec honneur. C'est-à-dire que ce soit un travail honorable. Et c'est pourquoi, lorsque l'homme prie sur l'exil de la Shrina, il ne doit pas prier seulement sur le fait que chez lui, elle est dans la poussière. Mais l'homme doit prier, pourquoi est-elle dans une telle bassesse chez tout le monde? Un tel point que tout le monde ne pense même pas à la spiritualité. Et il prie pour
tout le monde. Comme nous prions, il rebâtit Jérusalem rapidement de nos jours. Que cela soit un honneur pour le monde entier. Comme il est dit dans la prière de Rosh Hashanah, règne sur le monde entier dans ta gloire. Et puisque la collectivité ne ressent pas le manque, comment peuvent-ils prier? Mais c'est cet homme qui a mérité au moins d'atteindre l'aspect du manque, c'est-à-dire qu'il a atteint l'exil, c'est pourquoi il peut demander la délivrance. Tandis que ces gens qui ne ressentent pas qu'il y a l'exil, comment peuvent-ils demander? Comment peuvent-ils demander qu'on les fasse sortir de l'exil? Et s'ensuit que le fait que l'homme ressente qu'il se trouve en exil, cela s'appelle déjà monter de degré. Et il lui incombe de demander le remplissage pour toute la généralité. Et c'est cela, comme si vous mentionnez, quiconque qui est tombé sur Jérusalem mérite et voit sa joie. C'est-à-dire, le fait qu'il ressente l'exil de la Shrina et qu'il soit en deuil, il mérite et voit sa joie. Du fait que du point de vue des Kélim, lui seul possède les Kélim aptes à la délivrance. Car la notion de Kélim signifie manque pour le remplissage. C'est pourquoi, lorsqu'il est en deuil, du fait qu'il ressent comment la Shrina est en exil, que l'on ne voit pas sa grandeur, mais que celui qui veut accepter sur lui le royaume des cieux, du fait que lui est grand et souverain, il lui vient des pensées et des images, et ces pensées-là le repoussent en dehors de la Gdusha, et seulement par la surmontée et la contrainte au-dessus de la connaissance, il peut tenir bon. Et chaque fois qu'il veut croire que sa providence, béni soit-il, est dans l'aspect de bon et bienfaisant, il lui viennent des pensées qui disent du mal du Créateur. Et cela lui fait du mal. Pourquoi il est obligé d'entendre la langue du mal? Et il croit que cela vient seulement du fait que les nations du monde dominent la Kdusha. C'est-à-dire qu'il y a dissimulation, que celui qui veut entrer pour travailler le travail sacré, alors la Sitrach dissimule l'importance de la Kdusha. Il s'ensuit que précisément l'homme qui est en deuil a besoin de la miséricorde des cieux, qu'il ait la capacité de surmonter le mal en lui. Mais il est en deuil et pleure que le Créateur l'aide. Cependant, il est certain qu'il doit prier pour toute la collectivité. Sinon, cela s'appelle qu'il prie seulement pour son propre bénéfice, c'est-à-dire que seul lui sortira de l'exil. Et si vraiment l'homme demande pour le bénéfice du Créateur, que la gloire du royaume des cieux soit révélée dans le monde, comment peut-il demander seulement pour lui-même? C'est pourquoi l'homme doit demander des cieux, que la gloire du royaume des cieux soit révélée au monde entier. Et c'est comme on dit nos sages, quiconque demande miséricorde pour son ami, alors qu'il a besoin de la même chose, il est exaucé en premier. Et dans l'aspect du travail, il faut comprendre, si l'homme demande miséricorde pour son ami, il est exaucé en premier. Cela semble comme si ce qu'il demandait, miséricorde, ce n'est pas du fait qu'il a intérêt à éveiller la miséricorde sur son ami, mais que c'est comme une ruse du fait que nous sachons dire qu'il l'était aussi en premier. C'est pourquoi il demande miséricorde pour son ami. Et il faut encore plus que cela à comprendre pourquoi

que tous ses actes soient pour le nom du ciel et non pour son propre bénéfice. Alors vient le moment où le corps commence à s'opposer à ce travail-là et il lui apporte des pensées selon laquelle ce travail-là n'est pas pour lui. Du fait que la nature du corps est pour son propre bénéfice. Et lui veut maintenant travailler pour le bénéfice du Créateur. C'est pourquoi le corps, appelé désir de recevoir, lui montre toujours qu'il ne vaut pas la peine de travailler pour le bénéfice du Créateur. Et du fait que sans plaisir, l'homme ne peut faire aucun mouvement, car telle est la nature de la création. Et cela provient du fait que son désir est de faire du bien à ses créatures. Et c'est cela la cause de la création. Pourquoi? Si l'homme n'a pas de plaisir dans le travail, il ne peut pas travailler. C'est pourquoi tout ce que l'homme fait, il ne fait que pour en profiter, c'est-à-dire qu'il reçoit une récompense pour l'effort qu'il donne. C'est pourquoi, dans l'olishma, c'est-à-dire lorsque l'homme croit en la récompense et la punition, il y a du carburant pour l'homme au moment du travail, du fait qu'il regarde la récompense qu'il recevra ensuite, ce qui n'est pas le cas lorsque l'homme travaille en fin de donner, c'est-à-dire qu'il ne veut pas recevoir quelconque récompense pour l'effort. Comment peut-il travailler sans plaisir? Et sur cela, le dit le Saint Zohar, qu'il faut venir comme ça, le Sassouar dit que nous devons travailler sur le fait que le Créateur est maître et souverain, ce qui signifie du fait que la grandeur du Créateur, car nous voyons ce qui se trouve dans la nature, qu'il y a un plaisir pour le petit lorsqu'il sert le grand, car c'est l'usage du monde, qu'il y a en l'homme la force de servir un homme important, et en particulier servir un grand roi procure à l'homme un grand plaisir. Et pour cela, l'homme n'a pas besoin de travailler, car cela se trouve dans la nature de la création. Mais sur quoi l'homme doit-il travailler? Car cela se trouve dans la, que la connaissance et le ressenti qu'il s'agit d'un homme important soient présents. Alors déjà, l'homme est capable de servir. C'est pourquoi, précisément au moment où l'homme veut travailler du fait de la grandeur du Créateur, alors viennent à lui de mauvaises pensées qui ne lui permettent pas de ressentir la grandeur du Créateur, mais lui montrent vraiment l'inverse. Et en vérité, cette dissimulation-là domine sur l'ensemble du collectif. C'est-à-dire, cependant, chez ces personnes qui ne travaillent pas du fait de la grandeur du Créateur, le corps n'a pas besoin de lui dissimuler la grandeur du Créateur. Et c'est du fait que toutes les lumières, que tant qu'on ne donne pas la raison de travailler du fait de la grandeur du Créateur, le corps ne travaille pas gratuitement, car il ressent la récompense. Et non celui qui donne la récompense. Ils sont suivis selon cela, que précisément chez les personnes qui veulent travailler uniquement du fait de la grandeur du Créateur, alors il y a opposition. Et l'on court, et les nations du monde dissimulent l'aspect d'Israël dans le monde, de l'homme, et de là, chez qui se trouve principalement la médisance sur la grandeur du Créateur, précisément chez ces personnes qui veulent parvenir à l'adhésion au Créateur. Et ces personnes qui ressentent cet aspect appelé la Shrina dans la poussière, pour eux, il y a un besoin de demander du Créateur qui nous fait sortir de l'exil, qui se trouve vraiment entre les pays. C'est-à-dire que les pays la dominent et elle corrige toute grandeur et son empressement. C'est pourquoi ces personnes-là qui ressentent que la Shrina est dans la poussière doivent prier pour le nom du ciel, qui se révèle au monde entier, mais que tout le monde n'a pas besoin

0: cela, c'est-à-dire de relever de la sphère de la poussière. C'est pourquoi il est exaucé en premier, du fait qu'il a besoin de cette chose. Cependant, ensuite, il Cependant, cela amène aussi à la révélation de toute la génération. Cependant, tant qu'ils n'ont pas les kelim aptes à cela, cela ne peut pas être aussi révélé chez eux. Et c'est selon ce que dit nos sages, il a accompli une mitzvah, heureux est-il, car il a fait manger lui-même le monde entier du côté du mérite. C'est pourquoi cet homme, qui ressent des stimulations sur la spiritualité, c'est-à-dire sur le désir de donner du fait de la grandeur du Créateur, c'est pourquoi il a comble de demander la miséricorde pour toute la génération, comme c'est mentionné. Et du fait qu'il a besoin de cette chose, c'est pourquoi il est exaucé en premier. C'est pourquoi il a dit à ce sujet, quiconque est tombé sur Jérusalem mérite et voit sa joie. Et la raison en est pourquoi il a besoin de cette chose et non pour le collectif. C'est pourquoi celui qui demande miséricorde pour son ami, ils ne peuvent pas recevoir tous deux en même temps la récompense à leur prière, du fait que seul lui a besoin de cette chose, c'est-à-dire de ce salut, qui est de ressentir la grandeur du Lagdusha, appelé la Shrina de la poussière, la relevée. Cependant, il n'est pas ainsi de ceux qui travaillent, qui sont dans la prime Aleph, c'est-à-dire dans le premier aspect, c'est-à-dire qui travaillent pour une récompense. C'est pourquoi ils ne regardent la récompense. Et il y a une règle. Celui qui donne est opportun. Il s'ensuit que ceux qui croient qu'ils recevront la récompense, que le Créateur paiera leur récompense, déjà il est important à leurs yeux. Il n'en est pas ainsi de ceux qui ne travaillent pas pour une récompense, alors ils doivent ressentir maintenant la grandeur du Créateur. Mitzotil. Et sur cela vient la dissimulation, qui repose sur la doucha, qui ne voit pas sa grandeur. Et sur cela, il nous était donné de demander au Créateur qu'il enlève la dissimulation. Comme il est dit, nous ne dissimulerons pas ta face. Et selon ce qui était dit, nous comprendrons qu'est-ce que Israël n'a pas su et qu'est-ce que mon peuple n'a pas compris. Car voici Israël, ce sont les gens qui travaillent sur l'intention d'atteindre l'adhésion au Créateur, qui méritent de parvenir au degré de Yachar Kel, droit vers le Créateur, et non pour leur propre intérêt. Et ils appartiennent à l'aspect de l'instruction, appelée connaissance, qu'ils doivent parvenir à une connaissance claire qu'il faut parvenir à atteindre la grandeur du Créateur. Et c'est cela qui vient précisément de la croyance sur la connaissance. Car sur la connaissance, il y a de la naissance du monde qui dissimule la grandeur de la Gdusha et abaisse le royaume des cieux jusqu'à la poussière. Et précisément par le renforcement, par le surmontement dans la croyance au-dessus de la connaissance. Et l'homme fait de ses actions par contrainte au moment où lui viennent de mauvaises pensées sur la Sitrara, qui parlent en mal et disent qu'il ne vaut pas la peine de travailler pour l'intérêt du Créateur. Que la raison de ce travail-là ne soit que du fait de la grandeur du Créateur. Alors, l'homme n'a rien à d'autre faire si ce n'est de croire en la croyance dans les sages, ce qu'ils croient nous disent, que précisément dans ce travail-là, où l'homme travaille au-dessus de la connaissance, il y a plaisir pour le Créateur. Comme disait mon père et maître de mémoire béni, car l'essentiel du travail est ce que l'homme donne quelque chose, que l'homme donne quelque chose au Créateur, et cela précisément au moment où il va aussi la connaissance. Explication. La connaissance lui dit qu'il ne vaut pas la peine de faire des actions dans le but de donner. Et l'homme surmonte et agit au-dessus de la connaissance. Cela est considéré que l'homme donne quelque chose au Créateur, ce qui n'est pas le cas au moment où le Créateur lui donne un éveil d'en haut. Alors, l'homme n'a pas à faire quelconque action dont on pourrait dire qu'il donne quelque chose au Créateur, du fait que l'homme s'annule devant le Créateur, comme une bougie devant une torche, sans quelconque choix. C'est ainsi, dans cet état-là, l'homme ne donne rien du fait qu'il n'a pas de choix, mais précisément au moment où il doit aller au-dessus de la connaissance, puisque la connaissance lui dit autrement, alors il est possible de dire qu'il donne quelque chose au Créateur. Et il a dit qu'il faut croire que ce travail-là est plus important devant le Créateur que les autres yeux, que les autres travaux. Et le prophète a dit, le bœuf connaît son acquéreur, que cela concerne l'aspect d'Israël, qui sont l'aspect des bœufs du groupe. Car Israël est l'aspect de l'Irosh pour la tête. À eux appartient la connaissance, comme tu soupçonnais. C'est pourquoi il est dit, Israël n'est pas connu. Ils ne savent pas, ils ne se sont pas occupés de donner un travail afin d'arriver à la connaissance du Créateur. Et a dit le prophète que le prophète a dit qu'ils ne se sont pas occupés de cela. Et aussi le prophète parle de la collectivité, c'est-à-dire à ton peuple, dont le travail est seulement afin de recevoir une récompense à cause de cela qu'ils s'occupent de la Torah et des Mitzvot. Et ils n'ont pas réfléchi à la notion de l'âne et la mangeoire de son maître. La notion de l'âme nous a parlé de l'amour de notre pays. Alors, l'adolescent lui a dit, la notion de l'âne, nous en avons parlé plus haut, c'est le petit désir de recevoir qui s'appelle seulement amour pour soi. Alors le prophète leur a dit, l'âne, c'est celui qui regarde la mangeoire de son maître, c'est-à-dire la récompense. Il n'a pas réfléchi que le Créateur leur a donné la récompense. C'est-à-dire que par la réflexion, ils recevront l'amour du Créateur. Comme il y a de l'amour pour celui qui donne des cadeaux aux gens. Et ils n'ont pas prêté attention au donneur. Ils ont seulement pensé qu'ils auraient une récompense. Il s'ensuit que par les actions qu'ils ont faites à cause de la récompense qui était sans amour et crainte, c'est-à-dire qu'ils n'ont pas du tout pensé au travail de... C'est-à-dire qu'ils n'ont pas du tout pensé à la mangeoire de son maître, c'est-à-dire à penser au maître de maison, que le Créateur est le donneur. Et ils ont séparé les mitzvot du donneur de la Torah et des mitzvot, et ils n'ont pas pensé pendant le travail au donneur du travail. Et même lorsqu'ils pensaient à la récompense, ils n'ont pas non plus pensé que le donneur est de la récompense. C'est-à-dire que le prophète se tient inverti tant à l'aspect d'Israël, qui travaille sur l'intention, qu'il ne prête pas l'intention comme il faut pour parvenir à l'adhésion du Créateur. Et tant à ceux qui travaillent seulement dans l'aspect de l'action, et leur intention est seulement afin de recevoir une récompense, et ils ne prêtent pas attention à penser qui est le donneur de la récompense. C'est pourquoi mon peuple n'a pas réfléchi. Et de ce fait, il leur manque l'amour du Créateur. Et selon ce qui a été dit, il leur ressort que l'homme doit rendre compte à lui-même avant qu'il n'a prié sur quoi prier. C'est pourquoi mon père et maître de moi béni a dit que l'homme doit prier pour une seule chose, et cela inclut beaucoup de choses. Et c'est qu'il demande au Créateur de lui donner le désir de travailler dans le but de donner, et non pour son propre profit. Du fait qu'afin qu'il ait un désir de donner, il est obligé d'avoir la croyance en le Créateur, et de croire en la grandeur du Créateur. Cependant, sa prière, ce qu'il veut que le Créateur lui donne, le désir de donner, dans le sens c'est que l'homme dit au Créateur, je veux, au moment où je m'occupe de la Torah et des Mitzvot, que l'intention soit qu'il croit qu'il y a un plaisir pour le Créateur dans mes actions. C'est-à-dire, bien que l'homme ne ressente aucun goût ni ressenti lors de son effort, qu'il ait la force de dire à son corps, au moment où le corps prétend, n'est-ce pas que tu vois que tu n'as aucun goût dans l'étude de la Torah, et de même dans la prière. Alors l'homme veut avoir la force de dire au corps, puisque je travaille seulement pour que le Créateur ait du plaisir, qu'importe si je ressens un goût en cela ou non. Si je travaillais pour mon propre profit, tu as raison dans ce que tu me dis, que tu ne ressens aucun goût. Pourquoi travailles-tu? À l'exemple d'un aliment dont l'homme ne profite pas. Il ne mange pas. Mais moi, je travaille pour le profit du Créateur. Si c'est ainsi, qu'importe quel goût je goûte, c'est cela qu'il demande au Créateur. Et cela s'appelle soumission sans condition. Passons au cours du 7 août 2003. Entendu un article de Shlavei HaSulam, des degrés de l'échelle.
1: Kierachei.
0: Volume 5. Parmi les articles qui appartiennent au Talmud de Babylone, au traité Ta'anit, appelé « Que signifie quiconque prend le deuil de Jérusalem mérite de la voir dans sa joie ?» Qu'est-ce que ça s'appelle dans le travail? Le désir de recevoir. Le désir de recevoir qui a été créé comme l'unique chose dans la création, sans qu'il soit nécessaire de créer quelque chose, que ce soit d'autre,
1: Il
0: n'a pas été créé en un seul degré avec une seule aviut, avec une seule profondeur, mais il contient les degrés Shor, Shalef, Bet, Gimel, Dalet. Et les degrés où le désir de recevoir est petit, où l'homme ne ressent pas le désir de recevoir lui-même, mais il le ressent comme sa nature. Ça, ce sont les degrés qui s'appellent chez nous minéral, végétal, animal. Et du fait qu'il ne ressent pas celui qui reçoit en lui, alors il n'a pas besoin de correction. Il n'a pas besoin de parvenir à ressembler avec l'équivalence de forme au Créateur. Par contre, le désir de recevoir dans l'aspect de Gimel et Daled, ça c'est un désir de recevoir qui amène à la créature un ressenti que c'est elle le donneur. Et c'est pour ça qu'on a besoin de la correction. Et c'est... Et ça c'est le travail de l'homme. Travailler... C'est-à-dire travailler selon combien il s'éveille en désir de recevoir. Désir de recevoir, on n'en est pas les maîtres. On ne peut pas l'éveiller en nous, pour nous, par nous-mêmes, d'une manière directe. Mais ensuite, grâce à la société, grâce au don mutuel, Mais peu importe comment ce sera, selon la grandeur du désir, l'homme est obligé, dans la mesure où il ressent que son désir de recevoir est un désir de recevoir, c'est-à-dire qu'il dérange, le Créateur, qu'il y a quelqu'un qui a créé le désir de recevoir et il dirige son désir de recevoir. Et dans la mesure où l'homme connaît son désir de recevoir, dans cette mesure-là, il est connecté à faire des corrections.
1: Et
0: ce travail-là est déjà, il commence déjà à être chez nous. Après, comme ça, une bonne heure de progression pendant des dizaines d'années où on ressent le désir de recevoir, grandir et imiter et agir. Le désir de recevoir qui arrive à nous, il arrive ensuite, après la brisure. La brisure est condition à ce que, sans qu'il y ait le bon lien entre le donneur et le conséquent, qui soit seulement possible grâce à la crête, grâce à la brisure, il n'est pas possible de faire quoi que ce soit avec le désir de recevoir. Pour faire amener la créature en état d'elle, et on peut demander la correction, et elle se fait de la brisure. Ce que nous, on a besoin de faire, on a besoin d'arriver à la correction de la création. Avec ces mêmes kélim qui se révèlent à nous comme des kélim brisés, à chaque profond, à chaque mélange entre eux, on arrive à ressentir. C'est quoi le rose et le rouge chez eux? Et maintenant, comparez-le à plusieurs autres cas, comme Zeir Anpin, où il ne fait pas forcément, où il fait du graffiti avec la poussière du créateur. C'est-à-dire qu'il a réussi à arriver au donneur de la souffrance du créateur. Et alors, on ressent où ils peuvent transformer ce mal en bien. Et donc notre histoire, elle nous explique comment vraiment on prépare le désir de recevoir pour la correction. Que pendant des milliers d'années, quand l'humanité existait, le désir de recevoir qui était dans le corps de l'homme, aussi matériel et aussi spirituel, grandissent. Le désir de recevoir qui grandit, il grandit de la vie de Shoresh, Aleph Bet, c'est là, lorsqu'il arrive à la vie de Gimel, et ensuite à la vie de Dalet. Sur le chemin, il a une brisure, parce qu'il se trouve encore dans un état de ketnout. Alors, on a comme ça une notion de la famille de Yaakov, la rentrée dans l'exil en Égypte, le ressenti de l'exil d'Égypte, la sortie du pays d'Égypte. Encore un tas d'étapes et de degrés qui seront avec la plus petite aviot, la aviot Aleph, que Il y a un collègue qui reçoit la lumière, qui veut travailler avec elle dans certaines mesures, l'imprime est bête, il construit les anciens temples jusqu'à ce que commence à rentrer dans la viyout. Gimel Dalet, ça c'est la brisure du premier temple, la brisure du deuxième temple, où c'était aussi c'était dans l'histoire de ce qui s'est passé. Ce qui s'est passé, c'est que simplement on a eu un justement, les gens qui avaient un degré corrigé de la vie haute précédente, disons, Rabbi Akiva, qui se sont maintenus dans la condition de tu aimerais ton prochain comme toi-même, comme une règle pour la Torah, et on se tenait en cela. Parce que, mais du fait que le désir de recevoir a grandi, qu'il a explosé, alors on est passé de degré en degré en leur temps, et ils n'ont pas pu de faire de correction sur le nouveau degré de désir de recevoir, et alors il y a eu la ingratitude qui s'est développée entre eux. Cette chose-là, elle n'existe ni dans le matériel, ni dans le minéral, végétal, animal. C'est vraiment. Et ça n'existe pas non plus dans les degrés de minéral, végétal, animal qui sont dans l'homme. Mais en vérité, seulement au degré du parlant, il y a ce sujet de la haine gratuite. Pourquoi? Parce que l'homme a été créé. Dès le début, dans sa racine, dans Adam Rishon, où il était aussi comme résultat d'une faute, qu'il y a une faute qui s'est faite dans son âme, la brisure. Alors, là et là-bas, c'est Malchut qui s'est connecté avec Bina, et seulement dans l'homme, Malchut et Bina avaient deux qualités ensemble, ou l'un en face de l'autre. L'homme se trouve dans le désir de recevoir qui change tout le temps. Du fait que il y a Bina qui donne à Malchut et Malchut qui donne à Bina, et l'homme peut tout le temps faire grandir son désir de recevoir grâce à Bina, grâce à son ressenti qui est en lui, et non seulement le faire grandir, mais aussi le faire changer selon toutes sortes de formes et de moyens qu'il a dans son environnement et dans la société qui l'entoure. Du fait que le désir de recevoir dans minéral, végétal, animal, dans les animaux, les végétaux, on va le changer. Ça, il est déjà établi, c'est déjà pensé d'avance, c'est ce qu'il y aura, et de quelle façon il va se exister, ce dessin-là. Selon, par contre, précisément chez l'homme, où il a ce ressenti d'autrui, où il peut changer son désir de recevoir selon la grandeur et aussi selon le caractère. Et ça, ça existe en l'homme pour qu'il dirige sa forme du désir de recevoir avec l'aspect de prima bête qui est en lui. Depuis le début, Malchut et Bina se trouvent dans un état de. Dans un état de forme inverse à la Kedusha. C'est-à-dire que Malchut et Bina agissent toutes deux uniquement au bénéfice de l'homme. Et l'homme se trouve alors dans le développement humain, il décide de recevoir. Il utilise autant qu'il peut pour son propre bénéfice et l'exploite autant que possible. Cette qualité-là de Bina qu'il y a en lui, c'est-à-dire qu'il exploite la société autrui à son propre bénéfice. Et lorsque ce mélange de Beth et Dalet grandit dans son aviut, dans l'homme, alors il l'utilise et passe du désir de l'argent, ensuite à l'honneur, et ensuite aux connaissances intellectuelles. Tout ça, c'est selon la grandeur de la viut, de Beth et Dalet connectés en lui. Aussi, la viut est petite, alors il exploite autrui, il exploite la société dans une moindre mesure. Et selon la mesure où la viut du mélange des qualités Beth et Dalet est grande à lui, alors il exploite la société dans une plus grande mesure. C'est-à-dire que la viut Shoresh Aleph Bet dans Bet et Dalet qui se trouve en lui, ça donne à l'homme un développement grâce auquel il exploite la société, l'environnement. Mais là, il ne ressent encore que son environnement et sa société. Cependant, si la viut de Beth Dalet connectée en lui, l'aspect de Malchut Bina commence à grandir au degré de Gimel et Dalet de la viut, alors l'homme commence à ressentir non seulement l'environnement qui l'entoure, mais à vouloir l'exploiter et pour son propre bénéfice, mais il commence à s'éveiller à ressentir la force supérieure pour l'exploiter pour son propre bénéfice. Alors, ce qui s'appelle s'éveille en lui le point dans le cœur. Il commence à chercher une source de désir plus grande que ce qui a disparu en fait. Il ressent qu'il est obligé de le révéler et d'y arriver de manière directe. Ça veut dire quoi de manière directe? C'est, comme on dit, de recevoir du plaisir non seulement des délices, mais également de celui qui donne les délices. Et à partir de là, l'homme parvient déjà à une étape totalement différente de son développement, parce que il aspire à et au plaisir et au source des plaisirs qui ne se trouvent pas dans son atteinte. Et c'est comme ça qu'il parvient à l'étude de la Kabbale. Et par la suite, il ne peut plus progresser dans l'acquisition du désir et ce remplissage dans la Kabbale de réception, si ce n'est par la méthode de la Kabbale. Du fait que il y a ici une condition qui peut faire grandir son désir seulement selon la mesure de la correction. Dans les degrés précédents, il y avait en elle pas tellement de brisure en fait. Le degré précédent, il n'avait pas vraiment le ressenti d'autrui. Le ressenti d'autrui véritable, il se ressent à partir du fait de ce qui se trouve complètement, complètement en dehors de moi, qui est en fait le Créateur. Et le ressenti d'autrui, le ressenti de ce qui me ressemble, c'est un ressenti différent. C'est un ressenti qui des mêmes kelim, des mêmes désirs, auxquels je suis relié ensemble dans un seul kuli. Mais moi et eux font partie de la même chambre. Et moi et eux, on était ensemble, et eux ensemble aussi. Et même dans l'humanité, il y a une sorte de tendance à être égal les uns avec les autres, à aimer les uns les autres, à s'occuper de nous, à avoir un certain lien mutuel, de donner, etc. Par contre, par rapport au Créateur, les lois sont des lois qui changent du fait de ce qui s'éveille dans l'être humain. Du fait que le lien entre êtres humains, c'est un, comme un lien entre les parties du clé, et le lien entre l'homme créateur, c'est un lien du clé et la lumière. Et c'est pour ça, lorsque l'homme doit faire grandir son désir de recevoir, ne pas avoir comme ça être optimiste qui le dirige, mais qu'il se remplit grâce au Créateur. Là déjà agissent d'autres lois, que la lumière doit agir sur l'homme et seulement grâce à l'attraction de la lumière, l'homme peut travailler avec son clip par rapport au Créateur, dans les degrés qui sont par rapport au Créateur. Et là, on arrive à des désirs en qui, en eux, en fait, principalement, c'est fait la brisure, et en eux, on doit recevoir une correction. Que ce qu'on va faire, être ton prochain comme toi-même, ça on va le faire pour corriger notre lien au Créateur, pour ressembler à lui. Et si ce n'était pas ça, alors au moins on ne devrait pas être obligé de faire le lien et la correction entre, dans les relations entre nous. Et la correction est dans le fait que c'est le désir de recevoir qui est très grand. Il y a des lettres comme ça, ou faute des massards qui sont ouverts, qui sont comme des livres, comme l'intention dans le but de donner. Et donc, à partir de ce mélange de bête et d'alet, il a envie de continuer de parler des systèmes de bnei et d'alet qui sont ici, de marcher d'alet qui sont lui. Et donc, il veut clarifier la lointeté entre nous, la vue de forme. Et c'est là qu'il commence à travailler tous, sauf que ça fait pas mal de temps. J'ai l'impression que c'est plus ou moins déserté. Tout ça, c'est grâce au Créateur qui seul seul on commence déjà à ressentir bien profondément de mon verre. Donc là arrive un ordre d'action où l'homme, par son désir, reçoit dans sa correction. D'abord, il passe à travers le Tzimtzoum et il ne veut rien recevoir pour soi-même, ne pas utiliser, ne pas dans Bet, ni pas dans Dalet. Ensuite, qu'est-ce qui nous amène? On nous amène le désir de Bina, qui était l'utilisation de l'autrui. Comme on a dit tout à l'heure, que ça, pour le coup, c'est comment s'utiliser vraiment de ces qualités-là pour le bénéfice du Créateur, mais encore sous le défi elle-même, ça veut dire que dans le même temps, il n'y a pas d'exercice. Et donc, pour la qualité du créateur, c'est un exercice du fait que les qualités de don qui est mélangé avec Bina et Malchut, sauf dans Shoresh Aleph Bet, qui se plaint encore comme des intentions, c'est pas le don en soi, parce qu'ils n'ont rien à donner, parce qu'en fait, ces degrés-là, Shoresh Aleph Bet, qui sont dans l'homme, et ils ne sont pas le désir de recevoir, parce qu'ils ne ressentent pas de plaisir, ils ne reçoivent pas les plaisirs. Donc, seulement le plaisir que l'homme reçoit, qui reçoit du créateur, ce plaisir-là, il peut le faire appartenir au créateur. Et donc, c'est pour ça que seulement dans les plaisirs qui sont après il t'avait une âme qui était corrigée. Alors, dans les plaisirs où il ressent en eux le achap, dans le kim de Malchut, vraiment, ce qu'il aime là, et il a besoin d'être dirigé et de les ressentir dans le but donné. Et donc, ça s'appelle qu'il fait un cela complètement entre honte et cuisine, et avec cela, on va s'adapter pour les recevoir. Ici, se fait toute la correction que l'homme a besoin d'avoir un massar, de préparer un massar, c'est-à-dire une intention dans le but de donner sur tous les kelim de réception, que la qualité de Bina soit celle qui établit comment est-ce qu'on utilise le kelim de réception, et sous quelle grandeur et avec quel avius. Ça s'appelle que il prend la ligne gauche, le désir de recevoir qui est en lui, et seulement dans la mesure du désir de recevoir, et en fait, dans la droite, dans son désir de donner, dans cette mesure-là, il l'utilise, et ça s'appelle le résultat à partir le retard qui s'appelle la ligne médiane. Et du fait que l'on a des kelim de réception dans un yud gimel et les dalet, alors on a deux sortes de brisures. La brisure dans le milieu de chassadim et la brisure dans le milieu de chokhma. Et par rapport à cela, ça s'appelle la brisure des deux temples. Par rapport à cela, on a aussi une différence dans la correction des kelim. Comme on l'étudie, dans la brisure des kelim, les kelim qui sont brisés, ils ne se sont pas brisés uniquement dans leur review de Gimel et Dalet, mais ils ont été brisés dans tous les niveaux. Du fait que tous les niveaux, tous les kelim sont reliés l'un à l'autre, et il n'y a même pas de clic qui soit plus petit, qui ne soit pas relié dans son travail, dans son lien en plus grand clic. Et c'est pour ça que tout le lien entre eux, tout le travail mutuel entre eux a été corrompu. Tout le monde sont devenus dans le but de recevoir. Et la correction, donc, ça commence au degré très petit de l'homme qui arrive à la question de quel est le sens de notre vie. Et commence à se corriger vraiment dans des degrés beaucoup avant s'entrer dans la spiritualité, ce qui s'appelle dans le degré de la préparation. Où il ne corrigera pas, il ne corrige pas encore son rapport au créateur. Là, ils sont dans des désirs tels que on ne ressent pas le créateur, ce sont des désirs petits. Ce sont pas des désirs de ce monde-ci, c'est-à-dire de tels désirs, mais sur la brèche des kelim, dans lequel comme dans le désir du minéral, végétal, animal, on ne ressent pas la réalité d'une force étrangère. Parce que seul l'homme ressent ce qui se trouve en dehors de lui, ce qui est étranger à lui. Et il haït celui qui est proche ou aime celui qui est proche. Et par ça, il peut faire grandir et changer son désir de recevoir lorsqu'il voit quelque chose chez les autres. Lorsqu'il ressent la souffrance d'un autre, il peut s'inclure en lui, en recevoir du plaisir ou en souffrir. Donc, les degrés du désir de recevoir dans lesquels l'homme ressent seulement soi-même, c'est appelé désir de recevoir animal, c'est pour la nourriture et le sexe, c'est comme ça que ça s'exprime chez nous, ou c'est seulement des plaisirs corporels, ou le désir de recevoir qui aussi ne ressent pas le créateur, mais déjà ressent l'autrui dans son désir de recevoir dans la mesure de l'honneur, de l'argent, etc. Et en cela, l'homme se le remplit grâce à l'environnement. Ces désirs-là, ils se présentent encore des désirs de ce monde-ci. Pourquoi? Parce que dans ce travail-là, il n'y a pas de différence entre le désir de ce monde-ci et le travail et le monde spirituel. Mais la différence, c'est qu'il y a seulement que quand eux agissent dans l'homme, en eux, l'homme ne ressent pas la réalité du Créateur. Et il ne ressent pas autrui dans les désirs corporels, où il ressent autrui seulement sans le Créateur dans les désirs humains. Et ces deux sortes de désirs-là, ça veut dire que l'homme se trouve dans ce monde-ci. C'est-à-dire que le ressenti du Créateur ne se trouve pas en lui. Il ressent seulement ressent l'environnement, mais l'environnement qui lui est proche. Lorsque le désir de recevoir le Gimeldal grandit en lui, l'intérieur, alors l'homme commence à s'éveiller avec le lien avec le Créateur, parce que ces désirs-là, Gimeldal, ils sont nés en nous, déjà comme résultat du fait que le désir de recevoir a voulu parvenir à l'adaptation au désir de donner, c'est-à-dire à l'aspect à la prina gimel, la prina dalet, parmi les quatre prinotes. Et alors, lorsque l'homme commence à ressentir un désir de recevoir, qu'il cherche quelque chose en dehors de ce qui se trouve, de ce qu'il y a dans son corps, de ce qu'il y a dans son environnement, alors il commence à s'en détacher, soi-disant dans son corps ou de son environnement, chercher quelque chose, et vraiment il s'éveille à ce qu'on appelle la spiritualité. Et ici, puisque son désir de recevoir, l'amène déjà au lien avec le Créateur, alors agissent les lois qu'on appelle les Kélim, qui fonctionnent au moyen de lumière. En vérité, c'était comme ça aussi avant, mais avant, on ne voyait pas dans ces degrés-là, dans ces compréhensions-là, qu'on avait besoin de telles investigations, mais puisque la source qui attire l'homme, la source de la force et du délice, ne se trouve pas dans le cadre, pas dans l'environnement que l'homme atteint, mais au-delà de lui. Et donc, il est dit que l'homme aspire au monde spirituel. Et pourquoi est-ce que l'homme qui aspire au désir spirituel, il les trouve d'une manière révélée? Et celui qui aspire au désir humain, au plaisir humain, les trouve aussi de manière révélée. Et tandis que quand il aspire à jouir du Créateur, il ne trouve pas de manière révélée. C'est du fait que seulement envers le Créateur, vraiment, On a une notion de désir de recevoir. Et les désirs de recevoir précédents, dans les plaisirs corporels et les plaisirs humains, ils ne sont pas encore appelés des désirs de vrai degré du désir de recevoir. Et c'est pour ça que l'homme n'a pas besoin de leur prêter attention et de s'en occuper, de les corriger. Mais son attention est de l'orienter vers la manière de corriger sa relation avec le Créateur. Et c'est pour ça que toute cette période-là, où il se trouve dans la vie de Chor et Chal et Bet, et le développement de son désir de recevoir, jusqu'à ce que s'éveille en lui un désir de recevoir pour ce qui se trouve en dehors de ce monde-ci, ça s'appelle le temps de la préparation. Et c'est pas vraiment des corrections, et ni vraiment un travail, ni des remplissages, mais des degrés de la brisure qui sont également nés par la brisure et se trouvent en nous, mais c'est pas qu'on a besoin de les corriger à les relier au Créateur d'une manière directe. Ensuite, on les corrige par les méfaits et les erreurs qui s'inversent au mérite. Et toute la véritable correction ne commence qu'à partir du moment où l'homme ressent qu'il aspire à quelqu'un qui se trouve vraiment en dehors de son entier, de son monde. C'est-à-dire que c'est le Créateur, entre-temps il sait évidemment pas de qui il s'agit, il ne ressent pas vers qui il s'éveille, il ne ressent pas grâce à qui il s'éveille, il ne ressent pas vers qui il est attiré, il ne ressent pas qui est cette source qui veut se remplir, ou même à laquelle il veut ressembler. Le lien entre lui et le Créateur est dissimulé. Et dissimulé du fait que ici doit être vraiment la correction. Et ce lien-là peut être révélé à l'homme et travaillé par rapport à l'homme seulement dans la mesure où l'homme, dans ce lien-là, fait du bien, c'est-à-dire qu'il établit correctement le lien, c'est-à-dire conformément à la manière dont le Créateur se rapporte à lui. C'est-à-dire que le lien ne peut pas exister ici sous une forme corrompue. Et sur sa intime tsum, et l'exigence que depuis le petit degré appelé Yébour, l'entrée de l'homme dans un lien avec le Créateur, jusqu'à toute la gadlout du niveau de ce lien, il est obligé de construire uniquement sous une forme correcte. Et parce qu'il construit à partir de vestiges de la brisure, et il existe toutes les données permettant de le construire, et grâce à la brisure, on a toutes les conditions, toutes les données, on peut atteindre toutes les compréhensions de cela, c'est que il ne manque que la lumière supérieure. Quelque chose par rapport à quoi on peut mesurer tous les vestiges de la brisure qui sont en nous, et leur donner la forme correcte, c'est-à-dire voir en eux l'utilisation correcte inverse à la forme sous laquelle ils se révèlent en nous. Parce que l'homme, dans la nature où il se trouve, il ne peut pas sortir de sa nature à lui, mais lui se trouve dans la nature. La nature détermine sa pensée et son comportement et ses désirs et la direction de son aspiration et la manière dont il aspire à la lumière. Et la lumière qui apparaît de loin, comme une lumière environnante, qui agit sur les kelim brisés, sur la manière dont ils se trouvent après la brisure, du fait que la lumière vient d'un endroit ou de don, alors elle est claire sur les kelim brisés, elle leur donne la compréhension de l'écart de la compréhension de quel écart existe entre eux et la lumière environnante. Et cet écart-là, au début, Voici tous ces discernements-là passent à travers les mêmes degrés de discernement appelés Shorosh Alef Bet Gimel Dalet, où l'homme aspire à...
2: Il pense qu'il peut se remplir, qu'il peut utiliser la spiritualité à son propre bénéfice, sous la forme habituelle où il utilisait le viut de racine, Aleph et Bet, dans tous les délices corporels, humains, il essayait de tous les acquérir dans le but de recevoir pour lui-même. C'est ainsi qu'il exploitait tout l'environnement. Maintenant également, cet environnement spirituel qu'il espère atteindre, il a également l'intention de l'utiliser à son propre bénéfice. Mais la lumière qui éclaire, l'éclaire sous deux formes inverses. Parfois, elle éveille dans l'homme une convoitise pour le monde spirituel, fait grandir chez l'homme le désir de recevoir. Et parfois, elle montre à l'homme à quel point cette convoitise est hors de son atteinte. Par de tels jeux de la lumière avec les kelim, l'homme commence à ressentir que sa relation avec la spiritualité doit véritablement être différente de la manière dont il utilisait ses désirs précédents dans ce monde, sous la forme révélée. Il avait devant lui tant les kelim d'autrui que les délices qui se trouvent en autrui. Et la lumière lui enseigne que la véritable forme du plaisir se trouve dans la qualité de la lumière elle-même. Cela est appelé l'homme commence à recevoir la grâce de la sainteté. Cela signifie qu'il voit à quel point ses kélim, à mesure qu'ils grandissent, lui apportent davantage de souffrance. Il cherche alors comment être sauvé de la souffrance.
3: האיסורים שהוא סובל הם כאלו שהרצון להשפיע ממש יכול להיות כהצלה בשבילו. טוב לימותי מחיי, לא יכול להינצל מהרצון לקבל הגדול ושגודל כל פעם, ולא יכול להגיע לשום תענוגים על ידי הרצון לקבל הזה. ולא יכול להתפטר ממנו, ולכן מתחיל לרצות את הכלים דהשפעה. בצורה כזאת היה אפשר להגיע לכלים דהשפעה בזמן...
4: De cette façon, il sera possible d'atteindre des récipients de dons en étant ancien, comme l'écrit le Baal HaSulam, lorsque le désir de recevoir n'était pas grand, donc à travers des tourments, à travers une vie de chagrin, pain, sel et eau, et dormir par terre et s'engager dans la Torah, on peut atteindre la correction du désir à travers le fait de l'avoir. Et dans notre désir, où le désir de recevoir a déjà grandi, alors, par la lumière, sans aucune souffrance, nous pouvons nous amener à enseigner à notre raison la compréhension que cette forme de don est préférable à la forme de réception. Mais encore, c'est comme une conscience de la fuite de la souffrance. Et ça, c'est ce qu'une personne apprend naturellement. Mais une chose supplémentaire...

0: C'est ce que les sages de la Gemara ont corrigé, ce qu'écrit le Bala Sulam dans l'introduction à la thèse, qui est que nous avons la lumière qui réforme, que nous pouvons utiliser la force de la lumière elle-même qui nous a amené pas à ce que nous aspirions récipient de dons, parce que nous voulons être sauvés des problèmes que nous avons avec nos problèmes de nos récipients de réception, mais plutôt pour que nous y aspirions spécifiquement aussi du fait de la grandeur, de l'importance, du caractère unique que nous avons dans ce concept de don. C'est-à-dire que la lumière nous amène la grandeur de la source. Tout comme dans les phases, quatre phases dans la lumière directe, où la lumière apporte à la phase 1 la compréhension de qui est la phase racine, et aussi que la phase 1 veuille être similaire à elle et qu'elle se soit faite en phase 2. Et il s'avère donc que
1: corriger notre relation avec le Créateur, nous rapprocher de lui, aller à lui, ce qui n'est possible que par l'équivalence de forme. Et c'est ce que nous pouvons faire. Au moyen de la lumière qui ramène vers le bien, nous pouvons l'atteindre par le travail, dans l'étude par les livres corrects et par le groupe, dans toutes les conditions qui comprennent en elles tous les degrés de l'oviut, racine 1, 2, 3, 4. Il en ressort alors que ces kelim dans lesquels la brisure a précisément eu lieu, c'est-à-dire les kelim de 3 et 4, la brisure sur les quatre premiers anges, Melachim, la lumière de Chochma, la brisure sur les quatre seconds rois, Gimel de Oviut, appelés lumière de Chassadim, c'est pas vraiment Chassadim, c'est ainsi qu'on les appelle, ils vont étudier ce qu'il en est exactement, il ne peut pas avoir de brisure sur la lumière de Chassadim. Ainsi, c'est principalement sur ces deux aspects que nous devons travailler. Et il en ressort qu'afin de parvenir au travail au degré des, à ce grand degré d'épaisseur, il faut préparer le travail au niveau de ce monde, que ces degrés là aussi se sont aussi brisés, appartiennent au même degré, et les degrés de racine 1 et 2, comment les organiser pour la correction, consistant en ce que l'homme utilise sa vie sous sa forme corporelle et sous sa forme humaine, uniquement selon ce qui est nécessaire à son existence. Il serait même heureux de ne pas les utiliser pour lui-même. Et toutes les autres actions, il les accomplit en vue de son rapprochement avec le Créateur. Concernant les délices animaux, nous comprenons ce que le corps de l'homme exige. Concernant les délices de l'argent, l'honneur, les connaissances, nous avons déjà ici un travail envers la société. C'est un travail dans lequel l'homme est absolument obligé d'ordonner également à ce degré sa relation avec les délices de l'argent, de l'honneur, des connaissances. J'appelais au début le travail, par exemple, l'argent, la dîme. Ensuite, il

0: Il conserve ce qui est nécessaire et le reste, comme écrit le Valsou là-dedans. Le nom de la Torah, il distribue au monde entier afin d'amener le monde entier à l'état corrigé, proche du Créateur, par la diffusion de la sèche de la Kabbale, selon ce que nous faisons, la manière dont nous l'accomplissons et l'utilisons concernant l'honneur. Il se réalise dans sa proche société, s'abaissant lui-même et en faisant grandir à ses yeux la figure de la société afin de recevoir de la société la reconnaissance, l'importance du Créateur. Et concernant les connaissances, au moyen de son aspiration à connaître la spiritualité, le monde supérieur, le Créateur, sa nature, il ordonne de telle sorte qu'il veuille s'en occuper afin de parvenir véritablement au don, au Créateur, au moyen de la lumière supérieure qu'il éveille comme résultat de l'étude. Il en ressort. Toute la spiritualité de l'homme se revêt dans ce monde, dans ce qui se trouve autour de lui, dans sa relation avec ce monde, soit par son animal auquel il donne ce dont il a besoin sans tenir compte davantage, soit par l'humain qui est en lui. Dans sa relation avec l'environnement, il veut utiliser les autres, la société, tout ce qui existe, afin d'orienter toutes ses forces, toutes ses qualités vers un lien mutuel avec le Créateur. Et cela est appelé tous les résultats de la brisure qui se trouvent en lui, comme résultat de la brisure, sous la forme, dans le but de recevoir, il les inverse dans le but de donner. Cela est appelé quiconque souffre de la destruction de Jérusalem. Jérusalem est appelé Ira Shlema, la crainte complète, c'est-à-dire Malchut est parvenu à la hauteur de Bina, s'est brisé et se trouve dans l'inverse. Tout ce lien entre Bina et Malchut dans l'intention, dans le but de recevoir. Ainsi, quiconque souffre de cet état parvient, depuis sa souffrance, depuis son travail, à la joie de Jérusalem. Il corrige les kélim et les remplit de lumière. Lorsque ce kli, avec une intention dans le but de donner, est rempli de lumière, c'est le don envers le Créateur. La joie de Jérusalem signifie une ville parfaite, un kli entier, une crainte parfaite, la foi, la qualité de Bina, sur toute Malchut. Et tous ces aspects, tant Jérusalem détruite que Jérusalem reconstruite, constitue en fait les deux extrémités du chemin que l'homme doit parcourir durant le temps où il se trouve dans ce monde, dans cette vie, revêtu dans son corps. Et depuis cela, il doit révéler tous les aspects qui se trouvent sur le chemin. J'ai des questions? Oui. Après que Bina s'est mélangée à Malchut, est-ce que cela est encore implique que l'être créé est une existence à partir de l'absence? Tu demandes, nous avons un désir de recevoir, comme nous l'étudions, a été créé, Yesh Me'ain. Dans le Créateur, il n'y a pas de désir de recevoir. Le Créateur est uniquement le désir de donner. Chez nous, il y a fondamentalement un désir de recevoir, c'est nous. Quant au désir de donner que nous acquérons, ce n'est pas le désir de donner du Créateur. Je ne peux pas découper du Créateur une de ses qualités et la joindre à moi. Une telle chose n'existe pas, c'est une nature. Plutôt, lorsque le Créateur me donne par son don vers moi, comme un grand donne à un petit, il me change par son don au point que mon désir de recevoir devient semblable à lui, semblable à lui. Il ne devient pas un désir de donner. Plutôt, il accomplit ses actions extérieures comme s'il était un désir de donner. Impossible de les distinguer, à moins de regarder ce qu'il est intérieurement. Soit c'est le Créateur qui est le désir de donner, il possède intérieurement et extérieurement la même forme, la même qualité. Soit c'est l'être créé qui possède intérieurement son désir naturel de recevoir et qui s'est inversé extérieurement, qui a pris sur lui une forme extérieure semblable au désir de donner. Le désir de donner que l'homme acquiert au-dessus de son désir de recevoir n'est pas une existence à partir de l'absence, c'est une existence à partir de l'existence. Il a reçu du Créateur, il a appris du Créateur comment se comporter avec son désir de recevoir de telle sorte qu'il paraisse être un désir de donner. Mais lorsque le désir de recevoir acquiert cette forme extérieure, il mérite véritablement tout ce qui existe dans le désir de donner. Il devient réellement semblable, non seulement selon ses actions, c'est appelé « de tes actions, nous te connaissons ». Il parvient également à la compréhension intérieure de qui est le Créateur, à l'atteinte intérieure de qui est le Créateur, et cela suffit au véritable statut semblable à celui du Créateur. Mais en même temps, ce désir de recevoir reste une existence à partir de l'absence et il ne disparaîtra jamais. Nous ne pouvons pas parler avec vous en dehors du cadre du temps. Le recevoir n'existait pas, puis le Créateur l'a créé, puis corrompu, puis corrigé, et nous parviendrons à la fin de la question. Par rapport à nous, nous examinons les choses selon l'axe du temps, l'histoire et le futur. Nous parviendrons à la fin de la correction et nous serons semblables au Créateur et ainsi de suite. Nous regardons cela comme quelque chose qui passe, qui change de forme, qui parfois existait, parfois n'existait pas, mais en vérité, la spiritualité sera au-dessus du temps. Et comme nous parlons depuis l'absence de temps où cela arrive, n'arrive pas dans la spiritualité, une telle chose n'existe pas. Dans la spiritualité, tout se trouve simplement dans un seul état. On ne peut pas dire qu'il y a un temps, il n'y a pas de temps. Aujourd'hui, nous ne pouvons pas véritablement percevoir, mais bien qu'il existe une chose dont nous disons « Yesh me'ayim », qui n'existait pas autrefois et ensuite est devenu une existence. Auparavant, il y avait l'absence, n'existait pas. Mais comment cette chose peut-elle être et non pas selon un axe du temps où elle n'existait pas et puis existe, mais les deux existent ensemble sous une forme éternelle, ça, nous ne pouvons pas. Notre esprit qui est constitué d'une seule qualité de la qualité de Malchut et qui est en plus corrompu, c'est quelque chose qu'on ne peut pas percevoir. Cette chose vient selon la mesure où nous corrigeons nos kélim. Alors, depuis nos kélim, nous comprendrons que cette chose est, qu'en général, les notions spirituelles existe au-dessus du temps. Et lorsque nous construirons, nous, des qualités corrigées, nous vivrons, nous aussi, conformément à ces qualités corrigées au-dessus du temps, nous n'aurons alors pas besoin de nous expliquer les uns aux autres ce que cela signifie. Ce sera notre forme de vie, une telle relation vers la vie. Du fait que l'homme corrige son kli, il mérite de ressentir qu'il n'y a pas de temps, pas de vie de mort, qu'il existe une sorte d'écoulement éternel, jusqu'à ce qu'il parvienne à un état où il n'y a même plus d'écoulement et tout est un seul état éternel. Et nous devons y parvenir ici, déjà, dans ce monde, selon les corrections qui sont en nous, c'est ainsi que nous ressentirons et que nous vivrons véritablement toute notre vie et le résultat de notre santé intérieure, vie, mort, monte et descende. Oui, n'existe, n'existe pas. Dans la mesure où l'homme parvient à être semblable au Créateur, il cesse de penser à lui-même, cesse de ressentir s'il existe ou n'existe pas, et il s'élève vers l'éternité. Alors, toutes ces questions disparaissent. Est-ce une existence à partir de l'existence, une existence à partir de l'absence? Ce sont des choses dont les questions n'existent uniquement maintenant chez nous. Rabba, j'ai écrit dans l'article que si un homme prend des qualités comme si les preneurs d'amis, alors il demande que signifie prendre les qualités du Créateur, travailler avec elles. Qu'est-ce que cela signifie? Comment l'homme prend-il les qualités du Créateur et travaille avec? Les qualités du Créateur nous parviennent par la lumière qui ramène vers le bien. Nous-mêmes, qui nous trouvons dans les qualités brisées, tant Malchut que Bina, nous ne pouvons pas comprendre à partir de cela comment travailler avec la forme inverse de celle qui se trouve en nous. L'inversion n'est pas non plus atteinte, si ce n'est lorsque on nous présente l'inversion, ce qui est l'inversion. Je vois le noir. Aucune atteinte du blanc, ni aucun désir qu'il soit blanc ne viendra. Moi, je dois voir la différence entre eux, reconnaître la différence, puis les comparer à l'intérieur de mes kélim. Depuis cette comparaison, comparaison émotionnelle, comparaison intellectuelle, j'avancerai en conséquence vers l'une de ces formes, soit vers le noir, soit vers le blanc. C'est pourquoi, même si nous nous trouvons dans la brisure et possédons les kélim de Malchut et les kélim de Bina sous la forme, dans le but de recevoir, nous ne pouvons pas, à partir de cela, comprendre ce qu'est une forme de don. C'est tout simplement pas donné. De temps en temps, nous ressentons peut-être qu'on ne comprend pas ce que signifie « afin de donner ». C'est déjà une grande révélation qui nous est donnée. La lumière commence à éclairer dans, comme la lumière, pas quelque chose qui nous attire au moyen des délices, nous montre qu'il y en a un délice pour nous, plutôt, commence à nous montrer en dehors du délice ce qu'elle est, pour nous, qui il est, que le Créateur nous montre son caractère. C'est déjà une grande révélation. Nous voyons alors à quel point nous sommes méprisables et véritablement immergés dans le but de recevoir. Et cette révélation qui vient à l'homme vient selon la mesure où l'homme se prépare à exiger de la lumière supérieure ce qu'il veut recevoir d'elle. S'il court après les délices qui se trouvent dans la lumière spirituelle, dans la lumière supérieure, alors afin de corriger, d'effectuer pour lui une correction du chemin, de la direction, la lumière supérieure l'éclaire au lieu de délices par des souffrances, et commence ainsi à orienter l'homme plus correctement, afin que l'homme n'aspire pas aux délices, mais cherche à quoi puis-je aspirer, je souffre, et la lumière commence à montrer à l'homme qu'en dehors des délices et des souffrances, il y a ici une chose plus élevée, la qualité du don, le Créateur lui-même, son caractère. C'est ainsi qu'il nous oriente, à exiger de lui, non pas le délice spirituel que nous imaginons dans nos kélim animaux, comme un délice semblable à ceux que nous avons dans ce monde. Plutôt, la lumière nous enseigne ainsi à comprendre que le véritable délice se trouve dans l'acquisition de la qualité du don. Pour celui qui acquiert cette qualité elle-même, c'est déjà un délice. C'est déjà la forme du Créateur. Nous, dans ce monde, nous pensons qu'il y a un désir et qu'à l'intérieur du désir, il y a un délice, deux choses. Et c'est véritablement ainsi que les choses se passent dans dans le désir de recevoir, c'est véritablement ainsi que ça se réalise. Cependant, dans le désir de donner, il n'en est pas ainsi. Le désir de donner lui-même est le délice. Mais puisque l'homme construit son désir de donner au-dessus du désir de recevoir, nous parlons ici des degrés de la correction. Dans quelle mesure une partie plus ou moins grande du désir de recevoir participe afin de devenir semblable au donneur. Et comme nous l'étudions, l'essentiel, ce sont les kelim, la lumière supérieure se trouve dans un repos absolu. C'est pourquoi l'homme doit aspirer aux kelim corrects, aux ressentis corrects qui doivent se trouver chaque fois en lui, envers le Créateur. Le début de la correction est appelé « Quiconque prend le deuil de Jérusalem, l'homme comprend ce qu'est son deuil, de quoi porte précisément le deuil, de quel aspect appelé Jérusalem, et ce qu'est la destruction de Jérusalem, quelle est en fait cette notion spirituelle dont il faut prendre le deuil. Cela signifie que je veux qu'elle existe en moi sous sa forme correcte. Si l'homme construit un tel kli, alors bien entendu, rien de plus n'exige du côté de l'homme. Il mérite alors que ce kli soit corrigé selon la grandeur de la souffrance qui est en lui. La grandeur de la souffrance est déjà orientée face à son ego, son désir de se voir, toutes ces qualités qui sont véritablement appelées Jérusalem dans sa destruction. Et lorsqu'il en souffre, cette souffrance est appelée chez nous l'élévation de Man. Il mérite alors que, d'en haut, la lumière corrige pour lui ce man et qu'il ait la correction du massar sur ces mêmes kelim dont il souffre, qu'il se trouve sous la forme de la destruction, qui se trouve dans le désir, dans le but de recevoir. Alors, pour notre état, qu'est-ce que cela signifie? Avoir le désir correct? Nous avons besoin de deux choses. Premièrement, souffrir de ce que nous nous trouvons dans des kelim brisés. Cela signifie que nous ne pensons et n'aspirons qu'à nous remplir nous-mêmes. Deuxièmement, nous devons faire grandir en nous la grandeur du Créateur, la grandeur de la qualité du don, afin que la grandeur de la qualité du don nous apporte l'aspiration à Jérusalem reconstruite. Cela signifie qu'il ne suffit pas de souffrir du mauvais état, nous devons également aspirer au bon état. C'est un travail selon deux rishimot qui doivent se trouver en nous. Rishimot de viut, rishimot de itlapshut, rishimot du kli, rishimot de la lumière. Rishimot du kli, dans quel état le kli se trouve par rapport à celui où il devrait se trouver. Le rishimot de la lumière, dans quelle mesure la forme de ma relation avec le Créateur doit être telle que le Créateur soit l'idéal, l'idéal le plus parfait, oui. Si la qualité du don est en elle-même un délice, alors quel est son remplissage? Encore? Si la qualité du don est en même, elle-même le délice, alors quel est son remplissage? Si la qualité du don en elle-même, le remplissage de la qualité du don est le don, rien de plus. Rien d'autre n'est nécessaire. Si je donne, c'est mon délice. Seulement afin de me trouver au degré du donneur, je dois évidemment savoir à qui je donne, comment il jouit de mon don. Je dois inclure en moi ses kelim, ses manques. Je dois m'unir au Créateur et acheter de lui tous ses kelim, tous les délices qu'il possède du fait qu'il me remplit. C'est un nourrisson qui parvient au degré de sa mère et ressent toutes les choses qui existent dans la mère envers lui, tant dans l'équilibre que dans les délices. Comment elle ressent envers lui qu'il reçoit tout d'elle et jouit d'elle à 100%. Cela signifie que du fait que l'être créé veut rendre au Créateur ce délice, même en tant que petit, il est obligé de reconnaître le Créateur comme grand, dans toute la grandeur du Créateur. Ainsi, l'aspect du don nous paraît consister à donner, à offrir, et c'est tout, penser à rien. À l'inverse, la forme du don oblige l'homme à parvenir à des kélim immenses. Et précisément, la forme de la réception ne l'oblige pas. Dans la réception, dès qu'il reçoit, les kélim se bouchent et il n'y a pas besoin de plus. Ça me suffit. Il commence à craindre que cela disparaisse. Le pli s'est déjà bouché avec le délice qu'il voulait. Et s'il ne s'avait pas un délice supplémentaire, c'est fini. C'est précisément la qualité du don qui oblige l'homme à grandir sans fin, sans limite, sous une forme véritablement constante et être continuellement en ascension. Alors comment convertir constamment la grandeur du Créateur? Comment maintenir constamment la grandeur du Créateur pendant qu'il grandit? En grandissant aux dépens de l'équilibre du Créateur, il doit ressentir. Comment le Créateur, ce qu'il prépare, de quoi il jouit, comment il est disposé envers moi. Il acquiert du Créateur ses kélim. Et mes kélim, il n'y a pas de kélim. Quel kélim y a-t-il dans le créé en dehors du point dans le cœur? Toute la grandeur de Malchut, au-delà du point dans le cœur, vient uniquement du compte avec le donneur. Et comment se corrige la brisure? De quoi parlons-nous? Du développement de Prina Aleph, des quatre faces, de la manière dont elle se développe. Quelle grandeur? Sa grandeur est la grandeur de sa reconnaissance du donneur. C'est une croissance qualitative dans la compréhension, dans l'instruction, et non dans la grandeur du kli, s'il pèse quelques tonnes. Ou dans la spiritualité, il n'existe pas une telle chose que je veuille 1 gramme, 2 grammes, 3 grammes de la même chose. Je veux quelque chose qui est le point d'un délice. Si je veux davantage, c'est en profondeur, une sorte de délice plus profonde, plus grande, plus raffinée, plus liée au donneur. Tous les délices, à l'exception des délices qui se trouvent réellement dans le point, les délices corporels et humains, à l'exception de ces petits délices, tous les autres délices viennent aux dépens du donneur, de mon lien avec le Créateur, viennent du fait que je me trouve proche de lui. Disons, on t'a pris pour servir dans un palais en tant que agent d'entretien. On te donne un petit salaire afin que tu te maintiennes en vie. Tous les autres délices dépendent de la mesure où tu reconnais de plus en plus l'endroit où tu te trouves, combien l'endroit est, tu trouves est important et combien, afin de grandir l'importance de l'endroit où tu travailles, nous voyons également dans ce monde, c'est ainsi. Il y a des hommes qui se trouvent, par exemple, près du pouvoir. Ils ne possèdent pas un salaire, ils possèdent le ressenti de l'importance, du délice, de ce à quoi ils appartiennent. Ils sont en haut, ils sont les sommités du peuple, où ils se trouvent, où ils travaillent, à quoi ils appartiennent. Et ça ressemble à ce qui se passe avec les délices au-dessus de ce monde. Tous ces délices viennent au dépend de la grandeur du Créateur à nos yeux. Tous les autres délices que nous pouvons recevoir par notre corps ou par notre société, par l'environnement, ce monde, sont comme un point, comme le paiement de $100, disons, que tu reçois un travail, rien de plus. Cela te suffit. Tu dois véritablement te contenter de cela et ne pas exiger davantage. Toute exigence supplémentaire doit être dépendante de l'importance de l'endroit où tu travailles et de ce quoi tu appartiens. Et là, si tu fais véritablement grandir l'importance des endroits, les délices sont infimes, tout dépend de l'importance. Tu peux te trouver près du roi et ne même pas considérer ces $100. Son importance te remplit. Tu ressens à quel point celui qui a des repas fait est parfait. Même dans la corporalité, dans l'ego, nous voyons que cela fonctionne ainsi et qu'un grand salaire n'est pas nécessaire. Même dans ce monde, dans un cas semblable, on exige de l'homme la loyauté. C'est le paiement de la part de l'homme pour le fait qu'on lui donne la reconnaissance de son appartenance à de grandes choses, au pouvoir par exemple. Les lois sont inverses, c'est-à-dire selon l'utilisation, mais ce sont les mêmes lois. La correction de la brisure est seulement un moyen de parvenir à une plus grande reconnaissance de la grandeur du Créateur. Toute la brisure réside dans l'absence de la reconnaissance de la grandeur. Et toute sa correction réside dans la reconnaissance de la grandeur. Le massar, que nous appelons une intention dans le but de donner, se construit en nous comme résultat du respect du Créateur. À mesure où je le respecte, plus que le désir de se voir en moi. Sur la mesure où je lui accorde plus de poids qu'à moi-même, l'importance, la grandeur, l'élévation, la force, cela signifie que je dépend de la relation à mes yeux, lui et moi. Oui. Disons que l'on voit la grandeur du Créateur, on peut véritablement voir à quel point on ne le perçoit pas, qu'il est infini et grand. Et disons que l'on voit la grandeur de ses actions, mais comment est-il possible de voir la grandeur des intentions? La grandeur des intentions est le résultat de la grandeur du Créateur. Nous ne pouvons pas mesurer les intentions elles-mêmes. Nous pouvons seulement mesurer selon... Tu dis en fait ceci. Comment est-ce que je mesure la lumière? si elle est grande ou petite. Car l'intention, c'est la lumière. Je peux la mesurer uniquement selon les kelim. Je n'ai pas de possibilité. La mesure où les kelim peuvent se joindre à l'intention dans le but de donner, la mesure où la ligne gauche peut s'inclure dans la ligne droite, constitue en fait ma capacité à me trouver dans une intention. Je mesure tout selon les kelim. La lumière elle-même, je ne sais absolument pas ce qu'elle est. Il y a un certain phénomène dans mes kelim que j'appelle lumière. C'est tout. C'est pourquoi tout notre travail se fait par les kelim. La lumière est une action, non? La lumière est son action. L'intention et l'action. Je ne comprends pas ta question. Tu prononces des mots qui ne me sont absolument pas compréhensibles. La lumière et l'action, je ne comprends pas. Lorsque je regarde la grandeur du Créateur, que je regarde ses actions, alors ces actions sont la lumière. Je ne comprends pas ce que tu dis. Écoute ce que tu dis. Je regarde la grandeur du Créateur et ses actions. Qui regarde? Comment regarde? Je ne comprends pas ces mots. De quel état parles-tu? Qui regarde? Est-ce que tu vois? Cela produit une impression sur toi? Je ne sais pas. De quelle réalité tu parles? Si tu veux parler correctement, tout d'abord, pas depuis les kelim, c'est tout. Le créateur là-bas, le ressenti de la lumière, pas le kli. Ce n'est pas le ressenti de l'action du créateur. Le kli ressent certains phénomènes en lui, il les appelle lumière. Que demandes-tu à ce sujet? C'est comme si, du point de vue du kli, cela signifie des actions, des intentions. Par exemple, l'ami, je le vois dans la corporalité, il fait combien des actions? Je vois ses actions, je ne connais pas ses intentions. Tu vois les actions extérieures de quelque chose, que ce soit des hommes, une société, un monde, le Créateur, peu importe à quoi tu l'attribues, tu dis, tu peux voir les actions, et en dehors des actions, il existe probablement des intentions, mais tu ne les vois pas. Que demandes-tu? Est-il possible? Cela signifie que nous connaissons la grandeur de l'état dans son ensemble, nous voyons la grandeur des actions. Est-il possible de parvenir un jour à un état où on voit la grandeur des intentions? On ressent la grandeur des intentions. Le kli ressent les intentions. Le kli ressent la grandeur des intentions, ce n'est possible selon la condition de tes actions, nous te connaissons. Comment puis-je évaluer la mère qui me donne, et me donne, et me donne? Je ne fais que recevoir, recevoir, recevoir, et je ne possède aucune qualité de don en retour. Plutôt lorsque je commence moi-même à reconnaître ce que signifie donner, où je grandis, sous une forme animale, et même désir de ce que c'est ma mère, c'est en moi, je commence à me rappeler ce qu'elle a fait pour moi, je reconnais combien elle m'aime, et à véritablement ce qu'elle a fait, et ses intentions pour moi. Je peux reconnaître les intentions de quelqu'un si je possède les mêmes intentions. Dans le désir de recevoir, il ne peut pas y avoir d'adhésion. Chacun son désir de recevoir. Chacun se trouve constamment dans son propre désir de recevoir. Ça ne change pas. Maintenant, le désir de donner, l'intention au-dessus du désir de recevoir change. Du fait que je change mon intention, ce qui est appelé changer mon désir de donner, je peux comprendre l'autre, comprendre ses intentions. Maintenant, les intentions et les actions ne s'appliquent pas au Créateur, plutôt par rapport à nous. Il est dit qu'une de ses actions peut apparaître mauvaise, puis ses intentions se révèlent comme bonnes. Puisque nous les atteignons dans nos kélim, où notre ressenti se divise entre le kli et l'intention, il y a une action de réception alors que l'intention est en fait le don. Et toute la forme de l'action est un don. Nous sommes composés de deux parties qui peuvent être inverses l'une à l'autre. Cependant, dans le Créateur, une telle chose n'existe pas. Mais puisque nous percevons dans nos kélim ce qui vient de lui, nous divisons également ce qui vient de lui.
1: Le sujet de la conversation est le choix libre. Cette question est vraiment une question la plus importante. Est-ce qu'on est libre ou non? Peut-être qu'à un niveau quelconque, puis un autre non. Qui pose cette question? Est-ce que je suis libre ou non? Je ne pense pas que les degrés minéral, végétal ou animal. La question est-ce qu'on est libre ou non se pose quelqu'un qui se développe vraiment et c'est possible qu'il sera libre. Autrement, ce n'est pas possible d'avoir un tel manque, une telle question. On voit dans la nature. Toute la nature, c'est qu'un système de règles, un système. Les règles sont déterminées et fixes. Contrôlent tout. Et si on ne comprend pas, si on ne sait pas, ou alors si on ne les connaît pas encore, ça ne change pas le fait. Ça ne change pas ce qui se passe dans la nature. Mais dans la mesure où on avance dans cette recherche de la nature, on peut voir que tout se trouve sous cette loi partout. Et finalement, on fait partie de ce réseau très déterminé, absolu. Alors, si c'est le cas, comment être libre? Comment c'est possible? Et où est cette liberté? En quoi? On étudie aussi la sagesse de la Kabbale que avant que les créatures fussent créées, la lumière supérieure remplissait toute la réalité. Et quand son désir était de créer, il a créé la créature avec son désir, c'est-à-dire avec sa force, sa nature, ses attributs, et a donné à la créature l'attribut dans lequel il existe. Finalement, tout existe, tout suit cette loi qui se trouve entre le Créateur et la créature, la lumière, le récipient, et avec ces deux forces qui sont opposées, tout existe. Si c'est le cas, alors comment peut se développer quelque chose hasard qui n'est pas absolu, qui peut être ainsi ou autrement, qui peut changer? Peut-être qu'on peut créer la créature sans savoir ce qui se passe. Tout simplement cacher une partie de la réalité. Et alors, il pensera qu'il est libre. Il se bat pour sa liberté. Il voudra devenir, vivre dans cette illusion qu'il est libre. Mais c'est ce qu'il pense. Et au-dessus, les règles, le contrôle, et évidemment. Si c'est le cas, alors c'est clair. À chaque niveau, par rapport à la créature, au même niveau, on peut créer cette dissimulation. Tout ne sera pas clair alors. Et il pensera qu'il est libre, plus ou moins, qu'il contrôle, il dirige plus ou moins, et ainsi de suite. Comme un enfant, un bébé, qu'on laisse dans sa chambre. Il pense, oh, maman n'est pas là, je suis libre maintenant. Et il joue dans sa chambre, mais sa mère sait, regarde, contrôle de distance, mais lui, il ne le sait pas. Si on peut être dans une telle situation, alors on peut comprendre. Mais vraiment, on ne peut pas comprendre ce que c'est d'être libre, être en dehors de cette règle. Et décider quelque chose ici, vraiment décider. Une forme quelconque, un développement, le résultat de différentes situations d'action, c'est pas clair. Comment une quelle question peut exister? Qu'on est libre apparemment. S'il n'y a rien hormis lui, alors comment c'est possible? Comment il peut avoir quelque chose en dehors de lui? D'un autre côté, on voit que le Créateur a créé en nous ce grand désir d'être libre, du choix libre, de cette indépendance. Pourquoi? Qu'est-ce qu'on gagne de cela? Quand il a créé quelque chose, ça aussi c'est une question. Pourquoi? Qu'est-ce que ça lui donne? Si il contrôle tout, tout se trouve au-dessous. Quelle est l'utilité de créer quelque chose? Peu importe quelle créature. apparemment aucun bénéfice de cette création si c'est le résultat absolu du Créateur. C'est qu'un appareil qui se comporte de façon claire et déterminée, absolue. Quel est le bénéfice de cette création? Quel est son but dans cette création? C'est-à-dire, se pose des questions qu'on ne peut pas résoudre. Dans la perception de la réalité, dans laquelle on se trouve, c'est aussi une grande question. Quelle est la réalité dans laquelle on existe et par rapport à qui elle existe? Comme on connaît le temps qui peut exister ou non. Le temps est quelque chose de relatif. Le mouvement, l'espace. Aujourd'hui, ces dimensions ne sont plus déterminées comme avant. Donc, dans cette mesure, la même question, est-ce que j'existe ou non? Moi, cette catégorie, moi, est-ce qu'on peut y poser une question? Cette imagination, encore plus le choix libre. Quand on résout ces questions, on ne passe pas assez. On va pas parler de la philosophie, il y en a beaucoup. C'est quelque chose de profond. Et plus on entre à l'intérieur, on verra qu'on arrive à des questions sans réponse. Car ces questions exigent de monter au-dessus du temps, de l'espace et du mouvement, de l'existence, de la réalité, de voir notre réalité d'au-dessus, d'une autre dimension. Et alors, cette nouvelle dimension, comment savoir? Là aussi, d'autres questions. Donc, si c'est... on peut dire simplement qu'on parle de notre monde. On peut voir sur nous qu'on est contrôlé. Si on parle aux psychologistes, ils nous expliqueront que finalement, on reçoit des ordres de l'intérieur. Et ces ordres sont le résultat des gènes, de ces rishimot, de ces listes qui montent de situations intérieures qui se trouvent à l'intérieur et on les réalise. C'est comme un ordinateur. Nous aussi, c'est fait des rishimot, des listes qui exigent qu'on les réalise. Il y a chez nous une chaîne de données et cette chaîne s'ouvre et les données montent dans la conscience, la compréhension, ma conscience, les actions de mon corps et à partir de cela, le corps se développe, ainsi ma perception, mon comportement, bref, tout finalement, je suis qu'un appareil qui réalise une série d'ordres qui se trouvent à l'intérieur et que chaque fois, qui monte de l'intérieur, exige qu'on les réalise. On peut voir aussi surtout les gens, par exemple, des jumeaux qui se trouvent loin l'un de l'autre. On peut voir que les deux ont beaucoup de points qui se ressemblent. Leurs femmes, les enfants et les noms, les mêmes noms. Ils vivent de la même façon à peu près. Leur maison, le travail, et ainsi de suite. Ça nous permet de voir que ces rishimot qui sont à l'intérieur, ces gènes, déterminent sa façon de vivre. Alors, où est le choix libre? Il n'y a pas de libre choix. C'est-à-dire une personne, plus il se contrôle, il s'analyse, il voit qu'il n'est pas libre. Et plus on avance, plus la technique se développe, la conscience se développe, on accepte de plus en plus. Avec tout ce qu'on découvre, qu'on n'est pas libre. Mais en nous, il y a quelque chose qui ne peut pas accepter. Si c'est le cas, pourquoi exister? Pour suivre ces ordres qui se trouvent dans ce corps, ce morceau de chair. Et la sagesse de la Kabbale dit: vraiment, si on vit comme maintenant, cette façon de vivre qu'on connaît, cette existence, vraiment, vraiment, on n'est que des marionnettes qui sont dirigées d'en haut, de l'intérieur, de l'extérieur, peu importe, mais totalement contrôlé, et il n'y a rien en nous qu'on ne peut pas savoir d'avance. C'est tout simplement parce qu'on ne connaît pas encore tout, on ne voit pas l'image du début jusqu'à la fin de la vie, tous les comportements. Et si on aurait pu savoir la nature, toutes les lois, chacun, ce serait clair que cette image est à 100% existe et se développe jusqu'à la fin d'une façon donnée. Mais l'homme a un autre niveau de développement. Et là, il peut ressembler au Créateur, c'est-à-dire arriver à une autre dimension de son existence. En dehors de la vie de ce corps, ce degré animal, en dehors de ces rishimot, de cette liste de données qui nous amène cette façon de vivre, ce qu'on ressent, cette existence, parallèle à cette chaîne, une autre, quand cette chaîne se développe, elle nous amène un autre niveau de développement, on appelle ça le développement spirituel. C'est un nom, un différent nom. Et dans le développement, ce deuxième développement, là aussi les règles sont déterminées, les rishimot aussi, cette liste est donnée, et on ne peut rien faire là aussi. Rien de nouveau. Mais l'homme peut ici une préparation. il peut se préparer à se développer et voir est-ce qu'il accepte, il le veut ou non. Et là, il décide son indépendance vraiment, sa liberté.

Même si ça n'existait pas, cette relation lui permet de ressentir qu'il est libre. Et là, il commence à ressentir qu'il est comme cette force qu'il a créée, comme cette force qui dirige, même si c'est évident qu'il le dirige. Ce n'est pas un mensonge, mais l'homme d'avance qui peut choisir et d'être sûr d'arriver, mais il choisit quand même avec sa volonté, ça lui donne encore un niveau d'existence appelé pas les animaux saints, mais Adam, l'homme. Pas l'ange, mais l'homme. Et il se garde de cette façon. Il existe avec ces deux attributs, le bien et le mal. Il choisit entre les deux. En cela, il se garde pour être pour à l'intérieur avoir ces différentes formes de la création et contrôler ces différentes formes opposées et se construire chaque fois avec son choix libre ressembler au Créateur. Libre, et c'est avant que le Créateur lui donne sa forme, il la décide lui-même. C'est-à-dire qu'il accélère le temps, ou on peut dire qu'il sacrifie le temps. En cela, il réalise sa liberté, son choix. Et c'est ce qu'on étudie tout doucement. On étudie comment le faire. Ce n'est pas simple. Car ce n'est pas une théorie ce qu'on étudie. C'est à l'intérieur qu'on doit mettre en place, créer ces forces opposées, la droite, la gauche, les diriger, être dans la réalité construite entre les deux. Les deux, la droite et la gauche, ça vient d'en haut. La lumière, le récipient, c'est ce que le Créateur a créé dès le début. Et entre la droite et la gauche, c'est clair que les règles sont déterminées. La droite a créé la gauche, la lumière a créé le récipient et le dirige aussi, sans question qui vient du récipient. Mais si une personne prend entre ses mains les règles de développement et veut décider quelle sera sa forme, le résultat, qu'il étudie ces deux forces qui viennent du Créateur, qu'il reçoit du Créateur, et même encore avant que le Créateur utilise ces deux forces sur lui, comme un appareil qu'on branche au positif ou au négatif, et ça commence à marcher. C'est l'homme qui prend ces deux extrémités, positif et négatif, et il regarde, il voit comment il peut se mettre en marche pour prendre les formes, développer, ressemblant au Créateur. Et c'est là qu'on appelle Adam, car il voit l'exemple, il voit le Créateur. Et se construit sur selon cet exemple. Il est clair pour lui que ces formes

0: il peut les prendre et pas d'autres. C'est clair qu'il n'a pas ici, il n'a aucun choix ici. Mais il décide de monter à un niveau où ses formes seront les formes qu'il désire, qu'il veut. Avant que le Créateur lui le force de les prendre. Le résultat est un paradoxe. C'est parce qu'il il court pour se créer avant que le Créateur l'a créé chaque fois d'une nouvelle forme, mais c'est l'homme qui décide d'avance. Ces formes que le Créateur crée en lui plus tard. L'homme ne se crée pas, mais il choisit ses formes futures. Et le Créateur le fait. C'est comme si c'est lui. C'est pas qu'il suit le Créateur, mais le Créateur qui le suit. Et alors, il sent qu'il est le premier. Avant le temps, le mouvement, l'espace, ces nouvelles formes qu'il atteint, qu'il suit, car vraiment, pour lui, rien n'existe. C'est lui qui crée toute cette réalité avec ces deux forces qui existent dans la réalité. Mais il les crée sans aucune connaissance. Et ainsi, il avance. Le Bala Sulam écrit un court article appelé Achor et Kedem Tsartani. Le roi David qui écrit dans le psaume, il dit par l'arrière, par l'avant, des deux côtés, tu me crées, tu m'entoures, tu décides ma forme. Mais je ressens quand même que c'est moi qui existe ici, et c'est moi qui décide, et de ma part, je ressens que c'est moi qui te mène, malgré que d'un autre côté, il est clair que c'est toi qui mène. Plus je pénètre, je vois qu'au début de la création, quand il n'y avait que la pensée, cette pensée de créer cette matière, ce désir de recevoir, tout était déjà clair. Chaque détail de chaque pas de mon destin. De notre côté, quand j'existe, c'est moi qui le décide. Et je ne comprends pas jusqu'au bout. Est-ce que c'est un rêve, vraiment une illusion? Ou alors, le choix est là. Qui sait à un degré supérieur? Peut-être que je verrai à nouveau que j'ai. Je n'ai pas de choix et que c'est aucun degré supérieur. Et ainsi de suite. Donc, quand on abaisse tout cela, on le rapproche de nous. Je n'ai même pas touché même 1% de cette question qui parle du choix libre. Si on est plus concret, où est le choix libre? Le choix libre peut être uniquement où se trouve cette lutte entre le bien et le mal en nous. Où le Créateur nous donne ses coups, et alors il est évident qu'on fuit vers le bien. Il me donne des coups et je suis obligé de choisir. Avec le coup, c'est le coup qui choisit, c'est pas moi. Et c'est de cette façon que l'humanité avance. En tout. Jusqu'à aujourd'hui, c'est ainsi, finalement. Qui choisit le bien et le mal? C'est le coup ou la récompense. Ça, c'est plus agréable ou moins agréable? Donc, où est le choix ici? Il n'y a pas à quoi choisir. Ressentir où je me sens mieux ou mal. Et c'est tout, c'est tout. Il n'y a pas de choix ici. Je pèse seulement un face à l'autre. Et c'est là que j'ai déjà choisi. C'est un appareil qui, comme une balance qui voit ce qui pèse plus ou moins. Et le choix est évident que n'existe pas de cette façon. Mais c'est ce qu'on essaye de comprendre sans être capable. Que le vrai choix est au-dessus de la raison, ce qu'on appelle la foi au-dessus de la raison. Et Emouna me'al ha'da'at. Ça va. La foi au-dessus de la raison. Je dois arriver à une situation où j'agis contre ma logique. Contre ces de balancer poids, le bien et le mal. Comme je le vois. Et je choisis de peser les choses différemment. L'analyse n'est pas selon le bien et le mal, comme je suis construit, créé. Je ne veux pas être un animal qui ressent et fait, qui pèse et fait. Mais au-dessus de cette balance, on peut choisir un degré supérieur. Comment? Là, on arrive à nouveau à une situation à la place de choisir ce qui est pour mon bien, je peux choisir ce qui est bien pour l'entourage. Car contre mon choix, si je sors de moi-même et je commence à choisir pour le bien de l'entourage, du public, je développe de cette façon en moi un autre mécanisme de choix qui décide la situation, le résultat. La formule n'est plus claire et moins claire selon le bien et le mal qui est inscrit en moi. Mais dans la mesure que je comprends l'entourage et je fais pour son bien, je monte au-dessus de ce qui est bien pour moi. Là, je choisis vraiment ce qui est au-dessus de moi. Et je suis déjà libre ici, libre de cet animal. Par conséquent, l'union avec l'entourage qui est en rapport avec je trouve les formes qui ressemblent au Créateur, c'est la seule forme qui me permet d'être libre, et cette forme c'est moi qui l'ai construit, qui est appelée l'âme. Avec mes décisions qui sont pour le bien des autres au-dessus de moi et même contre mon propre bien. De cette façon, je crée une image et j'ajoute chaque fois les données à cette image. Et cette image est libre, existe, et c'est ce que je construis, que je divise, je sépare, je sculpte librement au-dessus de tous ces discernements qui appartiennent au degré animal, dans ces poids qui sont des données. Et que je ne peux apparemment pas fuir. Et moi, j'ai trouvé une ouverture pour monter au-dessus. Et le Zohar, il parle. Il dit vraiment, le choix est de rester un animal ou de construire nous-mêmes un homme qui ressemble au Créateur. On le construit en sortant en dehors de nous-mêmes, en dehors de cet animal, quand on sort vers le groupe, on fait naître l'homme et on existe de cette façon. Je dois raccourcir. Ce sont des termes très très larges, riches. Mais pour avoir un peu quand même, un peu de goût, qu'est-ce que nous donne la sagesse de la Kabbale? Si on voit qu'on n'est pas que ces corps qui réagissent par la nature, un peu d'électricité, un peu de chair, et ça existe pendant quelques temps de cette façon et meurt. Le sagesse de la Kabbale me donne l'opportunité dans ce court temps d'existence de ce corps, cette électricité, de sortir, de construire une image supérieure. Et là, je pourrais exister dans cette image qui ressemble au Créateur, libre, et rester, continuer à exister. On va voir ce que le Zohar nous dit à ce sujet. Où tu lis? Tzadik Verasha. Page 102. Le Zohar parle de l'homme, et c'est là que tout se passe, qui est dans la perception de la réalité, malgré que je pense que vous existez, et que le monde existe, que le Créateur existe, que tout existe, tout cela existe en moi. dans ma conscience, dans mon imagination, et pas en dehors. En dehors, je ne sais pas si ça existe ou non. Peut-être que c'est un rêve, ce que je ressens. Peut-être que c'est un rêve dans un rêve. Je ne sais pas. Je sais qu'une seule chose, ce qui est en moi, c'est avec ça que je travaille. C'est pour cela que le Zohar nous dit d'avance, l'homme est un petit monde, il doit voir que tout se passe en lui, dans sa conscience. Derrière sa tête, ici, c'est comme un écran au cinéma. Et sur cet écran, on voit le monde entier. Ce grand monde qu'on voit, où tout existe. Finalement, le Zohar nous dit, regardez ce que nous écrit les Kabbalistes il y a 2000 ans d'une façon tellement simple. C'est une illusion. Rien n'existe en dehors de toi. Tout se trouve ici, à l'intérieur, dans ton désir. C'est là que tu ressens tout ça. Le désir change. Si le désir change, tu aurais vu une autre image. Toutes ces formes, tout changerait. C'est le résultat de tes sens, de ta matière, ton désir. Un juste est jugé par le bon penchant. Un mauvais est jugé par le mauvais penchant. Un intermédiaire, les deux le jugent. Existe avec créer les deux. Dans chacun, à l'impie, le méchant, le juste et l'intermédiaire. L'arme de la vie qui se déploie de Zeranpin n'est pas jugée du tout. Car il n'a pas de mauvais penchant. Il est un juste complet. Comment c'est possible qu'il n'a pas de mauvais penchant? C'est ainsi qu'on a été créé, mais il l'a corrigé. Et vers le bien, il ressemble au Créateur. C'est un juste complet, complet, c'est-à-dire qu'il a terminé sa correction et le mal est devenu bien. Bon. C'est un juste qui est heureux. Il n'y a pas de bon sauf la Torah. Comme il est écrit, car je vous ai donné une bonne doctrine. N'abandonnez pas mes enseignements, ma Torah. Car c'est la lumière. Tout son désir de recevoir ressemble à la lumière. Et il se trouve en équivalence de forme. Et alors, et un juste qui souffre, c'est de l'arbre de la connaissance du bien et du mal, Malchut. Il a encore le bien et le mal. C'est pour ça qu'on dit que c'est injuste, d'un autre côté, et mal. Il est appelé juste parce qu'il souffre. Ce qui est le mauvais penchant. Mais parce que le bon penchant le gouverne, il est appelé un juste qui souffre, car il souffre sous son autorité. Malgré qu'il a fait une restriction, mais il existe encore en lui. On étudie que quand on se corrige, il y a différents discernements. On commence sans savoir qui est quoi. On commence à se développer, voir que c'est qu'un égoïsme qui est en nous. C'est pas grave, on peut dire. On est comme tout le monde, c'est pas terrible, c'est la nature. Finalement, on commence à voir, grâce à la lumière qui vient du Créateur, que c'est opposé, et alors on dit que c'est mauvais. Ensuite, on commence à changer, corriger ce mal, mais en cela, il y a des situations où on fait qu'une restriction sur l'utilisation de l'égoïsme. C'est un juste qui souffre ou qui a ce mal en lui. C'est une restriction sur l'égoïsme. Et l'étape suivante, après, on corrige. On corrige cet égoïsme. C'est un juste qui est heureux. 439. Un méchant qui est joyeux. La Torah est appelée bonne. Il est appelé mal parce qu'il s'éleva pour être roche sans son mauvais penchant. Et le bon est sous sa domination, comme un esclave sous son maître. Et même si un méchant couronne les justes, et un juste complet peut le punir, il n'est pas bon de punir aussi le juste. Il en est ainsi parce que, puisque le juste est sous les pieds du méchant, il ne doit pas être puni, car il se repentira peut-être et surpassera son penchant, et le mauvais penchant sera de la poussière sous ses pieds. Il nous donne toute cette chaîne, comment on se corrige. Il dit au début on vient, on s'approche de la sagesse de la Kabbale, c'est ce moyen qui nous permet de changer quelque chose. Donc on veut l'utiliser pour se remplir notre égoïsme. Ensuite, on agit pour atteindre l'honneur, l'argent, le contrôle, les connaissances. Ensuite, on voit que ça peut être pour mon bien, de cette spiritualité, comme chaque chose dans ce monde. Je peux voir comment ça peut être utile. Ensuite, peu importe que je commence de cette façon, patience, tout doucement. Quand je m'occupe de la sagesse de la Kabbale, ça m'amène tout doucement, peut-être après des années, mais ça m'amène finalement à ressentir que de cette façon, je n'utilise pas vraiment ce qui se trouve dans la sagesse de la Kabbale. Peut-être que je dois me changer et avoir vers le but que m'offre la Kabbale, ne pas l'exploiter pour moi-même, mais m'exploiter pour elle. Je peux gagner alors vraiment quelque chose d'éternel, de parfait, et pas quelque chose de temporaire dans cette courte vie. Quand on s'inverse de cette façon, l'homme est vraiment heureux. Malheureusement, beaucoup fuient avant et quittent la Kabbale. Qu'est-ce qu'on a dit? Un méchant qui est joyeux, un méchant qui souffre, un juste qui est joyeux, heureux, qui souffre, tout cela. Mais avec ces quatre étapes, l'impie, le juste, le heureux et qui souffre, on arrive à une situation corrigée. On ne peut pas faire un bond à travers cette situation, monter au-dessus. Et continue. 440. De la perspective du juste qui est joyeux. La divinité étendue comme il est écrit et découvrit ses pieds et s'allongea. Et une servante qui hérite sa maîtresse, une servante nekeva du mauvais penchant. Le mauvais penchant est mal, de qui il est dit: je ne donnerai pas ma gloire à un autre. Et mais le profane qui vient proche devra être mis à mort. De cette façon, on avance et on acquiert sous son contrôle tout le mal qui est en lui. Passons aux des gens du monde. C'est page 107. Tzadik Dalet. 94. Ce qui a déjà été et ceci qui sera. Ceci qui a déjà été. Avant que le Saint béni soit-il n'ait créé ce monde, il créa des mondes et les détruisit. C'est la brisure des Kélim, une préparation à ce monde. Le Créateur a créé cette situation complète, parfaite, comme un puzzle. Un enfant, on dessine une image, une belle image, et ensuite on la coupe en morceaux, on lui donne tous ces morceaux pour qu'il les mette en place. À quoi ça sert? Donne-lui l'image déjà entière. Non. De cette façon, quand il la remet en place, il commence à comprendre pourquoi et comment on a fait, quelles sont les parties, pourquoi elles s'unissent de cette façon. Si on parle du vrai puzzle, la vie, ce qu'on va vraiment mettre en place. De cette façon, on atteint la pensée du Créateur, car dans ces parties qu'on met en place, c'est lui qui les a brisées de cette façon, de la situation parfaite. Et quand on recrée cette perfection, on comprend, on étudie toute la création, et en plus, celui qui l'a fait. Pourquoi il a fait? Quelle était sa tête? Donc je monte en jouant avec ce puzzle, je monte à son degré, celui qui a créé ce puzzle. Continue. Finalement, le Saint béni soit-il désira de créer ce monde. C'est de là qu'on met en place ce puzzle. Et sinon, on doit revenir dans ce monde une fois après l'autre. Il consulta la Torah, la ligne médiane. Puis, il fut corrigé dans ses corrections, décoré dans ses décorations, et créa ce monde. Comme on l'a déjà dit, la ligne médiane, j'ai toute la matière de la création, le mal, l'égoïsme, ma gauche. J'ai la lumière, la force du Créateur que je reçois du groupe en étudiant de la Kabbale. Ça vient, c'est la droite. Et avec la lumière, je commence à corriger la matière vraiment. Avec ces deux côtés, je créer la ligne médiane. Et puis tout ce qui existe dans ce monde fut devant lui au moment de la création et est établi devant lui. 95. Tous les leaders du monde, dans chaque génération, se tiennent devant le Saint béni soit-il, sous leur forme avant qu'ils ne viennent au monde. Même les âmes des gens, avant qu'elles viennent au monde, sont devant le Saint béni soit-il dans le ciel. Ils savent avant qu'ils viennent au monde. Et nous savons que tout cela et dans ceux qui sont les véritables justes. Et tous ceux tout est décidé d'avance, comme il écrit que la fin de l'action se trouve d'abord dans la pensée. Le Créateur n'a pas de matière Il n'a pas besoin de temps. Il n'a pas besoin de construire quelque chose pour que ce soit prêt. Chez lui, tout cela existe déjà dès le début. On l'étudie cela dans l'introduction aux Zohar, les trois situations, Aleph, Bet, Gimel, qu'il n'y a pas de différence de la part du supérieur, de chaque degré supérieur. Tout ce qui se passe au degré inférieur, où les choses se développent selon le temps, le passé, le présent, le futur, à un degré supérieur, il n'y a pas de temps. Tout se trouve en même temps, dans la même situation. C'est le créateur, le degré supérieur. Mais quand on monte d'un degré à l'autre, nous aussi, on monte d'une dimension à une autre. Et c'est pour ça qu'on commence de cette façon à être au-dessus du temps. Donc pour nous, le choix libre, a lieu dans le temps, le mouvement et l'espace quand on atteint le degré supérieur. Tout le temps, ces dimensions supérieures. Malheureusement, les mots ne suffisent pas pour transmettre ces émotions. Peut-être qu'on passe aux questions. Hein. Ça suffit. Des questions ? Oui.
1: Just as the 10 Kabbalists that wrote the Zohar work group? And if so, why is not the emphasis of our study on the Torah, as it seems like that was a more effective way of getting a larger group of people into spirituality? Thank you.
0: La question, est-ce que 600 000, la nation israélienne s'est en fait un groupe, comme le groupe de Rabbi Shimon, et si c'est le cas, alors pourquoi en fait, ce qu'on étudie, ce n'est pas la Torah, car ça paraît être le moyen le plus effectif pour corriger ce groupe. Je pense que c'est une grande confusion. D'abord, la Torah et la Kabbale, c'est la même chose. La Torah, c'est un moyen pour corriger l'homme. J'ai créé le mauvais instinct, la Torah s'en remède. Ce qui corrige l'homme, là, cette lumière qui apparaît. Quand l'homme travaille, diffuse, étudie différentes actions qu'il fait, la lumière qui apparaît, c'est ça qui est appelé la Torah. Torah, c'est or, la lumière, c'est le même mot. Je ne sais pas ce que tu veux dire quand tu dis étudier. Étudier, c'est-à-dire voir ce que fait la lumière et faire la même chose. C'est une chose, la lumière qui arrive vient de ce qu'on appelle Zohar supérieur. Cette situation, cet endroit est appelé Arichan Pinu, la tête de Hatzilut, l'intensité de cette lumière est appelée 600 000. C'est l'intensité de la lumière. Ce n'est pas une quantité. Zeran Pin, 60, 6 Sfirot, Ragatni, multiplié par 10 quand il monte à Ishsut et ensuite à Abaïma et ensuite jusqu'à Rihanpin, il devient 60 multiplié par 10 000. C'est ce qu'on appelle Shishim Ribo. 70 000 ou 600 000. C'est de là que vient la lumière qui nous corrige. Et c'est là qu'on doit, de là qu'on doit recevoir la lumière qui peut nous corriger. S'il vous plaît.
2: 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My name is Dean. I'm from the island of Manhattan.
0: Hello Rob. Bonjour Rob. Je m'appelle Dean. Je viens de Manhattan.
2: Rob, before I ask a question, I want to say it's not even my words, but I agree with it 100%. Our generation is very lucky and extremely grateful to have a teacher like you.

0: Avant, je veux remercier pas que en mon nom, mais que notre génération a une chance d'avoir un maître comme vous.
1: This generation, our generation, carries a huge responsibility for everything that is going to happen in Kabbalah in the future, say 200 years from now.
0: Cette génération en fait est la première génération qui suivra la Kabbalah de façon globale et pourra changer tout ce qui se passera dans les 200 années qui s'approchent.
1: I do it all the time, unless there is a correct environment that pulls you back in.
0: Et en tant qu'un élève, je sais que c'est tellement difficile de ne pas tomber, ne pas faire des erreurs, s'il n'y a pas autour de toi le groupe qui te ramène en place. Qu'est-ce qu'on peut faire maintenant pour être sûr que dans les 200 années futures, nos enfants étudieront la Kabbale comme il faut et que tout sera corrigé? D'abord, on doit se corriger nous-mêmes. Et le programme, déjà dans les mois suivants, de développer un système sur Internet pour les enfants, pour les adultes, dans le monde entier, des classes qui construisent un homme. À partir des plus petits jusqu'aux adultes, comme nous, chaque personne pourra se développer et se réaliser. On parle du monde entier ici. Et comme on a déjà dit aujourd'hui, on a l'intention de créer un programme, ce système, ce groupe virtuel qui sera basé. Ce programme sera comme simulation qui pourra aider chacun de nous à prendre sa place dans tout le temps libre qu'il a, d'avancer et se construire lui-même, utiliser ce choix libre, ce qu'on vient d'étudier. C'est en fait nos programmes pour le temps à venir. J'espère que dans 6 mois, on verra déjà que ça marche sur Internet. S'il vous plaît.
2: Hello. Is free choice the world of speed?
3: Mary, come again. The world of what?
2: Speed.
3: Okay.
0: Est-ce que le choix libre, c'est un monde rapide? C'est trouver d'avance quelle est la forme du Créateur, de se construire selon cette forme que je trouve moi-même, que je cherche moi-même, que je trouve moi-même, je monte au-dessus de ma tête et mon cœur animal, je cherche quelle est cette forme supérieure. plus je j'arrive à dessiner qui est-ce qui est le supérieur et prendre cette façon, cette forme, c'est ça ce qu'on appelle le créateur. Boré, deux mots en hébreu. Boré, viens et vois, viens. C'est moi-même qui crée le créateur. Il n'existe pas. C'est moi qui le crée. Cette forme. Et si cette forme existe, j'ai réussi. Et ensuite, encore et encore, jusqu'à qu'on arrive à une forme complète, parfaite, absolue. Je ne connais pas, je ne sais pas ce que c'est exactement. On doit la construire nous tous, on doit y arriver tous. Et alors, c'est appelé vraiment l'adhésion de la créature avec le... cette situation appelée Malchut de Ensof. C'est-à-dire, on crée tout le temps la réalité nous-mêmes, à l'intérieur, et c'est ainsi qu'on avance. C'est ce que nous permet la sagesse de la Kabbale.
4: 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I'm Jesse from Denver, Colorado. I'm totally blind. My question is this: when I'm with the friends here, they see for me. They give me their vision. And when I'm studying with the friends, whether it's Zohar or whatever, especially Zohar, I perceive that when I understand something, it's because they understand it first and have given me the understanding. Is this the correct spiritual way to approach as a metaphor, to use my blindness as a metaphor for working with the friends and they see before I see and give their vision to me? Thank you.
0: Jesse de Denver, Colorado, il dit: je suis aveugle à 100%. Et il dit que quand il se trouve ici, par exemple, il voit à travers les hommes, mais il dit surtout quand on étudie les Zohar, il essaye de comprendre grâce aux amis. Lui, il ne peut pas voir, il voit à travers les amis, donc il demande est-ce que c'est une approche correcte d'essayer de comprendre ce que comprennent les autres, ressentir ce qu'ils ressentent, est-ce que c'est correct spirituellement. Il a raison, c'est ainsi. On a déjà étudié dans la perception de la réalité que je peux... Si je suis seul, je peux utiliser que les cinq sens matériels. Et ce que je vois est très limité. Si je peux trouver une existence à travers les autres, le groupe, j'acquiers cinq sens du groupe appelé Keter Chochma Bina Zeran Pin et Malchut. Quelle est la différence? Ce que je ressens à travers eux est au-dessus de mon égoïsme. Et je ne suis pas limité alors. Je découvre que moi-même, à l'intérieur, je pensais que ces cinq sens, ce ne sont pas mes yeux, mes oreilles, mon nez, la langue et les mains, disons. Même avant, j'avais les mêmes sens, Mais de façon égoïste, je les utilisais. Donc, je pensais que c'était l'essence qui appartient au corps, mais quand je les utilise à l'extérieur ou en dehors de mon égoïsme, alors je découvre que ce ne sont pas des sens physiologiques, mais ce sont des récipients pour découvrir la lumière. La différence, comme on l'a déjà dit, si j'essaye de recevoir la lumière directement, cette lumière s'annule dans le récipient, et ce qui entre, c'est qu'une très petite lumière appelée Nerdakik. Et si je regarde au-dessus de mon égoïsme, en utilisant l'essence des autres, la lumière n'est plus limitée. Uniquement dans la mesure que je peux sortir de moi-même envers les autres. Or, Roser, cette lumière réfléchie, je vois alors une réalité qui est vraiment à l'extérieur. C'est appelé le monde spirituel. On peut continuer ou... jusqu'à tant qu'on me dit d'arrêter.
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0: Si chacun a son propre créateur, est-ce que dans l'union entre nous, tous ces créateurs créent un créateur ? Recommence ? Si chacun a son propre créateur, alors quand on s'unit, comment c'est possible qu'il y ait un créateur ? Comment savoir qu'il y a un créateur ? Est-ce qu'on peut comparer entre nous ? On ne peut pas. Il y a du thé ici jaune, c'est ce que je vois. Toi aussi ? Et tu dis oui, c'est du thé, il est jaune. Mais comment comparer que c'est vraiment le même jaune ? On n'a aucune possibilité. Le Créateur, c'est la même chose, ou chaque chose qu'on ressent. On ne peut pas comparer, c'est encore plus, c'est sûr que chacun ressent différemment. Si j'ai un désir, mon propre désir, et toi, tu as ton désir, et ces désirs sont différents, si c'était un seul désir, ce serait un, si c'est deux, ce sont deux désirs différents. Donc ce que tu ressens, c'est sûr que c'est différent de ce que je ressens dans mon désir. C'est sûr. Mais on accepte que ça c'est appelé ainsi et ça autrement. Donc le Créateur est différent pour chacun. Dans chaque situation, le Créateur change aussi, comme le monde change. Mais à la correction finale, quand on s'unit tous ensemble, quand chacun est corrigé de façon individuelle, et on s'unit tous ensemble, et on se complète les uns les autres. Alors il n'y a plus de différence, car il y a cette image dans laquelle chacun reçoit toute l'image, tout ce créateur, toute cette âme. Ce que je ressentirai alors, et ce que tu ressentiras, sera la même chose. Mais quand même, je ne sais pas, mais on n'est pas atteint cette situation. Mais quand même, ce que tu ressentiras de cette image et moi sera différent quand même. Car on a une différente racine d'âme. Et ce sera la même image quand même. La correction finale, je ne peux pas le dire. Il faut arriver vite et contrôler. Je vous remercie tous. Je peux continuer, c'est très agréable, mais c'est dommage pour vous. On a encore demain et après-demain. On va dormir avec cette chaleur qu'on ressent. Peut-être qu'on chante quelque chose de calme.

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1: הזה. Chers amis, pour le 9 av qui se passe aujourd'hui, on va avoir un cours du 7 août 2003, article basé sur qu'est-ce que quiconque est en deuil sur Jérusalem mérite et voit sa joie dans le travail. On va lire ensemble l'article dans la dizaine. On a 33 minutes, s'il vous plaît. Qu'est-ce que quiconque est en deuil sur Jérusalem mérite et voit sa joie dans le travail? Nos sages ont dit, quiconque est en deuil sur Jérusalem mérite et voit sa joie. Or, il est difficile de comprendre cela simplement. Il y a sûrement eu beaucoup de justes qui étaient en deuil sur Jérusalem. Et pourtant, Jérusalem n'a pas encore été reconstruite. Et comment est-il mérité de voir Jérusalem dans sa voie? Sûrement, selon le sens simple, qu'il y a des réponses. Et il faut expliquer cela selon le travail. Il est connu que Malchut est appelé Jérusalem. C'est pourquoi, lorsque nous disons la destruction de Jérusalem, l'explication sera à propos du temple qui a été détruit. C'est-à-dire que cela s'appelle la Shrina dans la poussière ou la Shrina en exil. Autrement dit, le fait que l'homme doit accepter sur lui-même le joug du royaume des cieux et croire que le Créateur dirige le monde avec une providence de l'aspect de bon mieux-faisant, du fait que cela est dissimulé à l'homme. Malchut, c'est celle qui donne aux

du bien et du plaisir aux créatures, afin que tous voient sa grandeur. On voit que tout chez elle est détruit et qu'elle n'a rien à donner, comme il est dit. Et voici ce mot, et le deuil de Jérusalem, et la vie endeuillée et détruite, et méprisée et déserte. C'est-à-dire que tout est détruit et ruiné. Ce qui s'appelle la Shrina dans la poussière. C'est pour ça qu'au moment où l'homme doit accepter sur lui le joug du royaume des cieux, il y a une grande opposition de la part du corps. C'est pourquoi, si l'homme surmonte et accepte sur lui le joug du royaume, bien qu'il ne voit aucune importance et qu'il est en deuil de cela, pourquoi est-ce ainsi? C'est-à-dire, pourquoi l'importance de Jérusalem est-elle tellement dissimulée de nous? Et il prie à ce sujet. Pourquoi Malchut n'a pas d'importance? Et il demande au Créateur de relever Jérusalem de cette poussière dans laquelle elle se trouve. Et dans la mesure où l'homme souffre de sa destruction, il mérite que le Créateur entende sa prière. Mais l'homme mérite de la voir dans sa joie, c'est-à-dire qu'elle lui donne en effet du bien et du plaisir. Il s'ensuit que l'explication sera « Cet homme qui souffre et en deuil sur Jérusalem, pourquoi est-elle achetée dans la poussière ?» Cet homme-là est celui qui mérite de voir sa joie, car il n'y a pas de lumière sans cli. Et puisque lui possède le cli, c'est-à-dire le manque, du fait que la Shrina est dans la poussière et qu'il souffre de cela, c'est pourquoi il mérite et voit la consolation de Jérusalem. Et selon ce qui a été dit, il faut expliquer ce qui est écrit. Le bœuf connaît son possesseur et l'âne la mangeoire de son maître. Israël ne connaît pas, mon peuple ne réfléchit pas. Il faut comprendre quelle est la différence entre le bœuf et l'âne dans le travail. De même, quelle est la différence entre Israël et mon peuple dans le travail? Mon père et maître de mort béni a dit, la différence entre le bœuf et l'âne, que bœuf désigne l'aspect de esprit, qui est l'aspect de la croyance au-dessus de la connaissance. Et c'est cela, le bœuf connaît son possesseur. C'est-à-dire, et âne est l'aspect du cœur, c'est-à-dire le désir de recevoir. Et c'est cela, et l'âne, la mangeoire de son maître. Selon cela, il faut distinguer ici deux aspects. Un, ceux qui travaillent pour une récompense, c'est-à-dire qu'ils accomplissent la Torah et les mitzvot afin de recevoir une récompense. Il s'ensuit que la question principale est combien de récompenses vais-je recevoir et quelle sera la récompense si cela vaut la peine de donner pour cette récompense l'effort dans la Torah et les mitzvot. Deux, ceux qui veulent travailler dans le but de donner, du fait de ce qui est écrit dans le Saint Zohar, parce qu'il est grand et souverain. C'est-à-dire qu'il travaille seulement du fait de la grandeur du Créateur. C'est-à-dire qu'il a un grand mérite, car il sert un grand roi. Il s'ensuit que ceux qui travaillent dans le but de donner et doivent déjà savoir pour qui ils travaillent. C'est-à-dire, s'il est véritablement un roi grand et important, qu'il vaut la peine de travailler pour lui. Cependant, au moment où on commence à travailler dans le but de donner, et que toute la raison pour laquelle ils ont la force pour le travail, elle est du fait de l'importance du Créateur. Alors, le travail commence à être dans l'aspect de Shrina dans la poussière. C'est-à-dire, à l'endroit où la spiritualité, c'est-à-dire travailler pour l'utilité du Créateur,

0: devrait à chaque fois devenir plus importante, viennent à l'homme de telles pensées qui montrent le contraire. Et l'homme, à l'endroit où il devrait à chaque fois avancer et travailler avec plus de joie, du fait qu'il sert un roi grand et important, et lui viennent des images sans importance, c'est-à-dire qu'il ne ressent pas sa grandeur, est sutil. Et cela lui cause des descentes à chaque fois. C'est-à-dire, même s'il surmonte les descentes, en tout cas, il ne peut pas toujours tenir bon et lutter contre ses pensées. Et que lui montrent ses pensées? L'aspect de la Shrina dans la poussière. Lui qui veut travailler dans la joie, du fait qu'il sert un roi grand et important, ce qui devrait lui apporter de la joie, il ressent vraiment le contraire, c'est-à-dire un aspect de rejet, c'est-à-dire comme s'il était repoussé du travail. Et c'est ce qu'on appelle la Shrina dans la poussière. Lui qui ressent maintenant comme si on le repoussait dehors. C'est-à-dire qu'il ressent au moment où il veut accepter sur lui le joug du royaume des cieux. Alors vient à lui la question de Pharaon qui a demandé qui est le créateur dont j'écouterai sa voix. Et cela s'appelle que la royauté, c'est-à-dire la Shrina, est en exil chez Pharaon, roi d'Égypte, qui est la bassesse du royaume des cieux. Mais alors, il ne reste pas à l'homme, il ne reste à l'homme que de demander que soit reconstruite la royauté. C'est-à-dire que la royauté ne reste pas dans la forme de bassesse. Car de cette bassesse, l'homme ne peut pas recevoir de joie. Lorsqu'il voit qu'elle n'a aucune importance. Mais cela s'appelle que l'homme doit prier sur la destruction du temple. C'est-à-dire, pourquoi tout le monde ne peut pas voir la réception du royaume des cieux comme une bonne chose, c'est-à-dire travailler pour l'utilité du Créateur, que ce soit avec honneur, c'est-à-dire que ce soit un travail honorable. Et c'est pourquoi, lorsque l'homme prie sur l'exil de la Shrina, il ne doit pas prier seulement sur le fait que chez lui, elle est dans la poussière. Mais l'homme doit prier, pourquoi est-elle dans une telle bassesse chez tout le monde? Un tel point que tout le monde ne pense même pas à la spiritualité. Et il prie pour tout le monde. Comme nous prions, il rebâtit Jérusalem rapidement de nos jours. Que cela soit un honneur pour le monde entier. Comme il est dit dans la prière de Rosh Hashanah, règne sur le monde entier dans ta gloire. Et puisque la collectivité ne ressent pas le manque, comment peuvent-ils prier? Mais cet homme qui a mérité au moins d'atteindre l'aspect du manque, c'est-à-dire qu'il a atteint l'exil, c'est pourquoi il peut demander la délivrance. Tandis que ces gens qui ne ressentent pas qu'il y a l'exil, comment peuvent-ils demander? Comment peuvent-ils demander qu'on les fasse sortir de l'exil? Et s'ensuit que le fait que l'homme ressente qu'il se trouve en exil, cela s'appelle déjà monter de degré. Et il lui incombe de demander le remplissage pour toute la généralité. Et c'est cela, comme c'est mentionné, quiconque qui est tombé sur Jérusalem mérite et voit sa joie. C'est-à-dire, le fait qu'il ressente l'exil de la Shrina et qu'il soit en deuil, il mérite et voit sa joie. Du fait que du point de vue des Kélim, lui seul possède les Kélim aptes à la délivrance. car la notion de kelim signifie manque pour le remplissage. C'est pourquoi, lorsqu'il est en deuil, du fait qu'il ressent comment la Shrina est en exil, que l'on ne voit pas sa grandeur, mais que celui qui veut accepter sur lui le royaume des cieux, du fait que lui est grand et souverain, il lui vient des pensées et des images, et ces pensées-là le repoussent en dehors de la Gdusha, et seulement par la surmontée et la contrainte au-dessus de la connaissance, il peut tenir bon. Et chaque fois qu'il veut croire que sa providence, béni soit-il, est dans l'aspect de bon et bienfaisant, il lui viennent des pensées qui disent du mal du Créateur. Et cela lui fait du mal. Pourquoi il est obligé d'entendre la langue du mal? Et il croit que cela vient seulement du fait que les nations du monde dominent la Kedusha. C'est-à-dire qu'il y a dissimulation, que celui qui veut entrer pour travailler le travail sacré, alors la Sitra dissimule l'importance de la Kedusha. Il s'ensuit que précisément l'homme qui est en deuil a besoin de la miséricorde des cieux, qu'il ait la capacité de surmonter le mal en lui. Mais il est en deuil et pleure que le Créateur l'aide. Cependant, il est certain qu'il doit prier pour toute la collectivité. Sinon, cela s'appelle qu'il prie seulement pour son propre bénéfice, c'est-à-dire que seul lui sortira de l'exil. Et si vraiment l'homme demande pour le bénéfice du Créateur, que la gloire du royaume des cieux soit révélée dans le monde, comment peut-il demander seulement pour lui-même? C'est pourquoi l'homme doit demander des cieux, que la gloire du royaume des cieux soit révélée au monde entier. Et c'est comme on dit nos sages, quiconque demande miséricorde pour son ami, alors qu'il a besoin de la même chose, il est exaucé en premier. Et dans l'aspect du travail, il faut comprendre, si l'homme demande miséricorde pour son ami, il est exaucé en premier. Cela semble comme si ce qu'il demandait, miséricorde, ce n'est pas du fait qu'il a intérêt à éveiller la miséricorde sur son ami, mais que c'est comme une ruse du fait que nous sachons dire qu'il l'était aussi en premier. C'est pourquoi il demande miséricorde pour son ami. Et il faut encore plus que cela à comprendre pourquoi est-il exaucé en premier? Du ciel, ne peuvent-ils pas donner à tous deux qu'ils reçoivent la récompense à la prière ensemble? Plutôt, il faut que ce soit comme si c'est l'un après l'autre, et non les deux ensemble. Il faut comprendre ce qu'il y a dans le fait que les exactions premières. Mais comme c'est mentionné, le fait que l'homme demande miséricorde pour son ami dans l'aspect du travail, il faut expliquer. Lorsque l'homme commence à marcher sur le chemin pour parvenir par l'accomplissement de la Torah des mitzvot à l'adhésion au Créateur, cela s'appelle que tous ses actes soient pour le nom du ciel et non pour son propre bénéfice. Alors vient le moment où le corps commence à s'opposer à ce travail-là et il lui apporte des pensées selon laquelle ce travail-là n'est pas pour lui. Du fait que la nature du corps est pour son propre bénéfice et lui veut maintenant travailler pour le bénéfice du Créateur. C'est pourquoi le corps, appelé désir de recevoir, lui montre toujours qu'il ne vaut pas la peine de travailler pour le bénéfice du Créateur. Et du fait que, sans plaisir, l'homme ne peut faire aucun mouvement, car telle est la nature de la création. Et cela provient du fait que son désir est de faire du bien à ses créatures. C'est cela la cause de la création. Pourquoi, si l'homme n'a pas de plaisir dans le travail, il ne peut pas travailler? C'est pourquoi tout ce que l'homme fait, il ne fait que pour en profiter, c'est-à-dire qu'il reçoit une récompense pour l'effort qu'il donne. C'est pourquoi, dans l'olishma, c'est-à-dire lorsque l'homme croit en la récompense et la punition, il y a du carburant pour l'homme au moment du travail, du fait qu'il regarde la récompense qu'il recevra ensuite, ce qui n'est pas le cas lorsque l'homme travaille en fin de donner, c'est-à-dire qu'il ne veut pas recevoir quelconque récompense pour l'effort. Comment peut-il travailler sans plaisir? Et sur cela, le dit le Saint Zohar, qu'il faut venir comme ça, le Saint Zohar dit que nous devons travailler sur le fait que le Créateur est maître et souverain, ce qui signifie du fait que la grandeur du Créateur, car nous voyons ce qui se trouve dans la nature, qu'il y a un plaisir pour le petit lorsqu'il sert le grand, car c'est l'usage du monde, qu'il y a en l'homme la force de servir un homme important, et en particulier servir un grand roi procure à l'homme un grand plaisir. Et pour cela, l'homme n'a pas besoin de travailler, car cela se trouve dans la nature de la création. Mais sur quoi l'homme doit-il travailler? Car cela se trouve dans la, que la connaissance et le ressenti qu'il s'agit d'un homme important soient présents. Alors déjà, l'homme est capable de servir. C'est pourquoi, précisément au moment où l'homme veut travailler du fait de la grandeur du Créateur, alors viennent à lui de mauvaises pensées qui ne lui permettent pas de ressentir la grandeur du Créateur, mais lui montrent vraiment l'inverse. Et en vérité, cette dissimulation-là domine sur l'ensemble du collectif. C'est-à-dire, cependant, chez ces personnes qui ne travaillent pas du fait de la grandeur du Créateur, le corps n'a pas besoin de lui dissimuler la grandeur du Créateur. Et c'est du fait que toute la lumière, que tant qu'on ne donne pas la raison de travailler du fait de la grandeur du Créateur, le corps ne travaille pas gratuitement, car il ressent la récompense. Et non celui qui donne la récompense. Il s'en suit selon cela, que précisément chez les personnes qui veulent travailler uniquement du fait de la grandeur du Créateur, alors il y a opposition. Et l'on couvre, et les nations du monde dissimulent l'aspect d'Israël dans le monde, de l'homme, et de là, chez qui se trouve principalement la médisance sur la grandeur du Créateur, précisément chez ces personnes qui veulent parvenir à l'adhésion au Créateur. Et ces personnes qui ressentent cet aspect appelé la Shrina dans la poussière, pour eux, il y a un besoin de demander du Créateur qui nous fait sortir de l'exil, qui se trouve vraiment entre les pays. C'est-à-dire que les pays la dominent et elle corrige toute grandeur et son empressement. C'est pourquoi ces personnes-là qui ressentent que la Shrina est dans la poussière doivent prier pour l'honneur du ciel, qu'il se révèle au monde entier, mais que tout le monde n'a pas besoin de cela, c'est-à-dire de relever de la Shrina de la poussière. C'est pourquoi il est exaucé en premier, du fait qu'il a besoin de cette chose. Cependant, ensuite, il... Cependant, ensuite, cela amène aussi à la révélation de toute la génération. Cependant, tant qu'ils n'ont pas l'équilim apte à cela, cela ne peut pas être aussi révélé chez eux. Et c'est selon ce que dit nos sages, il a accompli une mitzvah, heureux est-il, car il a fait manger lui-même le monde entier du côté du mérite. C'est pourquoi cet homme qui ressent des stimulations sur la spiritualité, c'est-à-dire sur le désir de donner du fait de la grandeur du Créateur, c'est pourquoi il accomple de demander la miséricorde pour toute la génération, comme c'est mentionné. Et du fait qu'il a besoin de cette chose, c'est pourquoi il est exaucé en premier, C'est pourquoi il a dit à ce sujet, quiconque est tombé sur Jérusalem mérite et voit sa joie. Et la raison en est pourquoi il a besoin de cette chose et non pour le collectif. C'est pourquoi celui qui demande miséricorde pour son ami, ils ne peuvent pas recevoir tous deux en même temps la récompense à leur prière, du fait que seul lui a besoin de cette chose, c'est-à-dire de ce salut, qui est de ressentir la grandeur du Lagdusha, appelé la Shrina de la poussière, la relevée. Cependant, il n'en est pas ainsi de ceux qui travaillent, qui sont dans la Prina Aleph, c'est-à-dire dans le premier aspect, c'est-à-dire qui travaillent pour une récompense. C'est pourquoi ils regardent la récompense. Et il y a une règle. Celui qui donne est important. Il s'ensuit que ceux qui croient qu'ils recevront la récompense, que le Créateur leur paiera leur récompense, déjà il est important à leurs yeux. Il n'en est pas ainsi de ceux qui ne travaillent pas pour une récompense, alors ils doivent ressentir maintenant la grandeur du Créateur, mitzotil. Et sur cela vient la dissimulation, qui repose sur les douchas, qui ne voit pas sa grandeur. Et sur cela, il nous était donné de demander au Créateur qu'il enlève la dissimulation. Comme il est dit, nous ne dissimulerons pas ta face. Et selon ce qui était dit, nous comprendrons qu'est-ce que Israël n'a pas su et qu'est-ce que mon peuple n'a pas compris. Car voici Israël, ce sont les gens qui travaillent sur l'intention d'atteindre l'adhésion au Créateur, qui méritent de parvenir au degré de Yachar Kel, droit vers le Créateur, et non pour leur propre intérêt. Et ils appartiennent à l'aspect de l'instention, appelée connaissance, qu'ils doivent parvenir à une connaissance claire qu'il faut parvenir à atteindre la grandeur du Créateur. Et c'est cela qui vient précisément de la croyance sur la connaissance. Car sur la connaissance, il y a de la naissance du monde qui dissimule la grandeur de la Kdusha et abaisse le royaume des cieux jusqu'à la poussière. Et précisément par le renforcement, par le surmontement dans la croyance au-dessus de la connaissance. Et l'homme fait des actions par contrainte au moment où lui viennent de mauvaises pensées sur la Sitra, qui parlent en mal et disent qu'il ne vaut pas la peine de travailler pour l'intérêt du Créateur. Que la raison de ce travail-là ne soit que du fait de la grandeur du Créateur. Alors, l'homme n'a rien à d'autre faire si ce n'est de croire en la croyance dans les sages, ce qu'ils croient nous disent, que précisément dans ce travail-là, où l'homme travaille au-dessus de la connaissance, il y a plaisir pour le Créateur, comme disait mon père et maître de mémoire béni, car l'essentiel du travail est ce que l'homme donne quelque chose, que l'homme que donne quelque chose au Créateur, et cela précisément au moment où il va au-dessus de la connaissance. Explication. La connaissance lui dit qu'il ne vaut pas la peine de faire des actions dans le but de donner. Et l'homme surmonte, il agit au-dessus de la connaissance. Cela est considéré que l'homme donne quelque chose au Créateur, ce qui n'est pas le cas au moment où le Créateur lui donne un éveil d'en haut. Alors, l'homme n'a pas à faire quelconque action dont on pourrait dire qu'il donne quelque chose au Créateur, du fait que l'homme s'annule devant le Créateur, comme une bougie devant une torche, sans quelconque choix. Si c'est ainsi, dans cet état-là, l'homme ne donne rien du fait qu'il n'a pas de choix, mais précisément au moment où il doit aller au-dessus de la connaissance, puisque la connaissance lui dit autrement, alors il est possible de dire qu'il donne quelque chose au Créateur. Et il a dit qu'il faut croire que ce travail-là est plus important devant le Créateur que les autres travaux. Et le prophète a dit, le bœuf connaît son acquéreur, que cela concerne l'aspect d'Israël, qui sont l'aspect des bœufs du groupe. Car Israël est l'aspect de l'Irosh, pour la tête. À eux appartient la connaissance, comme vous souvenez. C'est pourquoi il est dit, Israël n'est pas connu. Ils ne savent pas, ils ne se sont pas occupés de donner un travail afin d'arriver à la connaissance du Créateur. Et a dit le prophète que le prophète a dit qu'ils ne se sont pas occupés de cela. Et aussi le prophète parlait de la collectivité, c'est-à-dire à ton peuple, dont le travail est seulement afin de recevoir une récompense à cause de cela qu'ils s'occupent de la Torah et des Mitzvot. Et ils n'ont pas réfléchi à la notion de l'âne et la mangeoire de son maître. La notion de l'âme nous montre, nous a parlé de l'amour de notre pays. Alors, l'adolescent lui a dit, la notion de l'âne, nous en avons parlé plus haut, c'est le petit désir de recevoir qui s'appelle seulement amour pour soi. Alors le prophète leur a dit, l'âne, c'est celui qui regarde la mangeoire de son maître, c'est-à-dire la récompense. Il n'a pas réfléchi que le Créateur leur a donné la récompense. C'est-à-dire que par la réflexion, ils recevront l'amour du Créateur. Comme il y a de l'amour pour celui qui donne des cadeaux aux gens. Et ils n'ont pas prêté attention au donneur. Ils ont seulement pensé qu'ils auraient une récompense. Il s'ensuit que par les actions qu'ils ont faites à cause de la récompense qui était sans amour et crainte. C'est-à-dire qu'ils n'ont pas du tout pensé à au travail de... C'est-à-dire qu'ils n'ont pas du tout pensé à la mangeoire de son maître, c'est-à-dire à penser au maître de maison, que le Créateur est le donneur. Et ils ont séparé les mitzvot du donneur de la Torah et des mitzvot, et ils n'ont pas pensé pendant le travail au donneur du travail. Et même lorsqu'ils pensaient à la récompense, ils n'ont pas non plus pensé que le donneur est de la récompense. C'est-à-dire que le prophète se tient inverti, tant à l'aspect d'Israël, qui travaille sur l'intention, s'il ne prête pas l'intention comme il faut pour parvenir à l'adhésion du Créateur. Et tant à ceux qui travaillent seulement dans l'aspect de l'action, et leur intention est seulement afin de recevoir une récompense, et ils ne prêtent pas attention à penser qui est le donneur de la récompense. C'est pourquoi mon peuple n'a pas réfléchi. Et de ce fait, il leur manque l'amour du Créateur. Et selon ce qui était dit, il leur ressort que l'homme doit rendre compte à lui-même avant qu'il n'ait prié sur quoi prier. C'est pourquoi mon père et maître de moi béni a dit, que l'homme doit prier pour une seule chose, et cela inclut beaucoup de choses. Et c'est qu'il demande au Créateur de lui donner le désir de travailler dans le but de donner, et non pour son propre profit. Du fait qu'afin qu'il ait un désir de donner, il est obligé d'avoir la croyance en le Créateur, et de croire en la grandeur du Créateur. Cependant, sa prière, ce qu'il veut que le Créateur lui donne le désir de donner, dans le sens c'est que l'homme dit au Créateur, je veux, au moment où je m'occupe de la Torah et des Mitzvot, que l'intention soit qu'il croit qu'il y a un plaisir pour le Créateur dans mes actions. C'est-à-dire, bien que l'homme ne ressente aucun goût ni ressenti lors de son effort, qu'il ait la force de dire à son corps, au moment où le corps prétend, n'est-ce pas que tu vois que tu n'as aucun goût dans l'étude de la Torah, et de même dans la prière. Alors l'homme veut avoir la force de dire au corps, puisque je travaille seulement pour que le Créateur ait du plaisir, qu'importe si je ressens un goût en cela ou non. Si je travaillais pour mon propre profit, tu as raison dans ce que tu me dis, que tu ne ressens aucun goût. Pourquoi travailles-tu? À l'exemple d'un aliment dont l'homme ne profite pas. Il ne mange pas. Mais moi, je travaille pour le profit du Créateur. Si c'est ainsi, qu'importe quel goût je goûte, c'est cela qu'il demande au Créateur. Et cela s'appelle soumission sans condition. Passons au cours du 7 août 2003. Entendu un article de Shlavei HaSulam, des degrés de l'échelle.
1: Kierachei.
0: Volume 5. Parmi les articles qui appartiennent au Talmud de Babylone, au traité Ta'anit, appelé « Que signifie quiconque qui prend le deuil de Jérusalem mérite de la voir dans sa joie ?» Qu'est-ce que ça s'appelle dans le travail? Le désir de recevoir. Le désir de recevoir qui a été créé comme l'unique chose dans la création, sans qu'il soit nécessaire de créer quelque chose, que ce soit d'autre. Et l'homme.
1: L'onivra kulobe dargaïchat.
0: Il n'a pas été créé en un seul degré, avec une seule avioute, avec une seule profondeur, mais il contient les degrés Shor, Shalef, Bet, Gimel, Dalet. Et les degrés où le désir de recevoir est petit, où l'homme ne ressent pas le désir de recevoir lui-même, mais il le ressent comme sa nature. Ça, ce sont les degrés qui s'appellent chez nous minéral, végétal, animal. Et du fait qu'il ne ressent pas celui qui reçoit en lui, alors il n'a pas besoin de correction. Il n'a pas besoin de parvenir à ressembler avec l'équivalence de forme au Créateur. Par contre, le désir de recevoir dans l'aspect de Gimel et Daled, ça c'est un désir de recevoir qui amène à la créature un ressenti que c'est elle le donneur. Et c'est pour ça qu'on a besoin de la correction. Et c'est. Ça c'est le travail de l'homme. Travailler. C'est-à-dire travailler selon combien il s'éveille en désir de recevoir. Désir de recevoir, on n'en est pas les maîtres. On ne peut pas l'éveiller en nous, pour nous, par nous-mêmes, d'une manière directe. Mais ensuite, grâce à la société, grâce aux dons mutuels, mais peu importe comment ce sera, selon la grandeur du désir, l'homme est obligé, dans la mesure où il ressent que son désir de recevoir est un désir de recevoir, c'est-à-dire qu'il dérange, le Créateur, qu'il y a quelqu'un qui a créé le désir de recevoir. Et il dirige son désir de recevoir. Et dans la mesure où l'homme connaît son désir de recevoir, dans cette mesure-là, il est connecté à faire des corrections.
1: Et
0: ce travail-là est déjà. Il commence déjà à être chez nous. Après, comme ça, une bonne heure de progression pendant des dizaines d'années où on ressent le désir de recevoir, grandir et imiter et agir. désir de recevoir qui arrive à nous, qui arrive ensuite, après la brisure. La brisure est condition à ce que, sans qu'il y ait le bon lien entre le donneur et le conséquent, qu'il soit seulement possible grâce à la crête, grâce à la brisure, il n'est pas possible de faire quoi que ce soit avec le désir de recevoir. Pour faire amener la créature en état d'elle, et on peut demander la correction, et elle s'est fait de la brisure. Ce que nous, on a besoin de faire, on a besoin d'arriver à la correction de la création avec ces mêmes kélim qui se révèlent à nous comme des kélim brisés à chaque profond, à chaque mélange entre eux. On arrive à ressentir c'est quoi le rose et le rouge chez eux. Et maintenant, comparez-le à plusieurs autres cas, comme Zeiran Pin, où il ne fait pas forcément, où il fait du graffiti avec la poussière du créateur. C'est-à-dire qu'il a réussi à arriver au donneur de la souffrance du créateur. Et alors, on ressent où ils peuvent transformer ce mal en bien. Et donc notre histoire, elle nous explique comment vraiment on prépare le désir de recevoir pour la correction. Que pendant des milliers d'années, quand l'humanité existait, le désir de recevoir qui était dans le corps de l'homme, aussi matériel et aussi spirituel, grandissent. Le désir de recevoir qui grandit de la vie de Shoresh, Aleph Bet, c'est là, lorsqu'il arrive à la vie de Gimel, et ensuite à la vie de Daret. Sur le chemin, il a une brisure, parce que il se trouve encore dans un état de ketnout. Alors, on a comme ça une notion de la famille de Yaakov, la rentrée dans l'exil en Égypte, le ressenti de l'exil d'Égypte, la sortie du pays d'Égypte. Encore un tas d'étapes et de degrés qui seront avec la plus petite aviot, la aviot Aleph, il y a un clic qui reçoit la lumière, qui peut travailler avec elle dans certaines mesures dans Prima Bête, qui construit les anciens temples jusqu'à ce que commence à rentrer dans la viyut, une guillemets, la viyut dalet, ça c'est la brisure du premier temple, la brisure du deuxième temple, où c'était aussi, c'était dans l'histoire de ce qui s'est passé. Ce qui s'est passé, c'est que simplement, on a eu un où justement les gens qui avaient un degré corrigé de la vie haute précédente, disons Rabbi Akiva, qui se sont maintenus dans la condition de tu aimerais ton prochain comme toi-même, comme une règle pour la Torah, et on se tenait en cela. Parce que, mais du fait que le désir de recevoir a grandi, qu'il a explosé, alors on est passé de degré en degré en leur temps, et ils n'ont pas pu faire de correction sur le nouveau degré de désir de recevoir. Et alors, il y a eu la haine gratuite qui s'est développée entre eux. Cette chose-là, elle n'existe ni dans le matériel, ni le minéral, végétal, animal. C'est vraiment. Et ça n'existe pas non plus dans les degrés de minéral, végétal, animal qui sont dans l'homme. Mais en vérité, seulement au degré du parlant, il y a ce sujet de la haine gratuite. Pourquoi? Parce que l'homme a été créé dès le début, dans sa racine, dans Adam Rishon, où il était aussi comme résultat d'une faute, qu'il y a une faute qui s'est faite dans son âme, la brisure. Alors, là-bas, c'est Malchut qui s'est connecté avec Bina. Et seulement dans l'homme, Malchut et Bina avaient deux qualités ensemble, ou l'un en face de l'autre. L'homme se trouve dans le désir de recevoir qui change tout le temps. Du fait que l'on. Oui, il y a Bina qui donne à Malchut et Malchut qui donne à Bina. Et l'homme peut tout le temps faire grandir son désir de recevoir grâce à Bina, grâce à son ressenti qu'il y a en lui. Et non seulement le faire grandir, mais aussi le faire changer selon toutes sortes de formes et de moyens qu'il a dans son environnement et dans la société qui l'entoure. Du fait que le désir de recevoir dans minéral, végétal, animal, dans les animaux, les végétaux, va le changer. Ça, il est déjà établi, c'est déjà pensé d'avance, c'est ce qu'il y aura et de quelle façon il va exister ce dessin-là. Selon, par contre, précisément chez l'homme, où il a ce ressenti d'autrui, où il peut changer son désir de recevoir selon la grandeur et aussi selon le caractère. Et ça, ça existe en l'homme pour qu'il dirige sa forme du désir de recevoir avec l'aspect de Prima Bet qui est en lui. Depuis le début, Malchut et Bina se trouvent dans un état de. Dans un état de forme inverse à la Kedusha. C'est-à-dire que Malchut et Bina agissent toutes deux uniquement au bénéfice de l'homme. Et l'homme se trouve alors dans le développement humain, il décide de recevoir. Il utilise autant qu'il peut pour son propre bénéfice et l'exploite autant que possible. Cette qualité-là de Bina qu'il y a en lui, c'est-à-dire qu'il exploite la société autrui à son propre bénéfice. Et lorsque ce mélange de Bet et Dalet grandit dans son aviut, dans l'homme, alors il utilise. Il utilise et passe du désir de l'argent, ensuite à l'honneur, et ensuite aux connaissances intellectuelles. Tout ça, c'est selon la grandeur de la viut, de Bet et Dalet connectés en lui. Aussi, la viut est petite, alors il exploite autrui, il exploite la société, dans une moindre mesure. Et selon la mesure ou la joute du mélange des qualités bêtes grande à lui, alors il exploite la société dans une plus grande mesure. C'est-à-dire que la joute Shoresh Aleph Bet dans Bet et Dalet qui se trouve en lui, ça donne à l'homme un développement grâce auquel il exploite la société, l'environnement. Mais là, il ne ressent encore que son environnement et sa société. Cependant, si la viyut de Beit Dalet qui sont connectés en lui, l'aspect de Malchut Bina commence à grandir au degré de Gimel et Dalet de la viyut, alors l'homme commence à ressentir non seulement l'environnement qui l'entoure, mais à vouloir l'exploiter et pour son propre bénéfice, mais il commence à s'éveiller, à ressentir la force supérieure pour l'exploiter pour son propre bénéfice. Alors, ce qui s'appelle s'éveille en lui le point dans le cœur. Il commence à chercher une source de désir plus grande que ce qui a disparu en fait.
1: Et
0: il ressent qu'il est obligé de le révéler et d'y arriver de manière directe. Ça veut dire quoi de manière directe? C'est, comme on dit, de recevoir du plaisir non seulement des délices, mais également de celui qui donne les délices. Et à partir de là, l'homme parvient déjà à une étape totalement différente de son développement, parce que il aspire à et au plaisir et au source des plaisirs qui ne se trouvent pas dans son atteinte. Et c'est comme ça qu'il parvient à l'étude de la Kabbale. Et par la suite, il ne peut plus progresser dans l'acquisition du désir et ce remplissage dans la Kabbale de réception, si ce n'est par la méthode de la Kabbale. Du fait que il y a ici une condition qui peut faire grandir son désir seulement selon la mesure de la correction. Dans les degrés précédents, il y avait en elle pas tellement de brisure en fait.
1: בדרגות הקודמות
0: לא הייתה לו דגרי פוסדון Il n'avait pas vraiment le ressenti d'autrui. Le ressenti d'autrui véritable, il se ressent à partir du fait de ce qui se trouve complètement, complètement en dehors de moi, qui est en fait le Créateur. Et le ressenti d'autrui, le ressenti de ce qui me ressemble, c'est un ressenti différent. C'est un ressenti qui des mêmes kelim, des mêmes désirs auxquels je suis relié ensemble dans un seul kli. Mais moi et eux font partie de la même chambre. Et moi et eux, on était ensemble et eux ensemble aussi. Et même dans l'humanité, il y a une sorte de tendance à être égal les uns avec les autres, à aimer les uns les autres, à s'occuper de nous, à avoir un certain lien mutuel de données, etc. Par contre, par rapport au Créateur, les lois sont des lois qui changent du fait de ce qui s'éveille dans l'être humain. Du fait que le lien entre êtres humains, c'est comme un lien entre les parties du clé, et le lien entre l'homme créateur, c'est un lien du clé et la lumière. Et c'est pour ça, lorsque l'homme doit faire grandir son désir de recevoir, ne pas avoir comme cet être optimiste qui le dirige, mais qu'il se remplit grâce au Créateur. Là, déjà, agissent d'autres lois que la lumière doit agir sur l'homme et seulement grâce à l'attraction de la lumière, l'homme peut travailler avec son clip par rapport au Créateur, dans les degrés qui sont par rapport au Créateur. Et là, on arrive à des désirs en qui, en eux, en fait, principalement, c'est fait la brisure, et en eux, on doit recevoir une correction. Que ce qu'on va faire, être prochain comme toi-même, ça on va le faire pour corriger notre lien au Créateur, pour ressembler à lui. Et si ce n'était pas ça, alors au moins on ne serait pas été obligé de faire le lien et la correction entre, dans les relations entre nous. Et la correction est dans le fait que c'est de recevoir qui est très grand. Il y comme ça ou faut des massards qui sont ouverts, qui sont comme des livres, comme l'intention dans le but de donner. Et donc, à partir de ce mélange de Beth et Dalet, il a envie de continuer de parler de système de Bnei et Dalet qui sont ici, de Marcoutis et Dalet qui sont lui. Et donc, il veut clarifier la lointeté entre nous, la vue de forme. Et c'est là qu'il commence à travailler tous, sauf que ça fait pas mal de temps. J'ai l'impression que c'est plus ou moins déserté. Tout ça, c'est grâce au Créateur qui seul seul on commence déjà à ressentir bien profondément de mon verre. Donc là arrive un ordre d'action où l'homme, par son désir, reçoit dans sa correction. D'abord, il passe travers le Tzimtzoum et il ne veut rien recevoir pour soi-même, ne pas utiliser, ne pas dans Bet, ni pas dans Dalet. Ensuite, qu'est-ce qui nous amène? On nous amène le désir de Bina, qui était l'utilisation de l'autrui, comme on a dit tout à l'heure, que ça, pour le coup, c'est comment s'utiliser vraiment de ces qualités-là pour le bénéfice du Créateur, mais encore sous le défi elle-même. Ça veut dire que dans le même temps, il n'y a pas d'exercice. Et donc, pour la qualité du Créateur, c'est un exercice du fait que les qualités de don qui est mélangé avec Bina et Malchut, sauf dans Shoresh Aleph Bet, qui se plaît encore comme des intentions, c'est pas le don ça, en soi, parce qu'il n'a rien à donner, parce qu'en fait, ces degrés-là à Shoresh Aleph Bet qui sont dans l'homme, et ils ne sont pas le désir de recevoir, parce qu'ils ne ressentent pas de plaisir. Ils ne reçoivent pas les plaisirs. Et donc, seulement le plaisir que l'homme reçoit, qui reçoit du Créateur, ce désir-là, ce plaisir-là, il peut le faire appartenir au Créateur. Et donc, c'est pour ça que seulement dans les plaisirs qui sont après il te veinam, qui était corrigé, alors, dans les plaisirs où il ressent en eux le achap, dans le kim de Malchut, vraiment, ce qu'il aime là, et il a besoin d'être dirigé et de les ressentir dans le but donné. Et donc, ça s'appelle qu'il fait un cela complètement entre honte et cuisine, et avec cela, on va s'adapter pour les recevoir. Et Ici, se fait toute la correction que l'homme a besoin d'avoir un massar, de préparer un massar, c'est-à-dire une intention dans le but de donner sur tous les kelim de réception, que la qualité de Bina soit celle qui établit comment est-ce qu'on utilise le kelim de réception, sous quelle grandeur et avec quel avius. Ça s'appelle que il prend la ligne gauche, il dit de recevoir qui en lui, et seulement dans la mesure du désir de recevoir, et en fait, dans la droite, dans son désir de donner, dans cette mesure-là, il l'utilise, et ça s'appelle le résultat à partir le retard qui s'appelle la ligne médiane. Et du fait que l'on a des kelim de réception dans un yudgim et les dalet, alors on a deux sortes de brisures. La brisure dans le milieu de chassadim et la brisure dans le milieu de chorma. Et par rapport à cela, ça s'appelle la brisure des deux temples. Par rapport à cela, on a aussi une différence dans la correction des kelim. Comme on l'étudie, dans la brisure des kelim, les kelim qui sont brisés, ils ne se sont pas brisés uniquement dans leur avio de Gimel et Dalet, mais ils ont été brisés dans tous les niveaux, du fait que tous les niveaux, tous les kelim sont reliés l'un à l'autre, et il n'y a même pas de kli qui soit plus petit, qui ne soit pas relié dans son travail, dans son lien en plus grand kli. Et c'est pour ça que tout le lien entre eux, tout le travail mutuel entre eux a été corrompu. Tout le monde sont devenus dans le but de recevoir. Et la correction, donc, ça commence au degré très petit de l'homme qui arrive à la question de quel est le sens de notre vie. Et commence à se corriger vraiment dans des degrés beaucoup avant de s'entrer dans la spiritualité, ce qui s'appelle dans le degré de la préparation. Où il ne corrigera pas, il ne corrige pas encore son rapport au Créateur. Là, ils sont dans des désirs tels que on ne ressent pas le Créateur, ce sont des désirs petits. Ce sont pas des désirs de ce monde-ci, c'est-à-dire de tels désirs, issus de la brèche des Kélim, dans lequel, comme dans le désir du minéral, végétal, animal, on ne ressent pas la réalité d'une force étrangère. Parce que seul l'homme ressent ce qui se trouve en dehors de lui, ce qui est étranger à lui. Et il haït celui qui est proche ou aime celui qui est proche. Et par ça, il peut faire grandir et changer son désir de recevoir lorsqu'il voit quelque chose chez les autres. Lorsqu'il ressent la souffrance d'un autre, il peut s'inclure en lui, en recevoir du plaisir ou en souffrir. Donc, les degrés du désir de recevoir dans lesquels l'homme ressent seulement soi-même, c'est appelé désir de recevoir animal, c'est pour la nourriture et le sexe, c'est comme ça que ça s'exprime chez nous, ou c'est seulement des plaisirs corporels, ou le désir de recevoir qui aussi ne ressent pas le Créateur, mais déjà ressent l'autrui dans son désir de recevoir dans la mesure de l'honneur, de l'argent, etc. Et en cela, l'homme se le remplit grâce à l'environnement. Ce désir-là, et son corps, il se présente encore des désirs de ce monde entier. Pourquoi? Parce que dans ce travail-là, il n'y a pas de, parce que dans le travail, il n'y a pas de différence entre

seulement ressent l'environnement, mais l'environnement qui lui est proche. Lorsqu'il désire de recevoir le Gimel Dalet grandit en lui, l'intérieur. Alors l'homme commence à s'éveiller avec le lien avec le Créateur, parce que ces désirs-là, Gimel Dalet, ils sont nés en nous, déjà comme résultat du fait que le désir de recevoir a voulu parvenir à l'adaptation au désir de donner, c'est-à-dire à l'aspect à la prina gimel, la prina dalet, parmi les quatre prinotes. Et alors, lorsque l'homme commence à ressentir un désir de recevoir, qu'il cherche quelque chose en dehors de ce qui se trouve, de ce qu'il y a dans son corps, de ce qu'il y a dans son environnement, alors il commence à s'en détacher, soi-disant dans son corps ou de son environnement, chercher quelque chose, et vraiment il s'éveille à ce qu'on appelle la spiritualité. Et ici, puisque son désir de recevoir, il l'amène déjà au lien avec le Créateur, alors agissent les lois qu'on appelle les Kélim, qui fonctionnent au moyen de lumière. En vérité, c'était comme ça aussi avant. Mais avant, on ne voyait pas dans ces degrés-là, dans ces compréhensions-là, qu'on avait besoin de telles investigations. Mais puisque la source qui attire l'homme, la source de la force et du délice, ne se trouve pas dans le cadre, pas dans l'environnement que l'homme atteint, mais au-delà de lui. Et donc, il est dit que l'homme aspire au monde spirituel. Et pourquoi est-ce que l'homme qui aspire au désir spirituel, il les trouve d'une manière révélée? Et celui qui aspire au désir humain, au plaisir humain, les trouve aussi de manière révélée? Et tandis que quand il aspire à jouir du Créateur, il ne trouve pas de manière révélée. C'est du fait que seulement envers le Créateur, vraiment, on a une notion de désir de recevoir. Et les désirs de recevoir précédents, dans les plaisirs corporels et les plaisirs humains, ils ne sont pas encore appelés des désirs de vrai degré de désir de recevoir. Et c'est pour ça que l'homme n'a pas besoin de leur prêter attention et de s'en occuper, de les corriger. Mais son attention est de l'orienter vers la manière de corriger sa relation avec le Créateur. Et c'est pour ça que toute cette période-là, où il se trouve dans la vie au Tchor et Chalef Bet, et le développement de son désir de recevoir, jusqu'à ce que s'éveille en lui un désir de recevoir pour ce qui se trouve en dehors de ce monde-ci, ça s'appelle le temps de la préparation. Et c'est pas vraiment des corrections, et ni vraiment un travail, ni des remplissages, mais des degrés de la brisure qui sont également nés par la brisure et ils se trouvent en nous, mais c'est pas qu'on a besoin de les corriger à les relier au Créateur d'une manière directe. Ensuite, on les corrige par les méfaits et les erreurs qui s'inversent au mérite. Et toute la véritable correction ne commence qu'à partir du moment où l'homme ressent qu'il aspire à quelqu'un qui se trouve vraiment en dehors de son entier, de son monde. C'est-à-dire que c'est le Créateur. Entre-temps, il sait évidemment pas de qui il s'agit. Il ne ressent pas vers qui il s'éveille. Il ne ressent pas grâce à qui il s'éveille. Il ne ressent pas vers qui il est attiré. Il ne ressent pas qui est cette source qui veut se remplir, ou même à laquelle il veut ressembler, le lien entre lui et le Créateur est dissimulé. Et dissimulé du fait que

0: ici doit être vraiment la correction. Et ce lien-là peut être révélé à l'homme et travaillé par rapport à l'homme seulement dans la mesure où l'homme, dans ce lien-là, fait du bien, c'est-à-dire qu'il établit correctement le lien, c'est-à-dire conformément à la manière dont le Créateur se rapporte à lui. C'est-à-dire que le lien ne peut pas exister ici sous une forme corrompue. Et ça, c'est un timtsum, et l'exigence que depuis le petit degré appelé Yébour, l'entrée de l'homme dans un lien avec le Créateur, jusqu'à toute la gadlout du niveau de ce lien, il est obligé de construire uniquement sous une forme correcte. Et parce qu'il construit à partir de vestiges de la brisure, et il existe toutes les données permettant de le construire, et grâce à la brisure, on a toutes les conditions, toutes les données, on peut atteindre toutes les compréhensions de cela. C'est que il ne manque que la lumière supérieure. Quelque chose par rapport à quoi on peut mesurer tous les vestiges de la brisure qui sont en nous et leur donner la forme correcte, c'est-à-dire voir en eux l'utilisation correcte inverse à la forme sous laquelle ils se révèlent en nous. Parce que l'homme, dans la nature où il se trouve, il ne peut pas sortir de sa nature à lui, mais lui se trouve dans la nature. La nature détermine sa pensée et son comportement et ses désirs et la direction de son aspiration et la manière dont il aspire à la lumière. Et la lumière qui apparaît de loin comme une lumière environnante qui agit sur les kelim brisés, sur la manière dont il se trouve après la brisure, du fait que la lumière vient d'un endroit ou de don, alors elle éclaire sur les kelim brisés, elle leur donne la compréhension de l'écart de la compréhension de quel écart existe entre eux et la lumière environnante. Et cet écart-là, au début, aussi tous ces discernements-là passent à travers les mêmes degrés de discernement appelés Shorosh Alef Bet Gimel Dalet, où l'homme aspire à...
1: Il pense qu'il peut se remplir, qu'il peut utiliser la spiritualité à son propre bénéfice, sous la forme habituelle où il utilisait le viut de racine, Aleph et Bet, dans tous les délices corporels, humains, il essayait de tous les acquérir dans le but de recevoir pour lui-même. C'est ainsi qu'il exploitait tout l'environnement. Maintenant également, cet environnement spirituel qu'il espère atteindre, il a également l'intention de l'utiliser à son propre bénéfice. Mais la lumière qui éclaire, l'éclaire sous deux formes inverses. Parfois, elle éveille dans l'homme une convoitise pour le monde spirituel, fait grandir chez l'homme le désir de recevoir. Et parfois, elle montre à l'homme à quel point cette convoitise est hors de son atteinte. Par de tels jeux de la lumière avec les kelim, l'homme commence à ressentir que sa relation avec la spiritualité doit véritablement être différente de la manière dont il utilisait ses désirs précédents dans ce monde, sous la forme révélée. Il avait devant lui tant les kelim d'autrui que les délices qui se trouvent en autrui. Et la lumière lui enseigne que la véritable forme du plaisir se trouve dans la qualité de la lumière elle-même. Cela est appelé l'homme commence à recevoir la grâce de la sainteté. Cela signifie qu'il voit à quel point ce kelim, à mesure qu'il grandisse, lui apporte davantage de souffrance. Il cherche alors comment être sauvé de la souffrance.
2: האיסורים שהוא סובל הם כאלו שהרצון להשפיע ממש יכול להיות כהצלה בשבילו. טוב לימותי מחיי, לא יכול להינצל מהרצון לקבל הגדול ושגודל כל פעם, ולא יכול להגיע לשום תענוגים על ידי הרצון לקבל הזה, ולא יכול להתפטר ממנו, ולכן מתחיל לרצות את הכלים דהשפעה. בצורה כזאת היה אפשר להגיע לכלים דהשפעה בזמן...
3: De cette façon, il sera possible d'atteindre des récipients de dons en étant ancien, comme l'écrit le Baal HaSulam, lorsque le désir de recevoir n'était pas grand, donc à travers des tourments, à travers une vie de chagrin, pain, sel et eau, et dormir par terre et s'engager dans la Torah, on peut atteindre la correction du désir à travers le fait de l'avoir. Et dans notre désir, où le désir de recevoir a déjà grandi, alors, par la lumière, sans aucune souffrance, nous pouvons nous amener à enseigner à notre raison la compréhension que cette forme de don est préférable à la forme de réception. Mais encore, c'est comme une conscience de la fuite de la souffrance. Et ça, c'est ce qu'une personne apprend naturellement. Mais une chose supplémentaire qui se trouve ici et qui n'était pas là dans les temps précédents, lorsque les gens se supprimaient, se réduisaient dans la voie de la ressemblance au Créateur, c'est que nous, par l'éveil à la connexion avec le Créateur, nous avons vraiment, depuis la grandeur des récipients de nos réceptions, ce qui à notre époque est vraiment le début de l'élévation de la brisure et la demande de la correction et du remplissage. Ce qui se trouve en nous, en supplément, c'est ce que les sages de la Gemara ont corrigé, ce qu'écrit le Baal HaSulam dans l'introduction à la thèse, qui est que nous avons la lumière qui réforme, que nous pouvons utiliser la force de la lumière elle-même qui nous a amené pas à ce que nous aspirions récipients de dons, parce que nous voulons être sauvés des problèmes que nous avons avec nos problèmes de nos récipients de réception, mais plutôt pour que nous y aspirions spécifiquement aussi du fait de la grandeur, de l'importance, du caractère unique que nous avons dans ce concept de don. C'est-à-dire que la lumière nous amène la grandeur de la source. Tout comme dans les phases, quatre phases dans la lumière directe, où la lumière apporte à la phase 1 la compréhension de qui est la phase racine, et aussi que la phase 1 veuille être similaire à elle et qu'elle se soit faite en phase 2. Et il s'avère donc que
1: Corriger notre relation avec le Créateur, nous rapprocher de lui, aller à lui, ce qui n'est possible que par l'équivalence de forme. Et c'est ce que nous pouvons faire. Au moyen de la lumière qui ramène vers le bien, nous pouvons l'atteindre par le travail, dans l'étude par les livres corrects et par le groupe, dans toutes les conditions qui comprennent en elles tous les degrés de l'Oviut, racine 1, 2, 3, 4. Il en ressort alors que ces kelim, dans lesquels la brisure a précisément a eu lieu, c'est-à-dire les kelim de 3 et 4, la brisure sur les 4 premiers anges, Melachim, les lumières de Chochma, la brisure sur les 4 seconds rois, Gimel de Oviut, appelés lumière de Chassadim, c'est pas vraiment Chassadim, c'est ainsi qu'on les appelle, ils vont étudier ceux qui l'ont exactement, il ne peut pas avoir de brisure sur la lumière de Chassadim. Ainsi, c'est principalement sur ces deux aspects que nous devons travailler. Et il en ressort qu'afin de parvenir au travail au degré des, à ce grand degré d'épaisseur, il faut préparer le travail au niveau de ce monde, que ces degrés-là aussi se sont aussi brisés, appartiennent au même degré, et les degrés de racine 1 et 2, comment les organiser pour la correction, consistant en ce que l'homme utilise sa vie sous sa forme corporelle et sous sa forme humaine, uniquement selon ce qui est nécessaire à son existence. Il serait même heureux de ne pas les utiliser pour lui-même. Et toutes les autres actions, il les accomplit en vue de son rapprochement avec le Créateur. Concernant les délices animaux, nous comprenons ce que le corps de l'homme exige. Concernant les délices de l'argent, l'honneur, les connaissances, nous avons déjà ici un travail envers la société. C'est un travail dans lequel l'homme est absolument obligé d'ordonner également à ses degrés sa relation avec les délices de l'argent, de l'honneur, des connaissances. C'est appelé, au début, il travaille, par exemple, l'argent, la dîme. Ensuite, il conserve ce qui est nécessaire et le reste, comme écrit le Baal Soulam, dans le nom de la Torah, il distribue au monde entier afin d'amener le monde entier à l'état corrigé, proche du Créateur, par la diffusion de la sèche de la Kabbale selon ce que nous faisons, la manière dont nous l'accomplissons et l'utilisons concernant l'honneur. Il se réalise dans sa proche société, s'abaissant lui-même et en faisant grandir à ses yeux la figure de la société afin de recevoir de la société la reconnaissance, l'importance du Créateur. Et concernant les connaissances, au moyen de son aspiration à connaître la spiritualité, le monde supérieur, le Créateur, sa nature, il ordonne de telle sorte qu'il veuille s'en occuper afin de parvenir véritablement au don, au Créateur. au moyen de la lumière supérieure qu'il éveille comme résultat de l'étude. Il en ressort. Toute la spiritualité de l'homme se revêt dans ce monde, dans ce qui se trouve autour de lui, dans sa relation avec ce monde, soit par son animal, auquel il donne ce dont il a besoin sans tenir compte davantage, soit par l'humain qui est en lui. Dans sa relation avec l'environnement, il veut utiliser les autres, la société, tout ce qui existe, afin d'orienter toutes ses forces, toutes ses qualités vers un lien mutuel avec le Créateur. Et cela est appelé tous les résultats de la brisure qui se trouvent en lui, comme résultat de la brisure, sous la forme dans le but de recevoir. Il les inverse dans le but de donner. Cela est appelé quiconque souffre de la destruction de Jérusalem. Jérusalem est appelé Irash Lema, la crainte complète, c'est-à-dire Malchut qui est parvenu à la hauteur de Bina, s'est brisé et se trouve dans l'inverse. Tout ce lien entre Bina et Malchut dans l'intention, dans le but de recevoir. Ainsi, quiconque souffre de cet état parvient, depuis sa souffrance, depuis son travail, à la joie de Jérusalem. Il corrige les kélim et les remplit de lumière. Lorsque ce kli, avec une intention dans le but de donner, rempli de lumière, c'est le don envers le Créateur. La joie de Jérusalem signifie une ville parfaite, un client entier, une crainte parfaite, la foi, la qualité de Bina, sur toute Malchut. Et tous ces aspects, tant Jérusalem détruite, que Jérusalem reconstruite constitue en fait les deux extrémités du chemin que l'homme doit parcourir durant le temps où il se trouve dans ce monde, dans cette vie, revêtu dans son corps. Et depuis cela, il doit révéler tous les aspects qui se trouvent sur le chemin. J'ai des questions. Oui. Après que Bina s'est mélangée à Malchut, est-ce que cela est encore implé que l'être créé est une existence à partir de l'absence? Tu demandes, nous avons un désir de recevoir, comme nous l'étudions, a été créé Yesh Me'ayin. Dans le Créateur, il n'y a pas de désir de recevoir. Le Créateur est uniquement le désir de donner. Chez nous, il y a fondamentalement un désir de recevoir, c'est nous. Quant au désir de donner que nous acquérons, ce n'est pas le désir de donner du Créateur. Je ne peux pas découper du Créateur une de ses qualités et la joindre à moi. Une telle chose n'existe pas, c'est une nature. Plutôt, lorsque le Créateur me donne, par son don vers moi, comme un grand donne à un petit, il me change par son don, au point que mon désir de recevoir devient semblable à lui, semblable à lui. Il ne devient pas un désir de donner. Plutôt, il accomplit ses actions extérieures comme s'il était un désir de donner. Impossible de les distinguer, à moins de regarder ce qu'il est intérieurement. Soit c'est le Créateur qui est le désir de donner, il possède intérieurement exactement la même forme, la même qualité. Soit c'est l'être créé qui possède intérieurement son désir naturel de recevoir et qui s'est inversé extérieurement, qui a pris sur lui une forme extérieure semblable au désir de donner. Le désir de donner que l'homme acquiert au-dessus de son désir de recevoir n'est pas une existence à partir de l'absence, c'est une existence à partir de l'existence. Il a reçu le Créateur, il a appris du Créateur comment se comporter avec son désir de recevoir de telle sorte qu'il paraisse être un désir de donner. Mais lorsque le désir de recevoir acquiert cette forme extérieure, il mérite véritablement tout ce qui existe dans le désir de donner. Il devient réellement semblable, non seulement selon ses actions, c'est appelé « de tes actions, nous te connaissons ». Il parvient également à la compréhension intérieure de qui est le Créateur, à l'atteinte intérieure de qui est le Créateur, et cela suffit au véritable statut semblable à celui du Créateur. Mais en même temps, ce désir de recevoir reste une existence à partir de l'absence et il ne disparaîtra jamais. Nous ne pouvons pas parler avec vous en dehors du cadre du temps. Le désir de recevoir n'existait pas, puis le Créateur l'a créé, puis corrompu, puis corrigé, et nous reviendrons à la fin de la création. Par rapport à nous, nous examinons les choses selon l'axe du temps, l'histoire et le futur. Nous parviendrons à la fin de la correction et nous serons semblables au Créateur et ainsi de suite. Nous regardons cela comme quelque chose qui passe, qui change de forme, qui parfois existait, parfois n'existait pas, mais en vérité, la spiritualité sera au-dessus du temps. Et comme nous parlons depuis l'absence de temps où cela arrive, n'arrive pas dans la spiritualité, une telle chose n'existe pas. Dans la spiritualité, tout se trouve simplement dans un seul état. On ne peut pas dire qu'il y a un temps. Il n'y a pas de temps. Aujourd'hui, nous ne pouvons pas véritablement percevoir, mais bien qu'il existe une chose dont nous disons « Yesh me'aim », qu'elle n'existait pas autrefois et ensuite est devenue une existence. Auparavant, il y avait l'absence, n'existait pas. Mais comment cette chose peut-elle être et non pas selon un axe du temps où elle n'existait pas et puis existe, mais les deux existent ensemble sous une forme éternelle, ça, nous ne pouvons pas. Notre esprit, qui est constitué d'une seule qualité, de la qualité de Malchut, et qui est en plus corrompu, c'est quelque chose qu'on ne peut pas percevoir. Cette chose vient sur la mesure où nous corrigeons nos kélim. Alors, depuis nos kélim, nous comprendrons que cette chose est, qu'en général, les notions spirituelles existe au-dessus du temps. Et lorsque nous construirons, nous, des qualités corrigées, nous vivrons, nous aussi, conformément à ces qualités corrigées au-dessus du temps. Nous n'aurons alors pas besoin de nous expliquer les uns aux autres ce que cela signifie. Ce sera notre forme de vie, une telle relation vers la vie. Du fait que l'homme corrige son kli, il mérite de ressentir qu'il n'y a pas de temps, pas de vie de mort, qu'il existe une sorte d'écoulement éternel, jusqu'à ce qu'il parvienne à un état où il n'y a même plus d'écoulement et tout est un seul état éternel. Et nous devons y parvenir ici, déjà, dans ce monde. Selon les corrections qui sont en nous, c'est ainsi que nous ressentirons et que nous vivrons véritablement toute notre vie. Et le résultat de notre ressenti intérieur, vie, mort, montée, descente, oui, n'existe, n'existe pas. Dans la mesure où l'homme parvient à être semblable au Créateur, il cesse de penser à lui-même, cesse de ressentir s'il existe ou n'existe pas, et il s'élève vers l'éternité. Alors, toutes ces questions disparaissent. Est-ce une existence à partir de l'existence, une existence à partir de l'absence? Ce sont des choses dont les questions n'existent uniquement maintenant chez nous. Rabat, j'ai écrit dans l'article que si un homme prend des qualités comme si les prenait d'amis, alors il demande que signifie prendre les qualités du Créateur, travailler avec elles. Qu'est-ce que cela signifie? Comment l'homme prend-il les qualités du Créateur et travaille avec? Les qualités du Créateur nous parviennent par la lumière qui ramène vers le bien. Nous-mêmes, qui nous trouvons dans les qualités brisées, tant Malchut que Bina, nous ne pouvons pas comprendre à partir de cela comment travailler avec la forme inverse de celle qui se trouve en nous. L'inversion n'est pas non plus atteinte, si ce n'est lorsque on nous présente l'inversion, ce qui est l'inversion. Je vois le noir, aucune atteinte du blanc, ni aucun désir qu'il soit blanc ne viendra. Moi, je dois voir la différence entre eux, reconnaître la différence, puis les comparer à l'intérieur de mes kélim. Depuis cette comparaison, comparaison émotionnelle, comparaison intellectuelle, j'avancerai en conséquence vers l'une de ces formes, soit vers le noir, soit vers le blanc. C'est pourquoi, même si nous nous trouvons dans la brisure et possédons les kélim de Malchut, les kélim de Bina sous la forme, dans le but de recevoir, nous ne pouvons pas, à partir de cela, comprendre ce qu'est une forme de don. Là, ne nous c'est tout simplement pas donné. De temps en temps, nous ressentons peut-être qu'on ne comprend pas ce que signifie « afin de donner ». C'est déjà une grande révélation qui nous est donnée. La lumière commence à éclairer dans, comme la lumière, pas quelque chose qui nous attire au moyen des délices, nous montre qu'il y en a un délice pour nous, plutôt, commence à nous montrer en dehors des délices ce qu'elle est pour nous, qui il est, que le Créateur nous montre son caractère. C'est déjà une grande révélation. Nous voyons alors à quel point nous sommes méprisables et véritablement immergés dans le but de recevoir. Et cette révélation qui vient à l'homme vient selon la mesure où l'homme se prépare à exiger de la lumière supérieure ce qu'il veut recevoir d'elle. S'il court après les délices qui se trouvent dans la lumière spirituelle, dans la lumière supérieure, alors afin de corriger, d'effectuer pour lui une correction du chemin, de la direction, la lumière supérieure l'éclaire au lieu de délices par des souffrances, et commence ainsi à orienter l'homme plus correctement, afin que l'homme n'aspire pas aux délices, mais cherche à quoi puis-je aspirer, je souffre, et la lumière commence à montrer à l'homme qu'en dehors des délices et des souffrances, il y a ici une chose plus élevée, la qualité du don. Le Créateur lui-même, son caractère. C'est ainsi qu'il nous oriente, à exiger de lui non pas le délice spirituel que nous imaginons dans nos kélim animaux, comme un délice semblable à ceux que nous avons dans ce monde. Plutôt, la lumière nous enseigne ainsi à comprendre que le véritable délice se trouve dans l'acquisition de la qualité du don. Pour celui qui acquiert cette qualité elle-même, c'est déjà un délice. C'est déjà la forme du Créateur. Nous, dans ce monde, nous pensons qu'il y a un désir et qu'à l'intérieur du désir, il y a un délice, deux choses. Et c'est véritablement ainsi que les choses se passent dans le désir de recevoir. C'est véritablement ainsi que ça se réalise. Cependant, dans le désir de donner, il n'en est pas ainsi. Le désir de donner lui-même est le délice. Mais puisque l'homme construit son désir de donner au-dessus du désir de recevoir, nous parlons ici des degrés de la correction. Dans quelle mesure une partie plus ou moins grande du désir de recevoir participe afin de devenir semblable au donneur. Et comme nous l'étudions, l'essentiel, ce sont les kelim, la lumière supérieure se trouve dans un repos absolu. C'est pourquoi l'homme doit aspirer aux kelim corrects, aux ressentis corrects qui doivent se trouver chaque fois en lui, envers le Créateur. Le début de la correction est appelé « Quiconque prend le deuil de Jérusalem, l'homme comprend ce qu'est son deuil, de quoi porte précisément le deuil, de quel aspect appelé Jérusalem, et ce qu'est la destruction de Jérusalem, quelle est en fait cette notion spirituelle dont il faut prendre le deuil. Cela signifie que je veux qu'elle existe en moi sous sa forme correcte. Si l'homme construit un tel cli, alors bien entendu, rien de plus n'est exigé du côté de l'homme. Il mérite alors que ce cli soit corrigé selon la grandeur de la souffrance qui est en lui. La grandeur de la souffrance est déjà orientée face à son ego, son désir de se voir, toutes ses qualités qui sont véritablement appelées Jérusalem dans sa destruction. Et lorsqu'il en souffre, cette souffrance est appelée chez nous l'élévation de Man. Il mérite alors que, d'en haut, la lumière corrige pour lui ce man et qu'il ait la correction du massar sur ces mêmes kelim dont il souffre, qu'il se trouve sous la forme de la destruction, qui se trouve dans le désir, dans le but de recevoir. Alors, pour notre état, qu'est-ce que cela signifie? Avoir le désir correct? Nous avons besoin de deux choses. Premièrement, souffrir de ce que nous nous trouvons dans des kelim brisés. Cela signifie que nous ne pensons et n'aspirons qu'à nous remplir nous-mêmes. Et deuxièmement, nous devons faire grandir en nous la grandeur du Créateur, la grandeur de la qualité du don, afin que la grandeur de la qualité du don nous apporte l'aspiration à Jérusalem reconstruite. Cela signifie qu'il ne suffit pas de souffrir du mauvais état, nous devons également aspirer au bon état. C'est un travail selon deux rishimot qui doivent se trouver en nous. Rishimot de viut, rishimot de itlapshut, rishimot du kli, rishimot de la lumière. Rishimot du kli, dans quel état le kli se trouve par rapport à celui où il devrait se trouver. Le rishimot de la lumière, dans quelle mesure la forme de ma relation avec le Créateur doit être telle que le Créateur soit l'idéal, l'idéal le plus parfait, oui. Si la qualité du don est en elle-même un délice, alors quel est son remplissage? Encore? Si la qualité du don est en même, elle-même le délice, alors quel est son remplissage? Si la qualité du don en elle-même le remplissage de la qualité du don et le don, rien de plus. Rien d'autre n'est nécessaire. Si je donne, c'est mon délice, c'est mon délice. Seulement afin de me trouver au degré du donneur, je dois évidemment savoir à qui je donne, comment il jouit de mon don, je dois inclure en moi ces kelim, ces manques. Je dois m'unir au Créateur et acheter de lui tous ces kelim, tous les délices qu'il possède du fait qu'il me remplit. C'est un nourrisson qui parvient au degré de sa mère et ressent toutes les choses qui existent dans la mère envers lui, tant dans les kelim que dans les délices. Comment elle ressent envers lui qu'il reçoit tout d'elle et jouit d'elle à 100%. Cela signifie que du fait que l'être créé veut rendre au Créateur ce délice, même en tant que petit, il est obligé de connaître, de reconnaître le Créateur comme grand, dans toute la grandeur du Créateur. Ainsi, l'aspect du don nous paraît consister à donner, à offrir et c'est tout, penser à rien. À l'inverse, la forme du don oblige l'homme à parvenir à des kelim immenses. Et précisément, la forme de la réception ne l'oblige pas. Dans la réception, dès qu'il reçoit, les kelim se bouchent et il n'y a pas besoin de plus. Ça me suffit. Il commence à craindre que cela disparaisse. Le kli s'est déjà bouché avec le délice qu'il voulait. Et s'il ne se... s'il n'y avait pas un délice supplémentaire, c'est fini. C'est précisément la qualité du don qui oblige l'homme à grandir sans fin, sans limite, sous une forme véritablement constante et être continuellement en ascension. Alors comment convertit-il constamment la grandeur du Créateur? Comment maintenir constamment la grandeur du Créateur pendant qu'il grandit? En grandissant aux dépens des kelim du Créateur, il doit ressentir. Comment le Créateur, ce qu'il prépare, de quoi il jouit, comment il est disposé envers moi. Il acquiert du Créateur ses kelim. Et mes kelim, il n'y a pas de kelim. Quel kelim y a-t-il dans le créé en dehors du point dans le cœur? Toute la grandeur de Malchut, au-delà du point dans le cœur, vient uniquement du compte avec le donneur. Et comment se corrige la prison? De quoi parlons-nous? Du développement de Prina Aleph, des quatre faces, de la manière dont elle se développe. Quelle grandeur? Sa grandeur est la grandeur de sa reconnaissance du donneur. C'est une croissance qualitative dans la compréhension, dans l'instruction, et non dans la grandeur du kli. S'il pèse quelques tonnes ou dans la spiritualité, il n'existe pas une telle chose que je veuille un gramme, deux grammes, trois grammes de la même chose. Je veux quelque chose qui est le point d'un délice. Si je veux davantage, c'est en profondeur, une sorte de délice plus profonde, plus grande, plus raffinée, plus liée au donneur. Tous les délices, à l'exception des délices qui se trouvent réellement dans le point, les délices corporels et humains, à l'exception de ces petits délices, tous les autres délices viennent aux dépens du donneur, de mon lien avec le Créateur, viennent du fait que je me trouve proche de lui. Disons, on t'a pris pour servir dans un palais en tant que agent d'entretien. On te donne un petit salaire afin que tu te maintiennes en vie. Et tous les autres délices dépendent de la mesure où tu reconnais de plus en plus l'endroit où tu te trouves, combien l'endroit tu trouves est important et combien, afin de grandir l'importance de l'endroit où tu travailles, nous voyons également dans ce monde, c'est ainsi. Il y a des hommes qui se trouvent, par exemple, près du pouvoir. Ils ne possèdent pas un salaire, ils possèdent le ressenti de l'importance, du délice, de ce à quoi ils appartiennent. Ils sont en haut, ils sont sommité du peuple, où ils se trouvent, où ils travaillent, à quoi ils appartiennent. Et ça ressemble à ce qui se passe avec les délices au-dessus de ce monde. Tous ces délices viennent aux dépens de la grandeur du Créateur à nos yeux. Tous les autres délices que nous pouvons recevoir par notre corps ou par notre société, par l'environnement, ce monde, sont comme un point, comme le paiement de 100 dollars, disons que tu reçois un travail, rien de plus. Cela te suffit. Tu dois véritablement te contenter de cela et ne pas exiger davantage. Tout exigence supplémentaire doit être dépendante de l'importance de l'endroit où tu travailles et de ce quoi tu appartiens. Et là, si tu fais véritablement grandir l'importance des endroits, les délits sont infimes, tout dépend de l'importance. Tu peux te trouver près du roi et ne même pas considérer 600 dollars. Son importance te remplit. Tu ressens à quel point celui qui a des repas faits est parfait. Même dans la corporalité, dans l'ego, nous voyons que cela fonctionne ainsi et qu'un grand salaire n'est pas nécessaire. Même dans ce monde, dans un cas semblable, on exige de l'homme la loyauté. C'est le paiement de la part de l'homme pour le fait qu'on lui donne la reconnaissance de son appartenance à de grandes choses, au pouvoir par exemple. Les lois sont inverses, c'est-à-dire selon l'utilisation, mais ce sont les mêmes lois. La correction de la brisure est seulement un moyen de parvenir à une plus grande reconnaissance de la grandeur du Créateur. Toute la brisure réside dans l'absence de la reconnaissance de la grandeur. Et toute sa correction réside dans la reconnaissance de la grandeur, le massar, que nous appelons une intention dans le but de donner, se construit en nous comme résultat du respect du Créateur. Dans la mesure où je le respecte plus que le désir de recevoir en moi. Sur la mesure où je lui accorde plus de poids qu'à moi-même, l'importance, la grandeur, l'élévation, la force, cela signifie que je dépends de la relation à mes yeux, lui et moi. Oui. Disons que l'on voit la grandeur du Créateur, on peut véritablement voir à quel point on ne le perçoit pas, qu'il est infini et grand. Et disons que l'on voit la grandeur de ses actions. Mais comment est-il possible de voir la grandeur des intentions? La grandeur des intentions est le résultat de la grandeur du Créateur. Nous ne pouvons pas mesurer les intentions elles-mêmes. Nous pouvons seulement mesurer selon... Tu dis en fait ceci. Comment est-ce que je mesure la lumière si elle est grande ou petite? Car l'intention, c'est la lumière. Je peux la mesurer uniquement selon les kélim. Je n'ai pas d'autre possibilité. La mesure où les kélim peuvent se joindre à l'intention dans le but de donner. La mesure où la ligne gauche peut s'inclure dans la ligne droite constitue en fait ma capacité à me trouver dans une intention. Je mesure tout selon les kélim. La lumière elle-même, je ne sais absolument pas ce qu'elle est. Il y a un certain phénomène dans mes kélim que j'appelle lumière. C'est tout. C'est pourquoi tout notre travail se fait par les kélim. La lumière est une action, non? La lumière est son action. L'intention et l'action. Je ne comprends pas ta question. Tu prononces des mots qui ne me sont absolument pas compréhensibles. La lumière et l'action, je ne comprends pas. Lorsque je regarde la grandeur du Créateur, que je regarde ses actions, alors ces actions sont la lumière. Je ne comprends pas ce que tu dis. Écoute ce que tu dis. Je regarde la grandeur du Créateur et ses actions. Qui regarde? Comment regarde? Je ne comprends pas ces mots. De quel état parles-tu? Qui regarde? Est-ce que tu vois? Cela produit une impression sur toi? Je ne sais pas. De quelle réalité tu parles? Si tu veux parler correctement, tout d'abord, parle depuis les Kélim, c'est tout. Le Créateur là-bas, le ressenti de la lumière, pas le Kli. Ce n'est pas le ressenti de l'action du Créateur. Le Kli ressent certains phénomènes en lui, il les appelle lumière. Que demandes-tu à ce sujet? C'est comme si, du point de vue du Kli, cela signifie des actions, des attentions. Par exemple, l'ami, je le vois dans la corporalité, il fait combien des actions? Je vois ses actions, je ne connais pas ses intentions. Tu vois les actions extérieures de quelque chose, que ce soit des hommes, une société, un monde, le Créateur, peu importe à quoi tu l'attribues, tu dis, tu peux voir les actions, et en dehors des actions, il existe probablement des intentions, mais tu ne les vois pas. Que demandes-tu? Est-il possible? Cela signifie que nous connaissons la grandeur de l'État dans son ensemble, nous voyons la grandeur des actions. Est-il possible de parvenir un jour à un État où on voit la grandeur des intentions? On ressent la grandeur des intentions. Le Kli ressent les intentions. Le Kli ressent la grandeur des intentions, ce n'est possible selon la condition de tes actions, nous te connaissons. Comment puis-je évaluer la mère qui me donne, et me donne, et me donne? Je ne fais que recevoir, recevoir, recevoir, je ne possède aucune. Elle était donc en retour. Plutôt lorsque je commence moi-même à reconnaître ce que signifie donner, où je grandis, sous une forme animale et même désir de ce que c'est ma mère, c'est en moi. Je commence à me rappeler ce qu'elle a fait pour moi. Je reconnais combien elle m'aime et à véritablement ce qu'elle a fait et ses intentions pour moi. Je peux reconnaître les intentions de quelqu'un si je possède les mêmes intentions. Dans le désir de recevoir, il ne peut pas y avoir d'adhésion. Chacun son désir de recevoir. Chacun se trouve constamment dans son propre désir de recevoir. Ça ne change pas. Maintenant, le désir de donner, l'intention au-dessus du désir de recevoir change. Du fait que je change mon intention, ce qui est appelé changer mon désir de donner, je peux comprendre l'autre, comprendre ses intentions. Maintenant, les intentions et les actions ne s'appliquent pas au Créateur, plutôt par rapport à nous. Il est dit qu'une de ses actions peut apparaître mauvaise, puis ses intentions se révèlent comme bonnes. Puisque nous les atteignons dans nos kélim, où notre ressenti se divise entre le kli et l'intention, il y avoir une action de réception alors que l'intention est en fait le don. Et toute la forme de l'action est un don. Nous sommes composés de parties qui peuvent être inverses l'une à l'autre. Cependant, dans le Créateur, une telle chose n'existe pas. Mais puisque nous percevons dans nos kélim ce qui vient de lui, Nous divisons également ce qui vient de lui en deux parties. La manière dont cela est ressenti dans le kilim et la manière dont cela est ressenti dans notre conscience, notre perception de l'intention. Alors nous pensons véritablement, ah, il agit mal, mais pense au bien. Mais de son côté, une telle chose n'existe pas. De son côté, il existe seulement une action unique et directe. Quand puis-je recevoir directement de lui ce qui vient ainsi de lui vers moi? Lorsque je parviens à la même intention que lui et que mon kli perçoit immédiatement son intention, son expression correcte et directe, je ne l'interprète absolument pas selon mes kilim de réception, mais uniquement selon mes intentions de don. C'est comme avec un médecin. J'ai subi une opération. Je me souviens, avant l'opération, il s'est assis sur moi, 2 mètres. Vous vous souvenez, Simcha, Jérusalem, un gars comme ça, 120 kilos, grand et fort. Il me dit maintenant, tu vas avoir un ressenti un peu désagréable. Il s'est assis ici sur ma cage thoracique. Il m'a fait mourir. Hein. J'avais ici tout brisé, les côtes et toutes sortes de choses. Mais je n'ai ressenti aucune haine envers lui. Je me souviens. Maintenant, je vais te faire un trou dans la poitrine. J'ai une cicatrice. Il m'a fait un trou. Les médecins, ils n'ont jamais pas de. Ils font les choses d'une manière. Fishman aurait mieux fait. Oui, oui. Vraiment. Non, non, sans compassion, mais. Ils n'ont pas de main. Même ceux qui deviennent chirurgiens, certains, non. Pas de main, je ne sais pas. En général, j'ai vu ensuite comme ils travaillent, je fais beaucoup plus technique, mieux. Alors, il a pris une sorte de barre de fer, comme un burin, et il me l'a enfoncé ici, il a fait un trou, véritablement, sans anesthésie, sans rien. J'étais dans un état où il était impossible d'attendre. Je me souviens, c'était quelque chose, j'ai perdu connaissance, je suis revenu, mais je n'ai ressenti aucune haine envers lui, je m'en souviens. Aucune haine. Ensuite, on en a parlé ensemble. Il était étonné que je me souvienne de tout ce qui s'était passé. Généralement, l'homme perd totalement connaissance. Mais je m'en souviens. Pour moi, c'était un discernement très important. Il te cause des douleurs telles tu veux mourir. Mourir et fuir toute cette notion. Tu ne ressens pas de haine envers lui. Cela signifie que l'intention domine totalement l'action. Même sur le plan de ce monde. Partageons nos impressions et qu'est-ce que nous prenons pour réaliser en dizaine? Le Créateur est bon et nous, pour être dans la même direction avec lui, il faut changer. L'intention, notre intention. En gros, pour cela, nous avons une société, un mécanisme, et c'est notre travail. J'ai noté dans la mesure où l'homme connaît son désir, est obligé de corriger. beaucoup d'émotions et on a ressenti vraiment le désir, ce que le Rav fait pour nous. J'étais impressionné à quel point il faut toujours chercher à avoir cette foi en Créateur et sur cet écart entre l'état qu'on désire et qu'on, dans lequel on est, je peux contrôler. Je travaille pour moi-même, pour la société, ainsi de suite. Notre travail

0: Alors, des créateurs nous accompagnent. L'intention, le Bina décide, contrôle tous les kélims, domine tous les kélims, comment les orienter vis-à-vis de l'épaisseur ou de la pureté. Tout le travail est là, cette attitude. Ce qui nous manque, c'est la grandeur, l'importance du don, du créateur, du donneur. Cette reconnaissance, c'est le travail qu'on doit faire. Et de là, on aura une prière que le créateur nous donne ce désir. Yaakov a écrit, je peux connaître les intentions uniquement si j'ai les mêmes intentions. Dans le désir de recevoir, ce n'est pas possible d'être en adhésion. Laïb a écrit, douleur, souffrance, remplissage, l'un sert l'autre d'une manière intégrale, chacun nous aide à nous rapprocher du Créateur. Très riche, il y avait une question, et pour nous, alors, avoir un véritable désir? Le Rav a dit, il nous faut deux choses. Regretter qu'on se trouve dans l'équilibre brisé, c'est-à-dire qu'on cherche seulement à nous remplir, et deux, agrandir le Créateur, l'attribut du don, que la qualité du don doit nous amener à... C'est-à-dire, ça ne suffit pas de regretter le mal, il faut également désirer le bien. Comme on l'a entendu, la lumière supérieure se trouve dans le repos absolu et nous devons obtenir des véritables kélim. Chaque fois, le désir, c'est de renouveler ce désir vis-à-vis de la force supérieure.
1: J'étais vraiment impressionné par l'article où il dit que les gens qui veulent travailler afin de donner, ont besoin de la grandeur du Créateur, mais il faut demander, pas pour soi-même, pour qu'ils sortent de l'exil, et il faut demander de prier pour les autres. Et c'est un point très important. Nous devons arriver à un tel point spécifiquement pour les autres.
2: J'ai
1: entendu que nous devons aspirer à la qualité du don, car c'est... Nous ne pouvons pas être ensemble dans le désir de recevoir. Il n'y a que le don que nous pouvons devenir unifiés en un. J'étais impressionné par l'article où le Rav a dit la prière qu'il veut que le Créateur lui donne le désir de donner, c'est-à-dire lorsque la personne se tourne au Créateur, je veux, en m'engageant dans la Torah et le Mitzvot, que mon intention soit, croit que le Créateur se réjouit de mes actions. Nous passons à la prochaine partie du cours, mais d'abord chantons une chanson.

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1: Je reprends la lecture. Donc le livre de Lamentation, Megillat Eicha, rouleau Eicha, chapitre 1. Comment est-elle assise solitaire la ville si peuplée? Elle est devenue comme une veuve, celle qui était grande parmi les nations, princesse parmi les provinces, est devenue tributaire. Elle pleure, pleure la nuit, et sa larme est sur sa joue. Elle n'a pas de consolateur parmi tous ses amants. Tous ses amis l'ont trahi. Ils sont devenus ses ennemis. Yehuda est exilé dans la misère et dans la grande servitude. Elle habite parmi les nations. Elle n'a pas trouvé de repos. Tous ses poursuivants l'ont atteinte entre les détroits. Les chemins de Tzion sont en deuil, car il n'y a personne qui vienne à la fête. Toutes ses portes sont désolées, ses prêtres gémissent, ses vierges sont affligées, et elle-même est amère. Ses oppresseurs sont devenus les maîtres, ses ennemis sont en paix, car le Créateur l'a affligée à cause de la multitude de ses transgressions. Ses enfants sont partis en captivité devant l'oppresseur. Toute la splendeur a quitté la fille de Tzion. Ses princes sont devenus comme des cerfs qui ne trouvent pas de pâturage. Ils sont partis sans force devant le poursuivant. Yerushalayim se souvient, au jour de sa misère et de ses dépenses, de tous ses biens précieux qu'elle avait au jour d'autrefois, quand son peuple est tombé aux mains de l'oppresseur, et qu'il n'y avait personne pour l'aider, ses ennemis l'ont vu, ils se sont moqués de sa chute. Yerushalayim a gravement péché, c'est pourquoi elle est devenue impure. Tous ceux qui l'honoraient la méprisent quand ils ont vu sa nudité. Elle aussi gémit et se détourne. Son impureté est sans ses pans, elle n'a pas pensé à sa fin. Elle est tombée de façon étonnante. Il n'y a pas de consolateur pour elle. Vois, Créateur, ma misère, car l'ennemi s'est agrandi. L'oppresseur a tendu la main sur tous ses biens précieux. Elle a vu des nations entrer dans son sanctuaire, celles dont tu avais ordonné qu'elles n'entrent pas dans ton assemblée. Tout ton peuple gémit, cherchant du pain. Ils ont donné leurs biens précieux pour de la nourriture, afin de ranimer leur âme. Vois, Créateur, et regarde, car je suis devenu méprisable. Cela ne vous concerne-t-il pas, vous tous qui passez sur le chemin? Regardez et voyez s'il est une douleur comme ma douleur, celle qui m'a été infligée, celle que le Créateur a causée au jour de sa colère ardente. D'en haut, il a envoyé un feu dans mes os et il l'a fait descendre. Il a tendu un filet à mes pieds. Il m'a fait Il m'a rendu désolée, languissante tout le jour. Il a attaché le joug de mes fautes par sa main. Elles se sont enroulées, montées sur mon cou. Il a affaibli ma force. Le Créateur m'a livré entre des mains contre lesquelles je ne peux pas me relever. Le Créateur a rejeté tout me puissant au milieu de moi. Il a proclamé contre moi un temps pour briser mes jeunes hommes. Le Créateur a foulé au pressoir la Vierge, fille de Yehuda. Pour cela, je pleure. Mon œil verse de l'eau, car il s'est éloigné de moi, celui qui me console, celui qui ranime mon âme. Mes enfants sont désolés car l'ennemi a prévalu. Tion a étendu ses mains. Il n'y a pas de consolateur pour elle. Le Créateur a ordonné à Yaakov que ses adversaires l'entourent. Jérusalem est devenue comme une femme impure parmi eux. Le Créateur est juste car j'ai désobéi à sa parole. Écoutez donc, vous tous, les peuples, et voyez ma douleur. Mes vierges et mes jeunes hommes sont allés en captivité. J'ai appelé mes amants, ils m'ont trompé. Mes prêtres et mes anciens ont expiré dans la ville, car ils cherchaient de la nourriture pour eux, afin de ranimer leur âme. Vois, Créateur, que je suis dans la détresse. Mes entrailles bouillonnent. Mon cœur se retourne en moi, car j'ai été très rebelle. Au dehors, l'épée prive de ses enfants à la maison. C'est comme la mort. Ils ont entendu que je gémis. Il n'y a pas de consolateur pour moi. Tous mes ennemis ont entendu mon malheur. Ils se sont réjouis que tu l'aies fait. Tu as amené le jour que tu as proclamé qu'ils deviennent comme moi. Que toute leur méchanceté vienne devant toi et traite-les comme tu m'as traité à cause de toutes mes fautes, car nombreux sont mes soupirs et mon cœur est malade. Chapitre 2. Comment le Créateur, dans sa colère, a-t-il assombri la fille de Tsion? Il l'a jetée du ciel à la terre de la splendeur d'Israël et n'a pas rappelé le marchepied de ses pieds au jour de sa colère. Le Créateur a tout englouti sans pitié les demeures de Yaakov. Il a détruit dans sa fureur les forteresses de la fille de Yehuda. Il l'a jetée à terre. Il a profané le royaume de ses princes. Dans l'ardeur de sa colère, il a brisé toute la force d'Israël. Il a retiré sa droite devant l'ennemi. Il a brûlé en Yaakov comme un feu de flamme qui dévore tout autour. Il a tendu son arc comme un ennemi. Il a dressé sa droite comme un adversaire. Il a tué tout ce qui était agréable à l'œil dans la tente de la fille de Tsion. Il a répandu sa colère comme un feu. Le Créateur a été comme un ennemi. Il a englouti Israël. Il a englouti tous ses palais. Il a détruit ses forteresses. Il a multiplié dans la fille de Yehuda la lamentation et la plainte. Il a ravagé comme un jardin sa clôture. Il a détruit son lieu de rendez-vous. Le Créateur a fait oublier à Tsion la fête et le Shabbat. Et dans la fureur de sa colère, il a méprisé roi et prêtre. Le Créateur a rejeté son autel. Il a abandonné son sanctuaire. Il a livré entre les mains de l'ennemi les murailles de ses palais. Ils ont fait retentir leur voix dans la maison du Créateur comme un jour de fête. Le Créateur a résolu de détruire la muraille de la fille de Tsion. Il a tendu le cordeau. Il n'a pas retiré sa main de la destruction. Il a plongé dans le deuil l'enceinte et la muraille. Ensemble, elles se sont affligées. Ses portes sont enfoncées dans la terre. Il a détruit et brisé ses verrous, son roi et ses princes parmi les nations. Il n'y a plus de Torah. Même ses prophètes n'ont pas trouvé de vision venant du Créateur. Ils sont assis à terre, silencieux, les anciens de la fille de Tsion. Ils ont jeté la poussière sur leur tête. Ils se sont ceints de sac. Les vierges de Yerushalayim ont baissé la tête jusqu'à terre. Mes yeux se consument en larmes, mes entrailles bouillonnent, mon foie s'est répandu à terre à cause de la ruine de la fille de mon peuple lorsque l'enfant et le nourrisson défaillent sur les places de la ville. À leur mère, ils disent « Où est le blé et le vin ?» en défaillant comme des blessés sur les places de la ville, en répandant leur âme dans le sein de leur mère. « Que puis-je témoigner ? Que puis-je te comparer, fille de Yerushalayim ? À quoi t'assimiler et te consoler, vierge, fille de Tsion ? Car grande comme la mer est ta brisure qui te guérira. Tes prophètes ont eu pour toi des visions de vanité et de folie. Ils n'ont pas dévoilé ton iniquité pour amener ton exil. Ils t'ont donné des oracles de vanité et de séduction. Ils ont battu des mains contre toi. Tous les passants sur le chemin, ils ont sifflé et secoué la tête sur la fille de Yerushalayim. Est-ce là la ville dont on disait « parfaite en beauté, joie de toute la terre » ? Ils ont ouvert la bouche contre toi. Tous tes ennemis, ils ont sifflé et grincé des dents. Ils ont dit « Nous l'avons englouti. Oui, c'est le jour que nous attendions. Nous l'avons trouvé, nous l'avons vu. Le Créateur a accompli ce qu'il avait résolu. Il a exécuté sa parole qu'il avait ordonnée depuis les temps anciens. Il a détruit sans pitié. Il a réjoui l'ennemi à ton sujet. Il a élevé la corne de tes adversaires. Leur cœur a crié vers le Seigneur. Muraille de la fille de Tsion, fais couler comme un torrent de larmes jour et nuit. Je te donne aucun répit que la prunelle de ton œil ne cesse pas. Lève-toi, chante la nuit au début des veilles. Répands comme l'eau de ton cœur devant la face du Créateur. Élève vers lui tes paumes pour la vie de tes nourrissons qui défaillent de faim à l'entrée de toutes les rues. Vois, Créateur, et regarde, à qui as-tu fait ainsi? Des femmes mangeraient-elles leurs fruits, des enfants choyés? Seraient-ils tués dans le sanctuaire du Créateur, prêtres et prophètes? Ils sont couchés à terre dans les rues, jeunes hommes et vieillards, mes vierges et mes jeunes hommes, gens sont tombés par l'épée. Tu as tué au jour de ta colère, tu as égorgé sans pitié, tu as appelé comme en un jour de fête mes effrayés de toutes parts, et il n'y eut au jour de la colère du Créateur ni rescapés ni survivants. Ceux que j'ai choyés et élevés, mon ennemi les a consumés. Chapitre 3. Moi, l'homme, j'ai vu la misère sous le bâton de sa fureur. Moi, il m'a conduit et fait marcher dans les ténèbres et non dans la lumière. Oui, contre moi, il revient et il retourne sa main tout le jour. Il a usé ma chair et ma peau, il a brisé mes os, il a battu contre moi. Il m'a entouré d'amertume et de peine. Il m'a fait habiter dans les ténèbres comme les morts du monde. Il a fermé autour de moi et je ne sortirai pas. Il a alourdi mes chaînes. Mais même quand je crie et j'appelle, il ferme ma prière. Il a muré mes chemins avec des pierres taillées. Il a tordu mes sentiers. Ours en embuscade, pour moi le lion dans les cachettes. Il a détourné mes chemins et m'a déchiré. Il m'a mis dans la désolation. Il a tendu son arc et m'a placé comme la cible de la flèche. Il a fait pénétrer dans mes reins les fils de son carquois. Je suis devenu la risée de tout mon peuple, leur chanson tout le jour. Il m'a rassasié d'amertume, il m'a enivré d'absinthe. Il a brisé mes dents avec du gravier, il m'a roulé dans la cendre. Tu as éloigné la paix de mon âme, j'ai oublié le bien. Et j'ai dit, ma force est perdue ainsi que mon esprit du Créateur. Souviens-toi de ma misère et de mon errance, de l'absinthe et du poison. Tu t'en souviendras et mon âme s'inclinera pour moi. Ceci je ramènerai à mon cœur, c'est pourquoi j'espérerai. Les bontés du Créateur ne sont pas épuisées, car ses miséricordes ne cessent pas. Elles se renouvellent chaque matin, grande est ta fidélité. Ma part, c'est le Créateur, dit mon âme, c'est pourquoi j'espérerai en lui. Bon est le Créateur pour celui qui l'attend, pour l'âme qui le cherche. Il est bon d'attendre en silence le salut du Créateur. Il est bon pour l'homme de porter un joug dans sa jeunesse, qu'il s'asseye solitaire et silencieux, car il l'a imposé sur lui. Qu'il mette sa bouche dans la poussière, peut-être y a-t-il de l'espoir. Qu'il tende la joue à celui qui le frappe, qu'il se rassasie d'opprobre. Car le Créateur ne rejette pas toujours, car s'il l'afflige, il a aussi compassion selon la grandeur de ses bontés, car ce n'est pas de son cœur qu'il afflige et qu'il attriste les enfants de l'homme, pour écraser sous ses pieds tous les prisonniers de la terre, pour détourner le droit d'un homme devant la face du Très-Haut, pour fausser la cause d'un homme dans son procès. Le Créateur ne l'a pas vu. Qui donc a parlé? Et cela est arrivé si le Créateur ne l'a pas ordonné. De la bouche du Très-Haut ne sortent-elles pas le mal et le bien? Pourquoi l'homme vivant se plaindrait-il? Que chacun se plaigne de ses propres fautes. Examinons nos voies et scrutons-les et retournons jusqu'au Créateur. Élevons nos cœurs avec nos mains vers le Créateur dans les cieux. Nous avons transgressé et nous nous sommes rebellés. Tu n'as pas pardonné. Tu t'es couvert de colère et tu nous as poursuivis. Tu as tué, tu n'as pas eu pitié. Tu t'es couvert d'un nuage pour que la prière ne cesse pas. Tu nous as rendus objets de rebut et de mépris au milieu des peuples. Tous nos ennemis ont ouvert la bouche contre nous. La peur et la fausse se sont venues sur nous, la ruine et la destruction. Les torrents d'eau coulent de mes yeux à cause de la ruine de la fille de mon peuple. Mon œil coule sans cesse, sans repos, jusqu'à ce que le Créateur regarde et voie des cieux. Mon œil fait du tort à mon âme à cause de toutes les filles de ma ville. Ils m'ont traqué comme un oiseau, mes ennemis sans cause. Ils ont mis fin à ma vie dans la fosse. Ils ont jeté une pierre sur moi. Les eaux ont monté sur ma tête et j'ai dit, je suis retranché. J'ai invoqué ton nom, Créateur, depuis la fosse la plus profonde. Ma voix, tu l'as entendue. Ne ferme pas ton oreille à mon soulagement, à mon cri. Tu t'es rapproché le jour où je t'ai invoqué. Tu as dit, ne crains pas. Tu as plaidé, Créateur, les causes de mon âme. Tu as racheté ma vie. Tu as vu, Créateur, mon injustice. Juge mon droit. Tu as vu toute leur vengeance, toutes leurs pensées contre moi. Tu as entendu leurs outrages, Créateur, toutes leurs pensées contre moi. Les paroles de mes adversaires et leurs méditations contre moi tout le jour. Regarde leurs œuvres assises et leurs levées. Je suis leur chanson. Rends-leur, Créateur, une rétribution selon l'œuvre de leurs mains. Voici la traduction fidèle, conforme à toutes les règles et instructions fournies. Tu leur donneras tristesse du cœur. Ton malheur est sur eux, tu les poursuivras dans ta colère et tu les détruiras de dessous les cieux du Créateur. Chapitre 4. Comment l'or s'est-il terni? Le bon or a-t-il changé? Les pierres de sainteté se sont-elles dispersées à la tête de toutes les rues? Les fils de Tsion précieux, estimés à de l'or pur, comment ont-ils considéré comme des vases de terre œuvre des mains du potier? Même les chacals ont présenté leur la mamelle. Ils ont allaité leurs petits. La fille de mon peuple est devenue cruelle comme les autruches dans le désert. La langue du nourrisson s'est attachée à son palais par la soif. Les enfants ont demandé du pain. Nul ne le leur a rompu. Ceux qui mangeaient des délices sont dévastés dans les rues. Ceux qui étaient élevés sur la poupre ont embrassé les tas d'ordures. La faute de la fille de mon peuple est devenue plus grande que le péché de Sédom. Elle a été renversée comme en un instant, et des mains ne se sont pas attardées sur elle. Ces nazirs étaient plus purs que la neige, plus blancs que le lait. Leur corps était plus vermeil que les perles. Leur taille était comme le saphir. Leur visage est devenu plus sombre que le noir. On ne les reconnaissait pas dans les rues. Leur peau s'est collée à leurs os. Elle est devenue sèche comme du bois. Mieux valait les tuer par l'épée que les tuer par la faim, car cela se consume, transpercé par le manque des produits des champs. Les mains des femmes compatissantes ont cuit leurs enfants. Ils leur ont servi de nourriture lors de la brisure de la fille de mon peuple. Le Créateur a achevé sa colère. Il a déversé l'ardeur de sa fureur. Il a allumé un feu dans Tsion et il a dévoré ses fondements. Les rois de la terre n'ont pas cru, ni tous les habitants du monde, qu'un adversaire et un ennemi entreraient dans les portes des Yerushalayim. À cause des fautes de ses prophètes, des iniquités de ses prêtres, qui ont traversé au milieu d'elles le sang des justes, ils ont erré comme des aveugles dans les rues, souillés de sang, de sorte qu'on ne pouvait toucher leurs vêtements. Écartez-vous, impurs, leur criait-on. Écartez-vous, écartez-vous, ne touchez pas, car ils se sont enfuis. Ils ont aussi erré. Ils ont dit parmi les nations, ils ne séjourneront plus. La face du Créateur les a dispersés. Il ne les regardera plus. La face des prêtres n'a pas été respectée. Les anciens n'ont pas été pris en grâce. Nos yeux se sont encore consumés en attendant en vain notre secours. Dans notre atteinte, nous avons attendu vers une nation qui ne sauve pas. Ils ont guetté nos pas pour que nous ne puissions marcher dans nos rues. Notre fin s'est rapprochée. Nos jours sont accomplis, car notre fin est venue. Nos poursuivants ont été plus rapides que les aigles du ciel. Sur les montagnes, ils nous ont pourchassés dans le désert et nous ont tendu des embuscades. Le souffle de nos narines, loin du Créateur, a été pris dans leur piège. Lui dont nous disions, à son ombre, nous vivrons parmi les nations. Réjouis-toi. Et sois dans l'allégresse, fille d'Édom, toi qui habites dans le pays d'Outz. Aussi sur toi passera la coupe. Tu t'enivreras et tu te mettras à nu. Ton iniquité est achevée, fille de Tsion. Il ne t'exilera plus. Il a visité ton iniquité, fille d'Édom. Il a découvert tes péchés. Chapitre 5. Souviens-toi, Créateur, de ce qui nous est arrivé. Regarde et vois notre opprobre. Notre héritage a passé à des étrangers, nos maisons à des étrangers. Nous sommes devenus orphelins, sans père. Nos mères sont comme des veuves. Nous avons bu notre eau à prix d'argent. Notre bois nous vient à prix d'achat. Sur notre cou, nous sommes poursuivis, nous sommes fatigués. Il ne nous est pas accordé de repos. À Mitzraïm, nous avons tendu la main à Achour pour être rassasiés de pain. Nos pères ont péché, ils ne sont plus et nous portons leurs iniquités. Des esclaves dominent sur nous, il n'y a personne pour nous délivrer de leurs mains. Au péril de notre vie, nous apportons notre pain à cause de l'épée du désert. Notre peau brûle comme un four à cause de la fièvre de la famine. Des femmes ont été humiliées à Tsion, des vierges dans les villes de Yehuda. Des princes ont été pendus par leurs mains. La face des anciens n'a pas été honorée. Des jeunes gens ont porté la meule. On n'a pas lu tout.
0: Ah, si.
1: À 17h30, il y aura une pause. Et le repas de Hummus. On parle de demain, le programme de vendredi et de samedi. Alors, samedi, le cours normal, la Seouda normale, 5h45 à 6h15, heure d'Israël. Le cours de l'après-midi, comme d'habitude, 15h45, 16h préparation, 16h, 17h30. Donc pour samedi, c'est un repas normal. C'est comme toutes les semaines. Et il manquait quelques phrases à dire.

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1: הזה. Chers amis, pour le 9 av qui se passe aujourd'hui, on va avoir un cours du 7 août 2003. L'article est basé sur qu'est-ce que quiconque est en deuil sur Jérusalem mérite et voit sa joie dans le travail. On va lire ensemble l'article dans la dizaine. On a 33 minutes, s'il vous plaît. Qu'est-ce que quiconque est en deuil sur Jérusalem mérite et voit sa joie dans le travail? Nos sages ont dit, quiconque est en deuil sur Jérusalem mérite et voit sa joie. Or, il est difficile de comprendre cela simplement. Il y a sûrement eu beaucoup de justes qui étaient en deuil sur Jérusalem. Et pourtant, Jérusalem n'a pas encore été reconstruite. Et comment ont-ils mérité de voir Jérusalem dans sa voie? Sûrement, selon le sens simple, qu'il y a des réponses. Et il faut expliquer cela selon le travail. Il est connu que Malchut est appelé Jérusalem. C'est pourquoi, lorsque nous disons la destruction de Jérusalem, l'explication sera à propos du temple qui a été détruit. C'est-à-dire que cela s'appelle la Shrina dans la poussière ou la Shrina en exil. Autrement dit, le fait que l'homme doit accepter sur lui-même le joug du royaume des cieux et croire que le Créateur dirige le monde avec une providence de l'aspect de bon bienfaisant, du fait que cela est dissimulé à l'homme. Malchut, c'est celle qui donne aux âmes et à bien que toutes les abondances qui viennent d'en haut aux créatures sont de l'aspect de Malchut. Il s'ensuit selon cela que Malchut n'est pas honoré chez les créatures du fait qu'ils ne voient pas son importance, ce qu'elle nous donne. Et cela s'appelle Jérusalem dans sa destruction. C'est-à-dire, à la place où elle devait donner du bien et du plaisir aux créatures, afin que tous voient sa grandeur, on voit que tout chez elle est détruit, et qu'elle n'a rien à donner. Comme il est dit, et voici ce mot, et le deuil de Jérusalem, et la vie endeuillée et détruite et méprisée et déserte. C'est-à-dire que tout est détruit et ruiné. Ce qui s'appelle la Shrina dans la poussière. C'est pour ça qu'au moment où l'homme doit accepter sur lui le joug du royaume des cieux, il y a une grande opposition de la part du corps. C'est pourquoi, si l'homme surmonte et accepte sur lui le joug du royaume, bien qu'il ne voit aucune importance et qu'il est en deuil de cela, pourquoi est-ce ainsi? C'est-à-dire, pourquoi l'importance de Jérusalem est-elle tellement dissimulée de nous? Et il prie à ce sujet, pourquoi Malchut n'a pas d'importance. Et il demande au Créateur de relever Jérusalem de cette poussière dans laquelle elle se trouve. Et dans la mesure où l'homme souffre de sa destruction, il mérite que le Créateur entende sa prière. Mais l'homme mérite de la voir dans sa joie. C'est-à-dire qu'elle lui donne en effet du bien et du plaisir. Il s'ensuit que l'explication sera cet homme qui souffre et en deuil sur Jérusalem, pourquoi est-elle achetée dans la poussière? Cet homme-là est celui qui mérite de voir sa joie. Car il n'y a pas de lumière sans cli. Et puisque lui possède le cli, c'est-à-dire le manque, du fait que la Shrina est dans la poussière et qu'il souffre de cela, c'est pourquoi il mérite et voit la consolation de Jérusalem. Et selon ce qui a été dit, il faut expliquer ce qui est écrit, le bœuf connaît son possesseur et l'âne la mangeoire de son maître. Israël ne connaît pas, mon peuple ne réfléchit pas. Et il faut comprendre quelle est la différence entre le bœuf et l'âne dans le travail. De même, quelle est la différence entre Israël et mon peuple dans le travail? Mon père et maître de mort béni a dit, la différence entre le bœuf et l'âne, que bœuf désigne l'aspect de esprit, qui est l'aspect de la croyance au-dessus de la connaissance. Et c'est cela, le bœuf connaît son possesseur. C'est-à-dire, et âne, et l'aspect du cœur, c'est-à-dire le désir de recevoir. Et c'est cela, et l'âne, la mangeoire de son maître. Selon cela, il faut distinguer ici deux aspects. Un, ceux qui travaillent pour une récompense, c'est-à-dire qu'ils accomplissent la Torah et les mitzvot afin de recevoir une récompense. Il s'ensuit que la question principale est combien de récompenses vais-je recevoir et quelle sera la récompense si cela vaut la peine de donner pour cette récompense l'effort dans la Torah et les mitzvot. Deux, ceux qui veulent travailler dans le but de donner, du fait de ce qui est écrit dans le Saint Zohar, parce qu'il est grand et souverain. C'est-à-dire qu'il travaille seulement du fait de la grandeur du Créateur. C'est-à-dire qu'il a un grand mérite, car il sert un grand roi. Il s'ensuit que ceux qui travaillent dans le but de donner et doivent déjà savoir pour qui ils travaillent. C'est-à-dire, s'il est véritablement un roi grand et important, qu'il vaut la peine de travailler pour lui. Cependant, au moment où on commence à travailler dans le but de donner, et que toute la raison pour laquelle ils ont la force pour le travail, elle est du fait de l'importance du Créateur. Alors, le travail commence à être dans l'aspect de Shrina dans la poussière. C'est-à-dire, à l'endroit où la spiritualité, c'est-à-dire travailler pour l'utilité du Créateur, devrait à chaque fois devenir plus importante, viennent à l'homme de telles pensées qui montrent le contraire. Et l'homme, à l'endroit où il devrait à chaque fois avancer et travailler avec plus de joie, du fait qu'il sert un roi grand et important, il lui viennent des images sans importance, c'est-à-dire qu'il ne ressent pas sa grandeur, il saute-t-il. Et cela lui cause des descentes à chaque fois. C'est-à-dire, même s'il surmonte les descentes, en tout cas, il ne peut pas toujours tenir bon et lutter contre ses pensées. Et que lui montre ses pensées? L'aspect de la Shrina dans la poussière. Lui qui veut travailler dans la joie, du fait qu'il sert un roi grand et important, ce qui devrait lui apporter de la joie, il ressent vraiment le contraire, c'est-à-dire un aspect de rejet, c'est-à-dire comme s'il était repoussé du travail. Et c'est ce qu'on appelle la Shrina dans la poussière. Lui qui ressent maintenant comme si on le repoussait dehors, c'est-à-dire qu'il ressent au moment où il veut accepter sur lui le joug du royaume des cieux. Alors vient à lui la question de Pharaon qui a demandé qui est le Créateur dont j'écouterai sa voix. Et cela s'appelle que la royauté, c'est-à-dire la Shrina, est en exil chez Pharaon, roi d'Égypte, qui est la bassesse du royaume des cieux. Mais alors, il ne reste pas à l'homme, il ne reste à l'homme que de demander que soit reconstruite la royauté. C'est-à-dire que la royauté ne reste pas dans la forme de bassesse. Car de cette bassesse, l'homme ne peut pas recevoir de joie. Lorsqu'il voit qu'elle n'a aucune importance. Et cela s'appelle que l'homme doit prier sur la destruction du temple. C'est-à-dire, pourquoi tout le monde ne peut pas voir la réception du royaume des cieux comme une bonne chose, c'est-à-dire travailler pour l'utilité du Créateur, que ce soit avec honneur, c'est-à-dire que ce soit un travail honorable. Et c'est pourquoi, lorsque l'homme prie sur l'exil de la Shrina, il ne doit pas prier seulement sur le fait que chez lui, elle est dans la poussière. Mais l'homme doit prier, pourquoi est-elle dans une telle bassesse chez tout le monde? À tel point que tout le monde ne pense même pas à la spiritualité. Et il prie pour tout le monde. Comme nous prions, il rebâtit Jérusalem rapidement de nos jours. Que cela soit un honneur pour le monde entier. Comme il est dit dans la prière de Rosh Hashanah, règne sur le monde entier dans ta gloire. Et puisque la collectivité ne ressent pas le manque, comment peuvent-ils prier? Mais cet homme qui a mérité au moins d'atteindre l'aspect du manque, c'est-à-dire qu'il a atteint l'exil, c'est pourquoi il peut demander la délivrance. Tandis que ces gens qui ne ressentent pas qu'il y a l'exil, comment peuvent-ils demander? Comment peuvent-ils demander qu'on les fasse sortir de l'exil? Il s'ensuit que le fait que l'homme ressente qu'il se trouve en exil, cela s'appelle déjà monter de degré. Et il lui incombe de demander le remplissage pour toute la généralité. Et c'est cela, comme si vous mentionnez, quiconque qui tombe sur Jérusalem mérite et voit sa joie. C'est-à-dire, le fait qu'il ressente l'exil de la Shrina et qu'il soit en deuil, il mérite et voit sa joie. Du fait que du point de vue des Kélim, lui seul possède les Kélim aptes à la délivrance. Car la notion de Kélim signifie manque pour le remplissage. C'est pourquoi, lorsqu'il est en deuil, du fait qu'il ressent comment la Shrina est en exil, que l'on ne voit pas sa grandeur, mais que celui qui veut accepter sur lui le royaume des cieux, du fait que lui est grand et souverain, il lui vient des pensées et des images, et ces pensées-là le repoussent en dehors de la Gdusha, et seulement par la surmontée et la contrainte au-dessus de la connaissance, il peut tenir bon. Et chaque fois qu'il veut croire que sa providence, béni soit-il, est dans l'aspect de bon et bienfaisant, il lui viennent des pensées qui disent du mal du Créateur. Et cela lui fait du mal. Pourquoi il est obligé d'entendre la langue du mal? Et il croit que cela vient seulement du fait que les nations du monde dominent la Kedusha. C'est-à-dire qu'il y a dissimulation, que celui qui veut entrer pour travailler le travail sacré, alors la Sitrach dissimule l'importance de la Kedusha. Il s'ensuit que précisément l'homme qui est en deuil a besoin de la miséricorde des cieux, qu'il ait la capacité de surmonter le mal en lui. Mais il est en deuil et pleure que le Créateur l'aide. Cependant, il est certain qu'il doit prier pour toute la collectivité. Sinon, cela s'appelle qu'il prie seulement pour son propre bénéfice, c'est-à-dire que seul lui sortira de l'exil. Et si vraiment l'homme demande pour le bénéfice du Créateur, que la gloire du royaume des cieux soit révélée dans le monde, comment peut-il demander seulement pour lui-même? C'est pourquoi l'homme doit demander des cieux, que la gloire du royaume des cieux soit révélée au monde entier. Et c'est comme on dit nos sages, quiconque demande miséricorde pour son ami, alors qu'il a besoin de la même chose, il est exaucé en premier. Étant l'aspect du travail, il faut de comprendre si l'homme demande miséricorde pour son ami, il est exaucé en premier. Cela semble comme si ce qu'il demandait, miséricorde, ce n'est pas du fait qu'il a intérêt à éveiller la miséricorde sur son ami, mais que c'est comme une ruse du fait que nous sachions dit qu'il l'était exaucé en premier. C'est pourquoi il demande miséricorde pour son ami. Et il faut encore plus que cela comprendre pourquoi pourquoi est-il exaucé en premier? Du ciel, ne peuvent-ils pas donner à tous deux qu'ils reçoivent la récompense à la prière ensemble? Plutôt, il faut que ce soit comme si c'est l'un après l'autre, et non les deux ensemble. Il faut comprendre ce qu'il y a dans le fait que les exaucés sont premiers. Mais comme c'est mentionné, le fait que l'homme demande miséricorde pour son ami dans l'aspect du travail, il faut expliquer. Lorsque l'homme commence à marcher sur le chemin pour parvenir par l'accomplissement de la Torah des mitzvot à l'adhésion au Créateur, cela s'appelle que tous ses actes soient pour le nom du ciel et non pour son propre bénéfice. Alors vient le moment où le corps commence à s'opposer à ce travail-là et il lui apporte des pensées selon laquelle ce travail-là n'est pas pour lui, du fait que la nature du corps est pour son propre bénéfice et lui veut maintenant travailler pour le bénéfice du Créateur. C'est pourquoi le corps, appelé désir de recevoir, lui montre toujours qu'il ne vaut pas la peine de travailler pour le bénéfice du Créateur. Et du fait que, sans plaisir, l'homme ne peut faire aucun mouvement, car telle est la nature de la création. Et cela provient du fait que son désir est de faire du bien à ses créatures. C'est cela la cause de la création. Pourquoi, si l'homme n'a pas de plaisir dans le travail, il ne peut pas travailler? C'est pourquoi tout ce que l'homme fait, il ne fait que pour en profiter, c'est-à-dire qu'il reçoit une récompense pour l'effort qu'il donne. C'est pourquoi dans l'olishma, c'est-à-dire lorsque l'homme croit en la récompense et la punition, il y a du carburant pour l'homme au moment du travail, du fait qu'il regarde la récompense qu'il recevra ensuite, ce qui n'est pas le cas lorsque l'homme travaille en fin de donner, c'est-à-dire qu'il ne veut pas recevoir quelconque récompense pour l'effort. Comment peut-il travailler sans plaisir? Et sur cela, le dit le Saint Zohar, qu'il faut venir comme ça. Le Saint Zohar dit que nous devons travailler sur le fait que le Créateur est maître et souverain, ce qui signifie du fait que la grandeur du Créateur, car nous voyons ce qui se trouve dans la nature, qu'il y a un plaisir pour le petit lorsqu'il sert le grand, car c'est l'usage du monde, qu'il y a en l'homme la force de servir un homme important, et en particulier servir un grand roi procure à l'homme un grand plaisir. Et pour cela, l'homme n'a pas besoin de travailler, car cela se trouve dans la nature de la création. Mais sur quoi l'homme doit-il travailler? Car cela se trouve dans la, que la connaissance et le ressenti qu'il s'agit d'un homme important soit présent. Alors déjà, l'homme est capable de servir. C'est pourquoi, précisément au moment où l'homme veut travailler du fait de la grandeur du Créateur, alors viennent à lui de mauvaises pensées qui ne lui permettent pas de ressentir la grandeur du Créateur, mais lui montrent vraiment l'inverse. Et en vérité, ces dissimulations-là domine sur l'ensemble du collectif. C'est-à-dire, cependant, chez ces personnes qui ne travaillent pas du fait de la grandeur du Créateur, le corps n'a pas besoin de lui dissimuler la grandeur du Créateur. Et c'est du fait que toute la lumière, que tant qu'on ne donne pas la raison de travailler du fait de la grandeur du Créateur. Le corps ne travaille pas gratuitement, car il ressent la récompense, et non celui qui donne la récompense. Ils sont tous selon cela, que précisément chez les personnes qui veulent travailler uniquement du fait de la grandeur du Créateur. Alors, il y a opposition, et l'on court, et les nations du monde dissimulent l'aspect d'Israël dans le monde, de l'homme, et de là, chez qui se trouve principalement la médisance sur la grandeur du Créateur, précisément chez ces personnes qui veulent parvenir à l'adhésion au Créateur. Et ces personnes qui ressentent cet aspect appelé la Shrina dans la poussière, pour eux, il y a un besoin de redemander du Créateur qui nous fait sortir de l'exil, qui se trouve vraiment entre les pays. C'est-à-dire que les pays la dominent et elle corrige toute sa grandeur et son empressement. C'est pourquoi ces personnes-là qui ressentent que la Shrina est dans la poussière doivent prier pour l'honneur du ciel, qu'il se révèle au monde entier, mais que tout le monde n'a pas besoin de cela, c'est-à-dire de relever de la Shrina de la poussière. C'est pourquoi il est exaucé en premier, du fait qu'il a besoin de cette chose. Cependant, ensuite, il... Cependant,

8, cela amène aussi à la révélation de toute la génération. Cependant, tant qu'ils n'ont pas l'équilibre apte à cela, cela ne peut pas être aussi révélé chez eux. Et c'est selon ce qu'a dit nos sages, il a accompli une mitzvah, heureux est-il, car il a fait manger lui-même le monde entier du côté du mérite. C'est pourquoi cet homme, qui ressent des stimulations sur la spiritualité, c'est-à-dire sur le désir de donner du fait de la grandeur du Créateur, c'est pourquoi il accomple de demander la miséricorde pour toute la génération, comme c'est mentionné. Et du fait qu'il a besoin de cette chose, c'est pourquoi il est exaucé en premier. C'est pourquoi il a dit à ce sujet, quiconque qui tombe sur Jérusalem mérite et voit sa joie. Et la raison en est pourquoi il a besoin de cette chose et non pour le collectif. C'est pourquoi celui qui demande miséricorde pour son ami, ils ne peuvent pas recevoir tous deux en même temps la récompense à leur prière, du fait que seul lui a besoin de cette chose, c'est-à-dire de ce salut, qui est de ressentir la grandeur du Lagdusha, appelé la Shrina de la poussière, la relevée. Cependant, il n'en est pas ainsi de ceux qui travaillent, qui sont dans la prière Aleph, c'est-à-dire dans le premier aspect, c'est-à-dire qui travaillent pour une récompense. C'est pourquoi ils ne regardent la récompense. Et il y a une règle. Celui qui donne est opportun. Il s'ensuit que ceux qui croient qu'ils recevront la récompense, que le Créateur leur paiera leur récompense, déjà il est important à leurs yeux. Il n'en est pas ainsi de ceux qui ne travaillent pas pour une récompense, alors ils doivent ressentir maintenant la grandeur du Créateur. Mitzotil. Et sur cela vient la dissimulation, qui repose sur la doucha, qui ne voit pas sa grandeur. Et sur cela, il nous était donné de demander au Créateur qu'il enlève la dissimulation. Comme il est dit, nous ne dissimulerons pas ta face. Et selon ce qui était dit, nous comprendrons qu'est-ce que Israël n'a pas su et qu'est-ce que mon peuple n'a pas compris. Car voici Israël, ce sont les gens qui travaillent sur l'intention d'atteindre l'adhésion au Créateur, qui méritent de parvenir au degré de Yachar Kel, droit vers le Créateur, et non pour le propre intérêt. Et ils appartiennent à l'aspect de l'instention, appelé connaissance, qu'ils doivent parvenir à une connaissance claire qu'il faut parvenir à atteindre la grandeur du Créateur. Et c'est cela qui vient précisément de la croyance sur la connaissance. Car sur la connaissance, il y a de la naissance du monde qui dissimule la grandeur de la Kedusha et abaisse le royaume des cieux jusqu'à la poussière. Et précisément par le renforcement, par le surmontement dans la croyance au-dessus de la connaissance. Et l'homme fait des actions par contrainte au moment où lui viennent de mauvaises pensées sur la Sitra, qui parlent en mal et disent qu'il ne vaut pas la peine de travailler pour l'intérêt du Créateur, que la raison de ce travail-là ne soit que du fait de la grandeur du Créateur. Alors, l'homme n'a rien à d'autre faire si ce n'est de croire en la croyance dans les sages, ce qu'ils croient nous disent, que précisément dans ce travail-là, où l'homme travaille au-dessus de la connaissance, il y a plaisir pour le Créateur. Comme disait mon père et maître de mémoire béni, car l'essentiel du travail est ce que l'homme donne quelque chose, au Créateur, et cela précisément au moment où il va au-dessus de la connaissance. Explication. La connaissance lui dit qu'il ne vaut pas la peine de faire des actions dans le but de donner. Et l'homme surmonte et agit au-dessus de la connaissance. Cela est considéré que l'homme donne quelque chose au Créateur, ce qui n'est pas le cas au moment où le Créateur lui donne un éveil d'en haut. Alors, l'homme n'a pas à être à faire quelconque action dont on pourrait dire qu'il donne quelque chose au Créateur, du fait que l'homme s'annule devant le Créateur comme une bougie devant une torche, sans quelconque choix.
Si c'est ainsi, dans cet état-là, l'homme ne donne rien du fait qu'il n'a pas de choix, mais précisément au moment où il doit aller au-dessus de la connaissance, puisque la connaissance lui dit autrement, alors il est possible de dire qu'il donne quelque chose au Créateur. Il a dit qu'il faut croire que ce travail-là est plus important devant le Créateur que les autres yeux, que les autres travaux. Et le prophète a dit, le bœuf connaît son acquéreur, que cela concerne l'aspect d'Israël, qui sont l'aspect des bœufs du groupe. Car Israël est l'aspect de l'Irosh, pour la tête. À eux appartient la connaissance, comme vous souvenez. C'est pourquoi il est dit, Israël n'est pas connu. Ils ne savent pas, ils ne se sont pas occupés de donner un travail afin d'arriver à la connaissance du Créateur. Et a dit le prophète que le prophète a dit qu'ils ne se sont pas occupés de cela. Et aussi le prophète a parlé de la collectivité, c'est-à-dire à ton peuple, dont le travail est seulement afin de recevoir une récompense à cause de cela qu'ils s'occupent de la Torah et des Mitzvot. Et ils n'ont pas réfléchi à la notion de l'âne et la mangeoire de son maître. La notion de l'âme nous montre, nous a parlé de l'amour de notre pays. Alors, l'adolescent lui a dit, la notion de l'âne, nous en avons parlé plus haut, c'est le fait du désir de recevoir qui s'appelle seulement amour pour soi. Alors le prophète leur a dit, l'âne c'est celui qui regarde la mangeoire de son maître, c'est-à-dire la récompense. Il n'a pas réfléchi que le Créateur leur a donné la récompense. C'est-à-dire que par la réflexion, ils recevront l'amour du Créateur. Comme il y a de l'amour pour celui qui donne des cadeaux aux gens. Et ils n'ont pas prêté attention au donneur. Ils ont seulement pensé qu'ils auraient une récompense. Il s'ensuit que par les actions qu'ils ont faites à cause de la récompense qui était sans amour et crainte. C'est-à-dire qu'ils n'ont pas du tout pensé à au travail de... C'est-à-dire qu'ils n'ont pas du tout pensé à la mangeoire de son maître, c'est-à-dire à penser au maître de maison, que le Créateur est le donneur. Et ils ont séparé les mitzvot du donneur de la Torah et des mitzvot, et ils n'ont pas pensé pendant le travail au donneur du travail. Et même lorsqu'ils pensaient à la récompense, ils n'ont pas non plus pensé que le donneur est de la récompense. C'est-à-dire que le prophète se tient inverti tant à l'aspect d'Israël, qui travaille sur l'intention, s'il ne prête pas l'intention comme il faut pour parvenir à l'adhésion du Créateur. Et tant à ceux qui travaillent seulement dans l'aspect de l'action, et leur intention est seulement afin de recevoir une récompense, et ils ne prêtent pas attention à penser qui est le donneur de la récompense. C'est pourquoi mon peuple n'a pas réfléchi. Et de ce fait, il leur manque l'amour du Créateur. Et selon ce qui a été dit, il leur ressort que l'homme doit rendre compte à lui-même avant qu'il n'ait prié sur quoi prier. C'est pourquoi mon père et maître de mémoire béni a dit que l'homme doit prier pour une seule chose, et cela inclut beaucoup de choses. Et c'est qu'il demande au Créateur de lui donner le désir de travailler dans le but de donner, et non pour son propre profit. Du fait qu'afin qu'il ait un désir de donner, il est obligé d'avoir la croyance en le Créateur, et de croire en la grandeur du Créateur. Cependant, sa prière, ce qu'il veut que le Créateur lui donne le désir de donner, dans le sens c'est que l'homme dit au Créateur, je veux, au moment où je m'occupe de la Torah et des Mitzvot, que l'intention soit qu'il croit qu'il y a un plaisir pour le Créateur dans mes actions. C'est-à-dire, bien que l'homme ne ressente aucun goût ni ressenti lors de son effort, qu'il ait la force de dire à son corps, au moment où le corps prétend, n'est-ce pas que tu veux

0: ne profite pas. Il ne mange pas. Mais moi, je travaille pour le profit du Créateur. Si c'est ainsi, qu'importe quel goût je goûte, c'est cela qu'il demande au Créateur. Et cela s'appelle soumission sans condition. Passons au cours du 7 août 2003. Entendu un article de Shlavei HaSulam, des degrés de l'échelle.
1: Kierachei.
0: Volume 5. Parmi les articles qui appartiennent au Talmud de Babylone, au traité Ta'anit, appelé « Que signifie quiconque qui prend le deuil de Jérusalem mérite de la voir dans sa joie ?» Qu'est-ce que ça s'appelle dans le travail? Le désir de recevoir. Le désir de recevoir qui a été créé comme l'unique chose dans la création, sans qu'il soit nécessaire de créer quelque chose que ce soit d'autre. Et l'homme.
1: L'onivra kulobe dargaïchat.
0: Il n'a pas été créé en un seul degré, avec une seule avioute, avec une seule profondeur, mais il contient les degrés Shor, Shalef, Bet, Gimel, Dalet. Et les degrés où le désir de recevoir est petit, où l'homme ne ressent pas le désir de recevoir lui-même, mais il le ressent comme sa nature. Ça, ce sont les degrés qui s'appellent chez nous minéral, végétal, animal. Et du fait qu'il ne ressent pas celui qui reçoit en lui, alors il n'a pas besoin de correction. Il n'a pas besoin de parvenir à ressembler avec l'équivalence de forme au Créateur. Par contre, le désir de recevoir dans l'aspect de Gimel et Dalet, ça c'est un désir de recevoir qui amène à la créature un ressenti que c'est elle le donneur. Et c'est pour ça qu'on a besoin de la correction. Et c'est. Et ça c'est le travail de l'homme. Travailler. C'est-à-dire travailler selon combien il s'éveille en désir de recevoir. Désir de recevoir, on n'en est pas les maîtres. On ne peut pas l'éveiller en nous, pour nous, par nous-mêmes, d'une manière directe. Mais ensuite, grâce à la société, grâce aux dons mutuels, mais peu importe comment ce sera, selon la grandeur du désir, l'homme est obligé, dans la mesure où il ressent que son désir de recevoir est un désir de recevoir, c'est-à-dire qu'il dérange, le Créateur, qu'il y a quelqu'un qui a créé le désir de recevoir. Et dirige son désir de recevoir. Et dans la mesure où l'homme connaît son désir de recevoir, dans cette mesure-là, il est connecté à faire des corrections.
1: Et
0: ce travail-là est déjà. Il commence déjà à être chez nous. Après, comme ça, une bonne heure de progression pendant des dizaines d'années où on ressent le désir de recevoir, grandir et imiter et agir.
1: Ah.

0: Les dieux doivent savoir qu'il arrive à nous. Qu'il arrive. Ensuite, après la brisure. Que la brisure est une condition à ce que, sans qu'il y ait le bon lien entre le donneur et le conséquent, qu'il soit seulement possible grâce à la crête, grâce à la brisure, il n'est pas possible de faire quoi que ce soit avec le désir de recevoir. Pour faire amener la créature en état d'elle, et on peut demander la correction. Et elle s'est fait de la brisure. Ce que nous, on a besoin de faire, on a besoin d'arriver à la correction de la création avec ces mêmes kélim qui se révèlent à nous comme des kélim brisés à chaque profond, à chaque mélange entre eux. On arrive à ressentir c'est quoi le rose et le rouge chez eux. Et maintenant, comparez-le à plusieurs autres cas, comme Zeiran Pin, où il fait pas forcément, où il fait du graffiti avec la poussière du créateur. C'est-à-dire qu'il a réussi à arriver au donneur de la souffrance du créateur. Et alors, on ressent où ils peuvent transformer ce mal en bien. Et donc notre histoire, elle nous explique comment vraiment on prépare le désir de recevoir pour la correction. Que pendant des milliers d'années, quand l'humanité existait, le désir de recevoir qui était dans le corps de l'homme, aussi matériel et aussi spirituel, grandissent. Le désir de recevoir qui grandit de la vie de Shoresh, Aleph Bet, c'est là, lorsqu'il arrive à la vie de Gimel, et ensuite à la vie de Daret. Sur le chemin, il a une brisure, parce que il se trouve encore dans un état de ketnout. Alors, on a comme ça une notion de la famille de Yaakov, la rentrée dans l'exil en Égypte, le ressenti de l'exil d'Égypte, la sortie du pays d'Égypte. Encore un tas d'étapes et de degrés qui seront avec la plus petite aviot, la aviot Aleph, il y a un clic qui reçoit la lumière, qui peut travailler avec elle dans certaines mesures dans Prima Bête, qui construit les anciens temples jusqu'à ce que commence à rentrer dans la viyut, in gimel v'dalet. Ça, c'est la brisure du premier temple, la brisure du deuxième temple, où c'était aussi que c'était dans l'histoire de ce qui s'est passé. Ce qui s'est passé, c'est que simplement, on a eu un où justement les gens qui avaient un degré corrigé de la vie haute précédente, disons Rabbi Akiva, qui se sont maintenus dans la condition de tu aimerais ton prochain comme toi-même, comme une règle pour la Torah, et on s'obtenait en cela. Parce que, mais du fait que le désir de recevoir a grandi, qu'il a explosé, alors on est passé de degré en degré en leur temps, et ils n'ont pas pu faire de correction sur le nouveau degré de désir de recevoir. Et alors, il y a eu la haine gratuite qui s'est développée entre eux. Cette chose-là, elle n'existe ni dans le matériel, ni dans le minéral, végétal, animal. C'est vraiment. Et ça n'existe pas non plus dans les degrés de minéral, végétal, animal qui sont dans l'homme. Mais en vérité, seulement au degré du parlant, il y a ce sujet de la haine gratuite. Pourquoi? Parce que l'homme a été créé dès le début, dans sa racine, dans Adam Rishon, où il était aussi comme résultat d'une faute, qu'il y a une faute qui s'est faite dans son âme, la brisure. Alors, là et là-bas, c'est Malchut qui s'est connecté avec Bina. Et seulement dans l'homme, Malchut et Bina avaient deux qualités ensemble, ou l'un en face de l'autre. L'homme se trouve dans le désir de recevoir qui change tout le temps. Du fait que l'on. Où il y a Bina qui donne à Malchut et Malchut qui donne à Bina. Et l'homme peut tout le temps faire grandir son désir de recevoir grâce à Bina, grâce à son ressenti qu'il y a en lui. Et non seulement le faire grandir, mais aussi le faire changer selon toutes sortes de formes et de moyens qu'il a dans son environnement et dans la société qui l'entoure. Du fait que le désir de recevoir dans minéral, végétal, animal, dans les animaux et les végétaux, il ne faut pas le changer. Ça, il est déjà établi, c'est déjà pensé d'avance, ce qu'il y aura et de quelle façon il va exister ce dessin-là. Selon, par contre, précisément chez l'homme, où il a ce ressenti d'autrui, où il peut changer son désir de recevoir selon la grandeur et aussi selon le caractère. Et ça, ça existe en l'homme pour qu'il dirige sa forme du désir de recevoir avec l'aspect de Prima Bet qui est en lui. Depuis le début, Malchut et Bina se trouvent dans un état de. Dans un état de forme inverse avec Dusha. C'est-à-dire que Malchut et Bina agissent toutes deux uniquement pour au bénéfice de l'homme. Et l'homme se trouve alors dans le développement humain, il décide de recevoir. Il utilise autant qu'il peut pour son propre bénéfice et l'exploite autant que possible. Cette qualité-là de Bina qu'il y a en lui, c'est-à-dire qu'il exploite la société autrui à son propre bénéfice. Et lorsque ce mélange de Bet et Dalet grandit dans son aviut, dans l'homme, alors il utilise. Il l'utilise et passe du désir de l'argent, ensuite à l'honneur, et ensuite aux connaissances intellectuelles. Tout ça, c'est selon la grandeur de la viut, le bet et dalet connecté en lui. Aussi, la viut est petite, alors il exploite autrui, il exploite la société, dans une moindre mesure. Et selon la mesure ou la joute du mélange des qualités bêtes et grandes à lui, alors il exploite la société dans une plus grande mesure. C'est-à-dire que la joute Shoresh Aleph Bet dans Bet et Dalet qui se trouve en lui, ça donne à l'homme un développement grâce auquel il exploite la société, l'environnement. Mais Là, il ne ressent encore que son environnement et sa société. Cependant, si la viyut de Beit Dalet connectée en lui, l'aspect de Malchut Bina commence à grandir au degré de Gimel et Dalet de la viyut, alors l'homme commence à ressentir non seulement l'environnement qui l'entoure, mais à vouloir l'exploiter et pour son propre bénéfice, mais il commence à s'éveiller, à ressentir la force supérieure pour l'exploiter pour son propre bénéfice. Alors, ce qui s'appelle s'éveille en lui le point dans le cœur. Il commence à chercher une source de désir plus grande que ce qui a disparu en fait. Il ressent qu'il est obligé de le révéler et d'y arriver de manière directe. Ça veut dire quoi de manière directe? C'est comme on dit de recevoir du plaisir non seulement des délices, mais également de celui qui donne les délices. Et à partir de là, l'homme parvient déjà à une étape totalement différente de son développement, parce que il aspire à et au plaisir et au source des plaisirs qui ne se trouvent pas dans son atteinte. Et c'est comme ça qu'il parvient à l'étude de la Kabbale. Et par la suite, il ne peut plus progresser dans l'acquisition du désir et ce remplissage dans la Kabbale de réception, si ce n'est par la méthode de la Kabbale. Du fait que il y a ici une condition qui peut faire grandir son désir seulement selon la mesure de la correction. Dans les degrés précédents, il y avait en elle pas tellement de brisure en fait. Le degré précédent, il n'avait pas vraiment le ressenti d'autrui. Le ressenti d'autrui véritable, il se ressent à partir du fait de ce qui se trouve complètement, complètement en dehors de moi, qui est en fait le Créateur. Et le ressenti d'autrui, le ressenti de ce qui me ressemble, c'est un ressenti différent. C'est un ressenti qui des mêmes kelim, des mêmes désirs auxquels je suis relié ensemble dans un seul kli. Mais moi et eux font partie de la même chambre. Et moi et eux, on était ensemble et eux ensemble aussi. Et même dans l'humanité, il y a une sorte de tendance à être égal les uns avec les autres, à aimer les uns les autres, à s'occuper de nous, à avoir un certain lien mutuel de données, etc. Par contre, par rapport au Créateur, les lois sont des lois qui changent du fait de ce qui s'éveille dans l'être humain. Du fait que le lien entre être humain, c'est comme un lien entre les parties du clé, et le lien entre l'homme créateur, c'est un lien du clé et la lumière. C'est pour ça, lorsque l'homme doit faire grandir son désir de recevoir, ne pas à voir, comme ça être optimiste, qui le dirige, mais qu'il se remplit grâce au Créateur. Là, déjà, agissent d'autres lois que la lumière doit agir sur l'homme et seulement grâce à l'attraction de la lumière, l'homme peut travailler avec son cli par rapport au Créateur, dans les degrés qui sont par rapport au Créateur. Et là, on arrive à des désirs en qui, en eux, en fait, principalement, c'est fait la brisure, et en eux, on doit recevoir une correction. Que ce qu'on va faire, être prochain comme toi-même, ça on va le faire pour corriger notre lien au Créateur, pour ressembler à lui. Et si ce n'était pas ça, alors au moins on n'aurait pas été obligé de faire le lien et la correction entre, dans les relations entre nous. Et la correction est dans le fait que c'est de recevoir qui est très grand. Il y a comme ça, ou faute des massards qui sont ouverts, qui sont comme des livres, comme l'intention dans le but de donner. Et donc, à partir de ce mélange de bête et d'alet, il a envie de continuer de, marcher, de parler de système de bête et d'alet qui sont ici, de marcher d'alet qui sont lui. Et donc, il veut clarifier la lointeté entre nous, la vue de forme. Et c'est là qu'il commence à travailler tous, sauf que ça fait pas mal de temps. J'ai l'impression que c'est plus ou moins déserté. Tout ça, c'est grâce au Créateur qui seul seul on commence déjà à ressentir bien profondément de mon verre. Donc là arrive un ordre d'action où l'homme, par son désir, reçoit dans sa correction. D'abord, il passe à travers le Tzimtzoum et il ne veut rien recevoir pour soi-même, ne pas utiliser, ne pas dans Bet, ni pas dans Dalet. Ensuite, qu'est-ce qui nous amène? On nous amène le désir de Bina, qui était l'utilisation de l'autrui, comme on a dit tout à l'heure, que ça, pour le coup, c'est comment s'utiliser vraiment de ces qualités-là pour le bénéfice du Créateur, mais encore sous le défi lui-même. Ça veut dire que dans le même temps, il n'y a pas d'exercice. Et donc, pour la qualité du Créateur, c'est un exercice du fait que les qualités de don qui a mélangé avec Bina et Malchut, sauf dans Shoresh Aleph Bet, qui se plaît encore comme des intentions, c'est pas le don ça, en soi, parce qu'ils n'ont rien à donner, parce qu'en fait, ces degrés-là à Shoresh Aleph Bet qui sont dans l'homme, et ils ne sont pas le désir de recevoir, parce qu'ils ne ressentent pas de plaisir. Ils ne reçoivent pas les plaisirs. Et donc, seulement le plaisir que l'homme reçoit, qui reçoit du Créateur, ce plaisir-là, il peut le faire appartenir au Créateur. Et donc, c'est pour ça que seulement dans les plaisirs qui sont après il te veinam, qui était corrigé, alors, dans les plaisirs où il ressent en eux le achap, dans le kim de Malchut, vraiment, ce qu'il aime là, et il a besoin d'être dirigé et de les ressentir dans le but donné. Et donc, ça s'appelle qu'il fait un cela conjointement entre honte et cuisine, et avec cela, on va s'adapter pour les recevoir. Et Ici, se fait toute la correction que l'homme a besoin d'avoir un massard, de préparer un massard, c'est-à-dire une intention dans le but de donner sur tous les kélim de réception, que la qualité de Bina soit celle qui établit comment est-ce qu'on utilise les kélim de réception, sous quelle grandeur et avec quel avius. Ça s'appelle que il prend la ligne gauche, il désire de recevoir qui en lui, et seulement dans la mesure du désir de recevoir, et en fait, dans la droite, dans son désir de donner, dans cette mesure-là, il l'utilise, et ça s'appelle le résultat à partir le retard qui s'appelle la ligne médiane. Et du fait que l'on a des kelim de réception dans la Yud-Gim et les Dalet, alors on a deux sortes de brisures. La brisure dans le milieu de Chassadim et la brisure dans le milieu de Chochma. Et par rapport à cela, ça s'appelle la brisure des deux temples. Par rapport à cela, on a aussi une différence dans la correction des kélim. Comme on l'étudie, dans la brisure des kélim, les kélim qui sont brisés, ils ne se sont pas brisés uniquement dans leur avio de Gim et les Dalet, mais ils ont été brisés dans tous les niveaux, du fait que tous les niveaux, tous les kélim sont reliés l'un à l'autre, et il n'y a même pas de kli qui soit plus petit, qui ne soit pas relié dans son travail, dans son lien en plus grand kli. Et c'est pour ça que tout le lien entre eux, tout le travail mutuel entre eux a été corrompu. Tout le monde sont devenus dans le but de recevoir. Et la correction, donc, ça commence au degré très petit de l'homme qui arrive à la question de quel est le sens de notre vie. Et commence à se corriger vraiment dans des degrés beaucoup avant de s'entrer dans la spiritualité, ce qui s'appelle dans le degré de la préparation. Où il ne corrigera pas, ou il ne corrige pas encore son rapport au Créateur. Là, ils sont dans des désirs tels que on ne ressent pas le Créateur, ce sont des désirs petits. Ce s'appelle des désirs de ce monde-ci. C'est-à-dire de tels désirs, issus de la brèche de Kélim, dans lequel, comme dans le désir du minéral, végétal, animal, on ne ressent pas la réalité d'une force étrangère. Parce que seul l'homme ressent ce qui se trouve en dehors de lui, ce qui est étranger à lui. Et il haït celui qui est proche ou aime celui qui est proche. Et par ça, il peut faire grandir et changer son désir de recevoir lorsqu'il voit quelque chose chez les autres. Lorsqu'il ressent la souffrance d'un autre, il peut s'inclure en lui, en recevoir du plaisir ou en souffrir. Donc, les degrés du désir de recevoir dans lesquels l'homme ressent seulement soi-même, c'est appelé désir de recevoir animal, c'est pour la nourriture et le sexe, c'est comme ça que ça s'exprime chez nous, ou c'est seulement des plaisirs corporels, ou le désir de recevoir qui aussi ne ressent pas le Créateur, mais déjà ressent l'autrui dans son désir de recevoir dans la mesure de l'honneur, de l'argent, etc. Et en cela, l'homme se le remplit grâce à l'environnement. Ce désir-là, Et son corps, il s'appelle un corps des désirs de ce monde-ci. Pourquoi? Parce que dans ce travail-là, il n'y a pas parce que dans le travail, il n'y a pas de différence entre le désir de ce monde-ci et le travail et le monde spirituel. Mais la différence, c'est qu'il y a seulement, que quand eux agissent dans l'homme, en eux, l'homme ne ressent pas la réalité du Créateur. Et il ne ressent pas autrui. Dans les désirs corporels, où il ressent autrui seulement sans le Créateur dans les désirs humains. Et ces deux sortes de désirs là, ça veut dire que l'homme se trouve dans ce monde-ci. C'est-à-dire que le ressenti du Créateur ne se trouve pas en lui. Et il ressent seulement ressent l'environnement, mais l'environnement qui lui est proche. Lorsque le désir de recevoir le Gimeldal grandit en lui, l'intérieur. Alors l'homme commence à s'éveiller avec le lien avec le Créateur, parce que ces désirs-là, Gimeldal, ils sont nés en nous, déjà comme résultat du fait que le désir de recevoir a voulu parvenir à l'adaptation au désir de donner, c'est-à-dire à l'aspect à la prina gimel, la prina dalet, parmi les quatre prinotes. Et alors, lorsque l'homme commence à ressentir un désir de recevoir, qu'il cherche quelque chose en dehors de ce qui se trouve, de ce qu'il y a dans son corps, de ce qu'il y a dans son environnement, alors il commence à s'en détacher, soi-disant dans son corps ou de son environnement, chercher quelque chose, et vraiment, il s'éveille à ce qu'on appelle la spiritualité. Et ici, puisque son désir de recevoir, il l'amène déjà au lien avec le Créateur, alors agissent les lois qu'on appelle les kélim, qui fonctionnent au moyen de lumière. En vérité, c'était comme ça aussi avant. Mais avant, on ne voyait pas dans ces degrés-là, dans ces compréhensions-là, qu'on avait besoin de telles investigations. Mais puisque la source qui attire l'homme, la source de la force et du délice, ne se trouve pas dans le cadre, pas dans l'environnement que l'homme atteint, mais au-delà de lui. Et donc, il est dit que l'homme aspire au monde spirituel. Et pourquoi est-ce que l'homme qui aspire aux désirs spirituels, il les trouve d'une manière révélée? Et celui qui aspire aux désirs humains, au plaisir humain, les trouve aussi de manière révélée? Et tandis que quand il aspire à jouir du Créateur, il ne trouve pas de manière révélée. C'est du fait que seulement envers le Créateur, vraiment, on a une notion de désir de recevoir. Et les désirs de recevoir précédents, dans les plaisirs corporels et les plaisirs humains, ils ne sont pas encore appelés des désirs de vrais degrés de désir de recevoir. Et c'est pour ça que l'homme n'a pas besoin de leur prêter attention et de s'en occuper, de les corriger. Mais son attention est de l'orienter vers la manière de corriger sa relation avec le Créateur. Et c'est pour ça que toute cette période-là, où il se trouve dans la vie de Chor et Shal et Bet, et le développement de son désir de recevoir, jusqu'à ce que s'éveille en lui un désir de recevoir pour ce qui se trouve en dehors de ce monde-ci, ça s'appelle le temps de la préparation. Et c'est pas vraiment des corrections, et ni vraiment un travail, ni des remplissages, mais des degrés de la brisure qui sont également nés par la brisure et ils se trouvent en nous, mais c'est pas qu'on a besoin de les corriger en à les relier au Créateur d'une manière directe. Ensuite, on les corrige par les méfaits et les erreurs qui s'inversent au mérite. Et toute la véritable correction ne commence qu'à partir du moment où l'homme ressent qu'il aspire à quelqu'un qui se trouve vraiment en dehors de ce monde, de ce monde. C'est-à-dire que c'est le Créateur, entre-temps, il sait évidemment pas de qui il s'agit, il ne ressent pas vers qui il s'éveille, il ne ressent pas grâce à qui il s'éveille, il ne ressent pas vers qui il est attiré, il ne ressent pas qui est cette source qui veut se remplir, ou même à laquelle il veut ressembler. Le lien entre lui et le Créateur est dissimulé. Et dissimulé du fait que ici doit être vraiment la correction. Et ce lien-là peut être révélé à l'homme et travaillé par rapport à l'homme seulement dans la mesure où l'homme, dans ce lien-là, fait fait du mieux, c'est-à-dire que il établit correctement le lien, c'est-à-dire conformément à la manière dont le Créateur se rapporte à lui. C'est-à-dire que le lien ne peut pas exister ici sous une forme corrompue. Et sur sa intime tsum, et l'exigence que depuis le petit degré appelé Yébour, l'entrée de l'homme dans un lien avec le Créateur, jusqu'à toute la gadlout du niveau de ce lien, il est obligé de construire uniquement sous une forme correcte. Et parce qu'il construit à partir de vestiges de la brisure, et il existe toutes les données permettant de le construire, et grâce à la brisure, on a toutes les conditions, toutes les données, on peut atteindre toutes les compréhensions de cela, c'est que il ne manque que la lumière supérieure. Quelque chose par rapport à quoi on peut mesurer tous les vestiges de la brisure qui sont en nous, et leur donner la forme correcte, c'est-à-dire voir en eux l'utilisation correcte inverse à la forme sous laquelle ils se révèlent en nous. Parce que l'homme, dans la nature où il se trouve, il ne peut pas sortir de sa nature à lui, mais lui se trouve dans la nature. La nature détermine sa pensée et son comportement et ses désirs et la direction de son aspiration et la manière dont il aspire à la lumière. Et la lumière qui apparaît de loin, comme une lumière environnante, qui agit sur les kelim brisés, sur la manière dont ils se trouvent après la brisure, du fait que la lumière vient d'un endroit ou de don, alors elle éclaire sur les kelim brisés, elle leur donne la compréhension de l'écart de la compréhension de quel écart existe entre eux et la lumière environnante. Et cet écart-là, au début, aussi tous ces discernements-là passent à travers les mêmes degrés de discernement appelés Shorosh Alef Bet Gimel Dalet, où l'homme aspire à...
1: Il pense qu'il peut se remplir, qu'il peut utiliser la spiritualité à son propre bénéfice, sous la forme habituelle où il utilisait le viut de racine, Aleph et Bet, dans tous les délices corporels, humains, il essayait de tous les acquérir dans le but de recevoir pour lui-même. C'est ainsi qu'il exploitait tout l'environnement. Maintenant également, cet environnement spirituel qu'il espère atteindre, il a également l'intention de l'utiliser à son propre bénéfice. Mais la lumière qui éclaire, l'éclaire sous deux formes inverses. Parfois, elle éveille dans l'homme une convoitise pour le monde spirituel, fait grandir chez l'homme le désir de recevoir. Et parfois, elle montre à l'homme à quel point cette convoitise est hors de son atteinte par de tels jeux de la lumière avec les kelim. L'homme commence à ressentir que sa relation avec la spiritualité doit véritablement être différente de la manière dont il utilisait ses désirs précédents dans ce monde sous la forme révélée. Il avait devant lui tant les kelim d'autrui que les délices qui se trouvent en autrui. Et la lumière lui enseigne que la véritable forme du plaisir se trouve dans la qualité de la lumière elle-même. Cela est appelé, l'homme commence à recevoir la grâce de la sainteté. Cela signifie qu'il voit à quel point ce kélim, à mesure qu'il grandisse, lui apporte davantage de souffrance. Il cherche alors comment être sauvé de la souffrance.
2: את הכלים דהשפעה. בצורה כזאת, היה אפשר להגיע לכלים דהשפעה בזמן...
3: De cette façon, il sera possible d'atteindre des récipients de dons en étant ancien, comme l'écrit le Baal HaSulam, lorsque le désir de recevoir n'était pas grand, donc à travers des tourments, à travers une vie de chagrin, pain, sel et eau, et dormir par terre et s'engager dans la Torah, on peut atteindre la correction du désir à travers le fait de l'avoir. Et dans notre désir, le désir de recevoir a déjà grandi, alors par la lumière, sans aucune souffrance, nous pouvons nous amener à enseigner à notre raison la compréhension que cette forme de don est préférable à la forme de réception. Mais encore, c'est comme une conscience de la fuite de la souffrance. Et ça, c'est ce qu'une personne apprend naturellement. Mais une chose supplémentaire qui se trouve ici et qui n'était pas là dans les temps précédents, lorsque les gens se supprimaient, se réduisaient dans la voie de la ressemblance au Créateur, c'est que nous, par l'éveil à la connexion avec le Créateur, nous avons vraiment, depuis la grandeur des récipients de nos réceptions, ce qui à notre époque est vraiment le début de l'élévation de la brisure et la demande de la correction et du remplissage. Ce qui se trouve en nous, en supplément, c'est ce que les sages de la Gemara ont corrigé, ce qu'écrit le Bala Sulam dans l'introduction à la thèse, qui est que nous avons la lumière qui réforme, que nous pouvons utiliser la force de la lumière elle-même qui nous a amené pas à ce que nous aspirions récipients de dons, parce que nous voulons être sauvés des problèmes que nous avons avec nos problèmes de nos récipients de réception, mais plutôt pour que nous y aspirions spécifiquement.

0: aussi du fait de la grandeur, de l'importance, du caractère unique que nous avons dans ce concept de don. C'est-à-dire que la lumière nous amène la grandeur de la source. Tout comme dans les phases, quatre phases dans la lumière directe, où la lumière apporte à la phase 1 la compréhension de qui est la phase racine, et aussi que la phase 1 veuille être similaire à elle et qu'elle se soit faite en phase 2. Et il s'avère donc que
1: corriger notre relation avec le Créateur, nous rapprocher de lui, aller à lui, ce qui n'est possible que par l'équivalence de forme. Et c'est ce que nous pouvons faire. Au moyen de la lumière qui ramène vers le bien, nous pouvons l'atteindre par le travail, dans l'étude par les livres corrects et par le groupe, dans toutes les conditions qui comprennent en elles tous les degrés de l'Oviut, racine 1, 2, 3, 4. Il en ressort alors que ces kelim, dans lesquels la brisure a précisément eu lieu, c'est-à-dire les kelim de 3 et 4, la brisure sur les quatre premiers anges, Melachim, les lumières de Chochma, la brisure sur les quatre seconds rois, Gimel de Oviut, appelés lumière de Chassadim, c'est pas vraiment Chassadim, c'est ainsi qu'on les appelle, ils vont étudier ce qu'il en est exactement, il ne peut pas avoir de brisure sur la lumière de Chassadim. Ainsi, c'est principalement sur ces deux aspects que nous devons travailler. Et il en ressort qu'afin de parvenir au travail au degré à ce grand degré d'épaisseur, il faut préparer le travail au niveau de ce monde, que ces degrés là aussi se sont aussi brisés, appartiennent au même degré, et les degrés de racine 1 et 2, comment les organiser pour la correction, consistant en ce que l'homme utilise sa vie sous sa forme corporelle et sous sa forme humaine, uniquement selon ce qui est nécessaire à son existence. Il serait même heureux de ne pas les utiliser pour lui-même. Et toutes les autres actions, il les accomplit en vue de son rapprochement avec le Créateur. Concernant les délices animaux, nous comprenons ce que le corps de l'homme exige. Concernant les délices de l'argent, l'honneur, les connaissances, nous avons déjà ici un travail envers la société. C'est un travail dans lequel l'homme est absolument obligé d'ordonner également à ce degré sa relation avec les délices de l'argent, de l'honneur, des connaissances. C'est appelé au début le travail, par exemple, l'argent, la dîme. Ensuite, il conserve ce qui est nécessaire, et le reste, comme écrit le Baal Soulam, dans le nom de la Torah, il distribue au monde entier, afin d'amener le monde entier à l'état corrigé, proche du Créateur, par la diffusion de la sagesse de la Kabbale, selon ce que nous faisons, la manière dont nous l'accomplissons et l'utilisons. Concernant l'honneur, il se réalise dans sa proche société, s'abaissant lui-même et en faisant grandir à ses yeux la figure de la société afin de recevoir de la société la reconnaissance, l'importance du Créateur. Et concernant les connaissances, au moyen de son aspiration à connaître la spiritualité, le monde supérieur, le Créateur, sa nature, il ordonne de telle sorte qu'il veuille s'en occuper afin de parvenir véritablement au don, au Créateur. Au moyen de la lumière supérieure qu'il éveille comme résultat de l'étude, il en ressort. Toute la spiritualité de l'homme se revêt dans ce monde, dans ce qui se trouve autour de lui, dans sa relation avec ce monde, soit par son animal auquel il donne ce dont il a besoin sans tenir compte davantage, soit par l'humain qui est en lui. Dans sa relation avec l'environnement, il veut utiliser les autres, la société, tout ce qui existe, afin d'orienter toutes ses forces, toutes ses qualités vers un lien mutuel avec le Créateur. Et cela est appelé tous les résultats de la brisure qui se trouvent en lui, comme résultat de la brisure, sous la forme, dans le but de recevoir, il les inverse, dans le but de donner. Cela est appelé quiconque souffre de la destruction de Jérusalem. Jérusalem est appelée Irashlema, la crainte complète, c'est-à-dire Malchut qui est parvenu à la hauteur de Bina, s'est brisée et se trouve dans l'inverse. Tout ce lien entre Bina et Malchut, dans l'intention, dans le but de recevoir. Ainsi, quiconque souffre de cet état parvient, depuis sa souffrance, depuis son travail, à la joie de Jérusalem. Il corrige les kélim et les remplit de lumière. Lorsque ce kli, avec une intention dans le but donné, rempli de lumière, c'est le don envers le Créateur. La joie de Jérusalem signifie une ville parfaite, un kli entier, une crainte parfaite, la foi, la qualité de Bina, sur toute Malchut. Et tous ces aspects, tant Jérusalem détruite que Jérusalem reconstruite, constituent en fait les deux extrémités du chemin que l'homme doit parcourir durant le temps où il se trouve dans ce monde, dans cette vie, revêtu dans son corps. Et depuis cela, il doit révéler tous les aspects qui se trouvent sur le chemin. J'ai des questions? Oui. Après que Bina s'est mélangée à Malchut, est-ce que cela est encore implé que l'être créé est une existence à partir de l'absence? Tu demandes, nous avons un désir de recevoir, comme nous l'étudions, a été créé Yesh Me'ain. Dans le Créateur, il n'y a pas de désir de recevoir. Le Créateur est uniquement le désir de donner. Chez nous, il y a fondamentalement un désir de recevoir, c'est nous. Quant au désir de donner que nous acquérons, ce n'est pas le désir de donner du Créateur. Je ne peux pas découper du Créateur une de ses qualités et la joindre à moi. Une telle chose n'existe pas, c'est une nature. Plutôt, lorsque le Créateur me donne, par son don envers moi, comme un grand donne à un petit, il me change par son don, au point que mon désir de recevoir devient semblable à lui, semblable à lui. Il ne devient pas un désir de donner. Plutôt, il accomplit ses actions extérieur, comme s'il était un désir de donner. Impossible de les distinguer, à moins de regarder ce qu'il est intérieurement. Soit c'est le créateur qui est le désir de donner, il possède intérieurement exactement la même forme, la même qualité. Soit c'est l'être créé qui possède intérieurement son désir naturel de recevoir et qui s'est inversé extérieurement, qui a pris sur lui une forme extérieure semblable au désir de donner. Le désir de donner que l'homme acquiert au-dessus de son désir de recevoir n'est pas une existence à partir de l'absence, c'est une existence à partir de l'existence. Il a reçu du Créateur, il a appris du Créateur comment se comporter avec son désir de recevoir de telle sorte qu'il paraisse être un désir de donner. Mais lorsque le désir de recevoir acquiert cette forme extérieure, il mérite véritablement tout ce qui existe dans le désir de donner. Il devient réellement semblable, non seulement selon ses actions, c'est appelé « de tes actions, nous te connaissons ». Il parvient également à la compréhension intérieure de qui est le Créateur, à l'atteinte intérieure de qui est le Créateur, et cela suffit au véritable statut semblable à celui du Créateur. Mais en même temps, ce désir de recevoir reste une existence à partir de l'absence et il ne disparaîtra jamais. Nous ne pouvons pas parler avec vous en dehors du cadre du temps. Le désir de recevoir n'existait pas, puis le Créateur l'a créé, puis corrompu, puis corrigé, et nous reviendrons à la fin de la question. Par rapport à nous, nous examinons les choses selon l'axe du temps, l'histoire et le futur. Nous parviendrons à la fin de la correction et nous serons semblables au Créateur et ainsi de suite. Nous regardons cela comme quelque chose qui passe, qui change de forme, qui parfois existait, parfois n'existait pas, mais en vérité, la spiritualité sera au-dessus du temps. Et comme nous parlons depuis l'absence de temps, où cela arrive, n'arrive pas dans la spiritualité, une telle chose n'existe pas. Dans la spiritualité, tout se trouve simplement dans un seul état. On ne peut pas dire qu'il y a un temps, il n'y a pas de temps. Aujourd'hui, nous ne pouvons pas véritablement percevoir, mais bien qu'il existe une chose dont nous disons « Yesh me'aim », qui n'existait pas autrefois et ensuite est devenue une existence. Auparavant, il y avait l'absence, n'existait pas. Mais comment cette chose peut-elle être et non pas selon un axe du temps où elle n'existait pas et puis existe, mais les deux existent ensemble sous une forme éternelle, ça, nous ne pouvons pas. Notre esprit, qui est constitué d'une seule qualité, de la qualité de Malchut, et qui est en plus corrompu, c'est quelque chose qu'on ne peut pas percevoir. Cette chose vient selon la mesure où nous corrigeons nos kélim. Alors, depuis nos kélim, nous comprendrons que cette chose est, qu'en général, les notions spirituelles existe au-dessus du temps. Et lorsque nous construirons, nous, des qualités corrigées, nous vivrons, nous aussi, conformément à ces qualités corrigées au-dessus du temps. Nous n'aurons alors pas besoin de nous expliquer les uns aux autres ce que cela signifie. Ce sera notre forme de vie, une telle relation vers la vie. Du fait que l'homme corrige son kli, il mérite de ressentir qu'il n'y a pas de temps, pas de vie de mort, qu'il existe une sorte d'écoulement éternel, jusqu'à ce qu'il parvienne à un état où il n'y a même plus d'écoulement et tout est un seul état éternel. Et nous devons y parvenir ici, déjà, dans ce monde. Selon les corrections qui sont en nous, c'est ainsi que nous ressentirons et que nous vivrons véritablement toute notre vie et le résultat de notre ressenti intérieur, vie, mort, monte et descente. Oui, n'existe, n'existe pas. Dans la mesure où l'homme parvient à être semblable au Créateur, il cesse de penser à lui-même, cesse de ressentir s'il existe ou n'existe pas, et il s'élève vers l'éternité. Alors, toutes ces questions disparaissent. Est-ce une existence à partir de l'existence, une existence à partir de l'absence? Ce sont des choses dont les questions n'existent uniquement maintenant chez nous.

qui ramène vers le bien. Nous-mêmes, qui nous trouvons dans les qualités brisées, tant Malchut que Bina, nous ne pouvons pas comprendre à partir de cela comment travailler avec la forme inverse de celle qui se trouve en nous. L'inversion n'est pas non plus atteinte si ce n'est lorsque on nous présente l'inversion, ce qui est l'inversion. Je vois le noir. Aucune atteinte du blanc, ni aucun désir qu'il soit blanc ne viendra. Moi, je dois voir la différence entre eux, reconnaître la différence, puis les comparer à l'intérieur de mes kélim. Depuis cette comparaison, comparaison émotionnelle, comparaison intellectuelle, j'avancerai en conséquence vers l'une de ces formes, soit vers le noir, soit vers le blanc. C'est pourquoi, même si nous nous trouvons dans la brisure et possédons les kelim de Malchut et les kelim de Bina sous la forme, dans le but de recevoir, nous ne pouvons pas, à partir de cela, comprendre ce qu'est une forme de don. Là, c'est tout simplement pas donné. De temps en temps, nous ressentons peut-être qu'on ne comprend pas ce que signifie afin de donner. C'est déjà une grande révélation qui nous est donnée. La lumière commence à éclairer dans, comme la lumière, pas quelque chose qui nous attire au moyen des délices, nous montre qu'il y en a un délice pour nous, plutôt commence à nous montrer en dehors du délice ce qu'elle est. Pour nous, qui il est, que le Créateur nous montre son caractère. C'est déjà une grande révélation. Nous voyons alors à quel point nous sommes méprisables et véritablement immergés dans le but de recevoir. Et cette révélation qui vient à l'homme vient selon la mesure où l'homme se prépare à exiger de la lumière supérieure ce qu'il veut recevoir d'elle. S'il court après les délices qui se trouvent dans la lumière spirituelle, dans la lumière supérieure, alors afin de corriger, d'effectuer pour lui une correction du chemin, de la direction, la lumière supérieure l'éclaire au lieu de délices par des souffrances. Il commence ainsi à orienter l'homme plus correctement, afin que l'homme n'aspire pas aux délices, mais cherche à quoi puis-je aspirer, je souffre. Et la lumière commence à montrer à l'homme qu'en dehors des délices et des souffrances, il y a ici une chose plus élevée, la qualité du don. Le Créateur lui-même, son caractère. C'est ainsi qu'il nous oriente, il nous oriente à exiger de lui, non pas le délice spirituel que nous imaginons dans nos kélim animaux, comme un délice semblable à ce que nous avons dans ce monde. Plutôt, la lumière nous enseigne ainsi à comprendre que le véritable délice se trouve dans l'acquisition de la qualité du don. Pour celui qui acquiert cette qualité elle-même, c'est déjà un délice. C'est déjà la forme du Créateur. Nous, dans ce monde, nous pensons qu'il y a un désir et qu'à l'intérieur du désir, il y a un délice, deux choses. Et c'est véritablement ainsi que les choses se passent dans le désir de recevoir. C'est véritablement ainsi que ça se réalise. Cependant, dans le désir de donner, il n'en est pas ainsi. Le désir de donner lui-même est le délice. Mais puisque

0: L'homme construit son désir de donner au-dessus du désir de recevoir. Nous parlons ici des degrés de la correction. Dans quelle mesure une partie plus ou moins grande du désir de recevoir participe afin de devenir semblable au donneur. Et comme nous l'étudions, l'essentiel, ce sont les kelim, la lumière supérieure se trouve dans un repos absolu. C'est pourquoi l'homme doit aspirer aux kelim corrects, aux ressentis corrects qui doivent se trouver chaque fois en lui, envers le Créateur. Le début de la correction est appelé « Quiconque prend le deuil de Jérusalem, l'homme comprend ce qu'est son deuil, de quoi porte précisément le deuil, de quel aspect appelé Jérusalem, et ce qu'est la destruction de Jérusalem, quelle est en fait cette notion spirituelle dont il faut prendre le deuil. Cela signifie que je veux qu'elle existe en moi sous sa forme correcte. Si l'homme construit un tel cli, alors bien entendu, rien de plus n'est exigé du côté de l'homme. Il mérite alors que ce cli soit corrigé selon la grandeur de la souffrance qui est en lui. La grandeur de la souffrance est déjà orientée face à son ego, son désir de se voir, toutes ses qualités qui sont véritablement appelées Jérusalem dans sa destruction. Et lorsqu'il en souffre, cette souffrance est appelée chez nous l'élévation de Man. Il mérite alors que, d'en haut, la lumière corrige pour lui ce man et qu'il ait la correction du massar sur ces mêmes kelim dont il souffre, qu'il se trouve sous la forme de la destruction, qui se trouve dans le désir, dans le but de recevoir. Alors, pour notre état, qu'est-ce que cela signifie? Avoir le désir correct? Nous avons besoin de deux choses. Premièrement, souffrir de ce que nous nous trouvons dans des kelim brisés. Cela signifie que nous ne pensons et n'aspirons qu'à nous remplir nous-mêmes. Et deuxièmement, nous devons faire grandir en nous la grandeur du Créateur, la grandeur de la qualité du don, afin que la grandeur de la qualité du don nous apporte l'aspiration à Jérusalem reconstruite. Cela signifie qu'il ne suffit pas de souffrir du mauvais état, nous devons également aspirer au bon état. C'est un travail selon deux rishimot qui doivent se trouver en nous. Rishimot de viut, rishimot de tapshut, rishimot du kli, rishimot de la lumière. Rishimot du kli, dans quel état le kli se trouve par rapport à celui où il devrait se trouver. Le rishimot de la lumière, dans quelle mesure la forme de ma relation avec le Créateur doit être telle que le Créateur soit l'idéal, l'idéal le plus parfait, oui. Si la qualité du don est en elle-même un délice, alors quel est son remplissage? Encore? Si la qualité du don est en même elle-même le délice, alors quel est son remplissage? Si la qualité du don en elle-même le remplissage de la qualité du don est le don, rien de plus. Rien d'autre n'est nécessaire. Si je donne, c'est mon délice, c'est mon délice. Seulement afin de me trouver au degré du donneur, je dois évidemment savoir à qui je donne. Comment il jouit de mon don, je dois inclure en moi ces kelim, ces manques. Je dois m'unir au Créateur et acheter de lui tous ses kélim, tous les délices qu'il possède du fait qu'il me remplit. C'est un nourrisson qui parvient au degré de sa mère et ressent toutes les choses qui existent dans la mère envers lui, tant dans les kélim que dans les délices. Comment elle ressent envers lui qu'il reçoit tout d'elle et jouit d'elle à 100%. Cela signifie que du fait que l'être créé veut rendre au Créateur ce délice, même en tant que petit, il est obligé de connaître, de reconnaître le Créateur comme grand, dans toute la grandeur du Créateur. Ainsi, l'aspect du don nous paraît consister à donner, à offrir et c'est tout, penser à rien. À l'inverse, la forme du don oblige l'homme à parvenir à des kélim immenses. Et précisément, la forme de la réception n'oblige pas. Dans la réception, dès qu'il reçoit, les kélim se bouchent et il n'y a pas besoin de plus. Ça me suffit. Il commence à craindre que cela disparaisse. Le kli s'est déjà bouché avec le délice qu'il voulait. Et s'il ne s'avait pas un délice supplémentaire, c'est fini. C'est précisément la qualité du don qui oblige l'homme à grandir sans fin, sans limite, sous une forme véritablement constante et être continuellement en ascension. Alors comment convertit-il constamment la grandeur du Créateur? Comment maintenir constamment la grandeur du Créateur pendant qu'il grandit? En grandissant aux dépens de l'équilibre du Créateur, il veut ressentir. Comment le Créateur, ce qu'il prépare, de quoi il jouit, comment il est disposé envers moi. Il acquiert du Créateur ses kélim. Et mes kélim, il n'y a pas de kélim. Quel kélim y a-t-il dans le créé en dehors du point dans le cœur? Toute la grandeur de Malchut, au-delà du point dans le cœur, vient uniquement du compte avec le donneur. Et comment ça corrige la prière? De quoi parlons-nous? Du développement de Prina Aleph, des quatre faces, de la manière dont elle se développe. Quelle grandeur? Sa grandeur est la grandeur de sa reconnaissance du donneur. C'est une croissance qualitative dans la compréhension, dans l'instruction, et non dans la grandeur du kli, s'il pèse quelques tonnes ou dans la spiritualité. Il n'existe pas une telle chose que je veuille un gramme, deux grammes, trois grammes de la même chose. Je veux quelque chose qui est le point d'un délice. Si je veux davantage, c'est en profondeur, une sorte de délice plus profonde, plus grande, plus raffinée, plus liée au donneur. Tous les délices, à l'exception des délices qui se trouvent réellement dans le point, les délices corporels et humains, à l'exception de ces petits délices, tous les autres délices viennent aux dépens du donneur, de mon lien avec le Créateur, viennent du fait que je me trouve proche de lui. Disons, on t'a pris pour servir dans un palais en tant que agent d'entretien. On te donne un petit salaire afin que tu te maintiennes en vie. Et tous les autres délices dépendent de la mesure où tu reconnais de plus en plus l'endroit où tu te trouves, combien l'endroit tu trouves est important et combien, afin de grandir l'importance de l'endroit où tu travailles, nous voyons également dans ce monde, c'est ainsi. Il y a des hommes qui se trouvent, par exemple, près du pouvoir. Ils ne possèdent pas un salaire, ils possèdent le ressenti de l'importance, du délice, de ce à quoi ils appartiennent. Ils sont en haut, ils sont sommité du peuple, où ils se trouvent, où ils travaillent, à quoi ils appartiennent. Et ça ressemble à ce qui se passe avec les délices au-dessus de ce monde. Tous ces délices viennent aux dépens de la grandeur du Créateur à nos yeux. Tous les autres délices que nous pouvons recevoir par notre corps ou par notre société, par l'environnement, ce monde, sont comme un point, comme le paiement de 100 dollars, disons que tu reçois un travail, rien de plus. Cela te suffit. Tu dois véritablement te contenter de cela et ne pas exiger davantage. Tout exigence supplémentaire doit être dépendant de l'importance de l'endroit où tu travailles et de ce quoi tu appartiens. Et là, si tu fais véritablement grandir l'importance des endroits, les délits sont infimes, tout dépend de l'importance. Tu peux te trouver près du roi et ne même pas considérer ces 100 dollars. Son importance te remplit. Tu ressens à quel point celui qui a des repas fait est parfait. Même dans la corporalité, dans l'ego, nous voyons que cela fonctionne ainsi et qu'un grand salaire n'est pas nécessaire. Même dans ce monde, dans un cas semblable, on exige de l'homme la loyauté. C'est le paiement de la part de l'homme pour le fait qu'on lui donne la reconnaissance de son appartenance à de grandes choses, au pouvoir par exemple. Les lois sont inverses, c'est-à-dire selon l'utilisation, mais ce sont les mêmes lois. La correction de la brisure est seulement un moyen de parvenir à une plus grande reconnaissance de la grandeur du Créateur. Toute la brisure réside dans l'absence de la reconnaissance de la grandeur. Et toute sa correction réside dans la reconnaissance de la grandeur, le massar, que nous appelons une intention dans le but de donner, se construit en nous comme résultat du respect du Créateur. Dans la mesure où je le respecte plus que le désir de recevoir en moi. Sur la mesure où je lui accorde plus de poids qu'à moi-même, l'importance, la grandeur, l'élévation, la force, cela signifie que je dépends de la relation à mes yeux, lui et moi. Oui. Disons que l'on voit la grandeur du Créateur, on peut véritablement voir à quel point on ne le perçoit pas, qu'il est infini et grand. Et disons que l'on voit la grandeur de ses actions. Mais comment est-il possible de voir la grandeur des intentions? La grandeur des intentions est le résultat de la grandeur du Créateur. Nous ne pouvons pas mesurer les intentions elles-mêmes. Nous pouvons seulement mesurer selon... Tu dis en fait ceci. Comment est-ce que je mesure la lumière, si elle est grande ou petite? Car l'intention, c'est la lumière. Je peux la mesurer uniquement selon les kélim. Je n'ai pas d'autre possibilité. La mesure où les kélim peuvent se joindre à l'intention dans le but de donner, la mesure où la ligne gauche peut s'inclure dans la ligne droite, constitue en fait ma capacité à me trouver dans une intention. Je mesure tout selon les kélim. La lumière elle-même, je ne sais absolument pas ce qu'elle est. Il y a un certain phénomène dans mes kélim que j'appelle lumière. C'est tout. C'est pourquoi tout notre travail se fait par les kélim. La lumière est une action, non? La lumière est son action. L'intention et l'action. Je ne comprends pas ta question. Tu prononces des mots qui ne me sont absolument pas compréhensibles. La lumière et l'action, je ne comprends pas. Lorsque je regarde la grandeur du Créateur, que je regarde ses actions, alors ces actions sont la lumière. Je ne comprends pas ce que tu dis. Écoute ce que tu dis. Je regarde la grandeur du Créateur et ses actions. Qui regarde? Comment regarde? Je ne comprends pas ces mots. De quel état parles-tu? Qui regarde? Est-ce que tu vois? Cela produit une impression sur toi? Je ne sais pas. De quelle réalité tu parles? Si tu veux parler correctement, tout d'abord, parle depuis les Kélim, c'est tout. Le Créateur là-bas, le ressenti de la lumière, pas le Kli. Ce n'est pas le ressenti de l'action du Créateur. Le Kli ressent certains phénomènes en lui. Il les appelle lumière. Que demandes-tu à ce sujet? C'est comme si, du point de vue du Kli, cela signifie des actions, des intentions. Par exemple, l'ami, je le vois dans la corporalité, il fait accomplir des actions. Je vois ses actions. Je ne connais pas ses intentions. Tu vois les actions extérieures de quelque chose, que ce soit des hommes, une société, un monde, le Créateur, peu importe à quoi tu l'attribues, tu dis, tu peux voir les actions, et en dehors des actions, il existe probablement des intentions, mais tu ne les vois pas. Que demandes-tu? Est-il possible? Cela signifie que nous connaissons la grandeur de l'État dans son ensemble, nous voyons la grandeur des actions. Est-il possible de parvenir un jour à un État où on voit la grandeur des intentions? On ressent la grandeur des intentions. Le Kli ressent les intentions. Le Kli ressent la grandeur des intentions, ce n'est possible selon la condition de tes actions, nous te connaissons. Comment puis-je évaluer la mère qui me donne, et me donne, et me donne? Je ne fais que recevoir, recevoir, recevoir, je ne possède aucune qualité de don en retour. Plutôt lorsque je commence moi-même à reconnaître ce que signifie donner où je grandis, sous une forme animale et même désir de ce que c'est ma mère, c'est en moi. Je commence à me rappeler ce qu'elle a fait pour moi. Je reconnais combien elle m'aime et à véritablement ce qu'elle a fait et ses intentions pour moi. Je peux reconnaître les intentions de quelqu'un si je possède les mêmes intentions. Dans le désir de recevoir, il ne peut pas y avoir d'adhésion. Chacun son désir de recevoir. Chacun se trouve constamment dans son propre désir de recevoir. Ça ne change pas. Maintenant, le désir de donner, l'intention au-dessus du désir de recevoir change. Du fait que je change mon intention, ce qui est appelé changer mon désir de donner, je peux comprendre l'autre, comprendre ses intentions. Maintenant, les intentions et les actions ne s'appliquent pas au Créateur, plutôt par rapport à nous. Il est dit qu'une de ses actions peut apparaître mauvaise, puis ses intentions se révèlent comme bonnes. Puisque nous les atteignons dans nos kélim, où notre ressenti se divise entre le kli et l'intention, il y avoir une action de réception alors que l'intention est en fait le don. Et toute la forme de l'action est un don. Nous sommes composés de deux parties qui peuvent être inverses l'une à l'autre. Cependant, dans le Créateur, une telle chose n'existe pas. Mais puisque nous percevons dans nos kélim ce qui vient de lui, nous divisons également ce qui vient de lui en deux parties. La manière dont cela est ressenti dans nos kélim et la manière dont cela est ressenti dans notre conscience, notre perception de l'intention. Alors nous pensons véritablement, ah, il agit mal, mais pense au bien. Mais de son côté, une telle chose n'existe pas. De son côté, il existe seulement une action unique et directe. Quand puis-je recevoir directement de lui ce qui vient ainsi de lui vers moi? Lorsque je parviens à la même intention que lui et que mon kli perçoit immédiatement son intention, son expression correcte et directe, je ne l'interprète absolument pas selon mes kilim de réception, mais uniquement selon mes intentions de don. C'est comme avec un médecin. J'ai subi une opération. Je me souviens, avant l'opération, il s'est assis sur moi, 2 mètres. Vous vous souvenez, Simcha, Jérusalem, un gars comme ça, 120 kilos, grand et fort. Il me dit maintenant, tu vas avoir un ressenti un peu désagréable. Il s'est assis ici sur ma cage thoracique. Il m'a fait mourir. Hein. J'avais ici tout brisé, les côtes et toutes sortes de choses. Mais je n'ai ressenti aucune haine envers lui. Je me souviens. Maintenant, je vais te faire un trou dans la poitrine. J'ai une cicatrice. Il m'a fait un trou. Les médecins, ils n'ont jamais pas de. Ils font les choses d'une manière. Fishman aurait mieux fait. Oui, oui. Vraiment. Non, non, sans compassion, mais. Ils n'ont pas de main. Même ceux qui deviennent chirurgiens, certains, non. Pas de main, je ne sais pas. En général, j'ai vu ensuite comme ils travaillent, je fais beaucoup plus technique, mieux. Alors, il a pris une sorte de barre de fer comme un burin, et il me l'a enfoncé ici, il a fait un trou, véritablement, sans anesthésie, sans rien. J'étais dans un état où il était impossible d'attendre. Je me souviens, c'était quelque chose, j'ai perdu connaissance, je suis revenu, mais je n'ai ressenti aucune haine envers lui, je m'en souviens. Aucune haine. Ensuite, on en a parlé ensemble. Il était étonné que je me souvienne de tout ce qui s'était passé. Généralement, l'homme perd totalement connaissance. Mais je m'en souviens. Pour moi, c'était un discernement très important. Il te cause des douleurs telles... Tu veux mourir. Mourir et fuir toute cette notion. Tu ne ressens pas de haine envers lui. Cela signifie que l'intention domine totalement l'action. Même sur le plan de ce monde. Partageons nos impressions et qu'est-ce que nous prenons pour réaliser en dizaine? Le Créateur est bon et nous, pour être dans la même direction avec lui, il faut changer l'intention, notre intention. En gros, pour cela, nous avons une société, un mécanisme, et c'est notre travail. J'ai noté dans la mesure où l'homme connaît son désir, est obligé de corriger. Beaucoup d'émotions, et on a ressenti vraiment le désir, ce que le Rav fait pour nous. J'étais impressionné de quel point il faut toujours chercher à avoir cette foi en Créateur et sur cet écart entre l'état qu'on désire et qu'on, dans lequel on est, je peux contrôler. Je travaille pour moi-même, pour le, la société, ainsi de suite. Notre travail est de connaître la grandeur du Créateur et de permettre à la grandeur du Créateur de nous mener tout au long de l'évolution spirituelle. Ça nous amène à chaque fois à ces deux discernements. Regretter qu'on se sert de nos kélim égoïstes et vouloir révéler les kélim de dons que le Créateur nous donne sans arrêt. On se trouve, on se développe afin que la grandeur du Créateur nous accompagne. L'intention de Bina décide, contrôle tous les kélim, domine tous les kélim, comment les orienter vis-à-vis de l'épaisseur ou de la pureté. Tout le travail est là, cette attitude. Ce qui nous manque, c'est la grandeur, l'importance du don, du Créateur, du donneur. Cette reconnaissance, et c'est le travail qu'on doit faire. Et de là, on aura une prière que le Créateur nous donne ce désir. Yaakov a écrit, je peux connaître les intentions uniquement si j'ai les mêmes intentions. Dans le désir de se voir, ce n'est pas possible d'être en adhésion. Lev a écrit, douleur, souffrance, remplissage, l'un sert l'autre d'une manière intégrale. Chacun nous aide à nous rapprocher du Créateur. Très riche, il y avait une question, et pour nous alors avoir un véritable désir? Le Rav a dit, il nous faut deux choses. Regretter qu'on se trouve dans l'équilibre brisé, c'est-à-dire qu'on cherche seulement à nous remplir, et deux, agrandir le Créateur, l'attribut du don, que la qualité du don doit nous amener à, c'est-à-dire, ça ne suffit pas de regretter le mal, il faut également désirer le bien. Comme on l'a entendu, la lumière supérieure se trouve dans le repos absolu, et nous devons obtenir des véritables kélim. Chaque fois, le désir, c'est-à-dire de renouveler ce désir vis-à-vis de la force supérieure.
1: J'étais vraiment impressionné par l'article où il dit que les gens qui veulent travailler afin de donner, ont besoin de la grandeur du Créateur, mais il faut demander, pas pour soi-même, pour qu'ils sortent de l'exil, et il faut demander de prier pour les autres. Et c'est un point très important. Nous devons arriver à un tel point spécifiquement pour les autres. J'ai entendu que nous devons aspirer à la qualité du don, car c'est... Nous ne pouvons pas être ensemble dans le désir de recevoir. Il n'y a que le don que nous pouvons devenir unifiés en un. J'étais impressionné par l'article où le Rav a dit la prière qu'il veut que le Créateur lui donne le désir de donner, c'est-à-dire lorsque la personne se tourne au Créateur, je veux, en m'engageant dans la Torah et le Mitzvot, que mon intention soit, croit que le Créateur se réjouit de mes actions. Nous passons à la prochaine partie du cours, mais d'abord chantons une chanson.

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1: פרדון, הוא מקריא איתה, פרדון. Je reprends la lecture. Donc le livre de Lamentation, Megillat Eicha, rouleau Eicha, chapitre 1. Comment est-elle assise solitaire la ville si peuplée? Elle est devenue comme une veuve, celle qui était grande parmi les nations, princesse parmi les provinces, est devenue tributaire. Elle pleure, pleure la nuit, et sa larme est sur sa joue. Elle n'a pas de consolateur parmi tous ses amants. Tous ses amis l'ont trahi. Ils sont devenus ses ennemis. Yehuda est exilée dans la misère et dans la grande servitude. Elle habite parmi les nations. Elle n'a pas trouvé de repos. Tous ses poursuivants l'ont atteinte entre les détroits. Les chemins de Tzion sont en deuil, car il n'y a personne qui vienne à la fête. Toutes ses portes sont désolées, ses prêtres gémissent, ses vierges sont affligées, et elle-même est amère. Ses oppresseurs sont devenus les maîtres, ses ennemis sont en paix, car le Créateur l'a affligée à cause de la multitude de ses transgressions. Ses enfants sont partis en captivité devant l'oppresseur. Toute la splendeur a quitté la fille de Tzion. Ses princes sont devenus comme des cerfs qui ne trouvent pas de pâturage. Ils sont partis sans force devant le poursuivant. Yerushalayim se souvient, au jour de sa misère et de ses dépenses, de tous ses biens précieux qu'elle avait au jour d'autrefois, quand son peuple est tombé aux mains de l'oppresseur, et qu'il n'y avait personne pour l'aider, ses ennemis l'ont vu, ils se sont moqués de sa chute. Yerushalayim a gravement péché, c'est pourquoi elle est devenue impure. Tous ceux qui l'honoraient la méprisent quand ils ont vu sa nudité. Elle aussi gémit et se détourne. Son impureté est sans ses pans, elle n'a pas pensé à sa fin. Elle est tombée de façon étonnante. Il n'y a pas de consolateur pour elle. Vois, Créateur, ma misère, car l'ennemi s'est agrandi. L'oppresseur a tendu la main sur tous ses biens précieux. Elle a vu des nations entrer dans son sanctuaire, celles dont tu avais ordonné qu'elles n'entrent pas dans ton assemblée. Tout ton peuple gémit, cherchant du pain. Ils ont donné leurs biens précieux pour de la nourriture, afin de ranimer leur âme. Vois, Créateur, et regarde, car je suis devenu méprisable. Cela ne vous concerne-t-il pas, vous tous qui passez sur le chemin? Regardez et voyez s'il est une douleur comme ma douleur, celle qui m'a été infligée, celle que le Créateur a causée au jour de sa colère ardente. D'en haut, il a envoyé un feu dans mes os et il l'a fait descendre. Il a tendu un filet à mes pieds. Il m'a fait Il m'a rendu désolée, languissante tout le jour. Il a attaché le joug de mes fautes par sa main. Elles se sont enroulées, montées sur mon cou. Il a affaibli ma force. Le Créateur m'a livré entre des mains contre lesquelles je ne peux pas me relever. Le Créateur a rejeté tout mes puissants au milieu de moi. Il a proclamé contre moi un temps pour briser mes jeunes hommes. Le Créateur a foulé au pressoir la Vierge, fille de Yehuda. pour cela. Je pleure. Mon œil verse de l'eau, car il s'est éloigné de moi, celui qui me console, celui qui ranime mon âme. Mes enfants sont désolés car l'ennemi a prévalu. Tion a étendu ses mains. Il n'y a pas de consolateur pour elle. Le Créateur a ordonné à Yaakov que ses adversaires l'entourent. Jérusalem est devenue comme une femme impure parmi eux. Le Créateur est juste, car j'ai désobéi à sa parole. Écoutez donc, vous tous, les peuples, et voyez ma douleur. Mes vierges et mes jeunes hommes sont allés en captivité. J'ai appelé mes amants, ils m'ont trompé. Mes prêtres et mes anciens ont expiré dans la ville, car ils cherchaient de la nourriture pour eux, afin de ranimer leur âme. Vois, Créateur, que je suis dans la détresse. Mes entrailles bouillonnent. Mon cœur se retourne en moi, car j'ai été très rebelle. Au dehors, l'épée prive de ses enfants à la maison. C'est comme la mort. Ils ont entendu que je gémis. Il n'y a pas de consolateur pour moi. Tous mes ennemis ont entendu mon malheur. Ils se sont réjouis que tu l'aies fait. Tu as amené le jour que tu as proclamé qu'ils deviennent comme moi. Que toute leur méchanceté vienne devant toi et traite-les comme tu m'as traité à cause de toutes mes fautes, car nombreux sont mes soupirs et mon cœur est malade. Chapitre 2. Comment le Créateur, dans sa colère, a-t-il assombri la fille de Tsion? Il l'a jetée du ciel à la terre de la splendeur d'Israël et n'a pas rappelé le marchepied de ses pieds au jour de sa colère. Le Créateur a tout englouti sans pitié les demeures de Yaakov. Il a détruit dans sa fureur les forteresses de la fille de Yehuda. Il l'a jetée à terre. Il a profané le royaume de ses princes. Dans l'ardeur de sa colère, il a brisé toute la force d'Israël. Il a retiré sa droite devant l'ennemi. Il a brûlé en Yaakov comme un feu de flamme qui dévore tout autour. Il a tendu son arc comme un ennemi. Il a dressé sa droite comme un adversaire. Il a tué tout ce qui était agréable à l'œil dans la tente de la fille de Tsion. Il a répandu sa colère comme un feu. Le Créateur a été comme un ennemi. Il a englouti Israël. Il a englouti tous ses palais. Il a détruit ses forteresses. Il a multiplié dans la fille de Yehuda la lamentation et la plainte. Il a ravagé comme un jardin sa clôture. Il a détruit son lieu de rendez-vous. Le Créateur a fait oublier à Tsion la fête et le Shabbat. Et dans la fureur de sa colère, il a méprisé roi et prêtre. Le Créateur a rejeté son autel. Il a abandonné son sanctuaire. Il a livré entre les mains de l'ennemi les murailles de ses palais. Ils ont fait retentir leur voix dans la maison du Créateur comme un jour de fête. Le Créateur a résolu de détruire la muraille de la fille de Tsion. Il a tendu le cordeau. Il n'a pas retiré sa main de la destruction. Il a plongé dans le deuil l'enceinte et la muraille. Ensemble, elles se sont affligées. Ses portes sont enfoncées dans la terre. Il a détruit et brisé ses verrous, son roi et ses princes parmi les nations. Il n'y a plus de Torah. Même ses prophètes n'ont pas trouvé de vision venant du Créateur. Ils sont assis à terre, silencieux, les anciens de la fille de Tsion. Ils ont jeté la poussière sur leur tête. Ils se sont ceints de sac. Les vierges de Yerushalayim ont baissé la tête jusqu'à terre. Mes yeux se consument en larmes, mes entrailles bouillonnent, mon foie s'est répandu à terre à cause de la ruine de la fille de mon peuple lorsque l'enfant et le nourrisson défaillent sur les places de la ville. À leur mère, ils disent « Où est le blé et le vin ?» en défaillant comme des blessés sur les places de la ville, en répandant leur âme dans le sein de leur mère. « Que puis-je témoigner ? Que puis-je te comparer, fille de Yerushalayim ? À quoi t'assimiler et te consoler, vierge, fille de Tsion ? Car grande comme la mer est ta brisure qui te guérira. Tes prophètes ont eu pour toi des visions de vanité et de folie. Ils n'ont pas dévoilé ton iniquité pour amener ton exil. Ils t'ont donné des oracles de vanité et de séduction. Ils ont battu des mains contre toi. Tous les passants sur le chemin, ils ont sifflé et secoué la tête sur la fille de Yerushalayim. Est-ce là la ville dont on disait « parfaite en beauté, joie de toute la terre » Ils ont ouvert la bouche contre toi. Tous tes ennemis, ils ont sifflé et grincé des dents. Ils ont dit « Nous l'avons englouti. Oui, c'est le jour que nous attendions. Nous l'avons trouvé, nous l'avons vu. » Le Créateur a accompli ce qu'il avait résolu. Il a exécuté sa parole qu'il avait ordonnée depuis les temps anciens. Il a détruit sans pitié. Il a réjoui l'ennemi à ton sujet. Il a élevé la corne de tes adversaires. Leur cœur a crié vers le Seigneur. Muraille de la fille de Tsion, fais couler comme un torrent de larmes jour et nuit. Je te donne aucun répit, que la prunelle de ton œil ne cesse pas. Lève-toi, chante la nuit au début des veilles. Répands comme l'eau de ton cœur devant la face du Créateur. Élève vers lui tes paumes pour la vie de tes nourrissons qui défaillent de faim à l'entrée de toutes les rues. Vois, Créateur, et regarde, à qui as-tu fait ainsi? Des femmes mangeraient-elles leurs fruits, des enfants choyés? Seraient-ils tués dans le sanctuaire du Créateur, prêtres et prophètes? Ils sont couchés à terre dans les rues, jeunes hommes et vieillards, mes vierges et mes jeunes hommes, gens sont tombés par l'épée. Tu as tué au jour de ta colère, tu as égorgé sans pitié, tu as appelé comme en un jour de fête mes effrayés de toutes parts, et il n'y eut au jour de la colère du Créateur ni rescapé ni survivant. Ceux que j'ai choyés et élevés, mon ennemi les a consumés. Chapitre 3. Moi, l'homme, j'ai vu la misère sous le bâton de sa fureur. Moi, il m'a conduit et fait marcher dans les ténèbres et non dans la lumière. Oui, contre moi, il revient et il retourne sa main tout le jour. Il a usé ma chair et ma peau, il a brisé mes os, il a bâti contre moi. Il m'a entouré d'amertume et de peine. Il m'a fait habiter dans les ténèbres comme les morts du monde. Il a fermé autour de moi et je ne sortirai pas. Il a alourdi mes chaînes. Mais même quand je crie et j'appelle, il ferme ma prière. Il a muré mes chemins avec des pierres taillées. Il a tordu mes sentiers. Ours en embuscade, pour moi le lion dans les cachettes. Il a détourné mes chemins et m'a déchiré. Il m'a mis dans la désolation. Il a tendu son arc et m'a placé comme la cible de la flèche. Il a fait pénétrer dans mes reins les fils de son carquois. Je suis devenu la risée de tout mon peuple, leur chanson tout le jour. Il m'a rassasié d'amertume, il m'a enivré d'absinthe. Il a brisé mes dents avec du gravier, il m'a roulé dans la cendre. Tu as éloigné la paix de mon âme, j'ai oublié le bien. Et j'ai dit, ma force est perdue ainsi que mon esprit du Créateur. Souviens-toi de ma misère et de mon errance, de l'absinthe et du poison. Tu t'en souviendras et mon âme s'inclinera pour moi. Ceci je ramènerai à mon cœur, c'est pourquoi j'espérerai. Les bontés du Créateur ne sont pas épuisées, car ses miséricordes ne cessent pas. Elles se renouvellent chaque matin, grande est ta fidélité. Ma part, c'est le Créateur, dit mon âme, c'est pourquoi j'espérerai en lui. Bon est le Créateur pour celui qui l'attend, pour l'âme qui le cherche. Il est bon d'attendre en silence le salut du Créateur. Il est bon pour l'homme de porter un joug dans sa jeunesse, qu'il asseye, s'il s'asseye solitaire et silencieux, car il l'a imposé sur lui. Qu'il mette sa bouche dans la poussière, peut-être y a-t-il de l'espoir. Qu'il tende la joue à celui qui le frappe, qu'il se rassasie d'opprobre. Car le Créateur ne rejette pas toujours. Car s'il l'afflige, il a aussi compassion selon la grandeur de ses bontés. Car ce n'est pas de son cœur qu'il afflige et qu'il attriste les enfants de l'homme pour écraser sous ses pieds tous les prisonniers de la terre, pour détourner le droit d'un homme devant la face du Très-Haut, pour fausser la cause d'un homme dans son procès. Le Créateur ne l'a pas vu. Qui donc a parlé? Et cela est arrivé si le Créateur ne l'a pas ordonné. De la bouche du Très-Haut ne sortent-elles pas le mal et le bien? Pourquoi l'homme vivant se plaindrait-il? Que chacun se plaigne de ses propres fautes. Examinons nos voies et scrutons-les et retournons jusqu'au Créateur. Élevons nos cœurs avec nos mains vers le Créateur dans les cieux. Nous avons transgressé et nous nous sommes rebellés. Tu n'as pas pardonné. Tu t'es couvert de colère et tu nous as poursuivis. Tu as tué, tu n'as pas eu pitié. Tu t'es couvert d'un nuage pour que la prière ne cesse pas. Tu nous as rendus objets de rebut et de mépris au milieu des peuples. Tous nos ennemis ont ouvert la bouche contre nous. La peur et la fausse sont venues sur nous, la ruine et la destruction. Les torrents d'eau coulent de mes yeux à cause de la ruine de la fille de mon peuple. Mon œil coule sans cesse, sans repos, jusqu'à ce que le Créateur regarde et voie des cieux. Mon œil fait du tort à mon âme à cause de toutes les filles de ma ville. Ils m'ont traqué comme un oiseau, mes ennemis sans cause. Ils ont mis fin à ma vie dans la fosse. Ils ont jeté une pierre sur moi. Les eaux ont monté sur ma tête et j'ai dit, je suis retranché. J'ai invoqué ton nom, Créateur, depuis la fosse la plus profonde. Ma voix, tu l'as entendue. Ne ferme pas ton oreille à mon soulagement, à mon cri. Tu t'es rapproché le jour où je t'ai invoqué. Tu as dit, ne crains pas. Tu as plaidé, Créateur, les causes de mon âme. Tu as racheté ma vie. Tu as vu, Créateur, mon injustice. Juge mon droit. Tu as vu toute leur vengeance, toutes leurs pensées contre moi. Tu as entendu leurs outrages, Créateur, toutes leurs pensées contre moi. Les paroles de mes adversaires et leurs méditations contre moi tout le jour. Regarde leurs assises et leurs levées. Je suis leur chanson. Rends-leur, Créateur, une rétribution selon l'œuvre de leurs mains. Voici la traduction fidèle conforme à toutes les règles et instructions fournies. Tu leur donneras tristesse du cœur. Ton malheur est sur eux. Tu les poursuivras dans ta colère et tu les détruiras de dessous les cieux du Créateur. Chapitre 4. Comment l'or s'est-il terni? Le bon or a-t-il changé? Les pierres de sainteté se sont-elles dispersées à la tête de toutes les rues? Les fils de Tsion précieux, estimés à de l'or pur, comment ont-ils considéré comme des vases de terre œuvre des mains du potier? Même les chacals ont présenté leur la mamelle. Ils ont allaité leurs petits. La fille de mon peuple est devenue cruelle comme les autruches dans le désert. La langue du nourrisson s'est attachée à son palais par la soif. Les enfants ont demandé du pain. Nul ne le leur a rompu. Ceux qui mangeaient des délices sont dévastés dans les rues. Ceux qui étaient élevés sur la poupre ont embrassé les tas d'ordures. La faute de la fille de mon peuple est devenue plus grande que le péché de Sédom. Elle a été renversée comme en un instant, et des mains ne se sont pas attardées sur elle. Ses nazirs étaient plus purs que la neige, plus blancs que le lait. Leur corps était plus vermeil que les perles. Leur taille était comme le saphir. Leur visage est devenu plus sombre que le noir. On ne les reconnaissait pas dans les rues. Leur peau s'est collée à leurs os. Elle est devenue sèche comme du bois. Mieux valait les tuer par l'épée que les tuer par la faim, car cela se consume, transpercé par le manque des produits des champs. Les mains des femmes compatissantes ont cuit leurs enfants. Ils leur ont servi de nourriture lors de la brisure de la fille de mon peuple. Le Créateur a achevé sa colère. Il a déversé l'ardeur de sa fureur. Il a allumé un feu dans Tsion et il a dévoré ses fondements. Les rois de la terre n'ont pas cru, ni tous les habitants du monde, qu'un adversaire et un ennemi entreraient dans les portes des Yerushalayim. À cause des fautes de ses prophètes, des iniquités de ses prêtres, qui ont traversé au milieu d'elles le sang des justes, ils ont erré comme des aveugles dans les rues, souillés de sang, de sorte qu'on ne pouvait toucher leurs vêtements. Écartez-vous, impurs, leur criait-on. Écartez-vous, écartez-vous, ne touchez pas, car ils se sont enfuis. Ils ont aussi erré. Ils ont dit parmi les nations, ils ne séjourneront plus. La face du Créateur les a dispersés. Il ne les regardera plus. La face des prêtres n'a pas été respectée. Les anciens n'ont pas été pris en grâce. Nos yeux se sont encore consumés en attendant en vain notre secours. Dans notre atteinte, nous avons attendu vers une nation qui ne sauve pas. Ils ont guetté nos pas pour que nous ne puissions marcher dans nos rues. Notre fin s'est rapprochée. Nos jours sont accomplis, car notre fin est venue. Nos poursuivants ont été plus rapides que les aigles du ciel. Sur les montagnes, ils nous ont pourchassés dans le désert et nous ont tendu des embuscades. Le souffle de nos narines, loin du Créateur, a été pris dans leur piège. Lui dont nous disions, à son ombre, nous vivrons parmi les nations. Réjouis-toi. Et sois dans l'allégresse, fille d'Édom, toi qui habites dans le pays d'Outz. Aussi sur toi passera la coupe, tu t'enivreras et tu te mettras à nu. Ton iniquité est achevée, fille de Tsion, il ne t'exilera plus. Il a visité ton iniquité, fille d'Édom, il a découvert tes péchés. Chapitre 5. Souviens-toi, Créateur, de ce qui nous est arrivé. Regarde et vois notre opprobre. Notre héritage a passé à des étrangers, nos maisons à des étrangers. Nous sommes devenus orphelins, sans père. Nos mères sont comme des veuves. Nous avons bu notre eau à prix d'argent. Notre bois nous vient à prix d'achat. Sur notre cou, nous sommes poursuivis, nous sommes fatigués. Il ne nous est pas accordé de repos. À Mitzraïm, nous avons tendu la main à Achour pour être rassasiés de pain. Nos pères ont péché, ils ne sont plus et nous portons leurs iniquités. Des esclaves dominent sur nous, il n'y a personne pour nous délivrer de leurs mains. Au péril de notre vie, nous apportons notre pain à cause de l'épée du désert. Notre peau brûle comme un four à cause de la fièvre de la famine. Des femmes ont été humiliées à Tsion, des vierges dans les villes de Yehuda. Les princes ont été pendus par leurs mains. La face des anciens n'a pas été honorée. Des jeunes gens ont porté la meule. On n'a pas lu tout.
0: Ah, si.
1: À 17h30, il y aura une pause. Et le repas de Chumos. On parle de demain, le programme de vendredi et de samedi. Alors, samedi, le cours normal, la Seouda normale, 5h45 à 6h15, heure d'Israël. Le cours de l'après-midi, comme d'habitude, 15h45, 16h préparation, 16h-17h30. Donc pour samedi, c'est un repas normal. C'est... comme toutes les semaines. Et il manquait quelques phrases à lire.
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Chers amis, pour le 9 Av qui se passe aujourd'hui, on va avoir un cours du 7 août 2003, article basé sur « Qu'est-ce que quiconque est en deuil sur Jérusalem mérite et voit sa joie dans le travail ?» On va lire ensemble l'article dans la dizaine, on a 33 minutes, s'il vous plaît. Qu'est-ce que quiconque est en deuil sur Jérusalem mérite et voit sa joie dans le travail? Nos sages ont dit, quiconque est en deuil sur Jérusalem mérite et voit sa joie. Or, il est difficile de comprendre cela simplement. Il y a sûrement eu beaucoup de justes qui étaient en deuil sur Jérusalem. Et pourtant, Jérusalem n'a pas encore été reconstruite. Et comment ont-ils mérité de voir Jérusalem dans sa voie? Sûrement.

le monde avec une providence de l'aspect de bon mieux-faisant, du fait que cela est dissimulé à l'homme. Malchut, c'est celle qui donne aux âmes et à Bia. Que toutes les abondances qui viennent d'en haut aux créatures sont de l'aspect de Malchut. Ils sont suivis selon cela, que Malchut n'est pas honoré chez les créatures du fait qu'ils ne voient pas son importance, ce qu'elle nous donne. Et cela s'appelle Jérusalem dans sa destruction, c'est-à-dire à la place où elle devait donner du bien et du plaisir aux créatures, afin que tous voient sa grandeur. On voit que tout chez elle est détruit et qu'elle n'a rien à donner, comme il est dit. Et voici ce mot. Et le deuil de Jérusalem, et la vie endeuillée et détruite, et méprisée et déserte. C'est-à-dire que tout est détruit et ruiné. Ce qui s'appelle la shrina dans la poussière. C'est pour ça qu'au moment où l'homme doit accepter sur lui le joug du royaume des cieux, il y a une grande opposition de la part du corps. C'est pourquoi, si l'homme surmonte et accepte sur lui le joug du royaume, bien qu'il ne voit aucune importance et qu'il est en deuil de cela, pourquoi est-ce ainsi? C'est-à-dire, pourquoi l'importance de Jérusalem est-elle tellement dissimulée de nous? Et il prie à ce sujet. Pourquoi Malchut n'a pas d'importance? Et il demande au Créateur de relever Jérusalem de cette poussière dans laquelle elle se trouve. Et dans la mesure où l'homme souffre de sa destruction, il mérite que le Créateur entende sa prière. Mais l'homme mérite de la voir dans sa joie, c'est-à-dire qu'elle lui donne en effet du bien et du plaisir. Il s'ensuit que l'explication sera « Cet homme qui souffre et en deuil sur Jérusalem, pourquoi est-elle achetée dans la poussière ?» Cet homme-là est celui qui mérite de voir sa joie, car il n'y a pas de lumière sans clé. Et puisque lui possède le clé, c'est-à-dire le manque, du fait que la shrina est dans la poussière et qu'il souffre de cela, c'est pourquoi il mérite et voit la consolation de Jérusalem. Et selon ce qui a été dit, il faut expliquer ce qui est écrit. Le bœuf connaît son possesseur et l'âne la mangeoire de son maître. Israël ne connaît pas, mon peuple ne réfléchit pas. Et il faut comprendre quelle est la différence entre le bœuf et l'âne dans le travail. Et de même, quelle est la différence entre Israël et mon peuple dans le travail. Mon père et maître de mort béni a dit, la différence entre le bœuf et l'âne, que bœuf désigne l'aspect de esprit, qui est l'aspect de la croyance au-dessus de la connaissance. Et c'est cela, le bœuf connaît son possesseur. C'est-à-dire, et âne est l'aspect du cœur, c'est-à-dire le désir de recevoir. Et c'est cela, et l'âne, la mangeoire de son maître. Selon cela, il faut distinguer ici deux aspects. Un, ceux qui travaillent pour une récompense, c'est-à-dire qu'ils accomplissent la Torah et les mitzvot afin de recevoir une récompense. Il s'ensuit que la question principale est combien de récompenses vais-je recevoir et quelle sera la récompense si cela vaut la peine de donner pour cette récompense l'effort dans la Torah et les mitzvot. Deux, ceux qui veulent travailler dans le but de donner, du fait de ce qui est écrit dans le Saint Zohar, parce qu'il est grand et souverain. C'est-à-dire qu'il travaille seulement du fait de la grandeur du Créateur. C'est-à-dire qu'il a un grand mérite

0: car il sert un grand roi. Il s'ensuit que ceux qui travaillent dans le but de donner et doivent déjà savoir pour qui ils travaillent, c'est-à-dire s'il est véritablement un croix grand et important qu'il vaut la peine de travailler pour lui. Cependant, au moment où on commence à travailler dans le but de donner, et que toute la raison pour laquelle ils ont la force pour le travail, elle est du fait de l'importance du Créateur. Alors, le travail commence à être dans l'aspect de Shrina dans la poussière, c'est-à-dire à l'endroit où la spiritualité, c'est-à-dire travailler pour l'utilité du Créateur, devrait à chaque fois devenir plus importante, viennent à l'homme de telles pensées qui montrent le contraire. Et l'homme, à l'endroit où il devrait à chaque fois avancer et travailler avec plus de joie, du fait qu'il sert un roi grand et important, et lui viennent des images sans importance, c'est-à-dire qu'il ne ressent pas sa grandeur, il saute-t-il. Et cela lui cause des descentes à chaque fois. C'est-à-dire, même s'il surmonte les descentes, en tout cas, il ne peut pas toujours tenir bon et lutter contre ses pensées. Et que lui montrent ses pensées? L'aspect de la Shrina dans la poussière. Lui qui veut travailler dans la joie, du fait qu'il sert un roi grand et important, ce qui devrait lui apporter de la joie, il ressent vraiment le contraire, c'est-à-dire un aspect de rejet, c'est-à-dire comme s'il était repoussé du travail. Et c'est ce qu'on appelle la Shrina dans la poussière. Lui qui ressent maintenant comme si on le repoussait dehors, c'est-à-dire qu'il ressent au moment où il veut accepter sur lui le joug du royaume des cieux. Alors vient à lui la question de Pharaon qui a demandé qui est le Créateur dont j'écouterai sa voix. Et cela s'appelle que la royauté, c'est-à-dire la Shrina, est en exil chez Pharaon, roi d'Égypte, qui est la bassesse du royaume des cieux. Mais alors, il ne reste à l'homme que de demander que soit reconstruite la royauté. C'est-à-dire que la royauté ne reste pas dans la forme de bassesse. Car de cette bassesse, l'homme ne peut pas recevoir de joie. Lorsqu'il voit qu'elle n'a aucune importance. Mais cela s'appelle que l'homme doit prier sur la destruction du temple. C'est-à-dire, pourquoi tout le monde ne peut pas avoir la réception du royaume des cieux comme une bonne chose, c'est-à-dire travailler pour l'utilité du Créateur, que ce soit avec honneur, c'est-à-dire que ce soit un travail honorable. Et c'est pourquoi, lorsque l'homme prie sur l'exil de la Shrina, il ne doit pas prier seulement sur le fait que chez lui, elle est dans la poussière. Mais l'homme doit prier, pourquoi est-elle dans une telle bassesse chez tout le monde? À tel point que tout le monde ne pense même pas à la spiritualité. Et il prie pour tout le monde. Comme nous prions, il rebâtit Jérusalem rapidement de nos jours. Que cela soit un honneur pour le monde entier. Comme il est dit dans la prière de Rosh Hashanah, règne sur le monde entier dans ta gloire. Et puisque la collectivité ne ressent pas le manque, comment peuvent-ils prier? Mais cet homme qui a mérité au moins d'atteindre l'aspect du manque, c'est-à-dire qu'il a atteint l'exil, c'est pourquoi il peut demander la délivrance. Tandis que ces gens qui ne ressentent pas qu'il y a l'exil, comment peuvent-ils demander Comment peuvent-ils demander qu'on les fasse sortir de l'exil? Il s'ensuit que le fait de l'homme, que l'homme ressente qu'il se trouve en exil, cela s'appelle déjà monter de degré. Et il lui incombe de demander le remplissage pour toute la généralité. Et c'est cela, comme s'il mentionnait, quiconque qui est tombé sur Jérusalem mérite et voit sa joie. C'est-à-dire, le fait qu'il ressente l'exil de la Shrina et qu'il soit en deuil, il mérite et voit sa joie. Du fait que du point de vue des Kélim, lui seul possède les Kélim aptes à la délivrance. Car la notion de Kélim signifie manque pour le remplissage. C'est pourquoi, lorsqu'il est en deuil, du fait qu'il ressent comment la Shrina est en exil, que l'on ne voit pas sa grandeur, mais que celui qui veut accepter sur lui le royaume des cieux, du fait que lui est grand et souverain, il lui vient des pensées et des images, et ces pensées-là le repoussent en dehors de la Gdusha, et seulement par la surmontée et la contrainte au-dessus de la connaissance, il peut tenir bon. Et chaque fois qu'il veut croire que sa providence, béni soit-il, est dans l'aspect de bon et bienfaisant, il lui viennent des pensées qui disent du mal du Créateur. Et cela lui fait du mal. Pourquoi il est obligé d'entendre la langue du mal? Et il croit que cela vient seulement du fait que les nations du monde dominent la Kedusha. C'est-à-dire qu'il y a dissimulation, que celui qui veut entrer pour travailler le travail sacré, alors la citra dissimule l'importance de la Kedusha. Il s'ensuit que précisément l'homme qui est en deuil a besoin de la miséricorde des cieux, qu'il ait la capacité de surmonter le mal en lui. Mais il est en deuil et pleure que le Créateur l'aide. Cependant, il est certain qu'il doit prier pour toute la collectivité. Sinon, cela s'appelle qu'il prie seulement pour son propre bénéfice, c'est-à-dire que seul lui sortira de l'exil. Et si vraiment l'homme demande pour le bénéfice du Créateur, que la gloire du royaume des cieux soit révélée dans le monde, comment peut-il demander seulement pour lui-même? C'est pourquoi l'homme doit demander des cieux, que la gloire du royaume des cieux soit révélée au monde entier. Et c'est comme on dit nos sages, quiconque demande miséricorde pour son ami, alors qu'il a besoin de la même chose, il est exaucé en premier. Et dans l'aspect du travail, il faut de comprendre, si l'homme demande miséricorde pour son ami, il est exaucé en premier. Cela semble comme si ce qu'il demandait, miséricorde, ce n'est pas du fait qu'il a intérêt à éveiller la miséricorde de son ami, mais que c'est comme une ruse du fait que nous sachons dit qu'il l'était aussi en premier. C'est pourquoi il demande miséricorde pour son ami. Et il faut encore plus que cela à comprendre pourquoi est-il exaucé en premier? Du ciel, ne peuvent-ils pas donner à tous deux qu'ils reçoivent la récompense à la prière ensemble? Plutôt, il faut que ce soit comme si c'est l'un après l'autre, et non les deux ensemble. Il faut comprendre ce qu'il y a dans le fait que les exaucés sont premiers. Mais comme c'est mentionné, le fait que l'homme demande miséricorde pour son ami dans l'aspect du travail, il faut expliquer. Lorsque l'homme commence à marcher sur le chemin pour parvenir par l'accomplissement de la Torah des mitzvot à l'adhésion au Créateur, cela s'appelle que tous ses actes soient pour le nom du ciel et non pour son propre bénéfice. Alors vient le moment où le corps commence à s'opposer à ce travail-là et il lui apporte des pensées selon laquelle ce travail-là n'est pas pour lui. du fait que la nature du corps est pour son propre bénéfice. Et lui veut maintenant travailler pour le bénéfice du Créateur. C'est pourquoi le corps, appelé désir de recevoir, lui montre toujours qu'il ne vaut pas la peine de travailler pour le bénéfice du Créateur. Et du fait que, sans plaisir, l'homme ne peut faire aucun mouvement, car telle est la nature de la création. Et cela provient du fait que son désir est de faire du bien à ses créatures. Et c'est cela la cause de la création. Pourquoi? Si l'homme n'a pas de plaisir dans le travail, il ne peut pas travailler. C'est pourquoi tout ce que l'homme fait, il ne fait que pour en profiter. C'est-à-dire qu'il reçoit une récompense pour l'effort qu'il donne. C'est pourquoi, dans l'olishma, c'est-à-dire lorsque l'homme croit en la récompense et la punition, il y a du carburant pour l'homme au moment du travail, du fait qu'il regarde la récompense qu'il recevra ensuite, ce qui n'est pas le cas lorsque l'homme travaille en fin de donner, c'est-à-dire qu'il ne veut pas recevoir quelconque récompense pour l'effort. Comment peut-il travailler sans plaisir? Et sur cela, le dit le Saint Zohar qu'il faut venir comme ça. Le Saint Zohar dit que nous devons travailler sur le fait que le Créateur est maître et souverain, ce qui signifie du fait que la grandeur du Créateur, car nous voyons ce qui se trouve dans la nature, qu'il y a un plaisir pour le petit lorsqu'il sert le grand. Car c'est l'usage du monde, qu'il y a en l'homme la force de servir un homme important, et en particulier servir un grand roi procure à l'homme un grand plaisir. Et pour cela, l'homme n'a pas besoin de travailler, car cela se trouve dans la nature de la création. Mais sur quoi l'homme doit-il travailler? Car cela se trouve dans que la connaissance et le ressenti qu'il s'agit d'un homme important soient présents. Alors déjà, l'homme est capable de servir. C'est pourquoi, précisément au moment où l'homme veut travailler du fait de la grandeur du Créateur, alors viennent à lui de mauvaises pensées qui ne lui permettent pas de ressentir la grandeur du Créateur, mais lui montrent vraiment l'inverse. Et en vérité, cette dissimulation-là domine sur l'ensemble du collectif. C'est-à-dire, cependant, chez ces personnes qui ne travaillent pas du fait de la grandeur du Créateur, le corps n'a pas besoin de lui dissimuler la grandeur du Créateur. Et c'est du fait que toute la lumière, que tant qu'on ne donne pas la raison de travailler du fait de la grandeur du Créateur, le corps ne travaille pas gratuitement, car il ressent la récompense. Et non celui qui donne la récompense. Ils sont suivis selon cela, que précisément chez les personnes qui veulent travailler uniquement du fait de la grandeur du Créateur, alors il y a opposition. Et l'on couvre, et les nations du monde dissimulent l'aspect d'Israël dans le monde, de l'homme, et de là, chez qui se trouve principalement la médisance sur la grandeur du Créateur, précisément chez ces personnes qui veulent parvenir à l'adhésion au Créateur. Et ces personnes qui ressentent cet aspect appelé la Shrina dans la poussière, pour eux, il y a un besoin de demander du Créateur qui nous fait sortir de l'exil, qui se trouve vraiment entre les pays. C'est-à-dire que les pays la dominent et elle corrige toute grandeur et son empressement. C'est pourquoi ces personnes-là qui ressentent que la Shrina est dans la poussière doivent prier pour le nom du ciel, qui se révèle au monde entier, mais que tout le monde n'a pas besoin de cela, c'est-à-dire de relever de la Shrina de la poussière. C'est pourquoi il est exaucé en premier, du fait qu'il a besoin de cette chose. Cependant, ensuite, il Cependant, ensuite, cela amène aussi à la révélation de toute la génération. Cependant, tant qu'ils n'ont pas les kelim aptes à cela, cela ne peut pas être aussi révélé chez eux. Et c'est selon ce que dit nos sages, il a accompli une mitzvah, heureux est-il, car il a fait manger lui-même le monde entier du côté du mérite. C'est pourquoi cet homme, qui ressent des stimulations sur la spiritualité, c'est-à-dire sur le désir de donner du fait de la grandeur du Créateur, c'est pourquoi il a comble de demander la miséricorde pour toute la génération, comme c'est mentionné. Et du fait qu'il a besoin de cette chose, c'est pourquoi il est exaucé en premier. C'est pourquoi il a dit à ce sujet, quiconque est tombé sur Jérusalem mérite et voit sa joie. Et la raison est pourquoi il a besoin de cette chose et non pour le collectif. C'est pourquoi celui qui demande miséricorde pour son ami, ils ne peuvent pas recevoir tous deux en même temps la récompense à leur prière, du fait que seul lui a besoin de cette chose, c'est-à-dire de ce salut, qui est de ressentir la grandeur du Gadusha, appelé la Shrina de la poussière, la relevée. Cependant, il n'est pas ainsi de ceux qui travaillent, qui sont dans la prime Aleph, c'est-à-dire dans le premier aspect, c'est-à-dire qui travaillent pour une récompense. C'est pourquoi ils ne regardent la récompense. Et il y a une règle. Celui qui donne est opportun. Il s'ensuit que ceux qui croient qu'ils recevront la récompense, que le Créateur leur paiera leur récompense, déjà il est important à leurs yeux. Il n'en est pas ainsi de ceux qui ne travaillent pas pour une récompense, alors ils doivent ressentir maintenant la grandeur du Créateur. Mitzotil. Et sur cela vient la dissimulation, qui repose sur les douchas, qui ne voit pas sa grandeur. Et sur cela, il nous était donné de demander au Créateur qu'il enlève la dissimulation. Comme il est dit, nous ne dissimulerons pas ta face. Et selon ce qui était dit, nous comprendrons qu'est-ce que Israël n'a pas su et qu'est-ce que mon peuple n'a pas compris. Car voici Israël, ce sont les gens qui travaillent sur l'intention d'atteindre l'adhésion au Créateur, qui méritent de parvenir au degré de Yachar Kel, droit vers le Créateur, et non pour leur propre intérêt. Et ils appartiennent à l'aspect de l'instruction, appelée connaissance, qu'ils doivent parvenir à une connaissance claire, qu'il faut parvenir à atteindre la grandeur du Créateur. Et c'est cela qui vient précisément de la croyance sur la connaissance. Car sur la connaissance, il y a de la naissance du monde, qui dissimule la grandeur de la Gdusha et abaisse le royaume des cieux jusqu'à la poussière. Et précisément par le renforcement, par le surmontement dans la croyance au-dessus de la connaissance. Et l'homme fait des actions par contrainte au moment où lui viennent de mauvaises pensées sur la citrara, qui parlent en mal et disent qu'il ne vaut pas la peine de travailler pour l'intérêt du Créateur, que la raison de ce travail-là ne soit que du fait de la grandeur du Créateur. Alors, l'homme n'a rien à d'autre faire si ce n'est de croire en la croyance dans les sages, ce qu'ils croient nous disent, que précisément dans ce travail-là, où l'homme travaille au-dessus de la connaissance, il y a plaisir pour le Créateur. Comme disait mon père et maître de mémoire béni, car l'essentiel du travail est ce que l'homme donne quelque chose, que l'homme donne quelque chose au Créateur, et cela précisément au moment où il va aussi la connaissance. Explication. La connaissance lui dit qu'il ne vaut pas la peine de faire des actions dans le but de donner. Et l'homme surmonte et agit au-dessus de la connaissance. Cela est considéré que l'homme donne quelque chose au Créateur. Ce qui n'est pas le cas, au moment où le Créateur lui donne un éveil d'en haut, alors l'homme n'a pas à être à faire quelconque action dont on pourrait dire qu'il donne quelque chose au Créateur, du fait que l'homme s'annule devant le Créateur, comme une bougie devant une torche, sans quelconque choix. Si c'est ainsi, dans cet état-là, l'homme ne donne rien du fait qu'il n'a pas de choix, mais précisément au moment où il doit aller au-dessus de la connaissance, puisque la connaissance lui dit autrement, alors il est possible de dire qu'il donne quelque chose au Créateur. Et il a dit qu'il faut croire que ce travail-là est plus important devant le Créateur que les autres yeux, que les autres travaux. Et le prophète a dit, le bœuf connaît son acquéreur, que cela concerne l'aspect d'Israël, qui sont l'aspect des bœufs du groupe. Car Israël est l'aspect de l'Irosh pour la tête. À eux appartient la connaissance, comme il se souvient. C'est pourquoi il est dit, Israël n'est pas connu. Ils ne savent pas, ils ne se sont pas occupés de donner un travail afin d'arriver à la connaissance du Créateur. Et a dit le prophète que le prophète a dit qu'ils ne se sont pas occupés de cela. Et aussi le prophète parle de la collectivité, c'est-à-dire à ton peuple, dont le travail est seulement afin de recevoir une récompense à cause de cela qu'ils s'occupent de la Torah et des Mitzvot. Et ils n'ont pas réfléchi à la notion de l'âne et la mangeoire de son maître. La notion de l'âme nous a parlé de l'amour de notre pays. Alors, l'adolescent lui a dit, la notion de l'âne, nous en avons parlé plus haut, c'est le petit désir de recevoir qui s'appelle seulement amour pour soi. Alors le prophète leur a dit, l'âne, c'est celui qui regarde la mangeoire de son maître, c'est-à-dire la récompense. Et n'a pas réfléchi que le Créateur leur a donné la récompense. C'est-à-dire que par la réflexion, ils recevront l'amour du Créateur. Comme il y a de l'amour pour celui qui donne des cadeaux aux gens. Et ils n'ont pas prêté attention au donneur. Ils ont seulement pensé qu'ils auraient une récompense. Il s'ensuit que par les actions qu'ils ont faites à cause de la récompense qui était sans amour et crainte, c'est-à-dire qu'ils n'ont pas du tout pensé au travail de... C'est-à-dire qu'ils n'ont pas du tout pensé à la mangeoire de son maître, c'est-à-dire à penser au maître de maison, que le Créateur est le donneur. Et ils ont séparé les mitzvot du donneur de la Torah et des mitzvot, et ils n'ont pas pensé pendant le travail au donneur du travail. Et même lorsqu'ils pensaient à la récompense, ils n'ont pas non plus pensé que le donneur est de la récompense. C'est-à-dire que le prophète se tient inverti tant à l'aspect d'Israël, qui travaille sur l'intention, qu'il ne prête pas l'intention comme il faut pour parvenir à l'adhésion du Créateur. Et tant à ceux qui travaillent seulement dans l'aspect de l'action, et leur intention est seulement afin de recevoir une récompense, et ils ne prêtent pas attention à penser qui est le donneur de la récompense. C'est pourquoi mon peuple n'a pas réfléchi. Et de ce fait, il leur manque l'amour du Créateur. Et selon ce qui a été dit, il leur ressort que l'homme doit rendre compte à lui-même avant qu'il n'ait prié sur quoi prier. C'est pourquoi mon père et maître de moi béni a dit que l'homme doit prier pour une seule chose, et cela inclut beaucoup de choses. Et c'est qu'il demande au Créateur de lui donner le désir de travailler dans le but de donner, et non pour son propre profit. Du fait qu'afin qu'il ait un désir de donner, il est obligé d'avoir la croyance en le Créateur, et de croire en la grandeur du Créateur. Cependant, sa prière, c'est qu'il veut que le Créateur lui donne le désir de donner, dont le sens est que l'homme dit au Créateur, je veux, au moment où je m'occupe de la Torah et des Mitzvot, que l'intention soit qu'il croit qu'il y a un plaisir pour le Créateur dans mes actions. C'est-à-dire, bien que l'homme ne ressente aucun goût ni ressenti lors de son effort, qu'il ait la force de dire à son corps, au moment où le corps prétend, n'est-ce pas que tu vois que tu n'as aucun goût dans l'étude de la Torah, et de même dans la prière. Alors l'homme veut avoir la force de dire au corps, puisque je travaille seulement pour que le Créateur ait du plaisir, qu'importe si je ressens un goût en cela ou non. Si je travaillais pour mon propre profit, tu as raison dans ce que tu me dis, que tu ne ressens aucun goût. Pourquoi travailles-tu? À l'exemple d'un aliment dont l'homme ne profite pas. Il ne mange pas. Mais moi, je travaille pour le profit du Créateur. Si c'est ainsi, qu'importe quel goût je goûte, c'est cela qu'il demande au Créateur. Et cela s'appelle soumission sans condition. Passons au cours du 7 août 2003. J'ai entendu un article de Shlavei HaSulam, des degrés de l'échelle. Volume 5. Parmi les articles qui appartiennent au Talmud de Babylone, au traité Ta'anit, appelé « Que signifie quiconque prend le deuil de Jérusalem mérite de la voir dans sa joie ?» Qu'est-ce que ça s'appelle dans le travail? Le désir de recevoir. Le désir de recevoir qui a été créé comme l'unique chose dans la création, sans qu'il soit nécessaire de créer quelque chose, que ce soit d'autre. Et l'homme. Il n'a pas été créé en un seul degré, avec une seule aviut, avec une seule profondeur, mais il contient les degrés Shor, Shalef, Bet, Gimel, Dalet. Et les degrés le désir de recevoir est petit, où l'homme ne ressent pas le désir de recevoir lui-même, mais il le ressent comme sa nature. Ça, ce sont les degrés qui s'appellent chez nous minéral, végétal, animal. Et du fait qu'il ne ressent pas celui qui reçoit en lui, alors il n'a pas besoin de correction. Il n'a pas besoin de parvenir à ressembler avec l'équivalence de forme au Créateur. Par contre, le désir de recevoir dans l'aspect de Gimel et Daled, ça c'est un désir de recevoir qui amène à la créature un ressenti que c'est elle le donneur. Et c'est pour ça qu'on a besoin de la correction. Et c'est. Et ça, c'est le travail de l'homme. C'est-à-dire travailler selon combien il s'éveille en désir de recevoir. Désir de recevoir, on n'en est pas les maîtres. On ne peut pas l'éveiller en nous, pour nous, par nous-mêmes, d'une manière directe.
1: Et la harkach.
0: Mais ensuite, grâce à la société, grâce au don mutuel, mais peu importe comment ce sera, selon la grandeur du désir, l'homme est obligé, dans la mesure où il ressent que son désir de recevoir est un désir de recevoir, c'est-à-dire qu'il dérange, le Créateur, qu'il y a quelqu'un qui a créé le désir de recevoir et il dirige son désir de recevoir. Et dans la mesure où l'homme connaît son désir de recevoir, dans cette mesure-là, il est connecté à faire des collections.
1: Et
0: ce travail-là est déjà, il commence déjà à être chez nous. Après, comme ça, une bonne heure de progression pendant des dizaines d'années, on ressent le désir de recevoir, grandir et imiter et agir. Le désir de recevoir qui arrive à nous, qui arrive ensuite, après la brisure. La brisure est une condition à ce que, sans qu'il y ait le bon lien entre le donneur et le conséquent, qui soit seulement possible grâce à la crête, grâce à la brisure, il n'est pas possible de faire quoi que ce soit avec le désir de recevoir. Pour faire amener la créature en état d'elle, et on peut demander la correction, et elle se fait de la brisure. Ce que nous, on a besoin de faire, on a besoin d'arriver à la correction de la création avec ces mêmes kélim qui se révèlent à nous comme des kélim brisés à chaque profond, à chaque mélange entre eux. On arrive à ressentir c'est quoi le rose et le rouge chez eux. Et maintenant, comparez-le à plusieurs autres cas, comme Zeir Anpin, où il ne fait pas forcément, où il fait du graffiti avec la poussière du créateur. C'est-à-dire qu'il a réussi à arriver au donneur de la souffrance du créateur. Et alors, on ressent le où ils peuvent transformer ce mal en bien. Et donc notre histoire, elle nous explique comment vraiment on prépare le désir de recevoir pour la correction. Que pendant des milliers d'années, quand l'humanité existait, le désir de recevoir qui était dans le corps de l'homme, aussi matériel et aussi spirituel, grandissent. Le désir de recevoir qui grandit, il grandit de la vie de Shoresh, Aleph Bet, c'est là, lorsqu'il arrive à la vie de Gimel, et ensuite à la vie de Dalet. Sur le chemin, il a une brisure, parce qu'il se trouve encore dans un état de ketnout. Alors, on a comme ça une notion de la famille de Yaakov, la rentrée dans l'exil en Égypte, le ressenti de l'exil d'Égypte, la sortie du pays d'Égypte. Encore un tas d'étapes et de degrés qui seront avec la plus petite aviot, la aviot Aleph, il y a un clé qui reçoit la lumière, qui peut travailler avec elle dans certaines mesures dans Prima Bête, qui construit les anciens temples jusqu'à ce que commence à rentrer dans la viyut. Ça, c'est la brisure du premier temple, la brisure du deuxième temple. C'était dans l'histoire de ce qui s'est passé. Ce qui s'est passé, c'est que simplement, on a eu justement, les gens qui avaient un degré corrigé de la vie haute précédente, disons, Rabbi Akiva, qui se sont maintenus dans la condition de tu aimeras ton prochain comme toi-même, comme une règle pour la Torah, et on soutenait en cela. Parce que, mais du fait que le désir de recevoir a grandi, qu'il a explosé, alors on est passé de degré en degré en leur temps, et ils n'ont pas pu de faire de correction sur le nouveau degré de désir de recevoir, et alors il y a eu la ingratitude qui s'est développée entre eux. Cette chose-là, elle n'existe ni dans le matériel, ni dans le minéral, végétal, animal. C'est vraiment. Et ça n'existe pas non plus dans les degrés de minéral, végétal, animal qui sont dans l'homme. Mais en vérité, seulement au degré du parlant, il y a ce sujet de la haine gratuite. Pourquoi ? Parce que l'homme a été créé. Dès le début, dans sa racine, dans Adam Rishon, où il était aussi comme résultat d'une faute, qu'il y a une faute qui s'est faite dans son âme, la brisure. Alors, là et là-bas, c'est Malchut qui s'est connecté avec Bina, et seulement dans l'homme, Malchut et Bina avaient deux qualités ensemble, ou l'un en face de l'autre. L'homme se trouve dans le désir de recevoir qui change tout le temps. Du fait que il y a Bina qui donne à Malchut et Malchut qui donne à Bina, et l'homme peut tout le temps faire grandir son désir de recevoir grâce à Bina, grâce à son ressenti qui est en lui, et non seulement le faire grandir, mais aussi le faire changer selon toutes sortes de formes et de moyens qu'il a dans son environnement et dans la société qui l'entoure. Du fait que le désir de recevoir dans minéral, végétal, animal, dans les animaux, les végétaux, pas le changer. Ça, il est déjà établi, c'est déjà pensé d'avance, c'est ce qu'il y aura et de quelle façon il va exister ce dessin-là. Selon, par contre, précisément chez l'homme, où il a ce ressenti d'autrui, où il peut changer son désir de recevoir selon la grandeur et aussi selon le caractère. Et ça, ça existe en l'homme pour qu'il dirige sa forme du désir de recevoir avec l'aspect de Prima Bet qui est en lui. Depuis le début, Malchut et Bina se trouvent dans un état de. Dans un état de forme inverse à la Kedusha. C'est-à-dire que Malchut et Bina agissent toutes deux uniquement au bénéfice de l'homme. Et l'homme se trouve alors dans le développement humain, il décide de recevoir. Il utilise autant qu'il peut pour son propre bénéfice et l'exploite autant que possible. Cette qualité-là de Bina qu'il y a en lui, c'est-à-dire qu'il exploite la société autrui à son propre bénéfice. Et lorsque ce mélange de Bet et Dalet grandit dans son aviut, dans l'homme, alors il utilise et passe du désir de l'argent, ensuite à l'honneur, et ensuite aux connaissances intellectuelles. Tout ça, c'est selon

la grandeur de la Vyut, le Bet et Dalet connectés en lui. Aussi, la Vyut est petite, alors il exploite notre vie, il exploite la société dans une moindre mesure. Et selon la mesure où la Vyut du mélange des qualités Bet et Dalet est grande à lui, alors il exploite la société dans une plus grande mesure. C'est-à-dire que la Vyut Shoresh Aleph Bet dans Bet et Dalet qui se trouve en lui, ça donne à l'homme un développement grâce auquel il exploite la société, l'environnement. Mais là, il ne ressent encore que son environnement et sa société. Cependant, si la Vyut de Bet Dalet connectée en lui, l'aspect de Malchut Bina commence à grandir au degré de Gimel et Dalet de la Vyut, alors l'homme commence à ressentir non seulement l'environnement qui l'entoure, mais à vouloir l'exploiter et pour son propre bénéfice, mais il commence à s'éveiller à ressentir la force supérieure pour l'exploiter pour son propre bénéfice. Alors, ce qui s'appelle s'éveille en lui le point dans le cœur. Il commence à chercher une source de désir plus grande que ce qui a disparu en fait. Il ressent qu'il est obligé de le révéler et d'y arriver de manière directe. Ça veut dire quoi de manière directe? C'est, comme on dit, de recevoir du plaisir non seulement des délices, mais également de celui qui donne les délices. Et à partir de là, l'homme parvient déjà à une étape totalement différente de son développement, parce que il aspire à au plaisir et à la source des plaisirs qui ne se trouvent pas dans son atteinte. Et c'est comme ça qu'il parvient à l'étude de la Kabbale. Et par la suite, il ne peut plus progresser dans l'acquisition du désir et ce remplissage dans la Kabbale de réception, si ce n'est par la méthode de la Kabbale. Du fait que il y a ici une condition qui peut faire grandir son désir seulement selon la mesure de la correction. Dans les degrés précédents, il y avait en elle pas tellement de brisure en fait. Les degrés précédents, il n'avait pas vraiment le ressenti d'autrui. Le ressenti d'autrui véritable, il se ressent à partir du fait de ce qui se trouve complètement en dehors de moi, qui est en fait le Créateur. Et le ressenti d'autrui, le ressenti de ce qui me ressemble, c'est un ressenti différent. C'est un ressenti qui des mêmes kelim, des mêmes désirs auxquels je suis relié ensemble dans un seul kli. Mais moi et eux font partie de la même chambre. Et moi et eux, on était ensemble et eux ensemble aussi. Et même dans l'humanité, il y a une sorte de tendance à être égal les uns avec les autres, à aimer les uns les autres, à s'occuper de nous,
à avoir un certain lien mutuel de données, etc. Par contre, par rapport au créateur, les lois sont des lois qui changent du fait de ce qui s'éveille dans l'être humain. Du fait que le lien entre êtres humains, c'est un, comme un lien entre les parties du clé, et le lien entre l'homme créateur, c'est un lien du clé et la lumière. Et c'est pour ça, lorsque l'homme doit faire grandir son désir de recevoir, ne pas avoir comme ça être optimiste qui le dirige, mais qu'il se remplit grâce au Créateur. Là, déjà, agissent d'autres lois que la lumière doit agir sur l'homme et seulement grâce à l'attraction de la lumière, l'homme peut travailler avec son clip par rapport au Créateur, dans les degrés qui sont par rapport au Créateur. Et là, on arrive à des désirs en qui, en eux, en fait, principalement, c'est fait la brisure, et en eux, on doit recevoir une correction. Que ce qu'on va faire, être ton prochain comme toi-même, ça, on va le faire pour corriger notre lien au Créateur, pour ressembler à lui. Et si ce n'était pas ça, alors au moins, on n'aurait pas été obligé de faire le lien et la correction entre, dans les relations entre nous. Et la correction est dans le fait que c'est le désir de recevoir qui est très grand. Il y a des lettres comme ça, ou faut des massards qui sont ouverts, qui sont comme des livres, comme l'intention dans le but de donner. Et donc, à partir de ce mélange de bête et d'alet, il a envie de continuer de parler des systèmes de bina et d'alet qui sont ici, de marquer des d'alet qui sont lui. Et donc, il veut clarifier la lointeté entre nous, la vue de forme. Et c'est là qu'il commence à travailler tous, sauf que ça fait pas mal de temps. J'ai l'impression que c'est plus ou moins déserté. Tout ça, c'est grâce au Créateur qui seul Seul, on commence déjà à ressentir bien profondément de mon verre. Donc là arrive un ordre d'action où l'homme, par son désir, reçoit dans sa correction. D'abord, il passe à travers le Tzimtzum et il ne veut rien recevoir pour soi-même, ne pas utiliser, ne pas dans Bet, ni pas dans Dalet. Ensuite, qu'est-ce qui nous amène? On nous amène le désir de Bina, qui était l'utilisation de l'autrui, comme on a dit tout à l'heure, que ça, pour le coup, c'est comment s'utiliser vraiment de ces qualités-là pour le bénéfice du Créateur, mais encore sous le défi elle-même. Ça veut dire que dans le même temps, il n'y a pas d'exercice. Et donc, pour la qualité du Créateur, c'est un exercice du fait que les qualités de don qui est mélangé avec Bina et Malchut, sauf dans Shoresh Aleph Bet, qui se plaît encore comme des intentions, c'est pas le don en soi, parce qu'ils n'ont rien à donner, parce qu'en fait, ces degrés-là, à Shoresh Aleph Bet, qui sont dans l'homme, et ils ne sont pas le désir de recevoir, parce qu'ils ne ressentent pas de plaisir, ils ne reçoivent pas les plaisirs. Donc, seulement le plaisir que l'homme reçoit, qui reçoit du Créateur, ce désir-là,
ce plaisir-là, il peut le faire appartenir au créateur. Et donc, c'est pour ça que seulement dans les plaisirs qui sont après il te veut une âme qui est corrigée. Alors, dans les plaisirs où il ressent en eux le harap, dans le kim de malchut, vraiment, là, ce qu'il aime là, et il a besoin d'être dirigé et de les ressentir dans le but donné. Et donc, ça s'appelle qu'il fait un cela complètement entre honte et cuisine, et avec cela, on va s'adapter pour les recevoir. Et ici, se fait toute la correction que l'homme a besoin d'avoir un master, de préparer un master, c'est-à-dire une intention dans le but de donner sur tous les kelim de réception, que la qualité de Bina soit celle qui établit comment est-ce qu'on utilise le crime de réception, sous quelle grandeur et avec quel avius. Ça s'appelle que il prend la ligne gauche, le désir de recevoir qui est en lui, et seulement dans la mesure du désir de recevoir, et en fait, dans la droite, dans son désir de donner, dans cette mesure-là, il l'utilise, et ça s'appelle le résultat à partir le résultat qui s'appelle la ligne médiane. Et du fait que l'on a des lignes de réception dans un yud-gim et les dalet, alors on a deux sortes de brisures. La brisure dans le mien de chassadim et la brisure dans le mien de chorma. Et par rapport à cela, ça s'appelle la brisure des deux temples. Par rapport à cela, on a aussi une différence dans la correction des kelim. Comme on l'étudie, dans la brisure des kelim, les kelim qui sont brisés, ils ne se sont pas brisés uniquement dans leur review de Gimel et Dalet, mais ils ont été brisés dans tous les niveaux. Du fait que tous les niveaux, tous les kelim sont reliés l'un à l'autre, et il n'y a même pas de clic qui soit plus petit, qui ne soit pas relié dans son travail, dans son lien en plus grand clic. Et c'est pour ça que tout le lien entre eux, tout le travail mutuel entre eux a été corrompu. Tout le monde sont devenus dans le but de recevoir. Et la correction, donc, ça commence au degré très petit de l'homme qui arrive à la question de quel est le sens de notre vie. Et commence à se corriger vraiment dans des degrés beaucoup avant s'entrer dans la spiritualité, ce qui s'appelle dans le degré de la préparation. Où il ne corrigera pas, il ne corrige pas encore son rapport au Créateur. Là, ils sont dans des désirs tels que on ne ressent pas le Créateur, ce sont des désirs petits. Ce sont pas des désirs de ce monde-ci. C'est-à-dire de tels désirs, mais sur le brise des Kélim, dans lequel, comme dans le désir du minéral, végétal, animal, on ne ressent pas la réalité d'une force étrangère. Parce que seul l'homme ressent ce qui se trouve en dehors de lui, ce qui est étranger à lui. Et il haït celui qui est proche ou aime celui qui est proche. Et par ça, il peut faire grandir et changer son désir de recevoir lorsqu'il voit quelque chose chez les autres. Lorsqu'il ressent la souffrance d'un autre, il peut s'inclure en lui, en recevoir du plaisir ou en souffrir. Donc, les degrés du désir de recevoir dans lesquels l'homme ressent
seulement soi-même, c'est appelé désir de recevoir animé.

encore des désirs de ce monde-ci. Pourquoi? Parce que dans ce travail-là, il n'y a pas de différence entre le désir de ce monde-ci et le travail et le monde spirituel. Mais la différence est qu'il y a seulement que quand eux agissent dans l'homme, en eux, l'homme ne ressent pas la réalité du Créateur. Et il ne ressent pas autrui dans les désirs corporels, ou il ressent autrui seulement sans le Créateur dans les désirs humains. Et ces deux sortes de désirs-là, ça veut dire que l'homme se trouve dans ce monde-ci. C'est-à-dire que le ressenti du Créateur ne se trouve pas en lui. Il ressent seulement ressent l'environnement, mais l'environnement qui lui est proche. Lorsque le désir de recevoir le Gimeldal grandit en lui, l'intérieur. Alors l'homme commence à s'éveiller avec le lien avec le Créateur, parce que ces désirs-là, Gimeldal, ils sont nés en nous, déjà comme résultat du fait que le désir de recevoir a voulu parvenir à l'adaptation au désir de donner, c'est-à-dire à l'aspect à la prina gimel, la prina dalet, parmi les quatre prinotes. Et alors, lorsque l'homme commence à ressentir un désir de recevoir, qu'il cherche quelque chose en dehors de ce qui se trouve, de ce qu'il y a dans son corps ou de ce qu'il y a dans son environnement, alors il commence à s'en détacher, soi-disant dans son corps ou de son environnement, chercher quelque chose, et vraiment il s'éveille à ce qu'on appelle la spiritualité. Et ici, puisque son désir de recevoir, il l'amène déjà au lien avec le Créateur, alors agissent les lois qu'on appelle les Kélim, qui fonctionnent au moyen des lumières. En vérité, c'était comme ça aussi avant. Mais avant, on ne voyait pas dans ces degrés-là, dans ces compréhensions-là, qu'on avait besoin de telles investigations. Mais puisque la source qui attire l'homme, la source de la force et du délice, ne se trouve pas dans le cadre, pas dans l'environnement que l'homme atteint, mais au-delà de lui. Et donc, il est dit que l'homme aspire au monde spirituel. Et pourquoi est-ce que l'homme qui aspire au désir spirituel, il les trouve d'une manière révélée? Et celui qui aspire au désir humain, au plaisir humain, les trouve aussi de manière révélée. Et tandis que quand il aspire à jouir du Créateur, il ne trouve pas de manière révélée. C'est du fait que seulement envers le Créateur, vraiment, on a une notion de désir de recevoir. Et les désirs de recevoir précédents, dans les plaisirs corporels et les plaisirs humains, ils ne sont pas encore appelés des désirs de vrai degré de désir de recevoir. Et c'est pour ça que l'homme n'a pas besoin de leur prêter attention et de s'en occuper, de les corriger. Mais son attention est de l'orienter vers la manière de corriger sa relation avec le Créateur. Et c'est pour ça que toute cette période-là, où il se trouve dans la vie au Tchor et Chal et Bet, et le développement de son désir de recevoir, jusqu'à ce que s'éveille en lui un désir de recevoir pour ce qui se trouve en dehors de ce monde-ci, ça s'appelle le temps de la préparation. Et c'est pas vraiment des corrections, et ni vraiment un travail, ni des remplissages, mais des degrés de la brisure qui sont également nés par la brisure et ils se trouvent en nous, mais c'est pas qu'on a besoin de les corriger à les relier au Créateur d'une manière directe. Ensuite, on les corrige par les méfaits et les erreurs qui s'inversent

0: mérite. Et toute la véritable corruption ne commence qu'à partir du moment où l'homme ressent qu'il aspire à quelqu'un qui se trouve vraiment en dehors de son entier, de son monde. C'est-à-dire que c'est le créateur, entre-temps il sait évidemment pas de qui il s'agit, il ne ressent pas vers qui il s'éveille, il ne ressent pas grâce à qui il s'éveille, il ne ressent pas vers qui il est attiré, il ne ressent pas qui est cette source qui veut se remplir, ou même à laquelle il veut ressembler. Le lien entre lui et le Créateur est dissimulé. Et dissimulé du fait que ici doit être vraiment la correction. Et ce lien-là peut être révélé à l'homme et travaillé par rapport à l'homme seulement dans la mesure où l'homme, dans ce lien-là, fait... fait du bien, c'est-à-dire que il établit correctement le lien, c'est-à-dire conformément à la manière dont le Créateur se rapporte à lui. C'est-à-dire que le lien ne peut pas exister ici sous une forme corrompue. Et sur sa intime tsum, et l'exigence que depuis le petit degré appelé Yébour, l'entrée de l'homme dans un lien avec le Créateur, jusqu'à toute la gadlout du niveau de ce lien, il est obligé. Il est obligé de construire uniquement sous une forme correcte. Et parce qu'il construit à partir de vestiges de la brisure et il existe toutes les données permettant de le construire et grâce à la brisure, on a toutes les conditions, toutes les données, on peut atteindre toutes les compréhensions de cela. C'est que il ne manque que la lumière supérieure. Quelque chose par rapport à quoi on peut mesurer tous les vestiges de la brisure qui sont en nous et leur donner la forme correcte, c'est-à-dire voir en eux l'utilisation correcte inverse à la forme sous laquelle ils se révèlent en nous. Parce que l'homme, dans la nature où il se trouve, il ne peut pas sortir de sa nature à lui, mais lui se trouve dans la nature. La nature détermine sa pensée et son comportement et ses désirs et la direction de son aspiration et la manière dont il aspire à la lumière. Et la lumière qui apparaît de loin, comme une lumière environnante, qui agit sur les kelim brisés, sur la manière dont il se trouve après la brisure, du fait que la lumière vient d'un endroit ou de don, alors elle éclaire sur les kelim brisés, elle leur donne la compréhension de l'écart de la compréhension de quel écart existe entre eux et la lumière environnante. Et cet écart-là, au début, aussi tous ces discernements-là passent à travers les mêmes degrés de discernement appelés Shorosh Alef Bet Gimel Dalet, où l'homme aspire à...
1: Il pense qu'il peut se remplir, qu'il peut utiliser la spiritualité à son propre bénéfice, sous la forme habituelle où il utilisait le viut de racine, Aleph et Bet, dans tous les délices corporels, humains, il essayait de tous les acquérir dans le but de recevoir pour lui-même. C'est ainsi qu'il exploitait tout l'environnement. Maintenant également, cet environnement spirituel qu'il espère atteindre, il a également l'intention de l'utiliser à son propre bénéfice. Mais la lumière qui éclaire, l'éclaire sous deux formes inverses. Parfois, elle éveille dans l'homme une convoitise pour le monde spirituel, fait grandir chez l'homme le désir de recevoir. Et parfois, elle montre à l'homme à quel point cette convoitise est hors de son atteinte. Par de tels jeux, de la lumière avec les kelim, l'homme commence à ressentir que sa relation avec la spiritualité doit véritablement être différente de la manière dont il utilisait ses désirs précédents dans ce monde, sous la forme révélée. Il avait devant lui tant les kelim d'autrui que les délices qui se trouvent en autrui. Et la lumière lui enseigne que la véritable forme du plaisir se trouve dans la qualité de la lumière elle-même. Cela est appelé l'homme commence à recevoir la grâce de la sainteté. Cela signifie qu'il voit à quel point ce kélim, à mesure qu'il grandisse, lui apporte davantage de souffrance. Il cherche alors comment être sauvé de la souffrance.
2: האיסורים שהוא סובל הם כאלו שהרצון להשפיע ממש יכול להיות כהצלה בשבילו. טוב לימותי מחיי, לא יכול להינצל מהרצון לקבל הגדול ושגודל כל פעם, ולא יכול להגיע לשום תענוגים על ידי הרצון לקבל הזה. ולא יכול להתפטר ממנו, ולכן מתחיל לרצות את הכלים דהשפעה. בצורה כזאת היה אפשר להגיע לכלים דהשפעה בזמן.
3: De cette façon, il sera possible d'atteindre des récipients de dons en étant ancien, comme l'écrit le Balat Sulam, lorsque le désir de recevoir n'était pas grand, donc à travers des tourments, à travers une vie de chagrin, pain, sel et eau, et dormir par terre et s'engager dans la Torah, on peut atteindre la correction du désir à travers le fait de l'avoir. Et dans notre désir, où le désir de recevoir a déjà grandi, alors, par la lumière, sans aucune souffrance, nous pouvons nous amener à enseigner à notre raison la compréhension que cette forme de don est préférable à la forme de réception. Mais encore, c'est comme une conscience de la fuite de la souffrance. Et ça, c'est ce qu'une personne apprend naturellement. Mais une chose supplémentaire qui se trouve ici et qui n'était pas là dans les temps précédents, lorsque les gens se supprimaient, se réduisaient dans la voie de la ressemblance au Créateur, c'est que nous, par l'éveil à la connexion avec le Créateur, nous avons vraiment, depuis la grandeur des récipients de nos réceptions, ce qui, à notre époque, est vraiment le début de l'élévation de la brisure et la demande de la correction et du remplissage. Ce qui se trouve en nous, en supplément, c'est ce que les sages de la Gemara ont corrigé, ce qu'écrit le Balat Sulam dans l'introduction à la thèse, qui est que nous avons la lumière qui réforme, que nous pouvons utiliser la force de la lumière elle-même, qui nous a amené pas à ce que nous aspirions récipients de dons, parce que nous voulons être sauvés des problèmes que nous avons avec nos problèmes de nos récipients de réception, mais plutôt pour que nous y aspirions spécifiquement aussi du fait de la grandeur, de l'importance, du caractère unique que nous avons dans ce concept de don. C'est-à-dire que la lumière nous amène la grandeur de la source. Tout comme dans les phases, quatre phases dans la lumière directe, où la lumière apporte à la phase 1 la compréhension de qui est la phase racine, et aussi que la phase 1 veuille être similaire à elle et qu'elle se soit faite en phase 2. Et il s'avère donc que
1: corriger notre relation avec le Créateur, nous rapprocher de lui, adhérer à lui, ce qui n'est possible que par l'équivalence de forme. Et c'est ce que nous pouvons faire. Au moyen de la lumière qui ramène vers le bien, nous pouvons l'atteindre par le travail, dans l'étude par les livres corrects et par le groupe, dans toutes les conditions qui comprennent en elles tous les degrés de l'Oviut, racine 1, 2, 3, 4. Il en ressort alors que ces kelim dans lesquels la brisure a précisément eu lieu, c'est-à-dire les kelim de 3 et 4, la brisure sur les quatre premiers anges, Melachim, les lumières de Chochma, la brisure sur les quatre seconds rois, Gimel de Oviut, appelés lumière de Chassadim, c'est pas vraiment Chassadim, c'est ainsi qu'on les appelle, ils vont étudier ce qu'ils ont exactement, il ne peut pas avoir de brisure sur la lumière de Chassadim. Ainsi, c'est principalement sur ces deux aspects que nous devons travailler. Et il en ressort qu'afin de parvenir au travail au degré des, à ce grand degré d'épaisseur, il faut préparer le travail au niveau de ce monde, que ces degrés là aussi se sont aussi brisés, appartiennent au même degré, et les degrés de racine 1 et 2, comment les organiser pour la correction, consistant en ce que l'homme utilise sa vie sous sa forme corporelle et sous sa forme humaine, uniquement selon ce qui est nécessaire à son existence. Il serait même heureux de ne pas les utiliser pour lui-même. Et toutes les autres actions, il les accomplit en vue de son rapprochement avec le Créateur. Concernant les délices animaux, nous comprenons ce que le corps de l'homme exige. Concernant les délices de l'argent, l'honneur, les connaissances, nous avons déjà ici un travail envers la société. C'est un travail dans lequel l'homme est absolument obligé d'ordonner également à ses degrés sa relation avec les délices de l'argent, de l'honneur, des connaissances. J'ai appelé au début le travail, par exemple, l'argent, la dîme. Ensuite, il conserve ce qui est nécessaire et le reste, comme écrit le Baal Soulam, dans le nom de la Torah, il distribue au monde entier afin d'amener le monde entier à l'état corrigé, proche du Créateur, par la diffusion de la sèche de la Kabbale selon ce que nous faisons, la manière dont nous l'accomplissons et l'utilisons. Concernant l'honneur,

Il se réalise dans sa proche société, s'abaissant lui-même et en faisant grandir à ses yeux la figure de la société afin de recevoir de la société la reconnaissance, l'importance du Créateur. Et concernant les connaissances, au moyen de son aspiration à connaître la spiritualité, le monde supérieur, le Créateur, sa nature, il ordonne de telle sorte qu'il veuille s'en occuper afin de parvenir véritablement au don, au Créateur, au moyen de la lumière supérieure qu'il éveille comme résultat de l'étude. Il en ressort. Toute la spiritualité de l'homme se revêt dans ce monde, dans ce qui se trouve autour de lui, dans sa relation avec ce monde, soit par son animal auquel il donne ce dont il a besoin sans tenir compte davantage, soit par l'humain qui est en lui. Dans sa relation avec l'environnement, il veut utiliser les autres, la société, tout ce qui existe, afin d'orienter toutes ces forces, toutes ses qualités vers un lien mutuel avec le Créateur. Et cela est appelé tous les résultats de la brisure qui se trouvent en lui, comme résultat de la brisure, sous la forme, dans le but de recevoir, il les inverse dans le but de donner. Cela est appelé quiconque souffre de la destruction de Jérusalem. Jérusalem est appelée Ira Shlema, la crainte complète, c'est-à-dire Malchut qui est parvenu à la hauteur de Bina s'est brisée et se trouve dans l'inverse. Tout ce lien entre Bina et Malchut dans l'intention, dans le but de recevoir. Ainsi, quiconque souffre de cet état parvient, depuis sa souffrance, depuis son travail, à la joie de Jérusalem. Il corrige les kélim et les remplit de lumière. Lorsque ce kli, avec une intention dans le but de donner, rempli de lumière, c'est le don envers le Créateur. La joie de Jérusalem signifie une ville parfaite, un kli entier, une crainte parfaite, la foi, la qualité de Bina, sur toute Malchut. Et tous ces aspects, tant Jérusalem détruite que Jérusalem reconstruite, constituent en fait les deux extrémités du chemin que l'homme doit parcourir durant le temps où il se trouve dans ce monde, dans cette vie, revêtu dans son corps. Et depuis cela, il doit révéler tous les aspects qui se trouvent sur le chemin. J'ai des questions? Oui. Après que Bina s'est mélangée à Malchut, est-ce que cela est encore impliqué d'être créé une existence à partir de l'absence? Tu demandes, nous avons un désir de recevoir, comme nous l'étudions, a été créé Yesh Me'ain. Dans le Créateur, il n'y a pas de désir de recevoir. Le Créateur est uniquement le désir de donner. Chez nous, il y a fondamentalement un désir de recevoir, c'est nous. Quant au désir de donner que nous acquérons, ce n'est pas le désir de donner du Créateur. Je ne peux pas découper du Créateur une de ses qualités et la joindre à moi. Une telle chose n'existe pas, c'est une nature. Plutôt, lorsque le Créateur me donne, par son don vers moi, comme un grand donne à un petit, il me change par son don, au point que mon désir de recevoir devient semblable à lui,
semblable à lui. Il ne devient pas un désir de donner. Plutôt, il accomplit ses actions extérieures comme s'il était un désir de donner. Impossible de les distinguer, à moins de regarder ce qu'il est intérieurement, soit c'est le Créateur qui est le désir de donner, il possède intérieurement exactement la même forme, la même qualité, soit c'est l'être créé qui possède intérieurement son désir naturel de recevoir et qui s'est inversé extérieurement, qui a pris sur lui une forme extérieure semblable au désir de donner. Le désir de donner que l'homme acquiert au-dessus de son désir de recevoir n'est pas une existence à partir de l'absence, c'est une existence à partir de l'existence. Il a reçu du Créateur, il a appris du Créateur comment se comporter avec son désir de recevoir de telle sorte qu'il paraisse être un désir de donner. Mais lorsque le désir de recevoir acquiert cette forme extérieure, il mérite véritablement tout ce qui existe dans le désir de donner. Il devient réellement semblable, non seulement selon ses actions, c'est appelé « de tes actions, nous te connaissons ». Il parvient également à la compréhension intérieure de qui est le Créateur, à l'atteinte intérieure de qui est le Créateur, et cela suffit au véritable statut semblable à celui du Créateur. Mais en même temps, ce désir de recevoir reste une existence à partir de l'absence et il ne disparaîtra jamais. Nous ne pouvons pas parler avec vous en dehors du cadre du temps. Le désir de recevoir n'existait pas, puis le Créateur l'a créé, puis corrompu, puis corrigé, et nous reviendrons à la fin de la création. Par rapport à nous, nous examinons les choses selon l'axe du temps, l'histoire et le futur. Nous parviendrons à la fin de la correction et nous serons semblables au Créateur et ainsi de suite. Nous regardons cela comme quelque chose qui passe, qui change de forme, qui parfois existait, parfois n'existait pas, mais en vérité, la spiritualité sera au-dessus du temps. Et comme nous parlons depuis l'absence de temps où cela arrive, n'arrive pas dans la spiritualité, une telle chose n'existe pas. Dans la spiritualité, tout se trouve simplement dans un seul état. On ne peut pas dire qu'il y a un temps. Il n'y a pas de temps. Aujourd'hui, nous ne pouvons pas véritablement percevoir, mais bien qu'il existe une chose dont nous disons « Yesh me'ayim » qui n'existait pas autrefois et ensuite est devenue une existence. Auparavant, il y avait l'absence, n'existait pas. Mais comment cette chose peut-elle être et non pas selon un axe du temps où elle n'existait pas et puis existe, mais les deux existent ensemble sous une forme éternelle, ça, nous ne pouvons pas. Notre esprit qui est constitué d'une seule qualité, de la qualité de Malchut, et qui est en plus corrompu, c'est quelque chose qu'on ne peut pas percevoir. Cette chose vient selon la mesure où nous corrigeons nos kélim. Alors, depuis nos kélim, nous comprendrons que cette chose est, qu'en général, les notions spirituelles existe au-dessus du temps. Et lorsque nous construirons, nous, des qualités corrigées, nous vivrons, nous aussi, conformément à ces qualités corrigées au-dessus du temps. Nous n'aurons alors pas besoin de nous expliquer les uns aux autres ce que cela signifie. Ce sera notre forme de vie, une telle relation vers la vie. Du fait que l'homme corrige son kli, il mérite de ressentir qu'il n'y a pas de temps, pas de vie de mort, qu'il existe une sorte d'écoulement éternel, jusqu'à ce qu'il parvienne à un état où il n'y a même plus d'écoulement et tout est un seul état éternel. Et nous devons y parvenir ici, déjà, dans ce monde. Selon les corrections qui sont en nous, c'est ainsi que nous ressentirons et que nous vivrons véritablement toute notre vie. Et le résultat de notre ressenti intérieur, vie, mort, monte et descente, oui, n'existe, n'existe pas. Dans la mesure où l'homme parvient à être semblable au Créateur, il cesse de penser à lui-même, cesse de ressentir s'il existe ou n'existe pas, et il s'élève vers l'éternité. Alors toutes ces questions disparaissent.
Et c'est une existence à partir de l'existence, une existence à partir de l'absence. Ce sont des choses dont les questions n'existent uniquement maintenant chez nous. Rabat, j'ai écrit dans l'article que si un homme prend des qualités comme si les prenait d'amis, alors il demande que signifie prendre les qualités du Créateur, travailler avec elle. Qu'est-ce que cela signifie? Comment l'homme prend-il les qualités du Créateur et travaille avec? Les qualités du Créateur nous parviennent par la lumière qui ramène vers le bien. Nous-mêmes, qui nous trouvons dans les qualités brisées, tant Malchut que Bina, nous ne pouvons pas comprendre à partir de cela comment travailler avec la forme inverse de celle qui se trouve en nous. L'inversion n'est pas non plus atteinte, si ce n'est lorsque on nous présente l'inversion, ce qui est l'inversion. Je vois le noir, aucune atteinte du blanc, ni aucun désir qu'il soit blanc ne viendra. Moi, je dois voir la différence entre eux, reconnaître la différence, puis les comparer à l'intérieur de Mikelim. Depuis cette comparaison, comparaison émotionnelle, comparaison intellectuel, j'avancerai en conséquence vers l'une de ces formes, soit vers le noir, soit vers le blanc. C'est pourquoi, même si nous nous trouvons dans la brisure et possédons les kelim de Malchut et les kelim de Bina sous la forme, dans le but de recevoir, nous ne pouvons pas, à partir de cela, comprendre ce qu'est une forme de don. C'est tout simplement pas donné. De temps en temps, nous ressentons peut-être qu'on ne comprend pas ce que signifie afin de donner. C'est déjà une grande révélation qui nous est donnée. La lumière commence à éclairer dans, comme la lumière, pas quelque chose qui nous attire au moyen des délices, nous montre qu'il y en a un délice pour nous, plutôt commence à nous montrer en dehors du délice ce qu'elle est pour nous, qui il est, que le Créateur nous montre son caractère. C'est déjà une grande révélation. Nous voyons alors à quel point nous sommes méprisables et véritablement immergés dans le but de recevoir. Et cette révélation qui vient à l'homme vient selon la mesure où l'homme se prépare à exiger de la lumière supérieure ce qu'il veut recevoir d'elle. S'il court après les délices qui se trouvent dans la lumière spirituelle, dans la lumière supérieure, alors afin de corriger, d'effectuer pour lui une correction du chemin, de la direction, la lumière supérieure l'éclaire au lieu de délices par des souffrances. Il commence ainsi à orienter l'homme plus correctement, afin que l'homme n'aspire pas aux délices, mais cherche à quoi puis-je aspirer, je souffre. Et la lumière commence à montrer à l'homme qu'en dehors des délices et des souffrances, il y a ici une chose plus élevée, la qualité du don, le Créateur lui-même, son caractère. C'est ainsi qu'il nous oriente, il nous oriente à exiger de lui, non pas le délice spirituel que nous imaginons dans nos kelim animaux, comme un délice semblable à ce que nous avons dans ce monde. Plutôt, la lumière nous enseigne ainsi à comprendre que le véritable délice se trouve dans l'acquisition de la qualité du don. Pour celui qui acquiert cette qualité elle-même, c'est déjà un délice. C'est déjà la forme du Créateur.
Nous, dans ce monde, nous pensons qu'il y a un désir et qu'à l'intérieur du désir, il y a un délice, deux choses. Et c'est véritablement ainsi que les choses se passent dans, dans le désir de recevoir. C'est véritablement ainsi que ça se réalise. Cependant, dans le désir de donner, il n'en est pas ainsi. Le désir de donner lui-même est le délice. Mais puisque l'homme construit son désir de donner au-dessus du désir de recevoir, nous parlons ici des degrés de la correction. Dans quelle mesure une partie plus ou moins grande du désir de recevoir participe afin de devenir semblable au donneur. Et comme nous l'étudions, l'essentiel, ce sont les kelim, la lumière supérieure se trouve dans un repos absolu. C'est pourquoi l'homme doit aspirer aux kelim corrects, aux ressentis corrects qui doivent se trouver chaque fois en lui, envers le Créateur. Le début de la correction est appelé « Quiconque prend le deuil de Jérusalem, l'homme comprend ce qu'est son deuil, de quoi porte précisément le deuil, de quel aspect appelé Jérusalem, et ce qu'est la destruction de Jérusalem, quelle est en fait cette notion spirituelle dont il faut prendre le deuil. Cela signifie que je veux qu'elle existe en moi sous sa forme correcte. Si l'homme construit un tel kli, alors bien entendu, rien de plus n'exige du côté de l'homme. Il mérite alors que ce kli soit corrigé selon la grandeur de la souffrance qui est en lui. La grandeur de la souffrance est déjà orientée face à son ego, son désir de se voir, toutes ses qualités qui sont véritablement appelées Jérusalem dans sa destruction. Et lorsqu'il en souffre, cette souffrance est appelée chez nous l'élévation de Man. Il mérite alors que, d'en haut, la lumière corrige pour lui ce Man et qu'il ait la correction du Massar sur ces mêmes Kélim dont il souffre, qu'il se trouve sous la forme de la destruction, qui se trouve dans le désir, dans le but de recevoir. Alors, pour notre état, qu'est-ce que cela signifie? Avoir le désir correct? Nous avons besoin de deux choses. Premièrement, souffrir de ce que nous nous trouvons dans des kelim brisés. Cela signifie que nous ne pensons et n'aspirons qu'à nous remplir nous-mêmes. Et deuxièmement, nous devons faire grandir en nous la grandeur du Créateur, la grandeur de la qualité du don, afin que la grandeur de la qualité du don nous apporte l'aspiration à Jérusalem reconstruite. Cela signifie qu'il ne suffit pas de souffrir du mauvais état, nous devons également aspirer au bon état. C'est un travail selon deux Rishimo qui doivent se trouver en nous. Rishimo de Viyut, Rishimo de Itapshut, Rishimo du Kli, Rishimo de la lumière. Rishimo du Kli, dans quel état le Kli se trouve par rapport à celui où il devrait se trouver? Le Rishimo de la lumière, dans quelle mesure la forme de ma relation avec le Créateur doit être telle que le Créateur soit l'idéal le plus parfait, oui. Si la qualité du don est en elle-même un délice, alors quel est son remplissage? Encore?
Si la qualité du don est en même, elle-même le délice, alors quel est son remplissage? Si la qualité du don en elle-même, le remplissage de la qualité du don est le don, rien de plus. Rien d'autre n'est nécessaire. Si je donne, c'est mon délice, c'est mon délice. Seulement afin de me trouver au degré du donneur, je dois évidemment savoir à qui je donne, comment il jouit de mon don. Je dois inclure en moi ses kelim, ses manques. Je dois m'unir au Créateur et acheter de lui tous ses kelim, tous les délices qu'il possède du fait qu'il me remplit. C'est un nourrisson qui parvient au degré de sa mère et ressent toutes les choses qui existent dans la mère envers lui, tant dans les kelim que dans les délices. Comment elle ressent envers lui qu'il reçoit tout d'elle et jouit d'elle à 100%. Ça signifie que du fait que l'être créé veut rendre au Créateur ce délice, même en tant que petit, il est obligé de connaître, de reconnaître le Créateur comme grand, dans toute la grandeur du Créateur. Ainsi, l'aspect du don nous paraît consister à donner, offrir et c'est tout, penser à rien. À l'inverse, la forme du don oblige l'homme à parvenir à des kelim immenses. Et précisément, la forme de la réception n'oblige pas. Dans la réception, dès qu'il reçoit, les kelim se bouchent et il n'y a pas besoin de plus. Ça me suffit. Il commence à craindre que cela disparaisse. Le kli s'est déjà bouché avec le délice qu'il voulait. Et s'il ne s'avait pas un délice supplémentaire, c'est fini. C'est précisément la qualité du don qui oblige l'homme à grandir sans fin, sans limite, sous une forme véritablement constante et être continuellement en ascension. Alors comment convertit-il constamment la grandeur du Créateur? Comment maintenir constamment la grandeur du Créateur pendant qu'il grandit? En grandissant aux dépens de l'équilibre du Créateur, il doit ressentir. Comment le Créateur, ce qu'il prépare, de quoi il jouit, comment il est disposé envers moi. Il acquiert du Créateur ses kelim. Et mes kelim, il n'y a pas de kelim. Quel kelim y a-t-il dans le créé en dehors du point dans le cœur? Toute la grandeur de Malchut au-delà du point dans le cœur vient uniquement du compte avec le donneur. Et comment se corrige la brisure? De quoi parlons-nous? Du développement de Prina Aleph, des quatre faces, de la manière dont elle se développe. Quelle grandeur? Sa grandeur est la grandeur de sa reconnaissance du donneur. C'est une croissance qualitative dans la compréhension, dans l'instruction, et non dans la grandeur du kli. S'il pèse quelques tonnes ou dans la spiritualité, il n'existe pas une telle chose que je veuille un gramme, deux grammes, trois grammes de la même chose. Je veux quelque chose qui est le point d'un délice. Si je veux davantage, c'est en profondeur, une sorte de délice plus profonde, plus grande, plus raffinée, plus liée au donneur. Tous les délices, à l'exception des délices qui se trouvent réellement dans le point, les délices corporels et humains, à l'exception de ces petits délices, tous les autres délices viennent aux dépens du donneur, de mon lien avec le Créateur, viennent du fait que je me trouve proche de lui. Disons, on t'a pris pour servir dans un palais en tant que
agent d'entretien. On te donne un petit salaire afin que tu te maintiennes en vie. Tous les autres délices dépendent de la mesure où tu reconnais de plus en plus l'endroit où tu te trouves, combien l'endroit est, tu trouves est important et combien, afin de grandir l'importance de l'endroit où tu travailles, nous voyons également dans ce monde, c'est ainsi. Il y a des hommes qui se trouvent, par exemple, près du pouvoir. Ils ne possèdent pas un salaire, ils possèdent le ressenti de l'importance, du délice, de ce à quoi ils appartiennent. Ils sont en haut, ils sont sommités du peuple, où ils se trouvent, où ils travaillent, à quoi ils appartiennent. Et ça ressemble à ce qui se passe avec les délices au-dessus de ce monde. Tous ces délices viennent au dépend de la grandeur du Créateur à nos yeux. Tous les autres délices que nous pouvons recevoir par notre corps ou par notre société, par l'environnement, ce monde, sont comme un point, comme le paiement de 100 dollars, disons que tu reçois un travail, rien de plus. Cela te suffit. Tu dois véritablement te contenter de cela et ne pas exiger davantage. Toute exigence supplémentaire doit être dépendante de l'importance de l'endroit où tu travailles et de ce quoi tu appartiens. Et là, si tu fais véritablement grandir l'importance des endroits, les délices sont infimes, tout dépend de l'importance. Tu peux te trouver près du roi et ne même pas considérer ces 100 dollars. Son importance te remplit. Tu ressens à quel point celui qui a des repas fait est parfait. Même dans la corporalité, dans l'ego, nous voyons que cela fonctionne ainsi et qu'un grand salaire n'est pas nécessaire. Même dans ce monde, dans un cas semblable, on exige de l'homme la loyauté. C'est le paiement de la part de l'homme pour le fait qu'on lui donne la reconnaissance de son appartenance à de grandes choses, au pouvoir par exemple. Les lois sont inverses, c'est-à-dire selon l'utilisation, mais ce sont les mêmes lois. La correction de la brisure est seulement un moyen de parvenir à une plus grande reconnaissance de la grandeur du Créateur. Toute la brisure réside dans l'absence de la reconnaissance de la grandeur. Et toute sa correction réside dans la reconnaissance de la grandeur, le massar, que nous appelons une intention dans le but de donner, se construit en nous comme résultat du respect du Créateur. Nous disons, je le respecte plus que le désir de recevoir en moi. Sur la mesure où je lui accorde plus de poids qu'à moi-même, l'importance, la grandeur, l'élévation, la force, cela signifie que je dépends de la relation à mes yeux, lui et moi. Oui. Disons que l'on voit la grandeur du Créateur, on peut véritablement voir à quel point on ne le perçoit pas, qu'il est infini et grand. Et disons que l'on voit la grandeur de ses actions. Mais comment est-il possible de voir la grandeur des intentions? La grandeur des intentions est le résultat de la grandeur du Créateur. Nous ne pouvons pas mesurer les intentions elles-mêmes. Nous pouvons seulement mesurer selon... Tu dis en fait ceci. Comment est-ce que je mesure la lumière, si elle est grande ou petite? Car l'intention, c'est la lumière. Je peux la mesurer uniquement selon les kélim. Je n'ai pas d'autre possibilité. La mesure où les kélim peuvent se joindre à l'intention dans le but de donner, la mesure où la ligne gauche peut s'inclure dans la ligne droite, constitue en fait
ma capacité à me trouver dans une intention. Je mesure tout selon les kelim. La lumière elle-même, je ne sais absolument pas ce qu'elle est. Il y a un certain phénomène dans mes kelim que j'appelle lumière. C'est tout. C'est pourquoi tout notre travail se fait par les kelim. La lumière est une action, non? La lumière est son action. L'intention et l'action. Je ne comprends pas ta question. Tu prononces des mots qui ne me sont absolument pas compréhensibles. La lumière et l'action, je ne comprends pas. Lorsque je regarde la grandeur du Créateur, que je regarde ses actions, alors ces actions sont la lumière. Je ne comprends pas ce que tu dis. Écoute ce que tu dis. Je regarde la grandeur du Créateur et ses actions. Qui regarde? Comment regarde? Je ne comprends pas ces mots. De quel état parles-tu? Qui regarde? Est-ce que tu vois? Cela produit une impression sur toi? Je ne sais pas. De quelle réalité tu parles? Si tu veux parler correctement, tout d'abord, parle depuis les Kélim, c'est tout. Le Créateur là-bas, le ressenti de la lumière, pas le Kli. Ce n'est pas le ressenti de l'action du Créateur. Le Kli ressent certains phénomènes en lui, il les appelle lumière. Que demandes-tu à ce sujet? C'est comme si, du point de vue du Kli, cela signifie des actions, des attentions. Par exemple, l'ami, je le vois dans la corporalité, il fait combien des actions? Je vois ses actions, je ne connais pas ses intentions. Tu vois les actions extérieures de quelque chose, que ce soit des hommes, une société, un monde, le Créateur, peu importe à quoi tu l'attribues, tu dis, tu peux voir les actions, et en dehors des actions, il existe probablement des intentions, mais tu ne les vois pas. Que demandes-tu? Est-il possible? Cela signifie que nous connaissons la grandeur de l'état dans son ensemble, nous voyons la grandeur des actions. Est-il possible de parvenir un jour à un état où on voit la grandeur des intentions? On ressent la grandeur des intentions. Le Kli ressent les intentions. Le Kli ressent la grandeur des intentions, ce n'est possible selon la condition de tes actions, nous te connaissons. Comment puis-je évaluer la mère qui me donne, et me donne, et me donne? Je ne fais que recevoir, recevoir, recevoir, et je ne possède aucune. Elle était donc en retour. Plutôt lorsque je commence moi-même à reconnaître ce que signifie donner, où je grandis sous une forme animale, et même désir de ce que c'est ma mère, c'est en moi. Je commence à me rappeler ce qu'elle a fait pour moi. Je reconnais combien elle m'aime et à véritablement ce qu'elle a fait et ses intentions pour moi. Je peux reconnaître les intentions de quelqu'un si je possède les mêmes intentions. Dans le désir de recevoir, il ne peut pas y avoir d'adhésion. Chacun son désir de recevoir. Chacun se trouve constamment dans son propre désir de recevoir. Ça ne change pas. Maintenant, le désir de donner, l'intention au-dessus du désir de recevoir change. Du fait que je change mon intention, ce qui est appelé changer mon désir de donner, je peux comprendre l'autre, comprendre ses intentions. Maintenant,
Les intentions et les actions ne s'appliquent pas au Créateur, plutôt par rapport à nous. Il est dit qu'une de ses actions peut apparaître mauvaise, puis ses intentions se révèlent comme bonnes. Puisque nous les atteignons dans nos kélim, où notre ressenti se divise entre le kli et l'intention, il y a une action de réception alors que l'intention est en fait le don. Et toute la forme de l'action est un don. Nous sommes composés de deux parties qui peuvent être inverses l'une à l'autre. Cependant, dans le Créateur, des choses n'existent pas. Mais puisque nous percevons dans nos kélim ce qui vient de lui, nous divisons également ce qui vient de lui en deux parties. La manière dont cela est ressenti dans nos kélim et la manière dont cela est ressenti dans notre conscience, notre perception de l'intention. Alors nous pensons véritablement, ah, il agit mal, mais pense au bien. Mais de son côté, une telle chose n'existe pas. De son côté, il existe seulement une action unique et directe. Quand puis-je recevoir directement de lui ce qui vient ainsi de lui vers moi? Lorsque je parviens à la même intention que lui et que mon kli perçoit immédiatement son intention, son expression correcte et directe, je ne l'interprète absolument pas selon mes kélim de réception, mais uniquement selon mes intentions de don. C'est comme avec un médecin. J'ai subi une opération. Je me souviens, avant l'opération, il s'est assis sur moi. 2 mètres. Vous vous souvenez, Simcha, Jérusalem, un gars comme ça, 120 kilos, grand. Et fort. Il me dit maintenant, tu vas avoir un ressenti un peu désagréable. Il s'est assis ici sur ma cage thoracique. Il m'a fait mourir. Hein. J'avais ici tout brisé, les côtes et toutes sortes de choses. Mais je n'ai ressenti aucune haine envers lui. Je me souviens. Maintenant, je vais te faire un trou dans la poitrine. J'ai une cicatrice ici. Il m'a fait un trou. Les médecins, ils n'ont jamais pas de. Ils font les choses d'une manière. Richman aurait mieux fait. Oui, oui. Vraiment, non, non, sans compassion, mais ils n'ont pas de main. Même ceux qui deviennent chirurgiens, certains. Non, non, non, non, non. Pas de main, je ne sais pas. En général, j'ai vu ensuite comme ils travaillent. Je fais beaucoup plus technique, mieux. Alors, il a pris une sorte de barre de fer comme un burin et il me l'a enfoncé ici, il a fait un trou, véritablement, sans anesthésie, sans rien. J'étais dans un état où il était impossible d'attendre. Je me souviens, c'était quelque chose, j'ai perdu connaissance, je suis revenu, mais je n'ai ressenti aucune haine envers lui, je m'en souviens. Aucune haine. Ensuite, on en a parlé ensemble. Il était étonné que je me souvienne de tout ce qui s'était passé. Généralement, l'homme perd totalement connaissance. Mais je m'en souviens, pour moi c'était un discernement très important. Il te cause des douleurs telles, tu veux mourir, mourir et fuir toute cette notion. Tu ne ressens pas de haine envers lui. Cela signifie que l'intention domine totalement l'action. Même sur le plan de ce monde. Partageons nos impressions et qu'est-ce que nous prenons pour réaliser en dizaine? Le Créateur est bon et nous, pour être dans la même direction avec lui, il faut changer
l'intention, notre intention. En gros, pour cela, nous avons une société, un mécanisme, et c'est notre travail.

0: l'état qu'on désire et qu'on, dans lequel on est, je peux contrôler. Je travaille pour moi-même, pour la société, ainsi de suite. Notre travail est de connaître la grandeur du Créateur et de permettre à la grandeur du Créateur de nous mener tout au long de l'évolution spirituelle. Ça nous amène chaque fois à ces deux discernements. Regretter qu'on se sert de nos kélim égoïstes et vouloir révéler les kélim de dons que le Créateur nous donne sans arrêt. On se trouve, on se développe afin que la grandeur du Créateur nous accompagne. L'intention de Bina décide, contrôle tous les kélim, domine tous les kélim, comment les orienter vis-à-vis de l'épaisseur ou de la pureté. Tout le travail est là, cette attitude. Ce qui nous manque, c'est la grandeur, l'importance du don, du Créateur, du donneur. Cette reconnaissance, c'est le travail qu'on doit faire. Et de là, on aura une prière que le Créateur nous donne ce désir. Yaakov a écrit, je peux connaître les intentions uniquement si j'ai les mêmes intentions. Dans le désir de se voir, ce n'est pas possible d'être en adhésion. Leib a écrit, douleur, souffrance, remplissage, l'un sert l'autre d'une manière intégrale. Chacun nous aide à nous rapprocher du Créateur. Très riche, il y avait une question, et pour nous alors avoir un véritable désir? Le Rav a dit, il nous faut deux choses. Regretter qu'on se trouve dans l'équilibre brisé, c'est-à-dire qu'on cherche seulement à nous remplir, et deux, agrandir le Créateur, l'attribut du don, que la qualité du don doit nous amener à, c'est-à-dire, ça ne suffit pas de regretter le mal, il faut également désirer le bien. Comme on a entendu, la lumière supérieure se trouve dans le repos absolu et nous devons obtenir des véritables kélim. Chaque fois, le désir, c'est-à-dire de renouveler ce désir vis-à-vis de la force supérieure.
1: J'étais vraiment impressionné par l'article où il dit que les gens qui veulent travailler afin de donner, ont besoin de la grandeur du Créateur, mais il faut demander, pas pour soi-même, pour qu'ils sortent de l'exil, et il faut demander de prier pour les autres. Et c'est un point très important. Nous devons arriver à un tel point spécifiquement pour les autres. J'ai entendu que nous devons aspirer à la qualité du don, car c'est... Nous ne pouvons pas être ensemble dans le désir de recevoir. Il n'y a que le don que nous pouvons devenir unifiés en un. J'étais impressionné par l'article où le Rav a dit la prière qu'il veut que le Créateur lui donne le désir de donner, c'est-à-dire lorsque la personne se tourne au Créateur, je veux, en m'engageant dans la Torah et le Mitzvot, que mon intention soit, croit que le Créateur se réjouit de mes actions. Nous passons à la prochaine partie du cours, mais d'abord chantons une chanson.

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1: Ah, pardon, mon micro était éteint, pardon. Je reprends lecture. Donc le livre de Lamentations, Megillat Eicha, rouleau Eicha, chapitre 1. Comment est-elle assise solitaire la ville si peuplée? Elle est devenue comme une veuve, celle qui était grande parmi les nations, princesse parmi les provinces, est devenue tributaire. Elle pleure, pleure la nuit, et sa larme est sur sa joue. Elle n'a pas de consolateur parmi tous ses amants. Tous ses amis l'ont trahi. Ils sont devenus ses ennemis. Yehuda est exilé dans la misère et dans la grande servitude. Elle habite parmi les nations. Elle n'a pas trouvé de repos. Tous ses poursuivants l'ont atteinte entre les détroits. Les chemins de Tzion sont en deuil, car il n'y a personne qui vienne à la fête. Toutes ses portes sont désolées, ses prêtres gémissent, ses vierges sont affligées, et elle-même est amère. Ses oppresseurs sont devenus les maîtres, ses ennemis sont en paix, car le Créateur l'a affligée à cause de la multitude de ses transgressions. Ses enfants sont partis en captivité devant l'oppresseur. Toute la splendeur a quitté la fille de Tzion. Ses princes sont devenus comme des cerfs qui ne trouvent pas de pâturage. Ils sont partis sans force devant le poursuivant. Yerushalayim se souvient, au jour de sa misère et de ses dépenses, de tous ses biens précieux qu'elle avait au jour d'autrefois, quand son peuple est tombé aux mains de l'oppresseur, et qu'il n'y avait personne pour l'aider, ses ennemis l'ont vu, ils se sont moqués de sa chute. Yerushalayim a gravement péché, c'est pourquoi elle est devenue impure. Tous ceux qui l'honoraient la méprisent quand ils ont vu sa nudité. Elle aussi gémit et se détourne. Son impureté est sans ses pans, elle n'a pas pensé à sa fin. Elle est tombée de façon étonnante. Il n'y a pas de consolateur pour elle. Vois, Créateur, ma misère, car l'ennemi s'est agrandi. L'oppresseur a tendu la main sur tous ses biens précieux. Elle a vu des nations entrer dans son sanctuaire, celles dont tu avais ordonné qu'elles n'entrent pas dans ton assemblée. Tout ton peuple gémit, cherchant du pain. Ils ont donné leurs biens précieux pour de la nourriture, afin de ranimer leur âme. Vois, Créateur, et regarde, car je suis devenu méprisable. Cela ne vous concerne-t-il pas, vous tous qui passez sur le chemin? Regardez et voyez s'il est une douleur comme ma douleur, celle qui m'a été infligée, celle que le Créateur a causée au jour de sa colère ardente. D'en haut, il a envoyé un feu dans mes os et il l'a fait descendre. Il a tendu un filet à mes pieds. Il m'a rendu désolée, languissante tout le jour. Il a attaché le joug de mes fautes par sa main. Elles se sont enroulées, montées sur mon cou. Il a affaibli ma force. Le Créateur m'a livré entre des mains contre lesquelles je ne peux pas me relever. Le Créateur a rejeté tout mes puissants au milieu de moi. Il a proclamé contre moi un temps pour briser mes jeunes hommes. Le Créateur a foulé au pressoir la Vierge, fille de Yehuda. pour cela. Je pleure. Mon œil verse de l'eau, car il s'est éloigné de moi, celui qui me console, celui qui ranime mon âme. Mes enfants sont désolés car l'ennemi a prévalu. Tion a étendu ses mains. Il n'y a pas de consolateur pour elle. Le Créateur a ordonné à Yaakov que ses adversaires l'entourent. Jérusalem est devenue comme une femme impure parmi eux. Le Créateur est juste, car j'ai désobéi à sa parole. Écoutez donc, vous tous, les peuples, et voyez ma douleur. Mes vierges et mes jeunes hommes sont allés en captivité. J'ai appelé mes amants, ils m'ont trompé. Mes prêtres et mes anciens ont expiré dans la ville, car ils cherchaient de la nourriture pour eux, afin de ranimer leur âme. Vois, Créateur, que je suis dans la détresse. Mes entrailles bouillonnent. Mon cœur se retourne en moi, car j'ai été très rebelle. Au dehors, l'épée prive de ses enfants à la maison. C'est comme la mort. Ils ont entendu que je gémis. Il n'y a pas de consolateur pour moi. Tous mes ennemis ont entendu mon malheur. Ils se sont réjouis que tu l'aies fait. Tu as amené le jour que tu as proclamé qu'ils deviennent comme moi. Que toute leur méchanceté vienne devant toi et traite-les comme tu m'as traité à cause de toutes mes fautes, car nombreux sont mes soupirs et mon cœur est malade. Chapitre 2. Comment le Créateur, dans sa colère, a-t-il assombri la fille de Tsion? Il l'a jetée du ciel à la terre de la splendeur d'Israël et n'a pas rappelé le marchepied de ses pieds au jour de sa colère. Le Créateur a tout englouti sans pitié les demeures de Yaakov. Il a détruit dans sa fureur les forteresses de la fille de Yehuda. Il l'a jetée à terre. Il a profané le royaume de ses princes. Dans l'ardeur de sa colère, il a brisé toute la force d'Israël. Il a retiré sa droite devant l'ennemi. Il a brûlé en Yaakov comme un feu de flamme qui dévore tout autour. Il a tendu son arc comme un ennemi. Il a dressé sa droite comme un adversaire. Il a tué tout ce qui était agréable à l'œil dans la tente de la fille de Tsion. Il a répandu sa colère comme un feu. Le Créateur a été comme un ennemi. Il a englouti Israël. Il a englouti tous ses palais. Il a détruit ses forteresses. Il a multiplié dans la fille de Yehuda la lamentation et la plainte. Il a ravagé comme un jardin sa clôture. Il a détruit son lieu de rendez-vous. Le Créateur a fait oublier à Tsion la fête et le Shabbat. Et dans la fureur de sa colère, il a méprisé roi et prêtre. Le Créateur a rejeté son autel. Il a abandonné son sanctuaire. Il a livré entre les mains de l'ennemi les murailles de ses palais. Ils ont fait retentir leur voix dans la maison du Créateur comme un jour de fête. Le Créateur a résolu de détruire la muraille de la fille de Tsion. Il a tendu le cordeau. Il n'a pas retiré sa main de la destruction. Il a plongé dans le deuil l'enceinte et la muraille. Ensemble, elles se sont affligées. Ses portes sont enfoncées dans la terre. Il a détruit et brisé ses verrous, son roi et ses princes parmi les nations. Il n'y a plus de Torah. Même ses prophètes n'ont pas trouvé de vision venant du Créateur. Ils sont assis à terre, silencieux, les anciens de la fille de Tsion. Ils ont jeté la poussière sur leur tête. Ils se sont ceints de sac. Les vierges de Yerushalayim ont baissé la tête jusqu'à terre. Mes yeux se consument en larmes, mes entrailles bouillonnent, mon foie s'est répandu à terre à cause de la ruine de la fille de mon peuple lorsque l'enfant et le nourrisson défaillent sur les places de la ville. À leur mère, ils disent « Où est le blé et le vin ?» en défaillant comme des blessés sur les places de la ville, en répandant leur âme dans le sein de leur mère. « Que puis-je témoigner ? Que puis-je te comparer, fille de Yerushalayim ? À quoi t'assimiler et te consoler, vierge, fille de Tsion ? Car grande comme la mer est ta brisure qui te guérira. Tes prophètes ont eu pour toi des visions de vanité et de folie. Ils n'ont pas dévoilé ton iniquité pour amener ton exil. Ils t'ont donné des oracles de vanité et de séduction. Ils ont battu des mains contre toi. Tous les passants sur le chemin, ils ont sifflé et secoué la tête sur la fille de Yerushalayim. Est-ce là la ville dont on disait « parfaite en beauté, joie de toute la terre » ? Ils ont ouvert la bouche contre toi. Tous tes ennemis, ils ont sifflé et grincé des dents. Ils ont dit « nous l'avons englouti ». Oui, c'est le jour que nous attendions. Nous l'avons trouvé, nous l'avons vu. Le Créateur a accompli ce qu'il avait résolu. Il a exécuté sa parole qu'il avait ordonnée depuis les temps anciens. Il a détruit sans pitié. Il a réjoui l'ennemi à ton sujet. Il a élevé la corne de tes adversaires. Leur cœur a crié vers le Seigneur. Muraille de la fille de Tsion, fais couler comme un torrent de larmes jour et nuit. Ne te donne aucun répit, que la prunelle de ton œil ne cesse pas. Lève-toi, chante la nuit au début des veilles, répands comme l'eau de ton cœur devant la face du Créateur. Élève vers lui tes paumes pour la vie de tes nourrissons qui défaillent de faim à l'entrée de toutes les rues. Vois, Créateur, et regarde, à qui as-tu fait ainsi? Des femmes mangeraient-elles leurs fruits, des enfants choyés? Seraient-ils tués dans le sanctuaire du Créateur, prêtres et prophètes? Ils sont couchés à terre dans les rues, jeunes hommes et vieillards, mes vierges et mes jeunes hommes, gens sont tombés par l'épée. Tu as tué au jour de ta colère, tu as égorgé sans pitié, tu as appelé comme en un jour de fête mes effrayés de toutes parts, et il n'y eut au jour de la colère du Créateur ni rescapés ni survivants. Ceux que j'ai choyés et élevés, mon ennemi les a consumés. Chapitre 3. Moi, l'homme, j'ai vu la misère sous le bâton de sa fureur. Moi, il m'a conduit et fait marcher dans les ténèbres et non dans la lumière. Oui, contre moi, il revient et il retourne sa main tout le jour. Il a usé ma chair et ma peau, il a brisé mes os, il a bâti contre moi. Il m'a entouré d'amertume et de peine. Il m'a fait habiter dans les ténèbres comme les morts du monde. Il a fermé autour de moi et je ne sortirai pas. Il a alourdi mes chaînes. Mais même quand je crie et j'appelle, il ferme ma prière. Il a muré mes chemins avec des pierres taillées. Il a tordu mes sentiers. Ours en embuscade, pour moi le lion dans les cachettes. Il a détourné mes chemins et m'a déchiré. Il m'a mis dans la désolation. Il a tendu son arc et m'a placé comme la cible de la flèche. Il a fait pénétrer dans mes reins les fils de son carquois. Je suis devenu la risée de tout mon peuple, leur chanson tout le jour. Il m'a rassasié d'amertume, il m'a enivré d'absinthe. Il a brisé mes dents avec du gravier, il m'a roulé dans la cendre. Tu as éloigné la paix de mon âme, j'ai oublié le bien. Et j'ai dit, ma force est perdue ainsi que mon esprit du Créateur. Souviens-toi de ma misère et de mon errance, de l'absinthe et du poison. Tu t'en souviendras et mon âme s'inclinera pour moi. Ceci je ramènerai à mon cœur, c'est pourquoi j'espérerai. Les bontés du Créateur ne sont pas épuisées, car ses miséricordes ne cessent pas. Elles se renouvellent chaque matin, grande est ta fidélité. Ma part, c'est le Créateur, dit mon âme, c'est pourquoi j'espérerai en lui. Bon est le Créateur pour celui qui l'attend, pour l'âme qui le cherche. Il est bon d'attendre en silence le salut du Créateur. Il est bon pour l'homme de porter un joug dans sa jeunesse, qu'il asseye, s'il s'asseye solitaire et silencieux, car il l'a imposé sur lui. Qu'il mette sa bouche dans la poussière, peut-être y a-t-il de l'espoir. Qu'il tende la joue à celui qui le frappe, qu'il se rassasie d'opprobre. Car le Créateur ne rejette pas toujours, car s'il l'afflige, il a aussi compassion selon la grandeur de ses bontés, car ce n'est pas de son cœur qu'il afflige et qu'il attriste les enfants de l'homme, pour écraser sous ses pieds tous les prisonniers de la terre, pour détourner le droit d'un homme devant la face du Très-Haut, pour fausser la cause d'un homme dans son procès. Le Créateur ne l'a pas vu. Qui donc a parlé? Et cela est arrivé, si le Créateur ne l'a pas ordonné. De la bouche du Très-Haut ne sortent-elles pas le mal et le bien? Pourquoi l'homme vivant se plaindrait-il? Que chacun se plaigne de ses propres fautes. Examinons nos voies et scrutons-les et retournons jusqu'au Créateur. Élevons nos cœurs avec nos mains vers le Créateur dans les cieux. Nous avons transgressé et nous nous sommes rebellés. Tu n'as pas pardonné. Tu t'es couvert de colère et tu nous as poursuivis. Tu as tué, tu n'as pas eu pitié. Tu t'es couvert d'un nuage pour que la prière ne cesse pas. Tu nous as rendus objets de rebut et de mépris au milieu des peuples. Tous nos ennemis ont ouvert la bouche contre nous. La peur et la fausse sont venues sur nous, la ruine et la destruction. Des torrents d'eau coulent de mes yeux à cause de la ruine de la fille de mon peuple. Mon œil coule sans cesse, sans repos, jusqu'à ce que le Créateur regarde et voie des cieux. Mon œil fait du tort à mon âme à cause de toutes les filles de ma ville. Ils m'ont traqué comme un oiseau, mes ennemis sans cause. Ils ont mis fin à ma vie dans la fosse. Ils ont jeté une pierre sur moi. Les eaux ont monté sur ma tête et j'ai dit, je suis retranché. J'ai invoqué ton nom, Créateur, depuis la fosse la plus profonde. Ma voix, tu l'as entendue. Ne ferme pas ton oreille à mon soulagement, à mon cri. Tu t'es rapproché le jour où je t'ai invoqué. Tu as dit, ne crains pas. Tu as plaidé, Créateur, les causes de mon âme. Tu as racheté ma vie. Tu as vu, Créateur, mon injustice. Juge mon droit. Tu as vu toute leur vengeance, toutes leurs pensées contre moi. Tu as entendu leurs outrages, Créateur, toutes leurs pensées contre moi. Les paroles de mes adversaires et leurs méditations contre moi tout le jour. Regarde leurs assises et leurs levées. Je suis leur chanson. Rends-leur, Créateur, une rétribution selon l'œuvre de leurs mains. Voici la traduction fidèle, conforme à toutes les règles et instructions fournies. Tu leur donneras tristesse du cœur. Ton malheur est sur eux. Tu les poursuivras dans ta colère et tu les détruiras de dessous les cieux du Créateur. Chapitre 4. Comment l'or s'est-il terni? Le bon or a-t-il changé? Les pierres de sainteté se sont-elles dispersées à la tête de toutes les rues? Les fils de Tsion précieux, estimés à de l'or pur, comment ont-ils considéré comme des vases de terre œuvre des mains du potier? Même les chacals ont présenté leur la mamelle. Ils ont allaité leurs petits. La fille de mon peuple est devenue cruelle comme les autruches dans le désert. La langue du nourrisson s'est attachée à son palais par la soif. Les enfants ont demandé du pain. Nul ne le leur a rompu. Ceux qui mangeaient des délices sont dévastés dans les rues. Ceux qui étaient élevés sur la poupre ont embrassé les tas d'ordures. La faute de la fille de mon peuple est devenue plus grande que le péché de Sédom. Elle a été renversée comme en un instant, et des mains ne se sont pas attardées sur elle. Ses nazirs étaient plus purs que la neige, plus blancs que le lait. Leur corps était plus vermeil que les perles. Leur taille était comme le saphir. Leur visage est devenu plus sombre que le noir. On ne les reconnaissait pas dans les rues. Leur peau s'est collée à leurs os. Elle est devenue sèche comme du bois. Mieux valait les tuer par l'épée que les tuer par la faim, car cela se consume, transpercé par le manque des produits des champs. Les mains des femmes compatissantes ont cuit leurs enfants. Ils leur ont servi de nourriture lors de la brisure de la fille de mon peuple. Le Créateur a achevé sa colère. Il a déversé l'ardeur de sa fureur. Il a allumé un feu dans Tsion et il a dévoré ses fondements. Les rois de la terre n'ont pas cru, ni tous les habitants du monde, qu'un adversaire et un ennemi entreraient dans les portes des Yerushalayim. À cause des fautes de ses prophètes, des iniquités de ses prêtres, qui ont traversé au milieu d'elle le sang des justes, ils ont erré comme des aveugles dans les rues, souillés de sang, de sorte qu'on ne pouvait toucher leurs vêtements. « Écartez-vous, impurs !» leur criait-on. « Écartez-vous, écartez-vous, ne touchez pas !» car ils se sont enfuis, ils ont aussi erré. Ils ont dit parmi les nations, « Ils ne séjourneront plus. » La face du Créateur les a dispersés, il ne les regardera plus. La face des prêtres n'a pas été respectée, les anciens n'ont pas été pris en grâce. Nos yeux se sont encore consumés en attendant en vain notre secours. Dans notre atteinte, nous avons attendu vers une nation qui ne sauve pas. Ils ont guetté nos pas pour que nous ne puissions marcher dans nos rues. Notre fin s'est rapprochée. Nos jours sont accomplis, car notre fin est venue. Nos poursuivants ont été plus rapides que les aigles du ciel. Sur les montagnes, ils nous ont pourchassés dans le désert et nous ont tendu des embuscades. Le souffle de nos narines, loin du Créateur, a été pris dans leur piège. Lui dont nous disions, à son ombre, nous vivrons parmi les nations. Réjouis-toi. Et sois dans l'allégresse, fille d'Édom, toi qui habites dans le pays d'Outz. Aussi sur toi passera la coupe. Tu t'enivreras et tu te mettras à nu. Ton iniquité est achevée, fille de Tsion. Il ne t'exilera plus. Il a visité ton iniquité, fille d'Édom. Il a découvert tes péchés. Chapitre 5. Souviens-toi, Créateur, de ce qui nous est arrivé. Regarde et vois notre opprobre. Notre héritage a passé à des étrangers, nos maisons à des étrangers. Nous sommes devenus orphelins, sans père. Nos mères sont comme des veuves. Nous avons bu notre eau à prix d'argent. Notre bois nous vient à prix d'achat. Sur notre cou, nous sommes poursuivis. Nous sommes fatigués. Il ne nous est pas accordé de repos. À Mitzraïm, nous avons tendu la main à Achour pour être rassasiés de pain. Nos pères ont péché, ils ne sont plus et nous portons leurs iniquités. Des esclaves dominent sur nous. Il n'y a personne pour nous délivrer de leurs mains. Au péril de notre vie, nous apportons notre pain à cause de l'épée du désert. Notre peau brûle comme un four à cause de la fièvre de la famine. Des femmes ont été humiliées à Tsion, des vierges dans les villes de Yehuda. Des princes ont été pendus par leurs mains. La face des anciens n'a pas été honorée. Des jeunes gens ont porté la meule. On n'a pas lu tout.
0: Ah, si.
1: À 17h30, il y aura une pause et le repas de Hummus. On parle de demain, le programme de vendredi et de samedi. Alors, samedi, le cours normal, la Seouda normale, 5h45 à 6h15, heure d'Israël. Le cours de l'après-midi, comme d'habitude, 15h45, 16h préparation, 16h-17h30. Donc pour samedi, c'est un repas normal. C'est... comme toutes les semaines. Et il manquait quelques phrases à dire.

Chers amis, pour le 9 Av qui se passe aujourd'hui, on va avoir un cours du 7 août 2003, article basé sur « Qu'est-ce que quiconque est en deuil sur Jérusalem mérite et voit sa joie dans le travail ?» On va lire ensemble l'article dans la dizaine, on a 33 minutes, s'il vous plaît. Qu'est-ce que quiconque est en deuil sur Jérusalem mérite et voit sa joie dans le travail? Nos sages ont dit, quiconque est en deuil sur Jérusalem mérite et voit sa joie. Or, il est difficile de comprendre cela simplement. Il y a sûrement eu beaucoup de justes qui étaient en deuil sur Jérusalem. Et pourtant, Jérusalem n'a pas encore été reconstruite. Et comment ont-ils mérité de voir Jérusalem dans sa voie? Sûrement, selon le sens simple, qu'il y a des réponses. Et il faut expliquer cela

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0: Доброе утро, дорогие товарищи. Я очень сильно волнуюсь.
1: Bonjour, chers amis.
0: Я дал мне такую возможность говорить среди таких больших товарищей и быть вместе с ними рядом и учиться, как доставить наслаждение Творцу.
1: Это traduction en hébreu.
0: Он всех любит, у него большая любовь. И мы здесь, чтобы научиться этой любви. Спасибо большое Творцу и спасибо вам.
1: Nous sommes très enthousiastes. Nous voulons remercier le Créateur énormément et vous remercier sur l'opportunité qui nous a été donnée.
2: Rabbi Ash כותב לנו ככה.
1: Rabbi Ash nous écrit comme ça. L'essentiel de ce qui nous manque.
2: Quand
1: l'homme dit l'homme doit être fort d'esprit et croire qu'il ne lui est pas requis d'acquérir ce désir, mais plutôt il lui est requis d'avoir un besoin d'atteindre le désir de donner. Et lorsqu'il a un vrai désir, un besoin d'atteindre cela, le Créateur l'aidera. Comme il est écrit, celui qui vient se purifier est aidé. Tout le labeur que l'homme devrait donner n'est que pour atteindre un besoin et un désir de donner et rien d'autre. À nouveau, nous savons que le Créateur grand et pour le Créateur grand et petit sont égaux. Ainsi, lorsque l'homme dit que ne travailler que pour donner n'est que pour quelques élus et non pas pour des gens ordinaires, c'est un signe qu'il pense qu'il est dans les mains de l'homme d'atteindre le désir de donner. Pour cette raison, l'homme doit être fort d'esprit, qu'il ne lui est pas requis d'atteindre ce désir. Plutôt, il lui est requis d'avoir un besoin d'atteindre le désir de donner. Et lorsqu'il a un vrai désir et besoin d'atteindre cela, le Créateur l'aidera. Comme il est écrit, celui qui vient se purifier est aidé. Tout le labeur que l'homme devrait donner n'est que pour acquérir le besoin de donner et rien d'autre. Nous passons à l'atelier actif. Comment pouvons-nous acquérir le besoin d'un désir de donner ensemble? Comment ensemble acquérir le besoin d'un désir de donner? De nous-mêmes, il est très difficile pour nous de recevoir quoi que ce soit, hormis ce petit point que le Créateur nous a donné. Ce n'est que de travailler en dizaine avec des amis, avec cette grande société ensemble, et ainsi donner la force et éveiller mon point dans le cœur, comme leur avait exprimé que mon grain est multiplié par le nombre d'amis. Et il en arrive quelque chose d'un peu plus significatif qui puisse aller pour le désir de donner. Oui, tout, hormis sortir des Rishimot et du besoin. Nous devons nous aider les uns les autres, une aide mutuelle. Et donc, c'est pas en participant au cours. À travers notre connexion et notre aspiration collective pour la révélation du Créateur, nous apprenons que ce que signifie ce mot de donner et comment cela peut se revêtir dans nos vies. Tous et chacun d'entre nous a reçu une étincelle, un éveil d'en haut. Mais c'est là une opportunité, mais afin de l'ouvrir au chemin, où à la fin, le Créateur se révèle en l'homme. Et il acquiert sa qualité. Il nous faut acquérir de telles étincelles, des amis qui ont reçu ces étincelles. Et pour cela, nous sommes tous en dizaine, nous travaillons en dizaine. nous nous annulons envers les amis, envers le roche de la dizaine. Et nous voulons seulement que ces étincelles, ces amis, que le Créateur les remplisse.
3: Qu'il
1: révèle le Créateur. Oui, les amis peuvent influencer, éveiller cette étincelle, l'amener au-dessus de tous les autres désirs qui existent. Oui, il y a comme une atmosphère de fête dans la salle d'études aujourd'hui, je ne sais pas. Nous célébrons le fait que le Créateur nous permette de lui ressembler et qu'il nous influence et que si nous le laissons, nous obtiendrons cette influence ensemble. Oui, il se place parmi les gens qui veulent le même but que lui. Et là, chacun est incorporé ensemble et à partir d'un petit désir, comme nous lisons, il est possible de faire une grande flamme. Oui, et ce n'est que grâce aux amis qu'on peut atteindre le don. Le Créateur nous a donné cette opportunité, nous a donné ses amis. Hormis notre dizaine, tous les amis autour du monde, et c'est comme ça que nous apprenons à donner. Nous devons faire un effort pour adhérer aux amis, pour nous annuler devant eux, pour être dans une société où nous remplaçons ici d'en haut, c'est en faisant des efforts actifs pour adhérer aux amis, prier pour eux, adhérer à eux, les aider à acquérir le partage, le désir commun. Oui, nous travaillons ensemble dans ce cours pour acquérir un manque commun. Cher Créateur, nous te remercions beaucoup pour la marche sur le chemin, pour le mérite et l'occasion de nous connecter entre nous, pour la compréhension de combien cette chose est importante et bonne et de combien tu nous aimes sans limite. S'il te plaît, donne-nous la force d'être partenaires entre nous et avec toi dans un seul but, de faire tous les efforts afin que nous parvenions à l'équivalence de forme avec toi et que nous montions à un degré plus élevé. Aide-nous à parvenir à un véritable besoin, à un manque complet de parvenir au désir de donner. Fortifie-nous dans tous les états afin que nous ne quittions pas la voie menant au désir unique. Créateur grand et tout-puissant, s'il te plaît, donne-nous de ressentir ta grandeur à chaque instant et ta qualité particulière de faire du bien à tes créatures. Aide-nous à acquérir cet immense manque afin que nous puissions le transmettre à tous les habitants du monde.

Chers amis, dans la première partie du cours, nous allons étudier d'un cours enregistré du Rav le 7 juillet 2002, basé sur un article du Rabash. Que signifie Israël fait le désir du Créateur dans le travail? C'est des écrits du Rabash, volume 2, article 32. Que signifie Israël fait le désir du Créateur dans le travail? Et 45 minutes de lecture en dizaines. Les écrits du Rabash, volume 2, article 32. Que signifie Israël fait le désir du Créateur dans le travail? Nos sages Midrash ont dit, et voici leurs mots. Un verset dit, le Créateur élèvera sa face vers toi. Et un autre verset dit, qui n'élève pas la face. Comment ces deux versets se réalisent-ils lorsqu'Israël fait le désir du Créateur? Le Créateur élèvera sa face vers toi. Et lorsqu'ils ne font pas le désir du Créateur, qui n'élève pas la face. Jusqu'ici, ces mots. Voici, ce propos est difficile. A. Si l'on fait le désir du Créateur, pourquoi a-t-on besoin que le Créateur élève sa face? N'est-ce pas qu'ils sont en ordre? C'est-à-dire, qu'ont-ils encore à faire pour être en ordre? B. Il est écrit, Dvarim. Qui n'élève pas la face et ne prend pas de pot de vin. Or, si l'on fait le désir du Créateur, il n'y a pas de plus grand pot de vin que cela. Comme on le voit entre un homme et son prochain, celui qui veut que le juge se tienne à ses côtés lors du jugement, il fait le désir du juge. Et en récompense, le juge penche lors du jugement de son côté et l'innocente. Si c'est ainsi, quelle est la réponse? Que si on fait le désir du Créateur, il élève sa face. Et comme si il acceptait un pot de vin, il semble. Voici. Pour comprendre ces deux questions ci-dessus, nous devons comprendre. A. Que signifie la face du Créateur? Et que signifie il n'élève pas la face? B. Que signifie faire le désir du Créateur, et que signifie ne pas faire le désir du Créateur? C. Voici, nos sages ont dit, le Créateur a dit, j'ai créé le mauvais penchant, j'ai créé la Torah comme remède, et il faut comprendre ce qu'est le mauvais penchant et ce qu'est le remède. D. Ils ont aussi dit à nos sages, j'ai peiné et j'ai trouvé, crois. Je n'ai pas peiné et j'ai trouvé, ne crois pas. Et il faut comprendre ce qu'est la peine, c'est-à-dire pourquoi précisément dans la Torah et les mitzvot ont-ils dit qu'il y a de la peine et sans peine on ne donne rien. Quelle nouveauté y a-t-il ici? N'est-ce pas que dans le monde matériel, c'est-à-dire là où il n'y a pas de lien avec le service du Créateur, on ne donne rien non plus sans travail et peine. Comme nous voyons, l'ordre du monde est que l'homme va travailler, comme il est écrit, l'homme sort à son ouvrage, à son travail, jusqu'au soir. Si c'est ainsi, quelle est la nouveauté que dans la Torah et les mitzvot, il faut donner de la peine, et sans peine, on ne donne pas de réponse, au point qu'ils nous disent « J'ai trouvé et je n'ai pas peiné, n'y crois pas ». N'est-ce pas que même dans la matérialité, il existe une telle chose que l'homme obtienne quelque chose sans peine?

0: עד שרצונו להיטיב לנבריו, והיות שהבורא
1: Le but de la création est que les créatures reçoivent du plaisir, que les créatures aient satisfaction. Et la correction de la création est que le créateur ait du contentement, c'est-à-dire qu'il doit y avoir l'équivalence de forme. C'est-à-dire, de même que le créateur veut que les créatures jouissent, comme il est écrit que la création du monde a eu lieu parce que son désir est de faire du bien à ses créatures, et puisque le Créateur est le donneur, et les créatures sont les receveurs, de même, les créatures doivent donner du contentement au Créateur, et alors il est considéré comme si les créatures donnaient, et le Créateur recevait. Comme nos sages l'ont dit, Israël nourrit leur Père qui est aux cieux. Et cela s'appelle correction, c'est-à-dire, afin qu'il y ait dvekout avec le Créateur, il faut s'attacher à ses attributs. Mais comment parvient-on à cela? C'est-à-dire que l'homme ait le désir de tout faire pour le bénéfice du Créateur et non pour son propre bénéfice, alors que l'homme a été créé avec un désir de recevoir pour son propre bénéfice. Comme nous l'avons appris, ce désir que le Créateur veut faire du bien aux créatures, ce désir a créé dans les créatures le désir de recevoir, afin qu'elles aient le désir et l'attrait ardent de combler leur manque. C'est-à-dire que le Créateur a créé dans les créatures un manque, et ce manque exige d'être comblé. Sinon, ce manque engendre pour elles des souffrances. Et ces souffrances obligent l'homme à faire tout ce qui est en son pouvoir pour combler son manque. Et donc, lorsque l'homme a un désir et un attrait ardent de combler son manque, comment peut-il renoncer et combler son manque et dire que ce qu'il reçoit comme comblement, c'est parce qu'il veut satisfaire le désir du Créateur, c'est-à-dire parce que le Créateur veut que les créatures jouissent de tout le bien. C'est seulement pour cette raison qu'il reçoit. N'est-ce pas là contre la nature que le Créateur a créé dans la nature? À cela vient la réponse. Le Créateur a dit, « J'ai créé le mauvais penchant, j'ai créé la Torah comme remède. » C'est-à-dire, le désir de recevoir pour soi-même, cela s'appelle le mauvais penchant, car il empêche d'atteindre la dvekout avec le Créateur, appelé « équivalence de forme », comme mentionné plus haut. Et par la Torah, car il y a de la lumière de la Torah, cela le ramène vers le bien, c'est-à-dire qu'il aura la force de surmonter le désir de recevoir pour soi-même et de tout faire pour le bénéfice du Créateur. Selon cela, il en ressort que la raison pour laquelle il faut obliger l'homme à s'occuper de la Torah et des mitzvot, c'est afin d'acquérir des kelim de don, ce qui s'appelle la correction de la création. Et lorsque l'homme s'occupe de la Torah et des mitzvot avec cette intention, on dit qu'il s'occupe pour son nom, l'ishma, c'est-à-dire qu'il travaille et fournit des efforts pour atteindre quelque chose qui n'existe pas dans la nature. C'est pourquoi il a besoin de la vertu de la Torah et des mitzvot qui l'amèneront à acquérir ses kelim. C'est-à-dire, ce qu'il ne peut pas atteindre par ses propres forces, mais seulement par l'aide du Créateur, et que cette vertu se trouve dans la Torah et les mitzvot, et que cela s'appelle la lumière de la Torah, comme mentionné plus haut, la lumière qui s'y trouve le ramène vers le bien. Cependant, nos sages ont dit qu'un homme s'occupe toujours de la Torah et des mitzvot, même l'olishma, car de l'olishma, il en viendra à l'ishma. C'est-à-dire que l'ordre du début du travail de l'homme commence par l'olishma, c'est-à-dire pour recevoir une récompense, comme il est écrit dans le Zohar. Soit pour une récompense dans ce monde-ci, soit pour une récompense dans le monde à venir. Et au moment où l'homme travaille pour une récompense, alors l'homme doit croire en la récompense et la punition. Et s'il croit en cela, cela s'appelle son travail est dans la joie de la nature. C'est-à-dire que le corps ne s'oppose pas à son travail dans la Torah et les mitzvot, parce qu'alors il travaille pour son propre bénéfice. Et cela s'appelle dans la voie de la nature, comme dans les choses matérielles. Lorsque l'on fournit un effort,